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0: Il est 3h.
1: Bienvenue dans ce flash, toute l'actualité de la nuit résumée en 2 minutes. Et à la une, l'Europe qui continue de souffrir de la chaleur, la Belgique toujours en vigilance orange jusqu'à la fin de la semaine. Des chaleurs qui s'accompagnent malheureusement d'incendies, des flammes qui ne sont toujours pas éteintes aux Pays-Bas, dans le Limbourg néerlandais, à une 50aine de kilomètres des frontières belges où un important incendie s'est déclenché lundi. Le feu est dorénavant sous le contrôle des pompiers qui luttent encore en ce moment pour tenter d'éteindre les flammes. Un accord sera-t-il trouvé ce mercredi entre les États-Unis et l'Iran, Téhéran qui maintient son blocus du détroit d'Ormuz, mais selon les autorités américaines, le détroit pourrait être débloqué dès aujourd'hui. Information démentie par le pouvoir iranien qui souligne qu'aucune réunion majeure n'est prévue cette semaine. Le Qatar, qui joue le rôle de médiateur entre les deux pays, a quant à lui fait état de progrès en vue d'un éventuel déblocage diplomatique. Retour chez nous, où de nombreuses entreprises ont reçu ces derniers jours des mises en demeure pour le paiement de la TVA du deuxième trimestre. Fausse alerte, je vous le rappelle, il s'agit pour la plupart d'une erreur. Le SPF Finance reconnaît l'envoi involontaire de 190 000 avis de paiement et promet un remboursement rapide et sans démarche à ceux qui auraient payé deux fois. Et puis du côté du sport, l'Union Saint-Gilloise disputait hier soir la première manche du troisième tour qualificatif de la Ligue des Champions. Les unionistes affrontaient les Norvégiens de Bodø/Glimt, score final 3 buts partout. Le match retour entre les deux équipes est prévu mardi prochain. Enfin, cinquième étape du Tour de France, ce mercredi, les coureuses relieront Mâcon à Belleville en Beaujolais. C'est la Suissesse Marlène Rösser qui porte le maillot jaune au classement général. La première Belge Lotte Klaas figure à la 9e position. Fin de ce flash, très belle nuit à l'écoute de la RTBF.
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0: Il est 4 heures.
1: Bienvenue dans ce flash, toute l'actualité de la nuit résumée en 2 minutes. Et à la une, l'Europe qui continue de souffrir de la chaleur, la Belgique toujours en vigilance orange jusqu'à la fin de la semaine. Des chaleurs qui s'accompagnent malheureusement d'incendies, des flammes qui ne sont toujours pas éteintes aux Pays-Bas, dans le Limbourg néerlandais, à une 50aine de kilomètres des frontières belges où un important incendie s'est déclenché lundi. Le feu est dorénavant sous le contrôle des pompiers qui luttent encore en ce moment pour tenter d'éteindre les flammes. Un accord sera-t-il trouvé ce mercredi entre les États-Unis et l'Iran, Téhéran qui maintient son blocus du détroit d'Ormuz, mais selon les autorités américaines, le détroit pourrait être débloqué dès aujourd'hui. Information démentie par le pouvoir iranien qui souligne qu'aucune réunion majeure n'est prévue cette semaine. Le Qatar, qui joue le rôle de médiateur entre les deux pays, a quant à lui fait état de progrès en vue d'un éventuel déblocage diplomatique. Retour chez nous, où de nombreuses entreprises ont reçu ces derniers jours des mises en demeure pour le paiement de la TVA du deuxième trimestre. Fausse alerte, je vous le rappelle, il s'agit pour la plupart d'une erreur. Le SPF Finance reconnaît l'envoi involontaire de 190 000 avis de paiement et promet un remboursement rapide et sans démarche à ceux qui auraient payé deux fois. Et puis du côté du sport, l'Union Saint-Gilloise disputait hier soir la première manche du troisième tour qualificatif de la Ligue des Champions. Les unionistes affrontaient les Norvégiens de Bodø Glimt, score final 3 buts partout. Le match retour entre les deux équipes est prévu mardi prochain. Enfin, cinquième étape du Tour de France, ce mercredi, les coureuses relieront Mâcon à Belleville en Beaujolais. C'est la Suissesse Marlène Rösser qui porte le maillot jaune au classement général. La première Belge Lotte Klaas figure à la 9e position. Fin de ce flash, très belle nuit à l'écoute de la RTBF.
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0: Et nous sommes déjà mercredi aujourd'hui, hein, le 5 août. Nous fêtons les Abel avec un dicton qui dit « À la Sainte-Abel, jour sans pluie, hiver sans ennui. » Un soleil qui va se lever à 6h14 ce matin, qui se couchera en fin de journée à 21h22. Et puis pour les anniversaires, eh bien on en a relevé deux. Il y a d'abord la chanteuse et actrice québécoise Carole Laure qui fait ses 78 ans.
2: Mais n'oublie pas,
0: deuxième anniversaire, eh bien c'est un humoriste, c'est Jarry qui fête aujourd'hui ses 49 ans. Et puis c'est tout, voilà, on n'a que deux anniversaires à vous proposer. En tout cas chez les stars, hein, peut-être que vous fêtez le vôtre, alors n'hésitez pas à nous le dire via le WhatsApp 0470 07 20 23. Fred est là pour réaliser l'émission, on jouera tout à l'heure bien sûr au jeu de l'intro, ça sera à 5h35. On aura des places pour Forestia à vous offrir, des entrées donc pour visiter ce parc animalier. Et puis la musique, il y a Taylor Swift qui arrive avec The Fate of Ophelia. Le WhatsApp, je vous le rappelle.
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0: Allez, bon début de journée à tous.

0: 4h35 de Vivacité Matin, et ce week-end, eh bien, c'est à Fleurus que le Beauvais de Ravel fera étape. Et Olivier Coll, tous les mercredis, vous mettez en avant une attraction touristique proche de l'étape du Beau Vélo. Et là, je vois que vous avez troqué votre polo pour un maillot de bain.
1: Ouais, ouais, c'est clair. Il faudra pas l'oublier, le maillot de bain, ce samedi, parce que l'attraction touristique qu'on va mettre en avant cet après-midi, qui est à proximité directe de cette étape du 8 août à Fleurus, c'est le lac de Bambois. Et c'est Caroline Evras de 365.be qui est parmi nous. Bonjour Caroline.
2: Bonjour.
1: Prête à aller vous baigner alors?
2: Oui, j'ai mis mon plus beau maillot.
1: Je vois. Dommage qu'on est à la radio. Hein. Franchement, je veux dire, ça vaut le coup d'œil. Dans le lac de Bambois, on va s'y baigner, mais pas que. Il y a aussi un jardin magnifique à aller découvrir sur place.
2: Exactement. Le jardin, on dit toujours plus souvent le jardin du lac de Bambois. En fait, c'est deux choses, c'est un lac et un jardin. C'est pour pouvoir respirer, ralentir et profiter de la nature en plein air. On y va en famille, on peut faire une pause, il y a une super belle terrasse en plus. Voilà. Et surtout, la beauté de ce lieu, ce sont les jardins. C'est vraiment la beauté du lieu, puisqu'on peut les observer bien sûr, mais ça invite à la découverte, à l'observation, à l'émerveillement, et on a là vraiment une impression de se reconnecter à l'essentiel finalement.
1: Il y a un point super, c'est qu'il y a un réseau autonome de voies lentes, le Ravel de la Molinier, qui passe juste à côté, donc on peut même y aller à vélo. Et de Fleurus, on pourrait faire le lien, puisque évidemment, nous, le but, c'est de faire le lien chaque semaine entre des attractions touristiques qui sont à proximité, des endroits où on vous invite à venir faire du vélo samedi, avec Adrien Jovenot, qui sera là, mais sur son tandem Sarah Depadua, avec Zapper Palace, avec Thanks to You aussi, et puis des attractions dans le coin, dont ce lac de Bambois. Allez, la petite cerise sur le gâteau pour finir de persuader ceux qui nous écoutent de faire un tour là-bas ce week-end ou pendant cet été.
2: Ah, c'est vrai que le point que je n'ai pas parlé aussi, c'est qu'il y a des très beaux oiseaux. Donc non seulement c'est un lieu de nature magnifique et ça accueille une quantité d'oiseaux qui sont magnifiques à observer. Il y a comme ça des petites comme des cabanes là, comme ça, où on peut observer les oiseaux en toute discrétion. Et voilà, il y a beaucoup d'oiseaux qui nichent là-bas, donc c'est vraiment une parenthèse nature très chouette.
1: Voilà, le combo gagnant de ce week-end, oui. Fleurus et le lac de Bambois, et on découvrira une autre attraction touristique à proximité directe. Ce sera dans C'est déjà le Beau Vélo, samedi, avec Marie-Pierre Moulignot, entre midi et 13h.
0: Merci Olivier, le rendez-vous est pris. Hein. Donc samedi à Fleurus, il est 4h37, Vianney arrive avec Beau Papa.
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0: Il est 4h40 déjà sur Vivacité, sur la Une Télé. Courage à tous ceux qui sont déjà au boulot, en train de bosser. Tout à l'heure dans le 8-9, eh bien c'est Antoine Armédan qui sera l'invité de Cyril. On aura l'occasion de l'entendre chanter. Il nous présentera son nouvel album Un rêve, une vie. Mais ça, c'est pour tout à l'heure. Là maintenant, on va revenir sur le 8-9 de hier matin. C'était Rislane qui était l'invité de Cyril. Vous l'avez manqué? Allez, je vous propose un extrait de son passage tout de suite.
1: C'est Rislane qui est avec nous ce matin dans le 8-9. Bonjour Rislane, comment
2: Bonjour.
1: Ça va?
2: Ça va très bien, merci.
1: Vous avez sorti il y a quelques semaines votre premier single, on va l'écouter dans un petit instant. D'abord revenons sur l'émission dans laquelle on a pu tous redécouvrir votre voix il n'y a pas très longtemps. Vous étiez dans The Voice.

0: C'était votre retour dans l'aventure de Voice.
1: Ouais,
0: la première fois, c'était quand?
1: Donc c'était il y a 10 ans. L'époque où il y avait encore Beachy Scott et d'autres. Ouais. Et voilà, 10 ans après, j'ai décidé de retenter l'aventure.
0: Qu'est-ce qui a fait que vous y êtes retourné? Parce que si, quand on n'arrive pas à la première place, alors c'est bien d'y retourner, mais on doit avoir un petit doute, une appréhension, non?
1: Énorme. Enfin, franchement, honnêtement, je suis retourné en me disant que c'était la dernière fois. Parce qu'il faut savoir que j'ai refait les castings plusieurs fois. Ouais. Je suis passé au blind donc il y a 10 ans, mais j'avais essayé de nouveau aller jusqu'au blind. Malheureusement, j'ai pas eu l'occasion. Quand je suis allée à 10 ans, ils se sont pas retournés. Ils m'ont donné plein de conseils. J'étais pas la même et enfin dans ma tête physiquement j'étais pas la même et cette année je me suis dit bah je fonce, je recommence, c'est la dernière fois parce que voilà
0: hein, il y a peut-être un lâcher prise qui a aidé alors.
1: Je pense que si j'avais pas eu ce lâcher prise, si j'avais pas eu ce recul et cette maturité, je pense que j'aurais même pas géré l'émission de The Voice de la même manière de toute façon. Mmh. Donc je me dis c'est une bonne chose que je le refasse 10 ans après avec la personne que je suis actuellement. Et
0: quand voilà. On y retourne 10 ans après, que ça buzz très rapidement, vous avez deux coachs qui se retournent très très vite sur vous au moment des blinds, est-ce que vraiment vous avez envie de continuer à la chanson ou vous dites bah, hey, c'est bon, maintenant je continue?
2: Vous mettez la main comme ça sur votre couche.
0: Ouais, c'est fou.
1: Bah, c'était inespéré, enfin, je veux dire... Et puis, on m'avait dit, tu vas voir quand tu vas chanter, ils vont sûrement attendre le moment où ça monte vraiment. Ouais. Et donc, moi, je m'attendais, je me dis, si quelqu'un va se retourner, ce sera plutôt vers la fin. Donc, quand ils se retournent à ce moment-là, bon, déjà qu'ils se retournent, mais alors à ce moment-là, je me dis, ils attendent même pas de voir la suite. Donc, ça m'a vraiment touchée. Et oui, non, c'est une sensation incroyable.
0: Alors, l'aventure s'est terminée. Et puis, vous avez sorti, il y a quelques semaines, votre premier single, ça s'appelle L'actrice, et c'est ça. Figure.

0: allez nous interpréter ce titre-là tout à l'heure en direct dans le 8-9 Continue. Vous en parlez. C'est qui? Vous parlez de vous dans ce titre-là?
1: Alors, je parle de moi, évidemment, mais je crois que je parle de tout le monde. Je pense qu'on joue tous un rôle dans la société. Je pense qu'on n'a pas trop le choix. On a une image à montrer, que ce soit au travail, que ce soit dans la vie de famille, que ce soit pour n'importe quoi. Qu'on soit bien ou qu'on soit pas bien, le matin, il faut se lever et il faut avancer et il faut faire ce qu'on a à faire. Voilà. Donc, moi, je prends l'exemple quand... Je crois que c'est en demi-finale ou en finale de The Voice, parce que c'est joué une semaine près. Moi j'ai perdu ma grand-mère, mm-hmm. et trois jours après j'étais sur scène, quoi, pour The Voice.
0: Il faut rien montrer à ce moment-là.
1: Il faut rien montrer, et puis il faut être concentré, focus. Il faut que le public soit réceptif à ce que tu fais. Il faut pas qu'il ressente ta tristesse. Il faut pas. Et je l'ai beaucoup vécu, ça. Je suis une vraie éponge, donc moi, quand les gens sont tristes, je suis triste. Et pour éviter d'infliger ça aux gens, moi, quand je suis triste, je le montre rarement. Et donc, ma musique est vraiment faite pour exprimer tout ce que j'ai à exprimer, quoi.

0: version de Radiohead. Pourquoi Creep?
1: C'est une chanson qui me suit depuis toujours. Il dit, hein, je suis pas celui que je voudrais et autres. Et du coup, je sais pas, c'est une chanson qui me prend en trip. En plus, ma maman adore quand je chante cette chanson. Et donc, je me dis, autant l'utile à l'agréable. Et voilà, je tenais à faire cette chanson.
2: Dédicace à la maman.
1: Petite dédicace à la maman.
0: Je vous invite à aller à l'espace live. On embrasse votre maman au passage. Voici la cover de 8-9. C'est Raislan qui est notre invité tout à l'heure, qui est notre invité ce matin. Et tout à l'heure, elle interprétera son premier single en direct. En attendant, voici la cover en direct sur Vivacité et sur la Lune.

Rislane, qui était l'invité de Cyril dans le 8-9, et dans le 8-9 continue, hein, c'était hier matin. Rendez-vous avec Antoine Armédan tout à l'heure, il sera donc le prochain invité. 4h51, Another, voici Talk to You.

53 dans Vivacité Matin, un petit coup d'œil sur la météo de ce mercredi entre nuages et éclaircies. Il y aura aussi quelques gouttes par-ci par-là. Hein. On verra où précisément avec Denis Collard après le point info de 5h. Pour ce qui est des maxima, on annonce de 25 à 28 degrés. Baby Bird, voici You're Gorgeous.

14h56 en Vivacité Matin. On jouera donc tout à l'heure au jeu de l'intro à 5h35. On va vous offrir votre pack famille pour une petite sortie à Forestia, le parc animalier. On joue dans une grosse demi-heure. Et pour rejoindre le point info de 5h ce matin, dans ma tête, c'est Pia que voici.

0: Patrick nous disait ce matin qu'il faisait 20 degrés du côté de Lessines. On fera le point complet sur la météo pour voir ce qui nous attend pour ce mercredi. Ça sera avec Denis Collard juste après le point faux de 5 heures sur Vivacité et sur la Une. Très bon début de journée à tous.
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0: Il est 5 heures.
1: Bienvenue dans ce flash, toute l'actualité de la nuit résumée en 2 minutes. Et à la une, l'Europe qui continue de souffrir de la chaleur, la Belgique toujours en vigilance orange jusqu'à la fin de la semaine. Des chaleurs qui s'accompagnent malheureusement d'incendies, des flammes qui ne sont toujours pas éteintes aux Pays-Bas, dans le Limbourg néerlandais, à une 50aine de kilomètres des frontières belges où un important incendie s'est déclenché lundi. Le feu est dorénavant sous le contrôle des pompiers qui luttent encore en ce moment pour tenter d'éteindre les flammes. Un accord sera-t-il trouvé ce mercredi entre les États-Unis et l'Iran, Téhéran qui maintient son blocus du détroit d'Ormuz, mais selon les autorités américaines, le détroit pourrait être débloqué dès aujourd'hui. Information démentie par le pouvoir iranien qui souligne qu'aucune réunion majeure n'est prévue cette semaine. Le Qatar, qui joue le rôle de médiateur entre les deux pays, a quant à lui fait état de progrès en vue d'un éventuel déblocage diplomatique. Retour chez nous, où de nombreuses entreprises ont reçu ces derniers jours des mises en demeure pour le paiement de la TVA du deuxième trimestre. Fausse alerte, je vous le rappelle, il s'agit pour la plupart d'une erreur. Le SPF Finance reconnaît l'envoi involontaire de 190 000 avis de paiement et promet un remboursement rapide et sans démarche à ceux qui auraient payé deux fois. Et puis du côté du sport, l'Union Saint-Gilloise disputait hier soir la première manche du troisième tour qualificatif de la Ligue des Champions. Les unionistes affrontaient les Norvégiens de Bodø Glimt, score final 3 buts partout. Le match retour entre les deux équipes est prévu mardi prochain. Enfin, cinquième étape du Tour de France, ce mercredi, les coureuses relieront Mâcon à Belleville en Beaujolais. C'est la Suissesse Marlène Rösser qui porte le maillot jaune au classement général. La première Belge Lotte Klaas figure à la 9e position. Fin de ce flash, très belle nuit à l'écoute de la RTBF.
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3: À 5h02, on va parler de météo. Bonjour de Nicolas.
4: Oui, bonjour Bernard. Bonne journée à tous.
3: De la chaleur et très localement quelques gouttes au programme de ce mercredi.
4: Oui, mais c'est toujours pas suffisant, évidemment, par rapport à celles et ceux, ils sont nombreux, qui attendent un petit peu d'eau. Aujourd'hui, on commence la journée avec actuellement encore un ciel déjà bien dégagé. Puis une grande douceur ce matin, déjà à 5h ce matin, on note des températures de l'ordre de 20 degrés à Bruxelles et à Liège. Et donc, cette douceur est déjà bien marquée. On a de larges éclaircies sur les trois quarts du pays, un petit peu plus de nuages sur l'extrême ouest. En fait, il y a quand même pas mal de champs nuageux qui vont revenir par les Hauts-de-France et donc c'est plutôt côté ouest du Hainaut et les Flandres que l'on retrouvera un petit peu plus de nuages avec possibilité donc d'avoir l'une ou l'autre petite ondée, mais les quantités restent vraiment assez infimes pour ce matin. Le soleil devrait par contre garder le cap sur l'est et le sud. Et puis cet après-midi, on retrouve des conditions de chaleur avec des nuages qui bourgeonnent. Alors ça pourrait aller jusqu'à une petite averse, y compris jusqu'au Sion sans Brémeuse, mais les quantités seront inférieures à 1 litre par mètre carré. Et il y aura même pas mal d'endroits sur l'extrême sud où il ne pleuvra pas. Et les températures, par contre, elles continuent à être très agréables, même estivales, on va dire, pour la saison 25 à 26 degrés en Ardennes, 25 au littoral, 27 à 28 dans le centre du pays. Donc c'est toujours bien chaud, on va dire. Et la nuit prochaine, le ciel va se dégager et les températures là vont enfin un petit peu diminuer. Une nuit plus fraîche, 11 à 14 degrés, puis demain, un soleil généreux, des nuages qui bourgeonnent, un temps qui reste sec, mais par contre des températures plus respirables, 21 à 24 degrés, on sera plus proche des valeurs de saison, et puis toujours la perspective d'un temps ensoleillé et sec pour la fin de la semaine et le week-end, avec à nouveau une hausse des températures à partir de samedi, et puis à surveiller peut-être deux ou trois petites ondées orageuses, éventuellement dimanche, mais il faudra confirmer cela.
3: Ce qu'on fera bien sûr en temps et heure. Merci mon cher Denis. On vous retrouve à 5h25 tout à l'heure.
4: À tout à l'heure, bon réveil.
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3: Bon mercredi, nous sommes le 5 août. Je vous rappelle le numéro de WhatsApp pour nous envoyer vous aussi les températures que vous avez relevées dans le jardin ce matin. 0470 07 20 23. Ou bien vous pouvez aussi utiliser ce numéro pour nous envoyer vos petits coucous. Nous fêtons les Abel en ce mercredi 5 août. Et le dicton du jour dit à la Sainte Abel, jour sans pluie, hiver sans ennui. Un soleil qui va se lever à 6h14 ce matin. Il se couchera en fin de journée à 21h22. Nous avons deux anniversaires aussi à souligner ce matin, celui de la chanteuse et actrice québécoise Carole Laure, elle fête ses 78 ans. Et puis l'humoriste Jarry fête aussi son anniversaire, il a 49 ans aujourd'hui. Pour la musique, on va retrouver Joe, on se souvient de lui dans la série Stranger Things. Il chante aussi End of Beginning, c'est maintenant.

5h08 dans Vivacité Matin. Bon début de journée, on pense déjà à votre soirée télé. On va découvrir les programmes sur les chaînes de l'RTBF avec la une qui vous propose Crime et Indice ce soir à 20h15. Vous allez découvrir l'affaire Émile Louis, les disparus et le tueur en série. Et puis sur Tipeee, c'est votre série Elsbeth qui vous est proposée à 20h10 avec Carrie Preston. L'épisode de ce soir s'appelle Secret de mariage. Enfin, sur la 3, c'est aussi une série mais française avec François-Xavier de Maison et Pierre-François Martin Laval. C'est disparu à partir de 20h30. Voilà pour la télévision. Tina Turner, le Mad Max, c'est le Dôme du Tonnerre, hein. Souviens, vous l'avez peut-être vu. Bon, ça fait déjà un certain temps. Comme la chanson d'ailleurs. We don't need another hero. C'est maintenant dans Vivacité Matin.

0: Il est 5h13 sur Vivacité, sur la Une Télé. Tout à l'heure, à 6h, c'est Nathalie Servet qui vous présentera le journal. Vivacité Matin. Faisons un petit coup d'œil sur les principaux titres. La chaleur ne retombe pas chez nous. L'IRM maintient son avertissement jaune avec des températures qui pourraient à nouveau dépasser les 30 degrés aujourd'hui. Seule la côte est épargnée par cette deuxième vague de chaleur. Des chaleurs qui s'accompagnent d'incendies. Dans le sud des Pays-Bas, le Limbourg néerlandais est toujours en proie aux flammes à une cinquantaine de kilomètres de la frontière belge. Un incendie s'est déclaré lundi midi. Il est actuellement sous contrôle, mais les pompiers luttent encore pour éteindre complètement le feu. 100 hectares sont partis en fumée, hein. Notez quand même ce détail. Et puis, le Guatemala en état d'alerte maximale suite à l'éruption du volcan Fuego. 1700 habitants des zones proches du cratère ont dû être évacués. Le volcan traverse actuellement l'une de ses phases les plus explosives, avec une rivière de lave de plus de 200 mètres et des colonnes de fumée, gaz et cendres qui dépassent les 7 kilomètres. Au total, ce sont près de 29 000 personnes qui sont directement exposées aux retombées des cendres. Le volcan de Fuego est considéré comme le plus actif d'Amérique centrale. On vous en parlera dans le journal de 6h tout à l'heure et puis on retrouvera Yasmina Favaro à 5h30 pour développer le reste de l'actualité. Dans un court instant, eh bien on va retrouver le disque qui fait du bien et c'est Tom Jones ce matin.
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0: It's Not Unusual avec Tom Jones. C'est le disque qui fait du bien ce matin. 5h17, avant d'entrever Alice Underhoof avec 15 ans. Vous l'avez peut-être manqué hein, hier matin dans le 8-9, le cactus de Simon Cortisone.
1: Simon, vous êtes nostalgique ce matin, pourquoi donc ?
2: Eh bien Cyril, parce qu'on est en août, et souvenez-vous, jadis, c'était les grandes vacances. Le bulletin était rangé dans le tiroir, tu devais faire ta valise pour la première fois, ta mère t'expliquait que non, 3 slips pour 2 semaines, c'est pas suffisant, même si tu les retournes. N'importe quoi, hein, c'est une chaise à 4 pieds, un slip à 4 faces, enfin bref. Cette douce période de l'année où ta peau sentait l'indice 50, car tes parents ne voulaient pas que tu attrapes le cancer. Alors que eux, ils pouvaient se badigeonner d'huile d'olive et de beurre demi-sel et s'exposer en plein cagnard sans aucun problème. Moi et ma sœur, au milieu de mes parents, on aurait dit 2 gousses d'ail entre 2 cordons bleus. On n'était pas une famille, on était un plat du jour. En même temps, moi je comprends, si mon gosse qu'elle a tout frais payé, il est plus bronzé que moi, je pète un plomb, hein, je laisse au camping. Je crois que c'est comme ça que tu deviens animateur là-bas. T'as été traumatisé de l'abandon de tes parents, maintenant tu forces les autres à danser sur du sardou. Bref, après une dure année de labeur en deuxième primaire, moi je pensais que la saison de l'oisiveté était enfin ouverte et que j'allais pouvoir me la couler douce, attraper des Pokémon au nom de la rivière, jouer à touche-touche avec mes amis imaginaires. Ah, touché, c'est toi qui as la syphilis. Ben non, Cyril, car mes parents, que dis-je, mes bourreaux sans pitié, dont le bronzage n'avait d'égal que le sadisme, m'achetaient toujours un cadeau empoisonné. Un terrible recueil qui devait sans doute être imprimé par une nuit d'orage dans un hangar sombre. Une relique qui aurait dû s'intituler « Comment niquer l'ambiance entre juillet et août », mais qu'on avait décidé de nommer « Le cahier de vacances ». Alors, le cahier de vacances, tout le monde voit ce que c'est, les exercices de maths, tout ça. Il ne faut pas confondre avec le carnet d'amitié, d'accord, celui que seule l'élite amicale avait le droit de compléter en indiquant quelle était ta couleur préférée, ou ce que t'emporterais sur une île déserte, à savoir ton plumier Diddle ou un iPod. D'ailleurs, moi, je suis retombé sur un de ces carnets. J'avais complété la plupart des pages moi-même en changeant d'écriture. Apparemment, je voulais me convaincre qu'il existait plusieurs personnes qui m'aimaient. Je n'avais pas d'amis. À ma plus grande qualité, je répondais très à l'écoute. Bah, tu m'étonnes, je parlais tout seul. C'est pour ça que personne ne voulait jouer avec moi à midi. Ça et l'odeur de mes slips. Enfin bref, je reviens sur les cahiers de vacances. Je me retrouvais donc au bord de la piscine à devoir résoudre des problèmes de Paul. Vous connaissez Paul, hein, Cyril. Il en a traumatisé des gens, Polo. Paul, c'est le seul gars sur Terre qui se pose des questions du genre « Quelle est la largeur d'un terrain de basket dont la surface est de 312 mètres carrés et la longueur de 25 mètres ?» Paul, on s'en bat les couilles de la superficie du terrain, fais la passe. Michael Jordan, il s'est jamais arrêté en plein milieu du match pour mesurer la diagonale. Hein. Ceux qui ne situent pas, Michael Jordan, c'est celui qui était dans l'équipe de Bugs Bunny. Paul, c'est sûr, sur une île déserte, il emporte une équerre, d'accord ? Paul, c'est le seul genre de mec, quand il te présente à son père, il est là. Papa et moi avons un ou deux 36 ans, sachant que papa a 30 ans de plus que moi. Devine nos âges ? Ben non, Paul, ben non, c'est pour ça que je voulais pas t'inviter à mon anniversaire. Déjà parce que t'es pas assez imaginaire pour moi, et parce que tu vois la ligne, toi t'es de l'autre côté du fun. On est là pour manger du gâteau, pas passer le CEB. Et puis c'est quoi ces énoncés là ? Parce que les problèmes de Paul, c'est pas ceux qu'un enfant de 8 ans devrait avoir en plein été. Normalement, tes tracas, c'est à quelle heure est le tournoi de ping-pong ? Est-ce que je me resserre une troisième pêche au thon ? Est-ce que si je fais pipi dans la piscine, il y a une alarme qui sonne ? Est-ce que Estelle voudra bien m'embrasser parce que c'est le dernier soir ? Et si pas, est-ce que ça va me hanter au point d'en parler 15 ans plus tard dans une chronique ? Et puis c'est pas des problèmes réalistes, parce que qui se demande combien de temps ça va prendre de remplir un bain qui fuit ? Un enfant, ça remplit pas un bain qui fuit. Il appelle son père, il dit « Papa, la baignoire fuit » et ça devient le problème de son père. Et en attendant, bah, il met du déo roulette dans le cou et va se doucher chez son pote comme tout le monde. Moi, je pense qu'il faudrait des carnets de vacances pour adultes. En été, tu te rattrapes dans les matières que t'as foirées pendant l'année. T'aurais tous les mecs hétéros qui seraient en train de remplir des exercices sur les relations amoureuses, une dissertation sur un truc qu'ils maîtrisent pas du tout, genre leurs émotions.

0: avion, ou un schéma d'un cockpit où on leur demande quel bouton utiliser pour faire atterrir l'avion, parce qu'apparemment ils savent tous. Ou alors ils doivent expliquer pourquoi envoyer « tu dors » à 2h du matin n'est pas considéré comme une preuve d'amour. En tout cas, je vous laisse réfléchir là-dessus. Moi, je vous laisse, je dois aller réparer ma baignoire qui fuit.
1: Bravo Simon, le cactus à retrouver sur RTBF Ovio et sur la page Facebook de Vivacité.
2: Et rendez-vous avec un nouveau cactus vers 8h16 tout à l'heure. Il est déjà 5h21. On va retrouver Denis Collard pour parler de la météo juste après Alison de Roof. Voici 15 ans.

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1: 5h24 dans Vivacité Matin. Allez, on parle de la météo avec Denis tout de suite. Et le ciel est un peu plus encombré sur le nord du pays ce matin, Denis.
2: Oui, en effet, on a en fait ce qui a été une zone de pluie sur les îles britanniques qui va traverser la Manche, qui chez nous va plutôt se traduire par l'arrivée de nuages un petit peu plus compacts. Ils sont actuellement sur les Hauts-de-France. Alors au moment où je vous parle, c'est encore un ciel assez dégagé. On va pas encore parler d'éclaircies, le soleil n'est pas encore vraiment levé, mais donc on aura de belles éclaircies dès que ce sera le cas. Et on a déjà une grande douceur, 19 degrés à Liège, 20 à Bruxelles, à Gand, également sur l'ouest du Hainaut. On a quelques petits champs nuageux, rien de bien méchant pour l'instant, mais donc une nuit très douce et puis un début de journée qui sera quand même assez ensoleillé sur les trois quarts du pays. Et donc ces nuages, les restes de cette ex-zone de pluie qui vont traverser un petit peu nos régions et qui vont peut-être quand même ce matin, donner quelques gouttes sur la Flandre et sur l'ouest du pays. Alors pas de quoi réjouir encore celles et ceux. Vous êtes nombreux à attendre un petit peu d'eau pour les jardins. Pour ce matin, ce sera limité, moins d'un litre d'eau par mètre carré. C'est plutôt des petites averses locales. Et puis en cours de journée, ces nuages pourraient se déplacer un petit peu. On pourrait avoir quelques gouttes le long du Sillon sans Brémeuse. Là aussi, pas pour tout le monde. Et en plus, en très très faible quantité et plus au sud, ça pourrait même rester complètement sec. Entre éclaircies et donc des champs nuageux, on notera aujourd'hui un petit vent modéré de secteur sud-ouest. Des rafales de 40 à 50 km par heure. Et côté température, ça va nous donner 25 degrés au littoral ainsi qu'en Ardennes, 27 degrés pardon, sur Bruxelles et 28 degrés du côté de Namur et de la Campine. La nuit prochaine, le ciel se dégagera et les températures seront un petit peu plus fraîches que ce matin.
1: Merci Denis, on vous retrouvera avant 6h bien sûr pour faire un nouveau point sur la météo. Dans quelques instants, c'est Yasmina Favaro qui va nous rejoindre pour l'essentiel de l'info. Et le petit pêcheur, jusque 5h30, c'est Manon Lisa.

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1: 5h28 dans Vivacité Matin. On va jouer au jeu de l'intro dans quelques petites minutes. Et vous savez que pendant ces vacances, eh ben, on pense à vous hein, pour vos week-ends. On essaie de vous occuper, de trouver des activités. Et donc, on vous emmène aujourd'hui à Forestia. On va vous offrir le pack famille pour visiter le parc. Vous allez également, avec ce pack, bénéficier de 4 repas au resto du parc. Il y a également un grand paquet de maïs pour nourrir certains animaux. Et donc, pack famille, ça veut dire pour 2 adultes et 2 enfants. On vous offre ça dans quelques petites minutes, à condition bien entendu de retrouver qui se cachera derrière l'intro. C'est pas dans les anniversaires du jour qu'il faut chercher, donc il faudra creuser un petit peu plus. Mais rassurez-vous, on ne devrait pas faire trop difficile non plus le jeu de l'intro dans quelques minutes. Avant cela, Yasmina Favaro pour l'essentiel de l'info sur Vivacité et sur la Une Télé. Très bon début de journée et courage à tous ceux qui sont déjà en train de bosser en ce moment. Je sais qu'ils sont nombreux, il y a des professions comme les boulangers, les chauffeurs routiers, les chauffeurs de taxi, les infirmiers, les infirmières. Enfin bref, tant de professions. On fait coucou d'ailleurs.
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0: Il est 5h30, Yasmina Favaro avec vous pour l'essentiel de l'info. Bonjour, la rentrée c'est dans moins de 3 semaines. Vous commencez peut-être vos achats de fournitures pour le cartable de vos enfants. Et pour les enseignants, eh bien, la pilule n'est pas encore avalée après le décret programme voté début juin par la Fédération Wallonie-Bruxelles. Les enseignants continuent de se mobiliser pour empêcher les mesures de ce décret, notamment les 2 heures de cours supplémentaires pour les profs du secondaire sans changement de salaire. Un collectif d'enseignants vient d'introduire un double recours auprès de la Cour constitutionnelle pour suspendre ou annuler le décret. Comme un gros nuage au reflet gris flotte à la surface de la Meuse depuis hier matin, une importante nappe d'hydrocarbures pollue le cours d'eau à hauteur de Wans en province de Liège. Navigation suspendue, pompiers mobilisés là-bas. La faute à une fuite dans une autre province, à Namur, dans une entreprise en cours de démolition à Andenne. Du goudron a coulé dans les canalisations. Ça s'est donc retrouvé dans la Meuse. Une pollution sur 2 km. La bonne nouvelle, c'est que les pompiers ont réussi à empêcher la propagation grâce à des grandes bouées. Par contre, la mauvaise, eh bien, c'est que ça va rester des mois pour pouvoir dépolluer la zone. C'est officiel, depuis hier, nous vivons notre deuxième vague de chaleur de cette année. Elle a commencé mardi dernier et devrait se terminer fin de cette semaine quand les températures vont redescendre en dessous de 25. Et avec ces températures, la sécheresse se maintient. La région bruxelloise maintient donc sans surprise son niveau jaune, sa phase de vigilance. Les recommandations restent les mêmes. Utilisez l'eau avec du bon sens, évitez de laver votre voiture ou remplir votre piscine. Sur le front des incendies aux Pays-Bas, le feu de forêt dans le Limbourg néerlandais brûle toujours, mais les flammes ne s'étendent plus. Par contre, les services de déminage ont été appelés sur place après la découverte d'obus de la Seconde Guerre mondiale dans la zone de l'incendie. Un épisode qui rappelle la situation en France. Les incendies en Gironde, où là aussi 400 obus de la Seconde Guerre mondiale ont été repérés lors de ce méga feu aux Porges. Dans le Var, ce seraient des feux volontaires qui sont à l'origine de la violence reprise de l'incendie ce week-end, des feux fixés depuis. Et aux États-Unis, un suspect a également été arrêté. Il aurait déclenché l'un des feux qui a ravagé la ville de Spokane dans l'état de Washington. Un partage, 3 buts partout pour l'Union Saint-Gilloise pour son entrée en lice en Ligue des Champions. Une rencontre face aux Norvégiens de Bodø/Glimt au 3e tour préliminaire aller. Un partage logique mais frustrant selon l'entraîneur bruxellois. Il regrette trop d'erreurs qui ont mené au but. L'Union Saint-Gilloise espère donc se rattraper lors du match retour. Ce sera en Norvège mardi prochain. Voilà pour les infos. Bon réveil avec nous.
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2: Et sur les routes, pas d'accident à vous signaler, mais des travaux par contre sur la E40 Liège-Bruxelles à hauteur de Crisnay. Jusqu'au lundi 17 août, la circulation sur la E40 A3 localement entre l'aire de Crisnay et l'échangeur numéro 30 Crisnay, uniquement en direction de Bruxelles, s'effectue sur 2 bandes de circulation et votre vitesse maximale est limitée à 70 km/h.
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1: 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Bon mercredi, nous sommes le 5 août et on va jouer au jeu de l'intro dans quelques minutes. On va vous offrir votre pack famille pour aller visiter le parc Forestia. Nous sommes le 5 août et nous fêtons les Abel avec un dicton du jour qui dit « À la Sainte-Abel, jour sans pluie, hiver sans ennui, soleil qui va se lever à 6h14 ce matin et qui se couchera en fin de journée à 21h22 ». Les anniversaires du jour, eh bien on retrouve la chanteuse et actrice québécoise Carole Laure qui fête ses 78 ans. Et puis l'humoriste Jarry également, il a 49 ans aujourd'hui. Avant de jouer au jeu de l'intro, il y a Marina Kaye qui arrive avec Homeless. Bon début de journée à tous.

5h38 dans Vivacité Matin, c'est l'heure de jouer à notre jeu de l'intro. On vous offre ce matin votre pack famille pour visiter le parc Forestia. Le pack famille, c'est deux entrées adultes, deux entrées enfants. Il y a également les quatre restos, les quatre repas au resto du parc et puis un grand paquet de maïs pour nourrir certains animaux. Voilà ce qu'on vous offre ce matin, à condition de retrouver qui se cache derrière cette intro. Écoutez.

0: C'est trop simple. Voilà l'indice de Fred pour retrouver ce groupe. 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Et on va retrouver le sketch de ce mercredi. C'est Patson ce matin avec les femmes.
1: Tu n'as pas de femme, tu es dans la merde. Tu as une femme, tu es dans la merde. Mais bon, quoi ? Moi, je me suis marié 4 fois. Je me suis marié 4 fois. Une jeune, 70 ans. On dit de... Ben oh, quoi, on dit de donner à ceux qui en ont besoin, elle avait besoin. Ah, je me suis marié, je suis allé à la mairie. Le maire dit, oh, ça, c'est pas une question d'amour. J'ai dit, c'est une question de papier, vas-y, donne les papiers, ça va. Et il me dit, mais pour te marier, il faut 2 témoins. J'ai dit, écoute, tiens, je sors, je vois les mecs qui font les arrosages, là, les jardins. J'ai dit, venez. Il dit, il faut l'alliance. J'ai dit, un joint de vidange, j'avais un dans la fauche. J'ai mis direct, c'était plié. Après, je me suis marié à une arabe. Mariage arabe, ils m'ont plumé. On dirait que tu achètes un pavillon. Plus les arabes bouffent ton argent, plus ils se foutent de ta gueule. C'est un moment, ils se mettent en rang. Salam, simlé. Le carluche a beaucoup d'argent. On va le carotter. Plus ils criaient, plus ils bouffaient mon argent. À un moment, ils m'ont porté, ils m'ont mis sur une chaise. Ils m'ont commencé à me secouer comme ça. Tout ce qui est tombé de ma poche, ils ont tout ramassé. Sorti de là, j'ai dit, je prends une femme noire. Mariage noir. Tu invites 30 personnes. Ils viennent avec tout le village. Le traiteur m'a demandé, vous êtes combien le jour du mariage? J'ai dit, 20 personnes. Il dit, tu es sûr? J'ai dit, oui. Les mecs sont arrivés, il y a des gens, tu voyais leur tête, ça faisait au moins 30 ans, ils n'avaient pas mangé. Ils viennent à ton mariage, ils ne te disent pas bonjour, ils n'amènent pas de cadeau. Ils sont mieux habillés que toi, ils dansent plus que toi, ils mangent plus que toi, ils boivent plus que toi, et en partant, ils partent avec une nana. Bénéfice. Après, j'ai dit, non, je vais prendre une Pakistanaise. Mon cousin s'est marié à une Pakistanaise samedi. Lundi, il allait au bureau, dans le métro. Le petit frère de sa femme vendait les photos de mariage en poster. Il s'est reconnu, il dit ça c'est moi, ça dit non, Tupac. Il dit oh, Tupac. On était obligé de le défoncer. Donc les mariages, ça me connaît, les femmes, ça me connaît. Une femme, la bouche, surtout les femmes d'aujourd'hui, c'est leur bouche qui vont nous tuer. Elles parlent trop. Elles nous parlent. Elles te saoulent. Tu regardes un match de foot. Ça dure 90 minutes. Ta femme te pourrit la vie pendant 100 ans avec cette histoire. Tu regardes ton match, elle passe 15 fois devant toi. 15 fois. Elle rentre dans la cuisine. Tu crois qu'elle prépare? Elle prépare pas. Les femmes d'aujourd'hui, elles ne savent pas préparer. Elles mettent l'eau au feu, elles crament l'eau. Nos mamans, avec toi, les autres sont d'accord. Nos mamans savaient préparer. Nos mamans, quand le papa disait j'ai faim, on dit regarde dans le frigo. Il y avait des restes. Aujourd'hui, demande à ta femme j'ai faim. Regarde sur le frigo, il y a quoi? Pizza Hut, 0800, appelle. Alors, tu es à ton match de foot, tu es assis, tu es énervé. Tu as fait un loto-foot. Tu es perdant. Ton équipe s'appelle PSG, tu es doublement perdant. Elle va passer 15 fois devant toi. Elle laisse tomber les casseroles. Elle sort, elle rentre. Par contre, si c'est elle qui regarde son film, les films bizarres où elle s'occupe de la vie des autres, les films à titre Feu de l'amour, La femme d'à côté, Les voisins d'en face, elle t'oblige à aller dans la chambre comme un gamin. Va dans la chambre, tu payes ton loyer, tu payes les impôts de la maison. Tu es dans la chambre si par malheur tu étais nu dans ta propre bouche. Elle dit, ta gueule! Les femmes, je ne vous comprends pas. Pourquoi vous parlez? Il y a des gens mariés ce soir. Non, le monsieur n'arrive pas à parler. Il y a des hommes mariés dans la salle ce soir. Il y a des femmes mariées aussi. Hey, pourquoi les femmes, vous nous parlez, au fait? Pourquoi vous parlez à vos hommes? Où c'est marqué que la femme doit parler à son mari? C'est marqué où? Vous parlez trop! Quand elle parle pas, elle pleure. Ni, on ne comprend pas. Arrêtez de nous parler, faites des dessins, on va comprendre. Moi, ma femme me parle tellement. Le soir, quand on dort, je fais des rêves exprès pour la oublier. Malgré ça, elle rentre dans mon rêve pour me parler dans mon rêve. C'est mon rêve quand même. Avant, elle me parlait tellement dans mon rêve, je me suis levé, j'ai mis coup de coude. Samedi dernier, je gagne au loto. 1 million au loto dans mon rêve, du jamais vu. J'avais les 17 numéros plus les 2 complémentaires. Je viens, si on veut me donner le chèque, je tends la main comme ça. Au moment où je vais prendre le chèque, elle vient. Bébé, il est l'heure. Elle me réveille. Plus le chèque, je vois sa gueule. Oh, je l'ai allumé. Elle a porté plainte. Le policier dit, mais pourquoi vous avez frappé votre femme? Je dis, mais pourquoi me faire perdre 1 million dans mon rêve? Hein? Tu rentres chez toi à la maison, tu es traumatisé. Elle pose tellement de questions, quelquefois j'ai envie que la police m'arrête pour répondre aux questions du policier que de répondre aux questions de ma femme. Toujours les mêmes questions, hein? Elles aiment ça. Tu étais où? Ben si je suis pas à la maison, je suis au dehors, non? Hein? Tu as vu le? Elle ment, hein, elles n'ont pas de montre. Tu as vu le? Non, j'ai vu ta peau. Tu n'as pas de montre. Tu rentres chez toi à la maison, drain cambrioleur. Tu es comme ça. Parce que les femmes croient que chaque fois que le mari est au dehors, il fait des bêtises. Quand on est au dehors, on ne fait pas de bêtises. Si on rentre tard, c'est parce qu'on a raté le bus de nuit ou... Voilà, c'est tout. On ne fait pas de bêtises. Ah non, les hommes, vous faites des bêtises au dehors?
2: Non.
1: Ben alors. Maintenant, même si on fait des bêtises, hein, admettons on fait des bêtises, c'est la faute à qui? C'est aux femmes. C'est toujours les femmes qui provoquent. Je m'en fous, je vais sortir par derrière, moi. C'est pas vous qui provoquez. Pourquoi le string, ça doit rester dans le pantalon? Aujourd'hui, le string n'a pas d'air jusqu'ici. La situation est tendue quand tu vois une fille s'asseoir. Avant-hier, je prends le train. Je monte, il y a une nana qui monte, son string est là. Hein? Tous les hommes sont sortis des autres wagons, montés avec nous dans le même wagon. À un moment, je vois même le conducteur entier, il est monté avec nous. Et qui va conduire le train, il dit pilotage automatique. Quand on rentre chez nous, vous avez vu comment tu rentres le soir chez toi? Tu es comme ça. Tu n'oses pas allumer la lumière, tu crois qu'elle dort, tu es comme ça. Ta tête cogne le mur, tu fais... Tu cries. Mais elles ne dorment pas, nos femmes. Quand on n'est pas là, elles ne dorment pas. Dès qu'elle entend, plaque, elle se lève. Qu'est-ce qu'elle regarde en premier? Le réveil. Parce que le lendemain, tu vas passer aux assises. Alors toi, comme un con, tu continues comme ça. Tu rentres dans le lit habillé, tu la touches même pas. Tu tires la couverture jusque là. Dès que tu arrives là, elles font... Oh, le lendemain, tu es mort. Le lendemain, tu es mort. Moi, quand c'est comme ça, je la réveille. Je dis, frappe-moi maintenant. Même point oui, point non, les femmes divorcent aujourd'hui. Point oui, point non. Ma femme a failli divorcer pour du ketchup. Ketchup, oui madame. Je suis allé au KFC, j'ai mangé un KFC. J'ai pas bien essuyé ma bouche. J'arrive, ma femme, je l'appelle scanner. Elle voit tout. Dès que je rentre à la maison, c'est quoi ça? C'est quoi ce rouge à lèvres? C'est quoi ce rouge à lèvres? Qui t'a embrassé? Qui t'a embrassé? Viens là. En plus, c'est des menteuses. C'est la voisine. Je vais la tuer. Viens là. Je t'ai pris en flagrant délit. Viens ici. Toi, tu me trompes. C'est quoi ce rouge à lèvres? Elle me remue comme ça. Viens là. Dis-moi tout. Qui t'a embrassé? Et toi, l'homme, quand tu veux parler, tu dis parle pas. Aggrave pas ton cas. Parle pas. Mais tu poses des questions, tu dis parle pas. Qui t'a embrassé? J'arrive doucement comme ça, elle me met une claque. Pas. Je dis, mais non, c'est du ketchup. Alors, tu pouvais pas me dire plus tôt, tu m'as fait peur. Pas. Deuxième.
0: Patson avec les femmes, c'était le sketch de ce mercredi. 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

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Dans 10 minutes, vous avez rendez-vous avec Nathalie Servet pour le journal. Et parmi les principaux titres, la chaleur ne retombe pas chez nous. L'IRM maintient son avertissement jaune avec des températures qui pourraient à nouveau dépasser les 30 degrés aujourd'hui. Seule la côte est épargnée par cette deuxième vague de chaleur. Des chaleurs qui s'accompagnent d'incendies. Dans le sud des Pays-Bas, le Limbourg néerlandais est toujours en proie aux flammes. À une cinquantaine de kilomètres de la frontière belge, un incendie s'est déclaré lundi midi. Il est actuellement sous contrôle, mais les pompiers luttent encore pour éteindre complètement le feu. 100 hectares sont partis en fumée. Et puis du sport également dans votre journal, du spectacle pour le premier match de l'Union en Europe. Les Saint-Gillois ont partagé 3-3 contre les Norvégiens de Bodø/Glimt au troisième tour des qualifications pour la Ligue des Champions. Ils ont même pris l'avantage en fin de match avant d'être rattrapés à la 90e minute. Le match retour, eh bien, ce sera ce mardi prochain. On vous dit tout dans le journal de Nathalie Servet, c'est dans 9 minutes maintenant. Avant cela, la météo de Denis Collard et puis juste après Jean-Jacques Goldman. Et on va accueillir le gagnant ou la gagnante du jeu de l'intro.

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1: Où est-ce qu'on va partir ce matin? Eh ben, du côté de Soumang pour aller retrouver Béatrice. Coucou Béatrice.
2: Oui, bonjour.
1: Vous êtes aide-soignante dans une maison de repos et d'ailleurs je crois que vous avez déjà votre veste sur le dos. Vous allez partir très très bientôt pour aller travailler, hein?
2: Oui, à vélo même. Hein.
1: À vélo? Bah, ça va, la météo est bonne.
2: Oui, oui, oui.
1: Vous faites ça tout le temps ou bien alors seulement en été, partir à vélo au boulot?
2: C'est parce qu'il y a des travaux faits sur la nationale.
1: D'accord.
2: Et donc, je prends mon vélo pour ne pas faire tout un tour et laisser d'accord. les places de parking à mes
1: vous
2: collègues.
1: Passez à travers les travaux à vélo alors?
2: Voilà, exactement.
1: Parfait. Dites-moi, vous avez trouvé donc le groupe qui se cachait derrière notre intro ce matin. C'était facile, hein, on était dans les années 80, un groupe qui cartonnait à l'époque de la New Wave. C'était
2: Simple Minds.
1: Simple Minds, parfaitement, avec ouais. Alive and Kicking, on va vérifier. Voilà, c'était ça. Vous m'avez confié hors antenne que vous ne partez pas en vacances, mais que vous faites des excursions à gauche, à droite. Bah, ça tombe bien puisqu'on vous offre votre pack famille pour Forestia. Donc, vous pouvez déjà planifier hein, un week-end, par exemple, un samedi à Forestia avec les enfants, enfin, en tout cas, la famille. On va vous envoyer ça très, très vite chez vous à Soumang, oui. Béatrice.
2: C'est sympa, merci beaucoup.
1: Avec grand plaisir. Et pour vous aussi, hein. Et courage au boulot, alors. Au revoir.
2: Jusque 15, oui, merci, au revoir.
1: Ça passera vite, rassurez-vous. Allez, on va prendre vite des nouvelles de la météo, de Nicolas, avec beaucoup de nuages dans notre ciel hein, encore aujourd'hui.
3: Alors, beaucoup de nuages sur l'ouest, sinon, bien ailleurs, c'est vrai qu'on aura quand même encore et toujours de belles périodes d'éclaircies, mais c'est vrai que ce sera une alternance. Éclaircies, passage nuageux. On espère quand même quelques petites gouttes, parce qu'on en a besoin sur la Flandre et l'ouest du pays, ce sera en fin de matinée. Ces petites averses, elles sont au sud de Calais actuellement, et elles pourraient cet après-midi se déplacer jusqu'au Sion-Sambre-et-Meuse, mais ça donnera juste quelques gouttes. Côté température, on ira de 25 à 27 degrés pour ce mercredi.
1: Merci Denis, passez une très très belle journée. Dans quelques instants sur la Une Télé, vous allez retrouver Julie Vanache pour le 6-8 et puis alors sur Vivacité, la suite de Vivacité Matin, c'est avec Anthony Cujas et avec Nadège Justenberg qui vont prendre la relève dans quelques petites secondes. À demain.
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7: Bonjour tout le monde, bonjour à toutes et à tous, ravi de vous retrouver dans Vivacité Matin. Bonjour Nadège.
8: Bonjour Anthony, bonjour à tous.
7: En forme ce matin?
8: Mais oui, en forme.
7: Alors on est parti pour deux heures ensemble, on va aller près de chez vous, hein, dans vos régions. On ira tout à l'heure en province de Liège. Quelque chose me dit que Xavier Ponsard va faire un peu de camping aujourd'hui.
8: Ah, il va aller réveiller les campeurs dès 6h.
7: Je sais pas s'il va les réveiller, oh, ou quoi que, il y a peut-être moyen. Hein. Mais en tout cas, peut-être que lui a dormi dans le camping.
8: Ah, peut-être.
7: C'est pas, on va lui demander, tiens. Et puis on parlera aussi de l'actu de vos régions. Il y aura, on parlera de quoi dans cette actu justement?
8: Eh bien notamment des animaux hyper typés et on s'intéressera aussi aux rues cyclables du côté de Bruxelles. Elles ont doublé en seulement 5 ans.
7: Ouais, il y a pas mal de vélos effectivement à Bruxelles. Voilà, si vous voulez réagir à l'émission, n'hésitez surtout pas. Il y a le WhatsApp qui est ouvert. Vous êtes sur Viva RTB Vivacité, sur les médias de proximité aussi. Et là tout de suite on va s'informer. Merci de nous rejoindre sur RTB Vivacité. Il est 6h et tout de suite, c'est l'heure du journal.
9: L'incendie dans une réserve naturelle aux Pays-Bas est circonscrit mais pas éteint. Les pompiers doivent faire face à plusieurs difficultés. L'école n'a pas encore repris, mais la riposte des enseignants se poursuit. Ils ont introduit un double recours auprès de la Cour constitutionnelle contre la réforme. Tout est encore possible pour l'Union Saint-Gilloise. Les unionistes ont fait match nul 3-3 en tour de qualification de la Ligue des Champions face aux Norvégiens de Bodø/Glimt.
7: Et à 6h, le journal est présenté par Nathalie Servet. Bonjour Nathalie.
9: Bonjour à toutes et à tous. Ça brûle toujours dans le Limbourg néerlandais, à une cinquantaine de kilomètres de la frontière belge. L'incendie qui s'est déclaré lundi dans une réserve naturelle est maîtrisé, mais les pompiers sont toujours en train de lutter contre les flammes avec plusieurs difficultés rencontrées sur le terrain. René Van Tulle, porte-parole des pompiers du Limbourg néerlandais.
10: Le terrain est assez difficile d'accès. Les véhicules de pompiers ne peuvent pas se faufiler partout. Il existe toutefois des véhicules de pompiers spécialisés, des véhicules de lutte contre les feux de forêt qui viennent de la région de Twente. Ils peuvent pénétrer dans la zone. Ce sont eux qui éteignent le feu en premier lieu. Ils repoussent les flammes. Ensuite, c'est au tour des hélicoptères d'entrer en jeu. Avec un réservoir d'eau d'environ 7500 kg d'eau, ils larguent cette eau. Du coup, tout est trempé. Ensuite, ce sont à ces véhicules spéciaux de lutte contre les feux de forêt de revenir. Ils repèrent les foyers d'incendie, là où le feu n'est pas encore complètement éteint. Et ils l'éteignent.
9: Et pour ajouter à ces difficultés liées au terrain, on apprend aussi ce matin la découverte d'obus de la Seconde Guerre mondiale, des engins explosifs mis au jour par le feu et qui compliquent encore donc le travail des hommes du feu. Les pompiers ne peuvent donc opérer que dans des zones très précises. Les services de déminage néerlandais sont sur place. Chez nous, le risque actuel de départ de feu en forêt dans les espaces verts est très élevé. Le code est toujours orange. La surveillance a été renforcée sur le terrain. En ce qui concerne la sécheresse à Bruxelles, le niveau jaune, à savoir la phase de vigilance, est maintenue. La décision prise hier par la cellule régionale sécheresse. Parmi les mesures recommandées, éviter et différer les usages non indispensables tels que le lavage des voitures, le remplissage des piscines, les nettoyages des trottoirs et des terrasses ou encore l'arrosage des pelouses et des plantations. La distribution d'eau par Vivaqua se fait normalement, mais si cette sécheresse se prolonge, la situation pourrait se compliquer. Peut-être des enfants à l'origine de l'importante pollution de la Meuse à Wans en province de Liège. Du goudron s'est déversé dans le cours d'eau via le réseau d'égouttage d'Andenne. Du goudron qui proviendrait d'une usine désaffectée. Selon Belga, des enfants qui jouaient sur le site de cette usine auraient ouvert la vanne d'une citerne contenant du goudron. La circulation des bateaux sur la Meuse a dû être interrompue et des barrages filtrants ont été mis en place hier à hauteur de Huy. Ils devront rester en place durant plusieurs mois. L'école n'a pas encore repris, mais la colère des enseignants est encore bien présente au cœur de l'été. Après les grèves et les actions, place désormais à l'action juridique. Un double recours a été introduit auprès de la Cour constitutionnelle la semaine dernière par un collectif d'enseignants en suspension et en annulation du décret programme voté le 5 juin dernier. Les explications de Didier Mkouach.
11: Tout est parti d'une cagnotte lancée début juin. Une cagnotte qui a récolté plus de 106 000 euros pour entamer des actions en justice contre le décret programme du gouvernement de la Fédération Wallonie-Bruxelles. Deux recours en parallèle ont été introduits la semaine passée devant la Cour constitututionnelle. Le premier, en suspension. Il vise à obtenir un blocage rapide et provisoire des mesures adoptées, comme par exemple les 2 heures de cours supplémentaires pour les enseignants du secondaire supérieur sans compensation salariale. Le deuxième recours, en annulation cette fois, lui porte sur le fond du dossier. La Cour devra se prononcer sur les mesures contestées et envisager ou non d'annuler purement et simplement ce décret programme qui prévoit plusieurs centaines de millions d'euros d'économies dans l'enseignement. Et le temps de l'action en justice et le temps de l'école ne sont pas les mêmes. Les nouvelles mesures récemment votées entrent en vigueur dès la prochaine rentrée scolaire, ce 24 août.
9: Peut-être un accord aujourd'hui sur la réouverture du détroit d'Ormuz, c'est ce que laisse croire en tout cas le ministre américain des Finances. Quant au président des États-Unis, Donald Trump, il continue de mettre la pression sur l'Iran. Soit le détroit d'Ormuz ouvre très bientôt, soit les Iraniens seront frappés très fort, a-t-il déclaré dans un entretien accordé à la chaîne Fox News. Donald Trump qui évoque quand même de très bonnes discussions avec l'Iran. 3 buts partout, l'Union Saint-Gilloise et le club norvégien de Bodø/Glimt se sont quittés dos à dos. 3e tour préliminaire aller de la Ligue des Champions. L'Union a encaissé 3 buts sur phase arrêtée et mené encore au début des arrêts de jeu. 2 motifs de déception pour l'entraîneur David Huber qui regarde aussi et surtout ce qui s'est bien passé.
12: Il y a pas mal de choses positives encore une fois contre une équipe qui concède très peu. On arrive à marquer 3 fois, on mène à la fin. Beaucoup de choses positives en termes d'énergie, en termes de mentalité, de résilience qu'on a pu montrer. Mais voilà, le côté négatif, c'est qu'on en encaisse 3 phases arrêtées aussi. Donc, c'est pas l'idéal. Et que voilà, qu'on aurait dû tenir à 2 reprises le score un peu plus longtemps. Donc, voilà, démontre aussi qu'il y a quand même des enseignements à retirer de ce match aussi.
9: Une interview au débit Brousakis. Le match retour aura lieu mardi prochain. La Suissesse Marlène Rösser, championne du monde du contre-la-montre, était la favorite de la quatrième étape du Tour de France Femmes, qui était une course contre la chrono, et elle a gagné sans surprise. Donc, elle s'est aussi emparée du maillot jaune. L'étape du jour mènera les coureuses de Mâcon à Belleville en Beaujolais. Il y aura 8 ascensions au menu, des cols de 2e, 3e et 4e catégorie. Il est 6h06, excellent réveil.
7: Merci beaucoup Nathalie.
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7: Et bonjour tout le monde, ravi de vous retrouver dans Vivacité Matin sur RTB Vivacité, sur RTB Fourview et sur vos médias de proximité aussi, en images, hein, pour voir nos jolies petites têtes du matin. Bonjour Nadège.
8: Bonjour, est-ce qu'elles sont vraiment hyper jolies le matin?
7: Il n'y a pas longtemps qu'on s'est réveillé.
8: Oui, hein, c'est vrai.
7: Et voilà,
8: un
7: c'est
8: peu
7: ça.
8: De fatigue.
7: On est à notre, je ne sais pas combien de tasses de café, mais voilà.
8: Oui, c'est vrai. Tenir, c'est notre prime maintenant, comme on dit, puis ça va peut-être se dégrader.
7: Bon, alors évidemment, on va aller près de chez vous. Hein. Ce matin, on va parler de l'actu locale. Et justement, Nadège, qu'est-ce qu'il y a dans l'actu ce matin?
8: Eh bien, on va s'intéresser aux animaux hypertypés. Est-ce que vous
7: c'est
8: savez
7: quoi,
8: ce que c'est? Eh bien, ce sont des animaux où on a modifié des traits physiques chez eux, des traits à l'extrême, comme par exemple les nez qui sont davantage aplatis. Et ça leur provoque des souffrances physiques, hein, difficiles à respirer, par exemple, ou alors des queues coupées ou des oreilles, hein, qui sont pliées. Donc voilà, on va s'intéresser à ça parce que Gaïa mène en ce moment une campagne de sensibilisation à ce propos dans plusieurs villes en Wallonie.
7: Ok, ben voilà, on en reparlera évidemment tout à l'heure. Et puis, est-ce que vous avez déjà vous campé, Nadège?
8: Oui, mais il y a longtemps.
7: Bon ben, Xavier Ponsard, lui, il est en train de faire un peu de camping en province de Liège. Bonjour Xavier, vous êtes donc dans un camping en plein soleil ce matin, c'est ça? Ou alors c'est le camping qui s'appelle plein soleil?
13: Oui. C'est le camping qui s'appelle Plein Soleil, effectivement. Bonjour Anthony, bonjour Nadège. Nous sommes donc ici en province de Liège, près des Ouailles, à Sougné-Remouchamp, à Noncevaux exactement. Donc au camping Plein Soleil. Alors un camping qui existe déjà, un camping familial, hein, qui existe déjà depuis plus de 50 ans. Une incroyable renaissance, en tout cas, a eu lieu il y a quelques années lors des inondations de 2021. Et on va aller dans les allées ce matin et puis voir la propriétaire de ce camping, voir un petit peu l'histoire et raconter cette histoire à nos auditrices et auditeurs de Vivacité ce matin.
7: Ouais, merci beaucoup Xavier, on retrouve tout à l'heure. Et en fait, il y a beaucoup de soleil, hein. Ah, ou c'est Hawaï, je ne sais plus. Alors pas niveau température, climat, hein. Ouais, non, je ne suis pas bien réveillé. Les températures, justement, on en parle, 20 degrés hein, plus ou moins ce matin, à peu près dans toutes les régions. Cet après-midi, on ira jusqu'à 28 degrés. Et puis dans quelques instants, la musique, il y aura celle de Louise Attac, notamment.
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7: On aura aussi Gordo dans quelques instants. Et puis n'oubliez pas de réagir via le WhatsApp hein, de Vivacité Matin, 0470 07 20 23.
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0: 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Belle vie, justement, c'était Marguerite sur Vivacité. 6h11. Oh ben pour l'instant, ça roule plutôt bien sur le rail. Et puis sur la route, ça roule bien aussi. Juste noter cette petite info, c'est le début du Tour de la province de Namur aujourd'hui. Et la première épreuve, elle se déroule entre Bièvre et Vraie-sur-Semois. Donc attention si vous devez circuler par là cet après-midi, puisqu'on risquerait d'être un petit peu perturbé. D'ici quelques instants, on partira du côté de la province. Et Liège avec Xavier Ponsard.
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0: C'était Louise Attaque sur Vivacité avec ton invitation. En parlant d'invitation, moi je vous invite à regarder le thermomètre. Tiens, maintenant, vous pouvez d'ailleurs envoyer vos petits messages, hein, 0470 07 20 23, pour donner les températures près de chez vous. Du côté de Vierre-sur-Viron, il fait 18 degrés à Nobressart, c'est la province du Luxembourg. J'ai révisé mes provinces et mes villages. Hein. 17 degrés et à Clermont-sur-Berouine, province de Liège, il fait 19 degrés. 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Ne bougez pas.
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0: Gordo, Loco sur Vivacité, il est 6h20. Ça vous dit un petit camping, Nadège?
1: Ah bah pourquoi pas?
0: Ben on va aller en province de Liège, alors faire ça, c'est avec Xavier Ponsard. Est-ce que vous avez sorti votre petite tente, votre petit

0: votre petit
1: caravane.
0: Ouais, caravane aussi, ça dépend. Ou votre petite sac de couchage aussi, Xavier.
2: Oui, tout est prêt, tout est prêt. D'ailleurs, si vous nous regardez sur Ovio ou sur les médias de proximité ce matin, j'ai mis la tenue décontractée, un petit short. Bon, j'ai pas mis les tongs hein, ce matin, mais voilà. Donc, on est effectivement en province de Liège, près d'Ewaï à Nonceveux, ici au camping plein soleil en province de Liège. Et nous avons le plaisir, en tout cas, de voir aujourd'hui ce matin la propriétaire Véronique. Merci beaucoup de nous accueillir. Bonjour Véronique.
3: Bonjour, bienvenue.
2: Alors Véronique, on est donc à Nonceveux aujourd'hui, au camping plein soleil. Racontez-nous un petit peu l'histoire de son camping, parce que ça ne date pas d'hier. Hein.
3: Ah non, le camping aura 50 ans l'année prochaine. Et avant ça, c'était une ferme et mes parents ont décidé de changer d'optique et de construire un camping.
2: Parce que c'est justement une histoire familiale finalement ce camping.
3: Oui, c'est familial.
2: Et ça fait plusieurs années, donc ça fait 20 ans, vous me disiez que vous avez repris, parce qu'avant c'était vos parents qui tenaient justement ce camping.
3: Oui, c'est bien ça. Cette année, nous avons fêté les 20 ans de reprise du commerce et il y en aura encore d'autres après.
2: Et justement, vous le disiez, avant que ça soit un camping ici à Nonceveux, en province de Liège, c'était une ferme?
3: Oui, c'est ça. Ma maman avait une ferme et puis voilà, ils ont changé de l'étable, ils ont commencé à faire un autre projet et qui n'est pas mal du tout.
2: Et justement ici, quel type de vacanciers vous retrouvez? C'est plutôt des Belges qui viennent découvrir la région?
3: Oui, on a beaucoup de Belges, on a aussi un peu des néerlandophones, des gens de Namur, Mons, Moucron, Charleroi, mais on a essentiellement des gens des Belges, vraiment de tout près, même par exemple de Trot et tout ça.
2: Et aussi un peu de personnes des Pays-Bas qui viennent?
3: Oui, Pays-Bas. Hier, nous avons accueilli des Autrichiens et des Suisses qui ont fait la découverte de notre beau camping.
2: Avec plein d'activités, on en parlera évidemment tout à l'heure. Et c'est aussi plutôt des familles, des habitués, des randonneurs aussi qui viennent dans ce camping pour visiter par exemple la région?
3: Beaucoup de randonneurs qui viennent vraiment pour la région, pour le Naglaspo.
2: Et bien justement, Anthony, on va découvrir ce camping ici en province de Liège durant toute cette matinée, en tout cas dans Vivacité Matin jusqu'à 8h.
0: Merci beaucoup Xavier. Et puis moi j'attends quand même les tongs et les chaussettes, hein, Xavier. C'est jamais très confortable, mais bon. 6h23, dans quelques instants, Samba, il y aura aussi le journal hein, de 6h30 tout à l'heure, on en reparlera évidemment.

Vous vous envoyez vos petits messages au 0470 07 20 23. Il y a Willy qui nous dit que du côté de Fresnes-lès-en-Vin il fait nuageux, 19 degrés. Et puis Vincenzo à Anderlu qui nous dit qu'il fait 17 degrés justement du côté d'Anderlu. 6h26, REM arrive tout de suite sur Vivacité. Bienvenue si vous venez de nous rejoindre.

0: REM Shiny Happy People sur Vivacité. Dans un instant, le journal de 6h30. Nadège, on va parler de quoi dans ce journal?
1: Eh bien, de cette sensibilisation de Gaïa par rapport à nos animaux hyper typés. Et puis, on ira du côté de Bruxelles pour parler des rues cyclables. Elles sont deux fois plus nombreuses qu'il y a 5 ans.
0: On en reparle dans un instant. Vous ne bougez pas.
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0: Merci d'écouter RTBF Vivacité, c'est Vivacité Matin. Il est 6h30, tout de suite c'est le journal des régions. Alors Nadège, connaissez-vous le point commun entre un bulldog français ou un chat écossais? Eh bien, ce sont tous les deux des animaux hyper typés.
1: Oui, ça veut dire en fait qu'ils ont des traits physiques qui sont poussés à l'extrême par la sélection humaine. Ça part souvent d'une recherche esthétique, mais ça cause des souffrances à l'animal. Un nez écrasé, par exemple, qui l'empêche de respirer correctement. Des courtes pattes, des oreilles pliées, l'absence de queue aussi. L'association Gaïa dénonce ces modifications esthétique et lance une campagne de sensibilisation dans plusieurs villes pour interpeller les passants. Alors ça s'est passé notamment du côté de Charleroi, de Namur ou encore de Bruxelles. Le reportage de Germain Delmotte.
8: Un masque à enfiler sur le nez et la bouche, et puis il faut respirer. Ou plutôt, tenter de respirer. Puisque le but de Gaïa ici, c'est de simuler la respiration des chiens. On est très aplati, comme le bulldog français par exemple. Verdict de ses visiteuses après quelques secondes.
9: Pourquoi on fait ça aux animaux en fait?
10: Ça m'a choqué. C'est bien dommage que les animaux n'ont pas la parole.
8: Des animaux dits hypertypes, c'est-à-dire élevés et croisés spécifiquement pour développer un trait physique comme un nez plat ou de grands yeux.
9: C'est atroce pour l'animal, c'est atroce pour les humains qui l'accompagnent.
8: Un deuxième masque propose d'essayer la vision du chat persan, souvent sujet aux infections oculaires.
9: Ça fait bien sur Instagram, mais pour le reste, c'est un enfer pour eux et pour nous aussi finalement.
8: C'est justement le but de Gaïa avec cette campagne, toucher et faire réagir les visiteurs. Sébastien De Jong, chef des opérations de l'association.
11: L'idée, c'est de montrer que les animaux ne sont pas des objets de mode. Or, les hypertypes, c'est ça. C'est vraiment accentuer à l'extrême certains traits physiques pour des questions de mode, pour des questions d'esthétisme, pour mieux vendre les animaux.
8: Gaïa demande aussi aux différents gouvernements du pays d'agir pour interdire l'élevage de ces animaux chez nous, ou au moins d'endurcir les règles.
11: On a une série de pays qui ont déjà pris des mesures, les Pays-Bas, l'Allemagne, la Norvège, qui ont été interdire certaines races.
8: Et pour que la Belgique suive, Gaïa compte sur la pression du public. Or, selon l'association, 4 Belges sur 10 ne savent rien de ces problématiques.
1: Et cette sensibilisation aura lieu aujourd'hui, toute la journée du côté de Penne et demain à Arlon. Il y en a plus de 130 aujourd'hui à Bruxelles. Les rues cyclables ont doublé dans la capitale en seulement 5 ans. Cela représente quand même 50 km de voirie. Avec alors une rue cyclable, c'est pas une simple piste cyclable. C'est une artère marquée par un panneau et un marquage au sol où le cycliste est prioritaire. Les véhicules à moteur ne peuvent pas le dépasser. Mais est-ce que cela rassure pour autant les utilisateurs de deux roues? Écoutez ce cycliste bruxellois.
12: Il y a beaucoup d'automobilistes qui ne sont pas au courant de ce que c'est une rue cyclable et des règles qui s'y appliquent. Ben, j'ai déjà eu beaucoup de fois des cas d'automobilistes assez agressifs qui, si jamais j'étais pas sur le côté, venaient faire des coups de pression, etc.
13: Donc quoi, ils sont derrière vous, ils vous collent
12: Qui collent, qui klaxonnent. J'en ai déjà eu un qui a sorti un marteau une fois parce que j'étais au milieu d'une rue cyclable. L'efficacité n'est pas encore avérée selon moi.
1: Un témoignage recueilli par Karim Fadoul. Et toujours à Bruxelles, ce braquage meurtrier vers 2h du matin dans la nuit de lundi à mardi. Le gérant d'un magasin de nuit a vu débarquer plusieurs hommes. Ils ont bâillonné et séquestré son épouse dans la cave. Ce n'est qu'après s'être libérée qu'elle aurait découvert le corps de son mari à l'étage. L'enquête doit encore établir la façon dont les faits se sont déroulés. Les auteurs, eux, ne sont pas connus à ce stade. Chaque été, près de 3000 jeunes âgés entre 15 et 21 ans participent à l'opération Été solidaire. C'est un petit job d'une dizaine de jours, une aide en fait à la collectivité, puisque ces jeunes sont engagés par leur commune contre rétribution pour aménager par exemple des espaces verts, travailler dans des institutions ou encore faire de la rénovation. Malika Bercier est allée à leur rencontre à Jumet, c'est dans la région Carolo.
4: C'est bon ça?
14: Non.
4: Qu'est-ce que tu vas faire? Tu vas ravancer un petit peu ta brique pour dire de la mettre en niveau. Je te laisse faire.
15: Les étudiants doivent reboucher un trou dans le mur. Ils sont attentifs aux conseils des ouvriers pour arriver à le faire seul après.
16: Maintenant, je sais mettre des pavés.
15: Nargis a 19 ans.
16: Donc je me dis, imaginons un jour, j'ai besoin, je serai le refaire.
15: Repeindre les murs, renforcer les châssis ou encore nettoyer le sol, les jeunes découvrent différents métiers et peuvent s'y retrouver. Laura a 16 ans. Durant l'année, elle se forme à la maçonnerie.
17: Il y a une partie de joie. Alors, je pense que je suis plus attentif à ce que je fais et j'apprends plus ici qu'à l'école, même si c'est sur une moins longue durée.
15: Qu'est-ce que vous êtes en train de faire ici?
18: On est en train de gratter un banc pour y mettre de la peinture.
15: C'est le banc solidaire, c'est ça?
18: Oui, c'est ça.
15: Dès la rentrée, les élèves isolés pourront s'y asseoir pour signaler qu'ils ont besoin de soutien. Cette action permet aussi aux jobistes de laisser une trace de leur passage. Coralie Valinaut est responsable de la cohésion sociale pour la ville de Charleroi.
19: On voit plusieurs étudiants et étudiantes qui nous disent bah, c'est vrai qu'en essayant Été solidaire, on s'aperçoit qu'en fait, nos études, ça ne nous convenait pas du tout et donc on a changé. Il y a un avant, un pendant et après. En cas de problématique, ils rencontrent d'autres associations et donc ils peuvent retourner vers ces associations-là une fois qu'ils ont fini de travailler.
15: Cette année, la région de Charleroi compte 87 étudiants, tous répartis sur des projets différents.
0: Merci beaucoup Nadège, un point sur votre météo à 6h35 et ce matin le soleil domine sur une grande partie du pays malgré quelques petits nuages qui sont possibles notamment sur l'ouest du pays. Les températures sont très douces avec près de 20 degrés dans de nombreuses régions. Au fil des heures, les nuages vont gagner du terrain, surtout si vous êtes en Flandre. Là, il y aura quelques petites averses. Par contre, en Wallonie, là, les éclaircies vont persister. Cet après-midi, l'ambiance va rester estivale, parfois même lourde par endroits, avec un peu de vent quand même, quelques faibles ondées pour traverser le sillon sans brémeuse, mais elles ne suffiront pas à soulager les sols asséchés. Côté mercure, comptez entre 24 et 26 degrés en Ardennes, 25 degrés si vous êtes à la mer et jusqu'à 28 degrés dans le centre du pays. La musique continue sur Vivacité avec Puggy.

0: Puggy sur Vivacité à 6h38. 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
0: 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D'ici quelques instants, c'est Zoom Sport.
2: Soir Mag. 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
2: Et 6h40, le Zoom Sport, c'est avec Christine Anquet et au Tour de France femmes et dans les autres courses cyclistes. Hein, c'est comme chez les messieurs, on désigne les équipes en citant des marques, mais il y a une exception quand même.
3: Oui, toutes les formations ont un sponsor principal ou deux, souvent, ce que l'on appelle des sponsors titres. Visma Leasebike, UAE, FDJ Suez, Lotto Intermarché, etc. Les commentateurs passent leur temps à donner le nom de ces marques, donc à leur faire de la publicité. C'est normal, c'est le jeu, c'est pour cela qu'elles payent et c'est comme cela que le cyclisme vit. Mais trouver des sponsors est de plus en plus difficile. Les petites formations souffrent chez les hommes et encore plus chez les femmes qui n'ont pas la même visibilité. Il y a une nouvelle équipe féminine qui se débrouille autrement, Ma Petite Entreprise. Elle a été invitée par les organisateurs du Tour de France Femmes et c'est un peu le petit pousset de l'épreuve. Ma Petite Entreprise, c'est une chanson mais ce n'est pas une marque, c'est un collectif. Il n'y a pas un sponsor titre, il y a plus de 500 petits contributeurs. C'est une première en cyclisme.
2: Mais c'est plutôt original, ça marche comment ?
3: Eh bien, c'est du financement participatif. Des très petites, petites ou moyennes entreprises donnent de l'argent pour aider cette équipe à vivre et à survivre, de 750 à 15 000 euros. Et puis, des particuliers peuvent maintenant aussi offrir 120 ou 360 euros. Personne n'aura son nom en grand sur le maillot des coureuses, mais tout le monde pourra se vanter, s'il le veut, sur la vitrine de son magasin, sur ses réseaux sociaux, d'avoir fait un petit geste. Mais il faut que les filles se montrent en course, et elles le font. Il faut qu'on parle d'elles et de leur équipe, et c'est ce qui se passe depuis le week-end dernier, et le financement augmente. Le budget pour cette saison n'est que d'1,5 million d'euros, c'est peu par rapport aux autres, mais les patrons espèrent que ce sera 2,5 millions l'année prochaine, et plus par la suite. Ces patrons, ils sont à peu près tous bénévoles d'ailleurs, comme le manager Vincent Lavenu, qui a dirigé des équipes masculines de haut niveau pendant plus de 30 ans.
2: Merci beaucoup Christine Anquet et le Tour de France féminin est à suivre sur les différents médias de la RTBF. 6h42, la musique, c'est celle d'Avicii tout de suite. On fera un point sur les titres du journal de 7h aussi dans quelques instants et puis on ira retrouver Xavier Brossard au camping.

0: Avicii, Wake Me Up sur Vivacité Matin. Il est 6h45. Attention, si vous devez prendre le train du côté de Mézières, il y a des retards et des suppressions possibles puisqu'il y a un train en panne du côté de Mézières, c'est à Bruxelles.
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0: 6h46, les titres du journal de 7h, on débute à peine le mois d'août, que de nombreux parents se préoccupent déjà de la rentrée.
2: Mais oui, ils anticipent l'achat des fournitures scolaires pour éviter que la facture finale ne soit trop élevée, notamment en se tournant vers les ressourceries. Ce serait le bon plan, comme vous l'entendrez dans le journal de Yasmina Favaro à 7h.
0: Eh bien, on en reparle donc tout à l'heure. Avant ça, on va aller du côté de la province de Liège, puisque c'est là que se trouve Xavier Ponsard. On le retrouve juste après ça, ne bougez pas.
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0: 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Allons faire un petit peu de camping, Nadège.
2: Ah bah oui, avec plaisir, avec Xavier Ponsard ce matin. Alors, il n'a pas pris sa tente hein, ce matin.
0: Je pense
2: ni ses tongs en plus. Mais voilà, il a quand même le short qui fait me penser justement aux vacances, évidemment. Et on vous retrouve donc dans un camping du côté de Liège, c'est bien ça?
5: Oui, exactement, Nadège, en province de Liège, près d'Ewaï, à Noncevaux, exactement, en camping plein soleil avec Véronique qui m'accompagne toujours, qui nous fait d'ailleurs découvrir ce camping qui existe déjà depuis 50 ans, qui va fêter les 50 ans l'année prochaine, on le disait tout à l'heure, c'est un camping familial. Et justement, Véronique, on va revenir sur une année phare, une année noire aussi, en 2021. Les inondations vous a durement touché, hein?
6: Ah oui, on a été vraiment sévèrement touchés, beaucoup de dégâts.
5: Et parce que juste ici, pour vous décrire un petit peu, pour recontextualiser un petit peu l'endroit, le camping, c'est juste à côté de l'Amblève ici qui passe. Alors évidemment, cette année, c'est assez bas, mais en 2021, je ne vais pas évidemment revenir là-dessus, mais on a eu des inondations en province de Liège qui ont touché de nombreuses personnes. Vous avez perdu une vingtaine d'emplacements, Véronique, et à ce moment-là, vous vous êtes dit quoi?
6: Bah, il va falloir retomber sur ses pieds.
5: Et c'est ce que vous avez fait?
6: C'est ce que j'ai fait avec mon mari et mes enfants et avec des amis. On s'est dit, non, c'est pas fini, on se relève.
5: Et justement, Véronique, aujourd'hui, qu'est-ce qui a changé concrètement ici dans le camping plein soleil?
6: Ben, on a fait des emplacements pour une aire de motorhome, pour accueillir au moins 11 motorhomes, plus le passage. Beaucoup de travaux, des aménagements d'une piscine, d'une nouvelle plaine de jeu, d'un nouveau bloc sanitaire.
5: Et c'était justement important pour vous de proposer plus qu'un simple endroit de rencontre, de partage et puis de moments familial ici?
6: Oui, comme ça, ils peuvent se retrouver et avec la piscine, ça amène encore plus de monde.
5: Et avec aussi un terrain de pétanque, comme vous le disiez, on a aussi bien régulièrement, toutes les semaines, des soirées pétanque, même des nocturnes, vous m'avez dit tout à l'heure?
6: Oui, le mercredi, c'est nocturne sur le camping et tous les samedis, on joue à la pétanque.
5: Et pour revenir justement sur les inondations de 2021, Véronique, vous pensez aujourd'hui avoir tourné la page?
6: On ne peut pas dire qu'on va tourner la page, mais on espère que ça ne va plus se reproduire.
5: Un camping donc qui a été fortement touché en province de Liège, ici Anthony Nadège. Il n'y a pas évidemment que ce camping, on pense évidemment à tous les sinistrés hein, de 2021. Donc, en tout cas, un moment à oublier. Et donc on va revenir dans un instant aux alentours de 7h15 sur Vivacité avec des campeurs qui sont habitués ici, qui viennent depuis plusieurs années, plus de 10 ans d'ailleurs, parce que certains campeurs étaient déjà là quand vos parents tenaient ce camping, c'est ça hein, Véronique?
6: Oui, c'est bien ça. Ils étaient sur le camping autant que j'étais vraiment très jeune. Et puis, ils sont partis. Et puis là, ils sont revenus. Ça fait plus d'une... presque 15 ans qu'ils sont de retour sur notre camping.
5: Eh bien, voilà. On va les rencontrer. Ça sera tout à l'heure, Anthony Nadège.
0: Merci beaucoup, Xavier. On vous retrouve évidemment tout à l'heure. Vous allez réveiller les campeurs, si j'ai bien compris, dans quelques instants.
5: Exactement.
0: Mickey, pardon, avec ça pique un petit peu quand même. Ça pique un petit peu chez moi
2: dans
0: aussi.
2: Dans la gorge aussi.
0: Oui, c'est ce que j'allais dire.

0: Mickey, ça pique un peu quand même. Sur Vivacité, 6h52. Si vous partez en vacances, peut-être que vous avez prévu vos petits mots croisés, vos petits mots fléchés, Nadège.
1: Bah oui, les sudoku, hein, c'est quand même les classiques en tout cas. Mais on peut dire que depuis quelques années maintenant, on constate le succès des cahiers de vacances. Alors, quand on disait cahiers de vacances, bah oui, on pense aux enfants. Et évidemment, bah, c'était un peu mal vu. On avait l'impression d'être de retour à l'école durant les vacances.
0: Moi, jamais pas.
1: Moi non plus. Mais là, maintenant, ça cartonne pour les adultes. Alors, il n'y a plus que les sudoku, les mots fléchés, c'est aussi des enquêtes, des énigmes, etc. Et ça cartonne à tel point qu'en France, ben, le marché a doublé, le chiffre d'affaires a doublé en quelques années pour franchir quand même la barre des 5 millions d'euros en 2025. Et il y a maintenant aussi plein d'émissions qui ont leur propre carnet de vacances également. Bref, c'est vraiment un secteur qui se porte bien et qui va encore bien se porter dans les prochaines années. C'est un sujet que vous pouvez retrouver sur notre site et l'application RTBF Actu.
0: Exactement, dans l'onglet économie. À quand le cahier de vacances Vivacité Matin?
1: Ah bah, pourquoi pas?
0: Mais
1: oh,
0: oui.
1: C'est une idée à lancer, ça.
0: Oui, on lance pour l'année prochaine, parce que là, maintenant, peut-être un petit peu trop tard, le 5 août. On va écouter les Pet Shop Boys tout de suite. It's a scene. Et puis, n'hésitez pas aussi à nous envoyer vos messages. Tiens, 0470 07 20 24, ça se passe via WhatsApp, c'est totalement gratuit. Vous nous faites un petit coucou, vous nous racontez aussi vos vacances, hein, si vous êtes plutôt cahier de vacances ou sudoku ou mot fléché. Et puis, vous nous dites comment ça se passe chez vous. Tiens, les températures près de chez vous aussi, ça nous intéresse. 0470 07 20 23. D'ici quelques instants, il y aura un point sur votre météo. Ce sera avec Denis Collard. Et puis l'info aussi, ce sera le retour à 7h.

0: Les Pet Shop Boys avec It's a Sin sur Vivacité. 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On retrouve Denis Collard tout de suite pour la météo. Denis, il va faire encore chaud aujourd'hui.
1: Oui Anthony, on reste toujours dans cette météo très estivale. On notera des températures de 25 à 27 degrés, même 28 du côté de la Campine aujourd'hui, 28 peut-être aussi sur la région namuroise. Ce matin, on a un ciel qui est plutôt bien dégagé. Le soleil se montrera donc en pas mal d'endroits, mais des nuages un petit peu plus présents arrivent notamment sur l'extrême ouest du pays et sur le nord. On pourrait avoir une petite averse en cours de matinée, faible malheureusement, et cet après-midi les nuages un petit peu plus présents pourraient donner quelques gouttes jusqu'au Sillon Sambre-et-Meuse. Plus au sud, on devrait malheureusement rester au sec. Pour ce qui est de l'évolution, eh bien c'est toujours un temps estival qui s'impose, même si à partir de demain les températures deviendront plus fidèles aux valeurs de saison, de l'ordre de 21 à 24 degrés.
0: Merci beaucoup Denis.
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0: 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Il est 7h, tout de suite le journal.
4: Le retour sur les bancs de l'école semble loin et pourtant certains d'entre vous pensent déjà à remplir les cartables. La chasse aux fournitures scolaires a commencé tôt cette année. Les civils de plus en plus pris pour cible dans le conflit entre Russes et Ukrainiens. L'Ukraine vient de dévoiler le témoignage d'un homme qui se dit marchand de fruits attaqué par un drone. Un partage, 3 buts partout, la déception pour l'Union Saint-Gilloise face à Bodø/Glimt hier soir pour son entrée en Ligue des Champions. Mais tout est encore possible au match retour en Norvège mardi prochain. Plus petit qu'un moineau, il nous vient d'Amérique et ne vit pas dans nos contrées. Le bécasseau minuscule, il a pourtant été observé en Belgique.
0: Et le journal de 7h est présenté par Yasmina Favaro. Bonjour Yasmina.
4: Bonjour. Partir cartable sur le dos vers l'école, cette image attendra encore 3 semaines avant de redevenir une réalité. Ça paraît loin et pourtant certaines familles pensent déjà à l'école. Milan Berkmans, ils sont déjà en mode marqueur, cahier et plumier.
5: Oui, on est encore en plein milieu des vacances, mais certains voient déjà beaucoup plus loin. C'est le cas de Marjorie, maman croisée dans le centre de Mons.
6: Donc moi, je suis en congé du 21 juillet au 10 août et je préfère ça pour faire tous les achats pendant mes congés, être sûre d'avoir du choix et qu'au moment de la reprise, on ait vraiment l'esprit tranquille et voilà.
5: Et la note grimpe assez rapidement pour ces fournitures scolaires. Pour cette maman avec une fille en primaire et une en secondaire, la facture, elle monte à presque à 300 euros. Et ça, malgré la gratuité scolaire qui concerne les élèves jusqu'en 5e primaire.
4: Et Milan, est-ce qu'il y a des bons plans pour réduire la facture?
5: Alors, on peut comparer les prix en magasin et en ligne, comme le fait cette maman d'ailleurs. Mais il y a aussi d'autres alternatives, comme les ressourceries. Ici, c'est nettement moins cher, mais il faut être prévoyant et acheter tout au long de l'année pour se constituer une réserve. Romain Baudry, responsable de la ressourcerie Le Carré à Tournai.
7: Je pense que les gens font leur stock durant toute l'année et que ben après ça fonctionne aussi au coup de cœur parfois et qu'ils voient une farde, elle est jolie, ben je vais la prendre pour l'année prochaine pour mon enfant ou pour même les personnes, les adultes, ils vont se servir, ils vont stocker ça.
5: Et selon une étude de la Ligue des familles l'an dernier, les frais liés aux fournitures scolaires étaient en moyenne de 300 euros pour un élève en fin de primaire, 700 euros pour le secondaire général et même jusqu'à plus de 1000 euros pour les élèves du technique et du professionnel en secondaire.
4: Merci Milan. Milan Berkmans avec des interviews de Charlotte Legrand et Florence Dussard. Et du côté des enseignants, et bien là, la pilule n'est toujours pas avalée après le décret programme voté début juin par la Fédération Wallonie-Bruxelles. Ils continuent de se mobiliser pour empêcher les mesures d'économie de ce décret, notamment les 2 heures de cours supplémentaires pour les profs du secondaire sans changement de salaire. Un collectif d'enseignants vient d'introduire un double recours auprès de la Cour constitutionnelle. Objectif, suspendre ou annuler ce décret. Comme un gros nuage au reflet gris à la surface de la Meuse, une importante nappe d'hydrocarbures pollue le cours d'eau à hauteur de Wans en province de Liège. La faute à une fuite dans une autre province, Namur, dans une entreprise en cours de démolition à Andenne. Elle aurait été provoquée par des enfants qui jouaient sur le site. Ils auraient ouvert une vanne. Du goudron a alors coulé dans les canalisations pour atterrir plus loin dans la Meuse. Une pollution sur 2 km. La bonne nouvelle, eh bien, c'est que les pompiers ont réussi à empêcher la propagation grâce à de grandes bouées. Mais il faudra attendre des mois pour que tout soit dépollué. Autre bonne nouvelle, la navigation a repris. Et c'est officiel depuis hier, nous vivons la deuxième vague de chaleur de cette année. Elle a commencé mardi dernier, elle devrait se terminer fin de semaine quand les températures vont redescendre sous les 25 degrés. Avec ces températures, la sécheresse forcément se maintient. Sécheresse qui touche aussi les vignobles, mais tous ne sont pas logés à la même enseigne. Si certaines parcelles souffrent du manque d'eau, ce qui ralentit la croissance des raisins. Pour d'autres, le temps ensoleillé et sec pourrait rendre la récolte exceptionnelle. Visite au milieu des vignes en région liégeoise avec Thomas Mikils.
2: À travers ses vignes, Samuel Deuze, vigneron au vignoble des Trois Rois à Oupey, passe avec son tracteur.
8: Ici, on peut voir que du coup, la vigne pousse encore assez bien, donc on est dans des effeuillages, dans des rognages.
2: Avec la sécheresse de ces derniers jours, ses vignes se portent plutôt bien, mais sur certains cépages, des maladies et des acariens apparaissent, un phénomène nouveau dû au climat aride.
8: On voit sur des feuilles la présence de l'érinose qui va faire des déformations et donc qui va avoir un impact sur le feuillage. Quand il n'y en a pas trop, il n'y a pas de problème pour le raisin. Maintenant, si on devait en avoir beaucoup plus, ça va abîmer le feuillage et avoir un impact sur la maturité du raisin.
2: La qualité des raisins devrait par contre être supérieure cette année. À Sprimont, Jean-Marc Lewal, vigneron dans les coteaux de l'Incé, s'attend à une bonne récolte.
9: C'est une année sans aucun traitement, donc on va vraiment avoir un raisin extrêmement propre. Cette année, on aura probablement des raisins de très belle qualité, mais en quantité nettement inférieure.
2: Pour Sébastien Doutreloup, climatologue et géographe à l'Université de Liège, la sécheresse est plutôt favorable à la vigne, mais c'est avant tout dans le sol que tout se joue.
10: Sur les sols profonds, la vigne ne va pas avoir trop de problèmes pour le moment. Sur les sols plus superficiels, là, elle va pouvoir commencer à avoir un manque de précipitations.
2: Dans la région, les premières vendanges devraient débuter à la fin du mois d'août.
4: Et Thomas Mikils avec les interviews du Média de Proximité 4. Notez qu'à Bruxelles, la région maintient sans surprise son niveau jaune, phase de vigilance pour la sécheresse. Les recommandations restent les mêmes. Utilisez l'eau avec bon sens. Évitez de laver votre voiture ou encore de remplir votre piscine. Aux Pays-Bas, le feu de forêt dans le Limbourg néerlandais brûle toujours, mais les flammes ne s'étendent plus. Par contre, les services de déminage sont sur place. Des obus de la Seconde Guerre mondiale y ont été découverts. En Ukraine, au moins 15 morts et 27 blessés selon les services d'urgence de Kiev après des frappes russes cette nuit sur la capitale et sa région. Des frappes sur des entrepôts, mais également des quartiers résidentiels. De nombreux incendies sont en cours. Les civils semblent de plus en plus pris pour cible dans ce conflit avec la Russie. L'Ukraine vient de dévoiler les images et le témoignage de l'une de ses victimes civiles, un marchand qui a survécu à l'attaque. Récit Éric Destiné.
11: Au cœur de Kherson, un homme tente de fuir un drone qui le traque sans relâche. Pendant plusieurs dizaines de secondes, cet Ukrainien qui se présente comme un vendeur de fruits et de légumes tente d'échapper à l'engin explosif qui semble piloter à distance. L'armée ukrainienne a diffusé l'image et son témoignage.
12: On commençait à s'installer, on venait juste de planter le parasol et de sortir les caisses. Ma femme était là aussi. Et là, on entend un bourdonnement. On ne le voyait même pas, il a surgi de quelque part derrière le marché et il est passé très bas.
11: Quand l'homme tente de se cacher derrière sa camionnette, le drone fonce sur lui. L'homme a survécu à l'explosion.
12: J'ai été touché surtout à l'arrière, au niveau du dos, du bas du dos et de la tête.
11: Le ministre des Affaires étrangères de l'Ukraine évoque des crimes de guerre barbares commis par la Russie, car ces attaques de drones contre des civils sont très régulières dans la région de Kherson. Selon l'ONU, au total, près de 1400 civils ukrainiens ont été tués au cours des 6 premiers mois de l'année, un chiffre nettement en hausse.
4: Et cette question aujourd'hui, le détroit d'Ormuz va-t-il rouvrir ce mercredi? C'est la date ultimatum donnée par le président américain et selon son ministre des Finances, c'est en bonne voie. En tout cas, Donald Trump continue de souffler le chaud et le froid. D'un côté, il déclare « oui, il y a de très bonnes discussions avec l'Iran pour un accord, j'ai le temps ». De l'autre, le républicain assure que les Iraniens seront frappés très fort s'ils ne rouvrent pas rapidement ce détroit. Au Guatemala, alerte maximale déclarée dans la zone du volcan de Fuego. Il est entré en éruption et au moins 1700 habitants des villages proches du cratère ont dû être évacués. Un partage pour leur entrée en liste de la Ligue des Champions cette saison. L'Union Saint-Gilloise et le club norvégien de Bodø/Glimt se sont quittés 3-0 au troisième tour préliminaire aller hier soir. C'est un score qui a le mérite de garder le suspense avant le match retour mardi prochain. C'est aussi un score un peu décevant pour les joueurs bruxellois. Ils menaient encore à la 90e minute. Le milieu de terrain de l'Union, Rob Scoves, est déçu en tout cas.
13: Surtout déçu par rapport à le dernier but qu'on a encaissé, parce que ça fait une grande différence, je vais dire. Donc on n'est pas assez content avec ce match. 3-3, c'est pas un mauvais résultat, mais on aurait fait mieux. 3 buts encaissés sur phase arrêtée, aussi quelque chose qui peut pas arriver à nous. Donc ça, c'est quelques trucs qu'on doit améliorer les prochaines semaines, parce qu'on ne peut pas encaisser comme ça.
4: Une interview réalisée par Ebi Brouzakis. Rendez-vous mardi prochain pour le match retour en Norvège. Sur le Tour de France femmes, c'était la favorite des contre-la-montre. Elle l'a bien remporté hier, la Suissesse Marlène Reusser, championne du monde de la discipline. Elle s'est aussi emparée du maillot jaune. Aujourd'hui, eh bien, les coureuses vont parcourir la distance entre Mâcon et Belleville en Beaujolais. Il y aura 8 ascensions au menu, des cols de 2e, 3e et 4e catégorie. Une surprise pour les photographes animaliers en Belgique. Ces derniers jours, ils ont pu observer un bécasso minuscule, un oiseau qui vit normalement bien loin d'ici, en Amérique du Nord. Sa présence est donc exceptionnelle. Alors comment ça se fait? Explication avec Eric Bévert et Alison Delpierre.
14: Celui que vous entendez est un bécasso minuscule et il porte bien son nom. C'est le plus petit des échassiers, de la taille d'un moineau, voire même plus petit. Avec son plumage brun-orangé et des pattes tirant sur le jaune, c'est notamment ce qui a permis à Vincent Legrand, ce photographe passionné d'ornithologie, de le reconnaître.
15: Ce n'est que la deuxième fois qu'on le voit en Belgique. La dernière fois qu'il avait été vu, c'était il y a plus de 30 ans, donc en août 1996. Il y a l'euphorie, quoi.
14: Le bécasso minuscule niche en Alaska et dans le nord du Canada et hiverne entre le sud des États-Unis et le nord de l'Amérique du Sud. Alors, pourquoi se retrouve-t-il chez nous ?
15: C'est un oiseau qui s'est perdu, comme la plupart des oiseaux rares, dits rares. Les tempêtes de l'Ouest aux États-Unis repoussent certaines espèces qui migrent vers le sud, dans l'Atlantique. Et dès qu'ils trouvent un endroit où une terre où se poser, c'est là qu'on les retrouve, quoi.
14: Le voir dans nos contrées s'apparente presque à un petit miracle pour les passionnés. Mais le bécasso, lui, n'en retrouvera sans doute jamais ses congénères.
4: Les explications d'Alison Delpierre. C'est là-dessus que se termine ce journal. Belle matinée à toutes et tous.
0: Merci beaucoup, Yasmina. Et on pense sur vos conditions de circulation, c'est plutôt calme. Alors par contre, sur le rail, attention, il y a des retards et des suppressions possibles puisque la circulation se fait sur une seule voie du côté de Mézières, c'est à Bruxelles, puisqu'il y a un train en panne en face de la gare. La SNCB attend pour l'instant les informations supplémentaires d'une équipe technique. Et puis sur les routes, c'est très calme pour l'instant. Il y a juste cet événement à signaler. Il y a le tour de la province de Namur qui commence aujourd'hui et donc le premier événement se trouve entre Bièvre et Vraie-sur-Semois. Et donc forcément, il pourrait y avoir des perturbations aujourd'hui, mais sinon, ça roule plutôt bien.
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0: Mais ce ne serait pas une deuxième heure d'émission qui commence, ça, Nadège ?
17: Déjà, ça
0: mais
17: passe
0: oui,
17: une vitesse.
0: Ça passe super vite. Deuxième heure d'émission avec évidemment l'actualité pardon, près de chez vous, je vais y arriver. Et puis justement, en parlant d'actu près de chez vous, Nadège, on parle de quoi ?
17: Eh bien, de l'impact de la chaleur sur la production du lait ici en Belgique. Avec moins de pluie, la sécheresse dans les prés, il y a moins d'herbes à brouter. Et donc moins de lait aussi produit dans les fermes. On ira justement dans une ferme du côté de la région Carolo dans le journal de 7h30.
0: Eh bien, on fera ça dans quelques instants. Et puis on va aller du côté de Ewaille, enfin pas très loin en tout cas. C'est dans la province de Liège. Xavier Ponsard fait du camping ce matin pour nous. Bonjour, rebonjour Xavier. Comment ça se passe chez vous ?
18: Eh bien, bonjour Anthony, bonjour Nadège. Bah écoutez, tout se passe bien. Pour l'instant, ici à Ewaille, à Noncevaux exactement, c'est en province de Liège, au camping plein soleil. Un soleil qui se lève justement en ce moment avec quelques passages nuageux. Alors, nous sommes donc ici dans un camping familial depuis 50 ans. C'est Véronique qui a repris déjà depuis 20 ans le camping de ses parents. On le disait tout à l'heure, puisque ici, c'était pas un camping. Hein. Au départ, c'était une ferme. On va aller dans un instant rencontrer des campeurs éleveurs, des fidèles, des habitués ici qui sont au camping depuis déjà plusieurs années. Guy, Marcel, vous êtes là? Allez, eh bien, on va arriver, on va les rencontrer, ça sera d'ici quelques instants, à tout de suite sur Vivacité.
0: J'espère que vous ne les avez pas réveillés, ils ne sont pas encore dans le lit.
18: Non, non.
0: Bon, bah, on vous retrouve dans quelques instants, Xavier. Ah bah ils sont là, si vous nous regardez sur les médias de proximité oui, ou bien sur RTV Fovio, ils sont dehors, voilà. Nous retrouver évidemment en télé si vous voulez voir les images et voir les images du camping. Vos messages, ça se passe via le WhatsApp de Vivacité Matin, 0470 07 20 23. Et niveau musique, il y aura Coldplay dans quelques instants. Avec Beyoncé, hein. Et puis Stromae et Pomme aussi. Et la suite en musique, ça se passe aussi avec Tiff Barreau, c'est juste après ça.
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0: l'adore, hein. Tiff Barreau sur Vivacité. Il est 7h17. D'ici quelques instants, on va aller au camping, hein, Nadège. On va retrouver Xavier Ponsard.
1: Mais Xavier a réussi à réveiller des campeurs à 7h du matin.
0: Mais oui, j'espère qu'ils ne vont pas nous en vouloir.
1: Oui, non. Allez, un petit café et c'est parti.
0: Ouais, on retrouve Xavier juste après.
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0: Et mieux qu'un réveil matin, on a trouvé Xavier Ponsard. Il est du côté de la province de Liège, pas très loin des Ouailles. Il y a un camping qui est là-bas et qui porte le nom du soleil, justement.
1: Bah oui, au plein soleil, avec déjà des campeurs debout dès 7h du matin, Xavier.
0: Oui, des campeurs debout parce que Xavier les a réveillés.
1: Bah oui.
0: Soyez honnêtes.
4: Oui, exactement. Bonjour Anthony. Bonjour Nadège. Bonjour tout le monde, effectivement, en province de Liège, près des Ouailles, donc à Nonceveux, exactement ici, dans le camping plein soleil. Justement, le soleil est bien présent en ce début de journée. Alors évidemment, dans les campings, il y a aussi des habitués. Et ici, nous avons Guy. Bonjour Guy.
5: Bonjour monsieur.
4: Alors nous avons aussi Marcel. Bonjour Marcel.
6: Bonjour.
4: Alors justement, depuis combien de temps vous venez ici Guy?
5: Depuis l'année 1989.
4: 1989. Avant, comment est-ce que vous avez découvert ce camping? Vous êtes venu une fois, deux fois, trois fois. Vous étiez à côté, pas loin?
5: Oui, on était à 5-6 km d'ici, dans un camping. Et puis on est venu ici parce qu'on connaissait les gens. Et pour l'heure de là, on est parti de là et on est venu ici. Mmh. Parce que c'était bien. On y est resté 5 ans, on est parti, puis on est revenu. Voilà.
4: Et ce qui est bien aussi, le camping, Marcel, c'est faire des connaissances, retrouver les amis chaque année aussi.
6: Ah oui, toutes les années, il y a des nouvelles personnes et c'est agréable. Mm-hmm.
4: Et pour vous, c'est quoi un bon campeur? Un bon campeur doit savoir faire quoi? Par exemple, il y a des personnes qui nous écoutent en ce moment, ils sont peut-être à la maison dans leur voiture, ils se disent, j'aimerais bien aller en tente ou en camping-car, par exemple, ou en caravane. Pour vous, c'est quoi un bon campeur? Qu'est-ce qu'il faut avoir?
5: Je ne sais pas ce qu'il faut avoir, mais il faut aimer. Parce que dormir, c'est pas la même chose qu'à la maison. Il faut aimer la nature. Hein. Parce que les campings en ville, c'est pas le camping en ville, j'y vais pas. Ça, mais c'est pas vraiment un bon campeur.
4: Avoir des bonnes sardines.
5: Moi, je suis pas certain d'être un bon campeur non plus. Mais voilà, moi j'aime bien. Voilà.
4: Les meilleurs souvenirs ici au camping plein soleil. Marcel, par exemple, est-ce que vous avez une idée des gens que vous avez rencontrés ou une activité que vous avez fait ici?
6: Les activités, c'est quand on a fait les 50 ans avec la maman de Véronique. Ça, c'était super bien. On s'est vraiment bien amusé.
4: Mm-hmm. Et vous avez vu aussi le camping évoluer depuis plusieurs années, depuis que vous êtes là?
6: Oui. Ça a beaucoup changé. On n'avait pas les égouts. Maintenant, on l'a. On n'avait pas la TV. Maintenant, on l'a. Tout s'est amélioré depuis.
4: Vous êtes plutôt, parce que là, on est juste devant votre caravane. C'est une caravane qui a été aménagée ici, hein, Marcel.
6: Mais on l'a achetée à Véronique. C'était à Véronique qu'on l'a achetée. Alors, on a fait des travaux. On a mis un nouveau et on l'a aménagé petit à petit. Et voilà.
4: Voilà Anthony, voilà Nadège, des campeurs fidèles qui viennent depuis plusieurs années ici du côté des Ouailles en province de Namur.
0: Et on a retenu...
4: De Liège, pardon.
0: Oui, province de Liège, oui. C'est l'habitude, hein, Xavier, on avait compris. Oui. On a retenu aussi qu'il fallait des bonnes sardines pour camper.
1: Ah, ça c'est sûr.
0: On ne parle pas des sardines en boîte. Hein,
1: non.
0: Pour ceux qui ne sont pas des aficionados. Voilà. Enfin, quoi qu'ils sont peut-être dans une boîte aussi. Coldplay tout de suite sur Vivacité. Avec M for the Weekend.
1: On est des grands campeurs, hein, quand même, oui, chez nous dans l'équipe.
0: Je ne suis pas très camping, voilà.

0: C'était Coldplay In For The Weekend. On est mercredi, c'est pas encore le week-end, mais c'est pas grave. Voilà, on y pense. Tout
1: bah doucement. Oui, déjà un petit peu.
0: Plus c'est les vacances, donc voilà. Alors, le 12 août prochain, enfin, la semaine prochaine, mercredi prochain, dans une semaine, en fait, il y a un événement un peu particulier qui a lieu en Europe, en tout cas.
1: Ah, bah oui, une éclipse, et il faudra quand même assister au spectacle, hein, parce que la prochaine, ce sera en 2145, il me semble.
0: 2142,
1: donc.
0: À 3 ans près.
1: Voilà.
0: On y était.
1: On n'y sera plus, donc.
0: Oui, c'est ça. Donc, il va faire tout noir. Normalement, il y a une réplique après.
1: Oui, je ne vous dis pas la réplique. Si vous avez la référence, vous savez. Mais...
0: Voilà, c'est ça. En Belgique, cette éclipse, elle sera plus ou moins à 90%.
1: Ok, et voilà. Visible, mais c'est surtout, j'ai entendu, donc 19-20 heures. Hein. C'est à
0: ouais,
1: ce moment-là vraiment qu'il faut regarder, mais regarder quand même avec un dispositif bien particulier.
0: Ah oui, il ne faut pas regarder ça avec ses lunettes de soleil ou avec un carton où vous faites un trou.
1: Oui.
0: Vous allez vous éclater les yeux. 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
1: Trop bien.
0: Donc voilà, en plus on vous sert ça sur un plateau en or. Dans un instant, Stromae et Pomme avec Ma Meilleure Ennemie.
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0: Romain et Pomme, ma meilleure ennemie, sur Vivacité. Dans un instant, c'est le journal de 7h30. Justement, on parle de quoi, Nadège?
1: Eh bien, de la chaleur et de l'impact sur la production laitière.
0: Eh bien, on en parle juste après ça, ne bougez pas.
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0: Bon début de journée, vous écoutez RTBF Vivacité, c'est Vivacité Matin. Il est 7h30, tout de suite le journal des régions. Et Nadège, c'est peut-être un incontournable de votre petit déjeuner. Le lait et surtout sa production sont impactés par la chaleur.
1: Oui, et aussi par l'absence de pluie dans les prés. L'herbe ne pousse plus. Résultat, les vaches produisent moins de lait. Dans le Hainaut, à Gerpine, à la ferme du Rabuzet, c'est 10 à 15% de lait en moins depuis l'apparition des fortes chaleurs. Et celui qui est produit, en plus, est beaucoup moins riche. Un manque à gagner, donc, pour les éleveurs. Les explications de Nicolas Rondelet.
7: Elles ont chaud, les vaches d'Anne-Sophie Blémont, et elles manquent de verdure fraîche pour produire leurs 20 à 30 litres chaque jour.
8: Les vaches ont faim, mais en tout cas, elles n'ont pas les vitamines dont elles auraient besoin. Et aussi le fait qu'elles ont très chaud, et c'est un peu comme nous, il fait chaud, on fonctionne aussi au ralenti, on a envie d'une bonne petite sieste plutôt que de travailler 8 heures d'affilée.
7: La chaleur perturbe aussi le cycle de reproduction. Or, une vache qui va ou qui a vélé produit plus de lait.
8: On a les vaches qui sont très silencieuses au niveau des chaleurs, donc on peut rater des chaleurs, et donc on n'arrive pas à avoir les vélages comme on devrait les avoir. Et au moment du vélage, c'est là que la vache va donner beaucoup plus de lait, mais qui dit moins de vélage, dit moins de lait.
7: Pour compenser l'absence d'herbe fraîche des pâtures, les éleveurs ont dû entamer les stocks de foin destinés à l'hiver. Mais ce fourrage est moins riche. Et cela, ça a une incidence sur les fromages produits à la ferme du Rabuzet.
8: On va avoir un lait d'hiver, donc on va avoir un taux de protéines plus bas aussi, donc moins de fromage. Donc déjà, il sera moins bon, entre guillemets, dans le sens où ce sera un fromage d'hiver et pas un bon fromage d'été. Et en plus, on aura moins de fromage au litre de lait. Et donc, il y a une perte financière dans le lait, mais même le fromage ne vient pas compenser cette perte-là.
7: Avec le lait de ses vaches, Anne-Sophie produit des glaces et les clients se précipitent lors des fortes chaleurs, mais cela ne compense pas les pertes.
1: Des animaux qui souffrent de la chaleur, et pas que les vaches, hein, nos chiens, nos chats aussi. Et savez-vous justement si le vôtre fait partie des races dites hypertypées? On pense aux bulldogs, aux chats aussi à face plate. Ce sont en fait des animaux qui ont été modifiés physiquement pour répondre à des modes, à des critères esthétiques. Et Gaïa a décidé de tirer la sonnette d'alarme, car la Wallonie serait à la traîne pour prendre des mesures concrètes à ce propos. Selon l'association, ces modifications physiques entraîneraient une vraie souffrance animale, comme par exemple des difficultés à respirer. Et pour comprendre ce que vivent ces animaux, Gaïa sillonne en ce moment la Belgique pour aller à la rencontre des citoyens pour qu'ils puissent se mettre par exemple dans la peau d'un chat persan.
9: Petit à petit, vous allez voir, être dans la peau d'un chat persan, vous allez voir les problèmes de vue des chats persans.
10: C'est tout flou, ça devient comme s'il y avait des petites vagues. D'un coup, maintenant, là, il y a des taches noires.
11: Donc ça, c'est un masque pour savoir comment les bulldogs français respirent, en fait.
12: Oh. Le premier effet que je vous ai vu, c'est l'envie de l'arracher.
13: Directement, c'est compliqué. Je me sens étouffé, d'un coup. J'avais envie de l'enlever immédiatement.
14: C'est de la compassion pour ces animaux. Souvent, on les voit, on se dit, bah tiens, ils sont mignons, mais on s'en rend pas compte que, juste pour notre plaisir visuel, ils souffrent.
12: Dans le futur, si vous aviez envie d'avoir un chien, est-ce que ça vous permettra de réfléchir à ça?
13: Oui, bien sûr, j'y réfléchirai, parce que, évidemment, je viens de vivre l'expérience, et donc, ça fait réfléchir d'un coup.
1: Des propos recueillis par Maïté Warlon, et ce dispositif sera installé aujourd'hui du côté de Penne, et demain à Arlon. Dans le reste de l'actualité, cette sinistre découverte du côté de Sclessan, en banlieue de Liège. Un corps sans vie a été aperçu dans la Meuse. Les pompiers sont intervenus sur place pour le repêcher. Alors, selon les premières constatations de la police, des traces de coups étaient visibles sur le corps de la victime. Il serait question d'une attaque avec un objet tranchant. La victime, dont l'identité n'a pour l'instant pas encore été déterminée. C'est une information à découvrir chez nos confrères de la presse écrite aujourd'hui. Offrir la possibilité à des enfants malades, handicapés ou précarisés d'aller nager avec les dauphins. C'est la mission de l'association Happy Dolphins Encounters en Brabant Wallon. C'est une petite ASBL qui organise des événements durant toute l'année pour financer ses voyages thérapeutiques et notamment un festival les 14 et 15 août prochains du côté de Jodogne avec Daddy K en tête d'affiche. Oui, mais voilà, le public ne répond pas présent. Tout est remis en question. On voit tout cela avec Hugues Van Peel.
15: L'association avait vu les choses en grand pour ce premier Solidaise Festival, mais elle n'a vendu qu'une poignée de tickets. Tristan Attard, son président.
16: Ça fait des mois et des mois qu'on organise ce festival avec les moyens financiers et humains qu'on a, et donc c'est vrai de voir le truc s'arrêter comme ça net, c'est un petit peu difficile pour l'ASBL et pour certains bénévoles aussi dans l'ASBL qui se sont fort investis là-dedans.
15: Les organisateurs s'interrogent sur ce qui n'a pas fonctionné malgré la publicité sur les réseaux sociaux et dans les commerces de Jodogne notamment.
16: On se questionne sur la visibilité qu'on a pu avoir, qui a probablement fait défaut aussi lors de cet événement. Ici, on a déjà investi de notre poche 700 euros en publicité, et qui n'ont même pas été amortis finalement par les rentrées en billetterie.
15: Pas facile d'exister pour une petite structure comme Happy Dolphins, qui ne bénéficie d'aucun subside. Mais les bénévoles se félicitent de ce qu'ils ont déjà accompli. Depuis 2024, 8 enfants ont pu partir en voyage grâce à eux, et l'association garde l'espoir pour l'année prochaine.
16: On est assez proche de l'objectif de pouvoir offrir un nouveau voyage à 4 enfants en 2027. Il nous reste à peu près 4000 euros à récolter. Et donc, on va relancer la machine pour essayer de trouver encore un peu de dons, essayer de trouver un événement qui peut nous rapporter un peu d'argent. Même 5 euros font la différence à notre échelle, c'est énorme. Et ça permettra à un enfant de vivre son rêve et qu'il puisse se sentir mieux lui-même.
15: Quant au Solidaise Festival, il aura peut-être lieu malgré tout, mais uniquement le 15 août, avec un programme réduit et moins coûteux.
1: Oui, donc s'il est maintenu, vous venez de l'entendre, le 15 août, du côté de Jodogne, en Brabant-Wallon.
0: Merci beaucoup Nadège, à 7h36, un point sur vos conditions de circulation. Bon, c'est calme ce matin.
1: Ça a l'air en tout cas.
0: C'est très calme, il y a juste ce tour de la province de Namur qui va se dérouler aujourd'hui. Et donc forcément, les conditions de circulation seront impactées, mais c'est dans l'après-midi. Le tour passera entre Bièvre et Vresse sur ce mois. Et puis si vous devez prendre le train, il y a quelques retards et suppressions qui sont possibles du côté de Mézières, ça c'est à Bruxelles. Écoutez les annonces et puis consultez aussi le site et l'app de la SNCB.
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0: Harry Styles et American Girls, il est 7h40 sur RTBF Vivacité. Et cet été, on vous propose de faire un tour du monde sans quitter la Belgique. Notre petit pays regorge de lieux dépaysants qui donnent l'impression d'être ailleurs. Direction Fondry-les-Chiens, c'est dans le parc naturel de Viroin-Hermeton, près de la frontière française. Certains le surnomment le canyon belge. Nathan Gerlache et Sophia Kotsoglou nous y emmènent.
1: Assis au bord du précipice, Tao et Charline sont subjugués par l'immense gouffre qui s'ouvre sous leurs pieds. Sur les falaises vertigineuses du Fondry des Chiens filent de petits lézards. Le couple a l'impression d'être dans un canyon du sud de la France.
2: On dirait qu'on est en Ardèche.
3: Ouais, non, c'est clairement, ouais, c'est dépaysant.
1: Un dépaysement à moins d'une heure de Charleroi.
2: On dit tout le temps qu'il faut aller loin. Et en fait, vu qu'on vient de la ville, on oublie qu'il y a des super chouettes campagnes en Belgique. Ouais, et il y a des super chouettes choses à faire. Et c'est magnifique.
3: Franchement, c'est dépaysant et tout ça. Et ça fait plaisir, ça fait du bien.
2: Ouais, voilà, c'est ça. On est des gens de la ville, donc sortir un petit peu de la ville, ça fait toujours plaisir.
4: Oh, regarde, il y a un lézard.
5: Où ?
4: Là, sur la roche.
5: Ah oui.
1: Gaëlle et Sandy, elles, ont décidé de s'engouffrer dans le canyon. Chaussures à crampons aux pieds, sac sur le dos et smartphone à la main.
4: Déjà d'en haut, c'est très beau, mais d'en bas, c'est assez impressionnant.
5: C'est un peu un paysage de carte postale, hein, finalement.
4: Oui, c'est ça. Quand on est belge, venir ici, ça vaut la peine, ça vaut le détour.
1: Derrière ce paysage se cache une histoire vieille de plusieurs centaines de millions d'années. Stéphane Tombeur est guide au parc naturel Viroin-Hermeton qui abrite le Fondry des Chiens.
6: Ben ici, il faut s'imaginer, il y a 450 millions d'années, une vie sous les tropiques, un océan qui recouvrait la région. C'était un peu comme Tahiti, avec une vie grouillante d'animaux marins qui nous ont laissé ces roches calcaires.
1: Des roches qui, au fil des siècles, se sont remplies d'un sable riche en fer qui donne au sol une étonnante couleur rouille. Les Gaulois, premiers habitants de la région, ont extrait ce fer pour fabriquer des armes et des outils. Une activité qui aurait d'ailleurs donné son nom au site.
6: On appelle cet endroit le Fondry des Chiens parce qu'on y faisait fondre le fer, d'où Fondry. Et pourquoi des chiens ? La forme de certaines roches représente des canines de chiens ou des prémolaires de chiens.
1: Quittons le gouffre un instant pour découvrir le reste du parc naturel. Au détour des sentiers, on croise un troupeau d'une centaine de moutons, les meilleurs jardiniers qui soient.
6: Les moutons, on risque de les rencontrer d'avril à octobre. Ils sont toute la saison sur le site. C'est une réserve d'une grande superficie et on a besoin de leur aide pour entretenir l'endroit. Ils font bien mieux le travail que les débroussailleuses.
1: Avec ses falaises sculptées depuis des millions d'années, le Fondry des Chiens offre un dépaysement inattendu.
0: Et pour ne rien gâcher au plaisir, l'accès au Fondry des Chiens est libre et totalement gratuit. 7h43, dans un instant, la musique c'est celle de Loïc Noté et Millionize.
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0: La voix de Loïc Noté avec Million Eyes sur Vivacité.
1: Avec Anthony Cujas et Nadège Wüstenbergs.
0: Les titres du journal de 8h et face à la chaleur, Nadège, et la sécheresse aussi, dans les fermes, pour nourrir les bêtes, on doit déjà puiser dans les réserves de foin.
2: Mais oui, car il n'y a plus grand-chose à brouter dans les prairies, mais certains éleveurs ont décidé de se tourner vers d'autres races de vaches, des races plus tolérantes à la chaleur, notamment les vaches Aubrac, originaires du massif central, mais qui se plaisent chez nous. C'est un reportage à découvrir dans le journal de 8h. Et puis avec les chaleurs, les incendies aussi dans certaines régions en France et le budget également serré pour de nombreuses familles, eh bien la Côte d'Opale en France devient the place to be pour ses vacances. Elle accueille de plus en plus de touristes et notamment du côté de Dunkerque.
0: C'est un bel endroit en plus.
2: Ah oui, c'est sûr.
0: On retrouvera dans quelques instants Xavier Ponsard qui est dans the place to be mais version province de Liège. On en reparle juste après ça, ne bougez pas.
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0: 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Et on va aller faire un peu de camping maintenant. On va retrouver à nouveau Xavier Ponsard. Xavier, vous êtes toujours avec des campeurs, j'imagine, ou avec la directrice du camping, je vois.
4: Oui, exactement, avec Véronique qui m'accompagne ici. Ça se passe en province de Liège, près d'Ewaille. Ça s'appelle le camping Plein Soleil à Noncevaux, ici en province de Liège. Alors, Véronique, on est toujours avec vous. Vous êtes la propriétaire ici de ce camping. On le rappelle, on recontextualise. Eh bien, justement, l'histoire, c'est un camping qui vit déjà depuis plus de 50 ans. C'était vos parents avant qui teniez le camping ici. Et vous l'avez repris depuis 20 ans. Cette année, ici, le camping, est-ce qu'il y a du monde, c'est un peu moins rempli, moins complet que les autres années, ou qu'est-ce qui change ?
5: Il y a beaucoup moins de monde, il a fait vraiment très très chaud et c'est compliqué pour les personnes de venir en caravane avec des températures pareilles.
4: C'est la chaleur qui a un petit peu déserté le camping ?
5: La chaleur et je pense aussi un peu la crise.
4: La crise, c'est vrai qu'avec justement le mazout qui a bien augmenté ces derniers mois. Si je viens ici, Véronique, passer un week-end, qu'est-ce que je ne dois absolument pas manquer ?
5: Ah, vous ne devez pas manquer la pétanque.
4: La pétanque et puis des activités ici dans le coin. Qu'est-ce qu'on peut faire, par exemple, quand on vient chez vous ?
5: Alors, il y a des très très belles balades. La balade du Naglespo qui est très très très belle à faire.
4: C'est quoi cette balade ?
5: Naglespo, c'est une balade en forêt où il y a des cascades d'eau. Et puis, il y a aussi les fonds de Coireux. Là, c'est un peu plus rocailleux, mais c'est vraiment très très beau. Les gens viennent exprès pour ça.
4: Exactement. Et justement, les activités ici au camping. On parlait de pétanque tout à l'heure. Il n'y a pas que la pétanque qu'on peut faire ici.
5: Ah non, on joue au bingo, on joue à la belote. Il y a des soirées à thème. Il y a quand même quelques activités à faire.
4: Et puis aussi, il y a une piscine chauffée, s'il vous plaît.
5: Ah oui, la piscine est chauffée à 30 degrés. Et ça permet à tout le monde de participer, d'aller un peu se rafraîchir.
4: Et vous, en tant que propriétaire, c'est quoi votre journée type ? Le réveil, il sonne à quelle heure le matin ?
5: Vers 8 heures.
4: Et après, vous occupez des campeurs qui sont là. C'est quoi, par exemple, une journée type pour vous?
5: S'il y a besoin d'aller chercher du pain pour les campeurs de passage, on va chercher du pain. Puis alors, on fait la mise en place, on fait du nettoyage, on met tout en place pour la journée.
4: Eh bien, en tout cas, un tout grand merci, Véronique, pour votre accueil, pour votre hospitalité. C'était un vrai plaisir, en tout cas, de venir ici. Alors, Anthony, Nadège, si vous nous regardez sur RTBF Ovio et sur les médias de proximité, on voit ici un terrain de pétanque. Véronique a déjà joué une boule. Moi, j'ai joué la deuxième. Et vu que je suis un peu trop loin du cochonnet, eh bien, je vais devoir bouger la boule de Véronique. Alors, on va voir qu'est-ce que ça donne là, en direct sur Vivacité.
0: On va commenter du de la pétanque de tirer maintenant. Ça. Est-ce qu'il tire, est-ce qu'il pointe?
4: Oui.
0: Oh, pas mal.
2: Pas mal.
0: Joli coup de Xavier. J'ai jamais commenté de la pétanque.
4: Eh bien voilà. Il faut une première atout, Anthony.
0: Oui, c'est vrai.
4: Merci. Eh bien voilà, c'était un plaisir ici de vous faire découvrir ce camping. Et demain, on se retrouve en province de Namur entre 6h et 8h.
0: Ben voilà, Xavier qui fait le tour des provinces wallonnes. Merci beaucoup, Xavier Ponsard, pour cette balade dans ce chouette petit camping en province de Liège. On va écouter Elena tout de suite avec Mauvais Garçon.
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Elena, mauvais garçon, vos messages 0470 07 20 23. Vous êtes nombreux à réagir hein, via, enfin en tout cas à propos du camping. Vous voulez savoir où c'est, etc. Si vous avez loupé une petite info, c'est pas grave, rendez-vous sur RTBF au vieux. Toutes les infos seront dessus tout de suite. C'est Asmin Archer pour terminer Vivacité Matin.

0: Eh bien voilà, Vivacité Matin revient évidemment demain. Dans un instant, le 8-9 avec Cyril Nadèche. Qu'est-ce que vous retenez de l'émission, vous?
1: Eh bien que Xavier est plutôt doué à la pétanque quand même ce matin. Il l'a prouvé au camping.
0: Exactement, et qu'il faut des sardines pour le camping. Si vous avez loupé l'émission RTB Fonvio, vous foncez, l'émission est à revoir en entier. Et puis, dans un instant, c'est 8-9 avec Cyril.
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4: Bonjour tout le monde, j'espère que vous allez bien ce mercredi. Il y a Alba qui est avec nous pour le Cactus. Bonjour Alba.
5: Bonjour Cyril.
4: Alba qui est arrivée en disant j'ai mal à la gorge. Donc vous avez mis une écharpe.
5: J'ai mis un petit foulard qui me donne un air de duchesse.
4: Et... C'est chic. C'est chaud hein, quand même. Vous savez qu'il fait chaud en ce moment.
5: Oui, oui, mais c'est vraiment juste pour ma gorge. C'est pas... Ça fait un petit air, c'est ce que je lui disais quand ça me dit un peu duchesse. Moi, je lui disais, voyez Valérie Lemercier dans Les Visiteurs. Monsieur Houille, un peu bourge.
4: Ouais, ouais.
5: Bah c'est les faire chercher.
4: Okay.
5: Mais c'est très joli.
4: C'est très joli. Le cactus dans quelques minutes, le Zap Media va arriver aussi. Tout à l'heure dans l'émission, il y a Antoine Armedan qui sera notre invité. Antoine, il a chanté ça entre autres. Et c'est...

0: chanter dans le 8-9 continue ce matin et puis il y aura une cover dans le 8-9. Bonjour Nathalie.
1: Bonjour Cyril, bonjour à tous.
0: Le journal avec vous dans quelques secondes. Juste avant, on fait le point sur la météo. Théo Le Chanu, bonjour Théo, ça s'annonce comment pour aujourd'hui ?
2: Bonjour Cyril, bonjour toute l'équipe. Eh bien écoutez, ce matin, le ciel est un peu nuageux hein, quand même sur les régions du nord-ouest avec quelques gouttes possibles sous les nuages les plus joufflus. Mais en allant en direction du sud du pays, le soleil devient dominant. Les températures ce matin sont comprises entre 15 et 20 degrés. Et au fur et à mesure des heures, eh bien cette zone va venir gagner la capitale et le nord du pays, cela en fin de matinée. Et avant de continuer sa route en direction de l'est et du sud du pays en cours de l'après-midi, on a toujours quelques gouttes hein, qui seront à prévoir, mais les quantités resteront très faibles aujourd'hui. Pour les températures, il fera entre 24 et 28 degrés au meilleur de la journée. Ce soir et la nuit prochaine, le ciel se dégage de nouveau et le thermomètre va bien diminuer avec des valeurs comprises entre 11 et 14 degrés. Et pour demain, jeudi, eh bien, ce sera le retour d'un soleil généreux en alternance avec quelques cumulus de beau temps en après-midi. Les températures chutent pour retrouver les normales de saison. Il fera entre 21 et 25 degrés.
0: Bonne matinée sur RTBF Vivacité. Merci de nous écouter. Il est 8h. Voici le journal avec Nathalie Servet.
1: Si vous faites partie de la team des parents prévoyants, vous avez sans doute déjà acheté cahiers, fartes et cartables pour la rentrée scolaire. Une anticipation qui permet d'avoir plus de choix et parfois de faire des économies. Les profs poursuivent leur combat. Un collectif vient de déposer un recours contre les mesures d'économie dans l'enseignement. En 5 ans, le nombre de rues cyclables a doublé à Bruxelles. Des voies de circulation censées être plus sûres pour les cyclistes, mais c'est souvent loin d'être le cas. Elle produit moins de viande que la blanc-bleu belge, mais elle résiste mieux à la chaleur et à la sécheresse. La vache au braque séduit certains éleveurs en Wallonie. Tout est encore possible pour l'Union Saint-Gilloise après son nul 3-3 face aux Norvégiens de Bodø/Glimt en Ligue des Champions. Match retour mardi prochain. Et si l'on partait en vacances à Dunkerque, la côte d'Opale est de plus en plus prisé par les touristes belges.
0: Alors que les vacances ne font que commencer pour certains, pour d'autres, l'heure est déjà à la préparation de la rentrée scolaire.
1: Une rentrée prévue dans moins de 3 semaines, 24 août, et qui dit rentrée dit souvent nouveaux cartables ou nouveaux cahiers. Alors il y a les parents qui s'y prennent très tôt et qui ont déjà tout le matériel prêt, et puis il y a ceux qui préfèrent attendre la fin août. Florence Dussard voit ce qu'il est mieux de faire.
3: Dans le centre de Mons, cette petite famille a décidé d'anticiper ses achats de fournitures scolaires.
4: On a acheté un cartable, du papier à recouvrir et des petits marqueurs.
5: Des blocs de feuilles, de la colle.
3: Objectif, éviter la cohue et profiter ensuite des vacances.
6: Je préfère faire tous les achats pendant mes congés, être sûr d'avoir du choix et qu'au moment de la reprise, on ait vraiment l'esprit tranquille.
3: Voilà pour les achats des articles neufs, mais pour le marché de la seconde main, l'organisation est différente. À la ressourcerie Le Carré, à Tournai, on vend des fournitures au jour le jour.
7: On va retrouver des accessoires de bureau, des perforatrices, des feux, des stylos, des équerres, des fardes.
3: Romain Baudry, responsable du magasin.
7: C'est toute l'année où on met en rayon, en fait, chaque semaine, chaque jour, il y a la marchandise qui rentre. C'est vraiment toute la journée, toute la semaine, tout le temps.
3: Même démarche chez les clients comme Noëlla.
8: Donc je viens toute l'année, quand je trouve ça intéressant et que ça pourra servir, j'achète et je stocke.
3: Ce qui lui permet de faire des affaires pour ses 4 enfants. Et petits-enfants.
8: Quand je vois qu'ici, pour l'instant, vous pouvez avoir des sacs, enfin, les marques que les enfants aiment en seconde main pour 7 euros, vous achetez ça dans le magasin, c'est 50 euros.
3: La Ligue des familles a récemment estimé les coûts d'une rentrée à 300 et jusque 1160 euros par enfant.
1: Florence Dussard avec Charlotte Legrand. À l'approche de la rentrée, la colère des profs est encore bien présente. Un collectif d'enseignants vient d'introduire un double recours auprès de la Cour constitutionnelle. Recours en suspension et en annulation du décret programme de la réforme, donc voté le 5 juin dernier. Les explications de Tidiem Kouache.
9: Tout est parti d'une cagnotte lancée début juin. Une cagnotte qui a récolté plus de 106 000 euros pour entamer des actions en justice contre le décret programme du gouvernement de la Fédération Wallonie-Bruxelles. Deux recours en parallèle ont été introduits la semaine passée devant la Cour constitututionnelle. Le premier, en suspension. Il vise à obtenir un blocage rapide et provisoire des mesures adoptées, comme par exemple les 2 heures de cours supplémentaires pour les enseignants du secondaire supérieur sans compensation salariale. Le deuxième recours, en annulation cette fois, lui porte sur le fond du dossier. La Cour devra se prononcer sur les mesures contestées et envisager ou non d'annuler purement et simplement ce décret-programme qui prévoit plusieurs centaines de millions d'euros d'économies dans l'enseignement. Et le temps de l'action en justice et le temps de l'école ne sont pas les mêmes. Les nouvelles mesures récemment votées entrent en vigueur dès la prochaine rentrée scolaire, ce 24 août.
1: Rien n'est trop cher quand il s'agit de dépenses militaires en Belgique. C'est en tout cas l'impression que donne le gouvernement de Bart De Wever sur 41 avis défavorables de l'inspection des finances. 8 dossiers ont quand même été validés par l'exécutif. C'est ce que révèle une enquête de l'hebdomadaire flamand Knack. Et parmi ces cas, le plus important concerne la location d'un hangar pour la maintenance d'avions militaires. La facture s'élève à 200 000 euros par mois. Le ministre du budget Vincent Van Petegem aussi s'était opposé à ce projet, mais comme dans d'autres cas, le gouvernement n'en a pas tenu compte.
0: Le nombre de rues cyclables a plus que doublé en 5 ans à Bruxelles.
1: Alors, tout d'abord, on le rappelle, une rue cyclable, c'est une voie de circulation avec un panneau, un marquage au sol où le cycliste est prioritaire. Les voitures ne peuvent pas le dépasser. Des rues donc censées être plus sûres pour les utilisateurs de deux roues. Mais est-ce vraiment le cas? Réponse avec Karim Fadoul qui s'est rendu dans une rue cyclable de Woluwe-Saint-Lambert.
10: Ici, sur la latérale de ce grand boulevard bruxellois, les cyclistes sont prioritaires.
11: Mais le problème, c'est que c'est rarement respecté.
10: Gilles, cycliste depuis 5 ans.
11: Il y a beaucoup d'automobilistes qui ne sont pas au courant de ce que c'est une rue cyclable. Parfois, ils sont au courant. Ben, j'ai déjà eu beaucoup de fois des cas d'automobilistes assez agressifs qui, si jamais j'étais pas sur le côté, venaient faire des coups de pression, etc. Donc, ça peut être même dangereux de rouler au milieu parfois dessus.
10: Patrick circule sur un vélo de course. Sur des rues cyclables, des automobilistes ont déjà essayé de le dépasser.
12: Manifestement, je ne sais pas si tout le monde comprend en fait le logo qui est mis à même le macadam. Finalement, est-ce qu'il faudrait faire une sensibilisation?
10: Ilias, automobiliste.
13: Souvent, ça me dérange, oui.
10: Est-ce qu'il vous est déjà arrivé de dépasser un cycliste dans une rue cyclable?
13: Non, parce que sinon on risque une amende, malheureusement, du coup, non.
10: Il y a 5 ans, Bruxelles comptait 64 rues cyclables. Aujourd'hui, on en dénombre plus de 130 pour une longueur totale de 50 km. Camille Thierry, porte-parole de Bruxelles Mobilité.
14: Ça fait partie d'une stratégie globale pour améliorer la sécurité des cyclistes à Bruxelles et apaiser la circulation dans les quartiers, mais aussi parce que la demande de déplacement à vélo est de plus en plus importante.
10: Les rues cyclables sont privilégiées sur des voiries locales ou des latérales de grands axes.
1: Reportage signé Karim Fadoul. La circulation des bateaux sur la Meuse a repris après l'interruption due à une importante pollution en hydrocarbures. Ce matin, on en sait un peu plus sur l'origine de cette pollution à hauteur de Wans, en province de Liège. Du goudron s'est déversé dans le cours d'eau via le réseau d'égouttage d'Andenne, du goudron qui proviendrait d'une usine désaffectée. Selon Belga, des enfants qui jouaient sur le site de cette usine auraient ouvert la vanne d'une citerne contenant donc du goudron. Ça brûle toujours dans le Limbourg néerlandais, à une cinquantaine de kilomètres de la frontière belge. L'incendie qui s'est déclaré lundi dans une réserve naturelle est maîtrisé, mais les pompiers sont toujours en train de lutter contre les flammes. Hier, des obus de la Seconde Guerre mondiale ont été découverts sur les lieux de l'incendie, ce qui complique évidemment encore un peu plus le travail des hommes du feu. Chez nous, le risque actuel de départ de feu en forêt dans les espaces verts est très élevé. Le code est toujours orange. En ce qui concerne la sécheresse à Bruxelles, le niveau jaune, à savoir la phase de vigilance, est maintenu. Parmi les recommandations, éviter le lavage des voitures, le remplissage des piscines, les nettoyages des trottoirs et des terrasses ou encore l'arrosage des pelouses et des plantations.
0: C'est l'une des conséquences du manque de pluie, ça ne vous aura pas échappé. Les prairies jaunissent ou roussissent.
1: Ouais, et les vaches n'ont donc plus grand-chose à brouter. Beaucoup d'agriculteurs doivent déjà puiser dans les réserves de foin. Pour faire face au réchauffement climatique, des éleveurs se tournent vers des races plus tolérantes à la chaleur. Exemple en province de Liège avec Marc Mélon et Thomas Mikkels.
15: Ambiance au grand air, nous sommes à Mève, près de Wassège, dans la prairie de Jonathan Pochet. C'est ici qu'il a choisi d'importer une race de vache venue tout droit de France, la célèbre Aubrac.
16: C'est une vache qui est originaire du Massif Central, entre Clermont-Ferrand et le viaduc de Millau, qui a une altitude de 1000-1200 mètres. C'est une région assez dure, je veux dire, en question climat, sécheresse et température basse, et une végétation qui n'est pas très luxuriante. Ça ne pousse pas vraiment très, très bien dans cette région. C'est une vache qui est très facile à élever, qui ne coûte pas beaucoup d'argent au quotidien.
15: Avec les fortes chaleurs que nous connaissons, ce qui frappe l'éleveur, c'est le comportement de son bétail.
16: Lors des grandes chaleurs, vers 15h, milieu d'après-midi, elles sont au milieu de la pâture au lieu de se trouver en dessous des arbres, en dessous des haies. L'éleveur français où j'avais acheté mes bêtes m'avait expliqué qu'elles se mettent au milieu de la pâture pour éviter les piqûres de mouches et les piqûres de temps en plein soleil.
15: Le professeur Frédéric Rollin confirme la très bonne adaptation de cette race aux conditions climatiques extrêmes.
17: C'est une race beaucoup plus rustique, mais malgré tout moins performante que la blanc bleu, qui est la référence en la matière de production de viande, évidemment.
15: Face aux défis climatiques, le monde de l'élevage wallon devra sans doute se réinventer. Heureusement, il sait qu'il peut compter sur les scientifiques de très haut niveau de nos universités.
1: Un reportage de Thomas Mikils et Marc Mélon.
0: Faut-il interdire les partis d'extrême droite ?
1: En Allemagne, ce débat est relancé par rapport aux partis d'extrême droite AfD. Plus d'un millier de juristes, qu'ils soient juges, procureurs ou avocats, demandent aux partis démocratiques d'enfin agir. Mais à l'approche de plusieurs élections, la question est hypersensible, Sandro Calderon.
18: Trois élections locales et régionales sont prévues fin septembre en Allemagne. Dans au moins une d'entre elles, dans la Saxe-Anhalt, l'AfD vise la majorité absolue et pourrait diriger un Land pour la première fois. C'est donc en pleine campagne électorale que des juristes sont sortis du bois. À la mi-juillet, ils étaient 500 à signer une lettre ouverte adressée au gouvernement et au Parlement allemand. Ils sont aujourd'hui plus de 1000 signataires. Ils exigent l'ouverture de la procédure d'interdiction de l'AfD. Ils basent leur demande sur une étude indépendante publiée récemment. Après analyse de plus de 3 millions de documents, le programme du parti d'extrême droite est jugé anticonstitutionnel. Son caractère raciste est contraire à la dignité humaine et les menaces de l'AfD de poursuivre en justice ses opposants politiques sont contraires aux principes de démocratie. Mais si les preuves semblent accablantes, les partis démocratiques se montrent réticents à attaquer frontalement un parti devenu populaire. Ils préfèrent, disent-ils, battre l'extrême droite dans les urnes.
1: Des frappes russes nocturnes ont tué au moins 15 personnes dans Kiev et ses environs lors d'une nouvelle attaque. Moscou a une nouvelle fois visé l'Ukraine à l'aide de missiles balistiques et de drones durant la nuit. Peut-être un accord aujourd'hui sur la réouverture du détroit d'Ormuz, c'est ce qu'espèrent les États-Unis avec cet ultimatum lancé par Donald Trump. Selon le président des États-Unis, soit le détroit d'Ormuz ouvre très bientôt, soit les Iraniens seront frappés très fort. C'est ce qu'il a dit dans un entretien accordé à la chaîne Fox News.
0: L'Union Saint-Gilloise et les Norvégiens de Bodø/Glimt ont partagé hier soir.
1: Oui, 3-0 au troisième tour préliminaire aller de la Ligue des Champions. Il y a eu du spectacle hier, il y aura du suspense au match retour mardi prochain. L'entraîneur bruxellois David Huber est partagé, satisfait et déçu à la fois après le match aller.
19: Il y a pas mal de choses positives encore une fois contre une équipe qui concède très peu, on arrive à marquer 3 fois, on mène à la fin. Beaucoup de choses positives en termes d'énergie, en termes de mentalité, de résilience qu'on a pu montrer. Mais voilà, le côté négatif, c'est qu'on en encaisse 3 fois arrêté aussi. Donc, c'est pas l'idéal. Et que voilà, qu'on aurait dû tenir à 2 reprises le score un peu plus longtemps. Donc voilà, démontre aussi qu'il y a quand même des enseignements à retirer de ce match aussi. Il y a des choses à améliorer, il y a des choses à revoir. Et encore une fois, c'est notre deuxième match compétitif de la saison. Mais voilà, beaucoup de choses positives aussi. Et ce qui me dit que voilà, il y a encore un coup à jouer là-bas et qu'on va aller là-bas avec l'envie de se qualifier.
1: Une interview d'Ebi Brouzakis.
0: Il y a du changement en tête du Tour de France Femmes.
1: Oui, la Suissesse Marlène Rösser a gagné le contre-la-montre de la 4e étape et elle a enfilé le maillot jaune. C'était le bon jour pour elle.
20: À Dijon, la capitale du moutard, de prendre le jaune, et je suis super contente. C'est vraiment quelque chose que j'ai visé depuis longtemps. C'est un grand jour pour moi, ouais. Pour la première fois ici, comme leader, et c'était l'objectif, et que ça commence comme ça, c'est pas mal, non ?
1: Des propos recueillis par nos confrères de Radio France. Après la moutarde, voici le vin. L'étape du jour ira de Mâcon à Belleville en Beaujolais. Elle sera émaillée de 8 côtes de 2e, 3e et 4e catégorie.
0: On reste en France, direction la Côte d'Opale.
1: Une destination de vacances de plus en plus prisée. Ces 120 km de plage qui s'étendent de Bredune à la baie de Somme accueillent de plus en plus de touristes et notamment des Belges. Comment expliquer ce succès ? Arrêt à Dunkerque avec Isabelle Heusen et Alison Delpierre.
21: Installé au bord de la piscine, observant les géos à l'œuvre, cette famille originaire de Wezembeek-Oppum a choisi ce camping pour passer une semaine de vacances.
22: Pour ne pas aller trop loin, on s'est dit qu'on allait venir ici à Dunkerque parce que c'est que 2 heures de route et que ça permet de se dépayser quand même.
21: Mais au moment d'annoncer leurs vacances, ils ont vite compris que ce n'était pas la destination de rêve.
22: Mes collègues ont quand même rigolé d'abord, ils m'ont dit que c'était une blague, et puis après j'ai dit non, on a réservé, on a vraiment un camping à Dunkerque. Et finalement, en fait, oui, c'est vrai que c'est bien, c'est une chouette plage, il n'y a pas trop de monde, il n'y a pas des grands buildings comme dans toutes les plages en Belgique, donc non, c'est vraiment très chouette.
21: Le succès est au rendez-vous. Ce camping de 330 emplacements est archi-complet, et plus rapidement qu'avant. Gaëlle Sergent, la directrice.
23: Avant, les gens venaient pour des courts séjours. On était un petit peu une halte entre les pays nordiques, on va dire, et puis le sud de la France, ou ceux qui allaient en Angleterre avec le ferry. Et là, maintenant, on est une vraie destination.
21: Entre canicule, incendie et budget de plus en plus serré, le Nord a définitivement gagné en attractivité.
1: Et bien voilà une destination un peu plus fraîche.
0: 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Merci beaucoup Nathalie pour ce journal. Tout à l'heure, on parlera de cinéma avec Marjorie. Bonjour Marjorie.
2: Bonjour Cyril.
0: Qu'est-ce qui est bien cette semaine?
2: Je vous dis déjà, je vous l'annonce déjà. Alors c'est un film qui va sortir sur base d'une BD, Les Gendarmes. Ça sort aujourd'hui. Et puis pour les enfants, il y a le retour de la Patte Patrouille. Ah. Version un peu jungle, dinosaure, préhistoire. Ah, et puis on aura...
0: La Patrouille quitte la ville alors.
2: Pardon?
0: Il quitte la ville.
2: Oui, oh, il quitte la ville sur un navire et puis ça part à la dérive. Et ouais, voilà, c'est une chouette histoire, plein d'aventures. Et puis un film qui est entre... C'est pas vraiment un film d'horreur, c'est plutôt un drame. On va un peu dans le spirituel, on va un peu dans les fantômes, à la recherche de nos fantômes. Restez, voilà, intriguant, ça change un petit peu.
0: Ah bah on fait le point sur sa sortie tout à l'heure. On a quoi de bon dans le Zap Média ce matin, Livia?
2: Ah bah on va un peu vous proposer ce qu'il y a ce soir sur La Une. Et on pourra faire une visite de la RTBF et assister à une émission à la rentrée, enfin très prochainement, parce que la rentrée c'est déjà le 24 août.
0: Demain.
2: Donc là on vous propose une émission le 26. Et puis on va parler du retour probable du film Barbie, mais... Il y a du rififi.
0: Ah, c'était un énorme carton il y a 2 ans, on en reparlera dans quelques minutes. Là, il est 8h15, on recevra ce matin Antoine Armedan, il a déjà chanté ça. Laisse l'orage paradisier la envie dans les nuages de tes journées assombries. Il est de retour avec un nouveau titre, il vient nous le chanter tout à l'heure dans le 8-9 continue, et c'est ça. Navigue, vas-y lance-toi, défile sur les ondes et pense pas. Navigue. On découvrira Navigue tout à l'heure dans l'émission et puis il vient nous interpréter une cover aussi ce matin dans le 8-9. Là, il est 8h16, voici le cactus. C'est Alba qui est avec nous. Vous sortez la tête de vos cartons.
2: Oui, je sors la tête des cartons, Cyril. En fait, je suis très contente d'être avec vous, mais je suis surtout contente d'avoir survécu au déménagement. J'ai survécu, les gars, je l'ai fait. Parce que pour certains, été, ça rime avec vacances. Pour moi, été, ça rime avec rangement, tri, carton et corde pour se pendre, Cyril. Oui, tout à fait. Alors déjà, personne ne m'avait prévenu que pour trouver un endroit à louer en Belgique, il fallait vendre son âme au propriétaire. En tout cas, à Bruxelles, tu dois faire un dossier avec une lettre de motivation, tes fiches de paye, tes preuves d'ancien paiement de loyer, des garants. En fait, tellement personne ne veut toi que tu te retrouves à visiter des trucs, tu sais, qui ont la taille d'une boîte à chaussures dans une cave sans lumière en te disant « Ah ben ça, c'est super, c'est super. Je vais pouvoir faire un coin lit, cuisine, cinéma, lecture, salle à manger, tout en un. » Et tout ça pour la modique somme de 1 100 € par mois avec 2 mois de caution et un compte de 500 €. Mais bien sûr, take my money, Cyril. Bientôt, il va falloir se marier avec son proprio pour lui prouver son engagement aussi. Hein. Voulez-vous me louer, moi, enfin, mon appartement

0: Quand même.
1: Et puis, c'est pas une super occasion de se voir. Je sais pas, là, entre adultes, on n'arrive jamais à trouver une date qui nous arrange. Est-ce qu'on n'est pas bien là, tous ensemble, à monter les escaliers pour le 5e étage, avec un canapé qui pèse 3 tonnes, dans une cage à escalier qui est désignée par et pour des hobbits? Moi, je suis là pour créer des souvenirs, en fait, Livia. Hein, excusez-moi, pour faire profiter de la vie. Non, mais parce qu'on est là, on passe des moments horribles ensemble, pour qu'après, on puisse réapprécier les petites choses de la vie, quoi, les choses simples, comme marcher dans la rue sans carton, par exemple. Et puis quand je vois que mes amis commencent à râler, que le fait de passer du temps ensemble, ça ne leur suffit plus, à ce moment-là, je transforme le moment en thérapie. Je leur dis « Tu vois Cyril ?» Non, pardon, j'aurais bien aimé dire « Tu vois Cyril ?» mais il n'a jamais répondu à mon message d'invitation au déménagement. Bref, je leur dis « Tu vois Thomas, le poids du canapé sur tes épaules, c'est le poids du divorce de tes parents que tu portes depuis trop longtemps. C'est pourquoi c'est important que tu le portes seul, ce canapé, jusqu'au 5e étage, pour te débarrasser de ce poids. Chaque marche montée, Thomas, c'est un pas vers l'amour. Vas-y, fonce et fais attention à ne pas griffer le tissu en lin avec ta démarche de Quasimodo, espèce de clochard là. Bref, Cyril, je ne suis pas qu'humoriste, j'ai également un grand cœur et un diplôme en bachelier en psychologie, tout à fait. Oui. D'ailleurs, ça s'entend. Hein. Petit exemple. S'il vous plaît, Cyril, ne m'augmentez surtout pas cette année. J'ai peur que trop d'argent gâche ma productivité et que je ne travaille plus par amour du travail moins bien payé. Voilà, ça c'était un exemple de psychologie inversée qui aurait pu marcher si Cyril était mon boss, mais effectivement c'est pas le cas, il est pas très réceptif. Toujours est-il que là maintenant j'ai un nouveau chez moi, bientôt un nouveau canapé quand Thomas aura fini de porter le poids du divorce de ses parents, et une tonne de cartons à déballer avec énormément d'affaires que j'ai décidé de garder au cas où. Par exemple ce vieux chargeur de Nokia 3310, au cas où les chargeurs universels ce serait plus d'actualité, on reviendrait au modèle 3310. Et après 3 déménagements en 3 ans, je peux officiellement vous dire que payer ses amis en bière et pizza, même thérapie, c'est plus assez. Il a fallu que je refasse une chronique de remerciements. Alors du fond du cœur, merci les amis, merci de m'avoir aidé à entamer cette nouvelle étape de vie. Je vous aime, à l'année prochaine pour le prochain déménagement. J'espère qu'on verra Cyril qui pourra porter le poids de n'importe quel trauma qu'il désire pour porter mon canapé.
0: Vous avez besoin d'aide pour l'année prochaine.
1: Tout à fait.
0: D'accord. Bravo, le bal que tu s'est retrouvé sur RTBF ou bio sur la page Facebook de Vivacité. 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Bonne chance, on joue ensemble tout à l'heure. Là, on part sur les routes.
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0: Le mobile info avec Théo Le Chanu depuis le centre Perex. Que se passe-t-il ce matin, Théo ?
3: Eh bien, que des bonnes nouvelles. Quelques tout petits ralentissements assez anecdotiques sur le 40 entre Blégny et Lonsin. On le rappelle dans ces nouveaux chantiers. Vous perdez actuellement 5 minutes en direction de Liège en provenance de Aix-la-Chapelle et plutôt 10 minutes dans l'autre sens. Et sinon, des ralentissements également. Hein. 5 petites minutes toujours sur le 40, mais cette fois-ci en arrivant sur Bruxelles à hauteur de Kreinen, toujours dans les chantiers de Woluwe Saint-Etienne. C'est toutes ces 5 petites minutes à rajouter pour le moment. Et en arrivant sur le ring de Bruxelles, aucun ralentissement à signaler. Donc je profite de ces bonnes conditions de circulation pour vous annoncer que le tour de vélo dans la province de Namur débute aujourd'hui. Une première étape imprévue entre Bièvre et Vraie sur ce mois. Donc soyez vigilants, adaptez votre vitesse aux abords du passage de la course. Et sinon, concernant les transports en commun, eh bien rien à signaler pour le moment, tout se passe pour le mieux.
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0: Bonne matinée, merci d'être avec nous. Tout à l'heure, on fait le point sur les sorties ciné de cette semaine. Il y en a pour tout le monde. C'est Marjorie qui fera le tour de ce qui est à aller voir au cinéma avant 9h. Mais là, tout de suite, c'est les Zap Médias. partir au repas au ciné ce soir, on sera peut-être devant la télé.
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0: Merveilleuse Ophélie Fontana qui va nous donner des frissons dans le dos avec Crime et Indice. On le sait, ça passionne tout le monde, le true crimes, comme on dit, les documentaires, les séries, tout le monde en raffole. Alors aujourd'hui, d'abord avant de parler du numéro d'aujourd'hui, je rappelle que les 4 premiers épisodes sont à revoir sur Ovio, parce que ça aussi, et ça s'écoute très très bien, comme si c'était un podcast. On n'est pas obligé d'avoir les images, on s'en fout un peu de la tête du policier quand il nous décrit la scène de crime, quoi.
1: Je pense à tous ceux qui ont fait l'émission pour la télé, on s'en fout des images. Oh, ça sert à rien.
0: C'est vrai que voir Ophélie, de toute façon, c'est toujours un plaisir. Mais je veux dire, ça s'écoute très bien aussi, si on n'est pas hyper attentif à la télé. 4 premiers épisodes, donc, dont un merveilleux sur l'ordre du temple solaire. Alors, ce soir, c'est l'affaire Émile Louis ou les disparus de Lyon. Une affaire de jeune femme qui disparaissait dans les années 70-80. Jeune femme vulnérable parce qu'elles étaient placées par la DAS, donc complètement sans famille, avec parfois des déficiences mentales. Donc en fait, on a un peu bâclé ces enquêtes parce que c'était pas la fille de quelqu'un, c'était pas quelqu'un d'important. Et en fait, grâce à la ténacité de pas mal de policiers, dans les années 2000, ils ont coffré Émile Louis qui est en train de purger sa peine. Et donc on retrace tout cette affaire judiciaire, une des plus emblématiques affaires judiciaires de France, qui montre aussi des défaillances du système judiciaire. À voir ce soir, donc 20h10, l'affaire Émile Louis, crime et indice par Ophélie Fontana.
1: Il y a Barbie qui est dans l'actu aussi.
0: Ouais, il y a Barbie. Alors Barbie 2023, on n'a pas pu y échapper. Margot Robbie, Ryan Gosling en Ken, les chansons de Dua Lipa, de Billie Eilish, 8 nominations aux Oscars, 9 au Golden Globe, recette globale mondiale 1,44 milliard, donc gros, gros succès. Et donc on attendait, il y a beaucoup, beaucoup de rumeurs, d'un numéro 2. Barbie 2, on attend que ça. En plus, on sait que la société de production, c'est Warner, a encore les droits exclusifs de la licence, mais que le contrat va arriver à sa fin. Donc, il faut se dépêcher pour faire le numéro 2 tant qu'on a encore les droits. Et selon le New York Times, en fait, ça bloque un peu. Pourquoi ? À cause des exigences des acteurs principaux, donc de Margot Robbie et de Ryan Gosling, et aussi de la réalisatrice Greta Gerwig. En fait, on parle de gros chiffres, simplement. Mmh. Il faut savoir que leur cachet pour le numéro 1, c'était autour de 12 millions de dollars. À savoir que Margot Robbie, elle en a gagné 50 millions parce qu'elle était en coproduction. Elle a été intelligente avec sa société de production. Mais le cachet d'acteurs, tous les deux, c'était 12 millions. Et là, ils demanderaient chacun 20 millions, mais aussi un pourcentage sur les bénéfices.
1: Vu le succès du film...
0: Ah bah, ils sont pas bêtes, les bénéfices à 1,44 million de dollars de recettes, ça serait pas mal. Et en fait, la Warner a été un peu bête, parce qu'à Hollywood, en général, quand on prévoit une grosse production, on met déjà dans le contrat qu'en cas... de suite, le cachet serait similaire. Enfin, on cloisonne déjà tout ça. Et en fait, dans le contrat, apparemment, de 2023, il n'y avait pas de probable suite. Est-ce qu'ils ne croyaient pas vraiment leur film ? On n'en sait rien. Mais donc, du coup, ils peuvent négocier. Et alors, on nous dit que le timing, il y a un peu une course contre la montre, puisque le contrat d'accord avec Mattel arrive à sa fin. Et donc, ils vont peut-être devoir... craquer et accorder des plus gros cachets, et autant à la réalisatrice qu'aux deux acteurs, et un bénéfice sur les recettes, ce qui serait énorme.
1: Mais ce qui reste intéressant vu le succès.
0: Ah oui, affaire à suivre, effectivement.
1: Un tout petit rectificatif sur Émile Louis dont vous parliez il y a un instant, il est décédé en prison en 2013, mais ça n'enlève rien à l'intérêt de Crimes et Indices ce soir. On va parler du Met Gala.
0: Oui, alors, vous savez, l'événement chaque année, le premier lundi de mai, il y a le fameux Met Gala. Pour les fans de mode, de la presse people, tous les journalistes... On ne peut pas y échapper sur les réseaux sociaux. On attend tous les tenues des Kardashians et ainsi de suite. C'est la papesse de la mode, Anna Wintour, qui organise ça avec le fameux musée new-yorkais. Et chaque année, on attend le fameux thème, parce qu'il y a toujours un thème pour les tenues des personnes présentes. L'année dernière, c'était « La mode est un art ». C'est comme ça qu'on a vu beaucoup de robes recréer des tableaux célèbres. Et cette année, en fait, le thème a été annoncé donc pour mai 2027. Ça aura lieu le 3 mai. Et on mettra à l'honneur John Galliano. Pour rappel, John Galliano, c'était le directeur artistique de Dior pendant plus ou moins 15 ans, entre 99, un peu dans les années 90 jusqu'en 2011. Et pourquoi jusqu'en 2011? Parce qu'en 2011, il a été filmé à la terrasse d'un café parisien, bon, lui, il remettra ça sur le compte de l'alcool, avec des propos racistes, antisémites. Il prônait son amour pour Hitler, donc forcément, il a été au tribunal, il a été condamné à 6000 euros d'amende avec sursis, et Dior l'avait licencié, il a continué un peu, mais ça a été le déclin de John Galliano. Donc forcément, ça fait polémique. Pourquoi le mettre à l'honneur avec des propos antisémites, en plus dans le contexte actuel? Alors, selon encore une fois le New York Times, la direction du Met, Anna Wintour et John Galliano auraient discuté ensemble et avec des représentants dans la communauté juive des États-Unis. Et apparemment, ben, voilà, ils avaient mis les choses à plat et c'était d'accord. Ils nous disent aussi que toute l'exposition qui suit, parce qu'il y a le gala, mais il y a une exposition dans le Met, mettra en avant ben, en fait, ses problèmes, sa cure de désintox, parce qu'il était en cure de désintox. Donc, qu'on ne va pas porter juste la création de directeur artistique de Dior, mais qu'on va aborder toute sa vie avec ben, ses hauts, ses bas et ses scandales. Mais évidemment, il y a beaucoup, beaucoup de monde qui trouve ça aberrant de mettre cette personne en avant. Il faut savoir aussi qu'en 2023, c'était Karl Lagerfeld qui avait été là. Il était déjà décédé, donc c'était commémoratif. Et là, c'était par rapport...
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1: Voici les titres de l'actualité avec Nathalie Servet.
11: L'été n'a pas apaisé la colère des profs. Un collectif d'enseignants vient d'introduire un recours auprès de la Cour constitutionnelle, recours contre la réforme votée en juin dernier. À une semaine de l'éclipse solaire, les lunettes de protection deviennent difficiles à trouver en Belgique. De nombreux opticiens seront à court de stock d'ici la fin de la semaine. Peut-être un accord aujourd'hui sur la réouverture du détroit d'Ormuz, c'est ce qu'espèrent les États-Unis. Selon Donald Trump, soit le détroit d'Ormuz ouvre très bientôt, soit les Iraniens seront frappés très fort. Trois buts partout, l'Union Saint-Gilloise et le club norvégien de Bodø/Glimt se sont quittés dos à dos au troisième tour préliminaire aller de la Ligue des Champions. Le match retour est prévu mardi prochain. Le président de la FIFA, Gianni Infantino, a convoqué une réunion de crise de la Fédération internationale de football à Rabat. Que va-t-il se passer pendant cette réunion? On n'en sait rien pour le moment. Vivement critiqué, Gianni Infantino n'est pas du genre à démissionner.
1: Au niveau de la météo pour aujourd'hui, pas mal de nuages dans l'après-midi, risque de pluie, d'orage, du vent aussi pour les températures. On aura jusqu'à 28 degrés, il est 8h30. Toute l'info dans notre région. Bonjour Nadège Wissenberg.
12: Bonjour Cyril, bonjour à toutes et tous. Si vous souffrez de la chaleur, bonne nouvelle, l'avertissement jaune prendra fin demain. En attendant, il est encore de vigueur aujourd'hui avec des températures qui dépasseront les 25 degrés. Et la pluie, elle, se fait toujours attendre. Elle serait la bienvenue dans les cultures, notamment du côté des vignobles. Alors, la sécheresse chez eux, c'est comme une médaille. Elle a deux faces. D'un côté, certaines parties parcelles souffrent du manque d'eau. Cela ralentit la croissance du raisin, mais en même temps, les conditions sèches pourraient favoriser la qualité et offrir une récolte exceptionnelle cette année. Illustration en région liégeoise avec un sujet réalisé par le Média de Proximité 4 et avec Thomas Mikkels.
4: À travers ses vignes, Samuel Deuze, vigneron en vignoble des Trois Rois à Oupeil, passe avec son tracteur.
13: Ici, on peut voir que du coup, la vigne pousse encore assez bien, donc on est dans des effeuillages, dans des rognages.
4: Avec la sécheresse de ces derniers jours, ses vignes se portent plutôt bien, mais sur certains cépages, des maladies et des acariens apparaissent, un phénomène nouveau dû au climat aride.
13: On voit sur des feuilles la présence de l'érinose qui va faire des déformations et donc qui va avoir un impact sur le feuillage. Quand il n'y en a pas trop, il n'y a pas de problème pour le raisin. Maintenant, si on devait en avoir beaucoup plus, ça va abîmer le feuillage et alors avoir un impact sur la maturité du raisin.
4: La qualité des raisins devrait par contre être supérieure cette année. À Sprimont, Jean-Marc Lewal, vigneron dans les coteaux de Lincé, s'attend à une bonne récolte.
14: C'est une année sans aucun traitement, donc on va vraiment avoir un raisin extrêmement propre. Cette année, on aura probablement des raisins de très belle qualité, mais en quantité nettement inférieure.
4: Pour Sébastien Doutreloup, climatologue et géographe à l'Université de Liège, la sécheresse est plutôt favorable à la vigne, mais c'est avant tout dans le sol que tout se joue.
15: Sur les sols profonds, la vigne ne va pas avoir trop de problèmes pour le moment. Sur les sols plus superficiels, là, elle va pouvoir commencer à avoir un manque de précipitations.
4: Dans la région, les premières vendanges devraient débuter à la fin du mois d'août.
12: La Meuse, à nouveau rouverte à la navigation du côté de Wans. On est toujours en province de Liège. Hier après-midi, un important dispositif était déployé pour une pollution de l'eau aux hydrocarbures. Une pollution qui a mobilisé les pompiers, la protection civile et la police de l'environnement. Des barrages flottants ont été placés pour éviter la propagation du goudron. Un goudron qui viendrait en fait d'une usine désaffectée. Des enfants jouaient sur le site. Ils auraient ouvert la vanne d'une citerne qui se serait ensuite vidée dans les égouts. Alors même si la navigation a pu reprendre, il faudra quand même plusieurs mois pour que le site soit complètement dépollué. Il y en a plus de 130 aujourd'hui à Bruxelles. Les rues cyclables ont doublé dans la capitale en seulement 5 ans. Cela représente quand même 50 km de voirie. Alors une rue cyclable, ce n'est pas une simple piste cyclable. C'est une artère marquée par un panneau et un marquage au sol où le cycliste est prioritaire. Les véhicules à moteur ne peuvent pas le dépasser. Mais est-ce que cela rassure pour autant les utilisateurs de deux roues ? On écoute ce cycliste bruxellois.
16: Il y a beaucoup d'automobilistes qui ne sont pas au courant de ce que c'est une rue cyclable et des règles qui s'y appliquent. Ben, j'ai déjà eu beaucoup de fois des cas d'automobilistes assez agressifs qui, si jamais j'étais pas sur le côté, venaient faire des coups de pression, etc.
17: Donc quoi, ils sont derrière vous, ils vous collent
16: Qui collent, qui klaxonnent. J'en ai déjà eu un qui a sorti un marteau une fois parce que j'étais au milieu d'une rue cyclable. L'efficacité n'est pas encore avérée selon moi.
12: Un témoignage recueilli par Karim Fadoul. Imaginez descendre la butte du Lion de Waterloo en tyrolienne. Un peu fou, non ? Mais ce sera bientôt possible. Des festivités sont prévues sur place les 15 et 16 août prochains à l'occasion du 200e anniversaire du site. Et il sera donc possible de survoler le champ de bataille le long d'un câble de 350 mètres de long. D'autres animations sont aussi prévues durant ce week-end en plus des visites. Et puis ce week-end, par contre, à partir de vendredi, ce sera la 42e édition du Gaume Jazz Festival à Tintigny en province de Luxembourg. Des concerts, des artistes venus du monde entier. Un événement incontournable pour les amateurs de jazz et ce, toutes générations confondues. D'ailleurs, de nombreux enfants se rassemblent cette semaine sur place pour une initiation à la musique, des percussions, mais aussi du chant. Un stage qui se terminera en plus par une représentation sur scène durant le festival. Clément Glessner a assisté à l'une des répétitions.
18: Quelques notes de jazz, une dizaine d'enfants de 6 à 8 ans en demi-cercle et une chorale en plein apprentissage. Et c'est une première expérience pour certains.
19: Chouette, c'est comme ça, on chante tous ensemble et c'est mieux que de chanter tout seul.
18: Un exercice pas toujours simple, Giovanna Sacco, coordinatrice musicale.
20: Donc c'est toujours trouver un bel équilibre entre oser et en même temps écouter les autres. Et ça, je trouve que c'est un apprentissage social extraordinaire.
18: Et le challenge semble réussi.
19: Ça m'a donné beaucoup de joie. Ça fait plaisir à soi-même et ça nous relaxe un peu.
18: Chanter, ce n'est pas faire que du son, c'est aussi comprendre les paroles et leur impact.
19: La madame, elle parle de quand elle a peur, et ben elle se combat avec ses émotions. J'ai compris qu'il ne faut pas avoir peur quand on a peur.
18: Une manière de découvrir le jazz et de se découvrir à travers le jazz pour saisir toute la puissance de la musique.
12: Et sur ces belles paroles d'enfant, passez une très belle journée à notre écoute.
1: Avant d'accueillir Antoine Armedan qui vient chanter en live dans un instant, on part sur les routes, c'est le Mobile Info avec Théo Le Chanu.
0: Toujours quelques petits ralentissements à vous signaler, Cyril, tout au plus, hein, sur la E40 entre Blégny et Loncin, donc dans les deux sens, en direction de l'Allemagne ainsi qu'en direction de Liège. Vous perdez pour le moment une dizaine de minutes tout au plus. Et on a également toujours ces petits ralentissements en arrivant sur Bruxelles, toujours sur la E40 à hauteur de Kreinem, à cause des chantiers de Woluwe Saint-Etienne. Ici, c'est 5 minutes qu'on doit rajouter au temps de parcours classique pour se rendre en direction de Bruxelles. Et une fois arrivé sur le ring de Bruxelles, rien à signaler, tous les feux sont au vert. Et concernant les transports en commun, eh bien, il en est de même, aucun ralentissement à signaler.
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1: Bonne matinée, merci d'être avec nous. 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On parlera de cinéma, il y en a pour tout le monde aussi, les grands et les petits aujourd'hui.
27: Oui, un film assez familial, Les Gendarmes Comédie, donc basé sur la bande dessinée Les Gendarmes et pas sur le film avec Louis de Funès, hein, rien à voir. Et puis on parlera aussi d'un nouveau Pat Patrouille qui sort, Mission Dino pour vos enfants à partir de 6 ans, c'est toujours très sympa, 1h30 au cinéma, c'est encore les vacances, donc ouais. On pourra en profiter, on en parlera. Et puis,
1: un film d'horreur mais pas pour les enfants ouais, à partir de 6 ans.
27: Non, bah alors un peu horreur mais c'est pas vraiment un film d'horreur, c'est plutôt un drame entre spiritualité et... voilà, c'est...
1: Avec du sang ou pas du sang ?
27: Il y a un peu de sang, mais c'est plus des recherches spirituelles sur okay. Est-ce que nous avons des fantômes ? On est à la recherche des fantômes en vrai, mais qu'est-ce qui signifie ? Dans le fond, c'est à la recherche des peurs enfouies en soi-même. Mais c'est un chouette film avec de belles images.
1: On en reparle tout à l'heure avant 9h. Là, il est 8h40, on accueille notre invité. C'est un habitué du 8-9 qui est avec nous ce matin, ça fait des années qu'on reçoit régulièrement, Antoine Armedan qui est là. Bonjour Antoine.
28: Bonjour.
1: Comment ça va ?
28: Très bien.
1: Vous êtes de retour avec un nouvel album, un nouveau single aussi, oui. Vous allez nous l'interpréter en direct dans le 8-9 continue, parce que pendant tout l'été on est là jusqu'à 11h. On va revenir d'abord sur ce qu'on a déjà beaucoup entendu sur Vivacité, qu'on a tous chanté ensemble, il y a eu ça. Hein ?

0: C'est un appel à un peu de pluie sur le pays, ça.
1: Oui, ce serait bien.
2: Hein. Ouais, c'est prévu aujourd'hui, on devrait avoir un petit peu de pluie, ça ne sera pas désagréable, même si ce ne sera pas suffisant. Vous avez commencé quand, comment, la musique? Tôt, hein?
1: Oui, moi j'ai commencé à 8 ans la guitare.
2: Avec par vous-même ou un cours?
1: Avec mes parents, en fait, qui jouent de la guitare aussi. Et voilà, ça a démarré comme ça.
2: Vous aviez une petite guitare ou vous avez galéré sur le gros manche avec la position des doigts où on se fait mal, on se fait des tendinites?
1: Non, j'avais d'abord une petite guitare. En gros, il y a les guitares normales, puis les trois quarts, les demi. Moi, j'ai commencé avec une demi, puis une trois quarts et puis une normale.
2: Vous avez pris des cours ou vous avez tout appris avec vos parents?
1: J'ai appris vraiment les bases avec mes parents, mais pendant toute l'adolescence, j'ai fait ça en autodidacte.
2: Alors, vous apprenez, vous commencez à faire vos titres, et puis... Il y a un choix à faire, c'est ou se consacrer 100% à la musique ou bosser dans un premier temps. Vous avez choisi d'abord l'option « je bosse quand même ».
1: En tout cas, je suis passé par le conservatoire et donc j'ai donné des cours de musique pendant des années,
2: ouais.
1: Jusqu'à il y a 2 ans.
2: Et on va en reparler de ça dans un instant. D'abord, retour sur les autres titres que vous avez faits, il y a eu ça.

0: C'est la petite minute philosophie, c'est quoi la vie alors?
1: C'est un peu de tout. Posez une colle là.
2: Vous avez 10 minutes, allez.
1: Non, c'est forcément des hauts et des bas, plein de changements, beaucoup de changements surtout en ce moment, mais l'idée de la trouver belle quand même parmi tout ça.
2: Quoi qu'il arrive.
1: Oui. Ouais.
2: Alors vous l'avez dit, il y a 2 ans, il a fallu faire un choix, changement, et vous avez sorti l'album Un rêve, une vie, parce que vous avez changé de vie, adapté oui. Votre vie.
1: Oui, en fait, je me suis pris un début de burn-out auquel je ne m'attendais pas du tout. J'en ai fait une chanson qui s'appelle Toc Toc, qui raconte ça. Et effectivement, ça a débouché sur cette histoire très positive qui a fait que j'ai décidé de vivre ça, mon rêve, à 100%. Quoi.
2: Donc 100% consacré à la musique maintenant.
1: Oui.
2: Et comment vous le sentez?
1: Je le sens très bien. C'est parfois un challenge financier, mais c'est vraiment très excitant, vraiment super chouette à faire. Et donc, je continue.
2: L'album s'appelle Un rêve, une vie.

0: Vous évoquez des hauts et des bas, mais je vous ai toujours connu hyper souriant dans toutes vos musiques. Il y a cette joie, vous avez juste besoin de dire un mot, il y a un sourire qui se transmet. Vous êtes comme ça tout le temps?
1: Bon, je sais pas si je suis comme ça tout le temps, mais en tout cas, depuis le Covid où j'ai sorti cette chanson Ensemble c'est tout, qui parlait de manière vraiment positive, moi ça m'a beaucoup plu d'écrire cette chanson. Apparemment, ça a beaucoup plu au public et du coup, j'ai décidé de continuer dans cette voie-là. Et j'adore ça, j'adore jouer des chansons positives sur scène et faire la fête avec les gens. Voilà.
0: La chanson qu'on vient d'entendre et celles qui sont sur l'album, elles n'ont pas été enregistrées n'importe où. Vous nous expliquez cette histoire de fou, où est-ce que vous avez enregistré?
1: Oui, j'ai eu la chance d'enregistrer au studio de Francis Cabrel. En fait, moi, j'ai participé... c'est une sorte de stage, de formation qui s'appelle les Rencontres d'Astafor, ouais. Qui ont été mises
0: sur... C'est là où se trouve le studio.
1: C'est ça, oui. Et ça a été mis sur pied il y a plus de 30 ans, je crois, par Francis. Et moi, j'ai eu la chance d'être pris pour ça. Et en fait, c'était l'avant-dernier soir. On a eu l'occasion de visiter son studio et tout ouais. ça. Et en gros, quand je suis revenu ici en Belgique, je me suis dit, un jour, j'enregistrerai là-bas. Et puis voilà, ça s'est fait.
0: Quoi, on passe un coup de téléphone à Francis en disant j'aimerais bien enregistrer chez vous.
1: Non, c'est en fait au départ c'est allez pour parler de manière plus exacte, c'est le studio de sa fille Aurélie ouais. et de son beau-fils Esten qui est montois, qui est donc belge d'origine et que je connais depuis un certain temps. Et voilà, moi je les ai contactés pour voir s'il y avait moyen d'enregistrer là-bas. Et de temps en temps c'est dans leur studio, et puis de temps en temps quand ce studio-là est occupé, on descend dans le studio de Francis. Et puis quand il y a besoin de faire des prises piano par exemple ou des prises dans des espaces plus grands, ben c'est dans son studio.
0: Et en tant qu'artiste, est-ce que ça change quelque chose pour vous? Est-ce qu'il y a une énergie différente quand vous savez ce qui a déjà été fait dans ce studio?
1: Bah moi, il y avait vraiment ce sentiment de la chance de pouvoir vivre ça, quoi, parce que moi, Francis Cabrel, c'était mon idole quand j'étais adolescent. Et je me suis retrouvé plusieurs fois dans ces grandes pièces en attendant que l'ingénieur du son lance l'enregistrement, à me dire « Bon sang, mais je suis ici, mm-hmm. et qu'est-ce qui m'arrive ? C'est génial, quoi. »
0: Bah, y a une partie de l'histoire de la musique, de la chanson française.
1: Ah oui, clairement. Ah oui, c'est sûr.
0: Vous avez sorti un nouveau titre, on l'entendra en direct tout à l'heure dans le 8-9 Continue, ça s'appelle « Navigue ». ».

0: C'est quoi le message? C'est ce que vous avez fait, tout le monde peut le faire. Faut y croire, faut avancer, faut foncer.
1: Oui, j'avoue que ces chansons-là, à la fois elles sont adressées au public, mais je me les adresse un peu à moi-même aussi. Ouais. Donc au départ, c'est un message que je me dis, allez, vas-y, essaye, tente tout ce que tu peux. Et puis évidemment, il y a l'idée que ça puisse résonner chez les gens et allez, que ce soit un peu une chanson, un peu comme un mantra finalement, quand on l'écoute et si on la réécoute et qu'on la réécoute, qu'au final, ça prenne un peu du poids à l'intérieur de soi, quoi.
0: C'est sur l'album Un rêve, une vie. Vous allez nous l'interpréter en direct dans le 8-9 continu. Et puis ce matin, d'abord dans le 8-9, une cover, vous avez choisi de reprendre ceci.
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0: Très joli texte de Louis Chédid. C'est aussi un message que vous adressez, dire aux gens qu'on les aime, qu'on aime qu'on les aime.
1: Carrément, évidemment, c'est un message que j'ai envie d'adresser à tous mes proches en la chantant, et puis à tous les gens qui suivent mes chansons, ce que j'écris, et puis j'ai envie de dire à l'humanité entière, je trouve que c'est une des chansons les plus tendres de la planète, et voilà, elle mérite d'être mise en avant.
0: Bah, je vous invite à aller à l'Espace Live pour nous interpréter cette cover. Antoine Armedan est notre invité, vous pouvez découvrir son album, tous les titres qui sont sur Un rêve, une vie. Avant le direct du 8-9 continue, voici la cover, comme tous les jours pendant cet été dans le 8-9, c'est en direct sur Vivacité et sur la Une. Antoine Armedan est avec nous ce matin.

0: J'ai le moment pour démarrer la journée. Antoine Armedon en direct ce matin pour la cover du 8-9. Et tout à l'heure, il revient, il nous chante ça.
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0: Navigue, c'est le titre qu'il vient chanter dans le 8-9 continue, c'est sur l'album d'un un rêve, une vie. À tout à l'heure Antoine, dans un instant on joue au qui dit vrai et puis on fait le point sur les sorties ciné de la semaine avant 9h.
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0: Cette semaine dans le 8-9, on vous offre vos places pour aller à Nausicaa, à Boulogne-sur-Mer, sur la côte d'Opale, en France. Qui va repartir avec ses invitations? On va le savoir tout de suite, on joue au qui dit vrai. Annick est avec nous au téléphone, bonjour Annick.
6: Bonjour.
0: Tout va bien ce matin, vous êtes en forme?
6: Oui, oui, ça va, très bien.
0: Est-ce que vous êtes déjà allé à Nausicaa qui fête ses 35 ans cette année? En 35 ans, vous y avez déjà mis les pieds?
6: Oui, oui, deux, trois fois, mais pas depuis qu'ils ont agrandi et changé. Mon mari adore les poissons et adore les aquariums, donc...
0: Ah bah alors, il sera ravi. Il y a un des plus grands au monde où vous allez pouvoir découvrir tout ce qu'ils ont recréé dans cet aquarium. C'est fascinant, on peut y passer des heures et des heures.
6: La journée, si on veut. Oui.
0: Exactement. Annick, il va falloir répondre correctement à la question qui est posée ce matin. Il y a trois versions d'une Info People qui vont vous être données. Vous me dites qui dit vrai. Si vous avez la bonne réponse, vous avez vos invitations. On va parler de Barack Obama. Pour ses 65 ans, Michelle Obama, son épouse, lui a adressé un message. Mais quel est ce message? Écoutez bien les trois histoires. Livia.
7: C'est tout mignon parce qu'elle a mis en avant un petit défaut, mais vraiment un petit. Elle a partagé un message sur Instagram. Elle lui a dit « Tu as réussi à mettre tout un pays d'accord, mais toujours pas choisir un restaurant en moins de 30 minutes. »
0: C'est vrai que
7: le fameux « où va-t-on manger hein, ?» ça pose problème dans les couples.
0: Deuxième version, celle de Marjorie.
8: Elle a partagé une photo et une déclaration sur Instagram. Une belle déclaration. « Joyeux anniversaire, on n'a jamais été aussi beau. À 65 ans, chaque jour, tu me rends meilleur. Et je te suis reconnaissante pour tout ce que tu fais pour notre famille et notre pays. Je t'aime. »
0: Alba, quelle est votre version?
9: Alors non, elle a partagé une photo de Barack sur Instagram en train de jouer au basket et elle a écrit qu'il était le seul à croire qu'il pouvait encore dunker à 65 ans. Je l'ai bien dit, Cyril? Dunker.
0: Tout à fait, ouais, dunker.
7: C'est probable. Hein.
0: S'accrocher à l'anneau. Qui dit vrai? Est-ce Livia, est-ce Marjorie ou Alba?
6: J'hésite entre la deuxième et la troisième.
0: Qu'est-ce qu'on fait?
6: Je ne sais pas.
0: Il y a un joli message d'amour ou une petite moquerie.
6: Et une basket, oui.
7: Une basket.
6: Oui, une basket.
7: Ça vous m'avez fait rire.
6: La 3, oui.
0: Vous dites 3. Le basket?
8: Dunk.
6: Oui.
0: Aïe. Non, c'était pas ça, c'était le joli message d'amour, tout simplement.
8: J'aurais dit ça.
0: Ah, dommage.
8: Oui.
7: Ouais. Bon, l'a trop bien dit, en fait. Je suis désolée.
0: Bon, c'est loupé pour Nausicaa, mais par contre, vous pouvez imposer un mot pour la chanson de Jean-Luc Fong ce vendredi.
6: Stage,
0: parce que...
6: Les petits-enfants vont en stage souvent pendant les vacances et... Ils sont régulièrement partis pour des stages.
0: C'est noté. Stage sera dans la chanson de Jean-Luc.
6: Vacances, ça a été souvent dit, donc voilà.
0: Un stage, c'est une première cet été. On vous souhaite une bonne journée, Annick. On vous embrasse, à très vite.
7: Oui,
0: juste après la pause, le point sur les sorties ciné de la semaine.
6: Merci.
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0: On fait le point sur les sorties ciné de la semaine avec Marjorie. On va démarrer avec un film qui nous fait penser à un ancien film mais qui n'a rien à voir.
8: Oui, les gendarmes, ils reprennent du service cette semaine. Mais cette fois, en effet, c'est pas la brigade de Saint-Tropez. Le film Les Gendarmes, eh bien, ça s'inspire de la bande dessinée que vous connaissez bien, hein, pour les enfants. Bande dessinée à succès de Christophe Cazeneuve. Et donc, une toute nouvelle équipe de militaires plus douée pour accumuler les bourdes plutôt que de résoudre les enquêtes. C'est un peu le principe. Donc, comédie avec à la tête de la brigade Arnaud Ducret, qu'on a vu dans Les Profs et Les Profs 2. Fred Testo aussi, connu, hein, vous savez, dans le duo Omar, ouais, et Fred, ouais, et puis SAV des émissions. Ou alors le film aussi, Je verrai toujours vos visages. Leur duo, alors moi je n'ai pas vu le film, mais apparemment j'ai lu que le duo fonctionne bien, les répliques font mouche et l'ensemble mise sur un humour populaire, sans prétention. On retrouve aussi Clémentine Salarié, faut le savoir, dans cette galerie.
0: Elle est engagée, salariés. Ça y est, elle est salariée.
8: Salariée et salariée depuis ce film, en effet. Et puis les premières... Retour parle aussi d'une comédie familiale fidèle à l'esprit de la BD. Voilà, des gags, des quiproquos, de la bonne humeur. Alors oui, le scénario est apparemment assez classique et ne révolutionne pas le genre, mais c'est pas non plus l'ambition du film. Donc si vous aimez les comédies françaises légères, les personnages un peu loufoques et les films à voir en famille ou entre amis, eh bien Les Gendarmes devraient vous faire passer...
7: Je prends pas la tête.
8: Voilà, un bon moment, exactement, un film donc qui pourrait aussi, pourquoi pas, vous faire sourire pendant...
0: Il y a un film d'animation qui sort aussi cette semaine.
8: Oui, Pas de Patrouille. Mission Dino, simplement. Pas de Patrouille, ça fonctionne depuis des années. Ouais. D'ailleurs, vous les connaissez, les chiots. Vous nous dites quelques prénoms, Olivia, hein? Quelques noms des chiots de Pas de Patrouille. Ah.
7: Ben, les Pas de Patrouille, mais je ne sais pas leur niveau de prénom.
8: Leur nom, mais Stella, Marcus.
7: Ah, Stella. Mais Stella,
8: Jazz,
7: oui.
8: Tout ça. Ruben, Jazz. Rocky, Zuma.
7: Rocky.
8: Et le jeune garçon, c'est... Rider.
0: Évidemment,
8: d'accord, Rider. J'ai révisé un petit peu avant, mais quand même.
0: On en parlait encore tout à l'heure.
8: Oui, Rider. Voilà. Donc les plus jeunes, en tout cas, seront ravis. Ils vous en veulent d'ailleurs de ne pas connaître tous les noms, hein, de ces personnages vraiment qui fonctionnent. Toute la bande quitte la Grande Vallée, cette fois pour une nouvelle aventure. Ils vont se retrouver au milieu des dinosaures. Alors, il y aura des sauvetages, de l'action. Franchement, les images sont très belles. Alors, c'est plus que le dessin animé, hein. Là, c'est vraiment le film, hein. C'est vraiment... Un level encore au-dessus, de l'humour toujours, de l'action toujours, de nouveaux véhicules, des gadgets évidemment spécialement adaptés à cet univers préhistorique. L'entraide, ça c'est tout, ça reste toujours, hein, dans la Pas de Patrouille, c'est des éléments, des ingrédients importants, le courage et le travail d'équipe avec juste ce qu'il faut de suspense pour captiver les enfants, mais ne pas effrayer, on n'est pas du tout dans, voilà,
7: en
8: ça
7: plus,
8: fait pas peur.
7: Les Pas de Patrouille et les dinosaures, les enfants adorent,
0: oh,
7: les
0: ça
7: deux.
0: Va marcher, oh, ça va,
8: ouais,
0: marcher.
8: Voilà.
0: Donc ça sort aujourd'hui, il y a un autre film qui est limite horreur. On va en reparler dans le 8-9 continue dans un petit instant. Le journal arrive et juste avant, c'est la météo.
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0: Juste avant le journal, on fait le point sur la météo. On retrouve Théo Le Chanu.
11: Eh bien écoutez, actuellement le ciel est nuageux sur l'ouest du pays. On retrouve une alternance entre passages nuageux et légères éclaircies ailleurs. En cours de matinée, les nuages plus épais gagneront le nord et le centre du pays, accompagnés de quelques gouttes. Et il fera entre 21 et 25 degrés avant midi. Au fil des heures, cette zone de nuages plus épais va continuer sa route en direction de l'est et du sud du pays. Là encore, quelques gouttes sont à prévoir, mais en faible quantité. Côté température, on respire. On attend entre 24 et 28 degrés aujourd'hui. Ce soir et la nuit prochaine, le ciel va se dégager de nouveau et le thermomètre va bien diminuer. On attend entre 11 et 14 degrés. Et pour demain jeudi, retour d'un soleil généreux en alternance avec quelques cumulus de beau temps en après-midi. Et les températures chutent pour retrouver les normales de saison. Il fera entre 21 et 25 degrés au meilleur de la journée.
0: Bonne matinée sur RTBF Vivacité. Merci d'être là. Voici le journal. On s'informe tout de suite avec Yasmina Favaro.
12: Bonjour. Bonjour. L'école pour les francophones, c'est reparti dans moins de 3 semaines et les vacances n'ont pas apaisé la colère des enseignants. Ils dénoncent toujours le passage en force du décret programme voté fin juin, malgré leurs protestations. Un décret pour faire des économies qu'ils et elles voient comme néfastes à leur travail, notamment les 2 heures de cours supplémentaires pour les professeurs du secondaire supérieur sans compensation salariale. Un collectif d'enseignants se tourne à présent vers la justice avec un double recours auprès de la Cour constitutionnelle pour suspendre ou annuler ce décret. Écoutez François Belleflamme, l'un des avocats.
13: Tous les enseignants subissent un préjudice grave par une augmentation substantielle de leur temps de travail, mais parmi les enseignants du secondaire supérieur, certains subissent un préjudice encore plus grave. Ce sont les jeunes enseignants ou les enseignants qui n'ont pas beaucoup d'ancienneté. Et donc, puisque le temps de travail des enseignants est augmenté de 10% et que on espère bien du côté de la communauté française que ça permettra de faire des économies, c'est-à-dire de réduire la masse salariale, les jeunes enseignants, eux, courent un risque important d'être privés de leur emploi à la prochaine rentrée scolaire. Et donc, c'est au nom d'un groupe de jeunes enseignants que nous avons introduit ce recours.
12: Et l'issue sera connue le 23 septembre prochain. C'était une interview réalisée par Didier Mkouache.
0: De grosses bouées jaunes à la surface de la Meuse pour la dépolluer.
12: Et c'est l'image de ce matin du côté de Wans en province de Liège. La solution mise en place depuis hier pour stopper la progression de cette pollution dans le cours d'eau. La circulation a repris, mais Milan Berkmans, il faudra des mois pour dépolluer.
14: Oui, car ce sont de grandes quantités de goudron qui sont accumulées dans la Meuse en 24 heures. Dans un premier temps, la protection civile et la police de l'environnement avaient placé des barrages flottants pour éviter donc la propagation du goudron. Vous l'avez dit, hier soir, c'est une entreprise privée spécialisée qui a pris le relais. Benjamin Lemaire, gérant de la société Urgence des pollutions hydrocarbures.
15: Le problème n'est pas de préserver, c'est vraiment la canalisation du flux parce que, comme on peut le constater, c'est principalement un goudron et il est fortement accroché à toutes les pierres. Donc il va falloir le temps qu'il se décroche aussi bien avec le flux des bateaux qu'avec les intempéries.
14: Alors il est difficile hein, pour l'instant d'estimer à combien de temps prendra cette dépollution, mais à demi-mot, tous les acteurs nous disent que le procédé prendra du temps.
12: Et ce matin, on en sait un peu plus sur la source de cette pollution.
14: Oui, le goudron qui s'est déversé dans la Meuse proviendrait d'une usine désaffectée du côté d'Andenne, en province de Namur. Ce sont des enfants qui jouaient sur le site, qui auraient ouvert la vanne d'une citerne qui s'est ensuite déversée dans les égouts. Cette pollution a été signalée au niveau du centre nautique SB Condreau hier. Et les opérations de dépollution qui ont également mobilisé les pompiers pendant une bonne partie de la journée.
12: Merci Milan. Et à plusieurs dizaines de kilomètres de la frontière belge, encore des pompiers aux Pays-Bas. Ils sont des centaines sur le front pour ce feu de forêt dans le Limbourg néerlandais, 100 hectares touchés. Ça brûle toujours, mais les flammes ne s'étendent plus. Par contre, les services de déminage sont sur place après la découverte d'obus de la Seconde Guerre mondiale dans la zone de cet incendie. Et encore une journée sous la vague de chaleur, la deuxième officielle de cette année. Mais dès demain, c'est terminé. L'avertissement jaune de l'IRM, l'Institut Royal Météo, sur tout le pays sauf la côte, va disparaître puisque les températures vont redescendre sous la barre des 25 degrés.
0: 30 ou 25 degrés, peu importe, ces températures font souffrir aussi les animaux.
12: Oui, notamment vos chats et vos chiens, surtout s'ils sont hypertypés, ce qui veut dire les races modifiées physiquement pour répondre à des modes, des critères esthétiques, comme les bulldogs français ou encore les chats persans. Des modifications qui leur créent des problèmes de santé. Alors l'association de défense des animaux Gaïa tire la sonnette d'alarme. La Wallonie est à la traîne pour des mesures concrètes contre ça. Gaïa qui interpelle, y compris dans la rue, pour que tout le monde comprenne la souffrance de ces animaux. Reportage à Charleroi de Maïté Warland.
16: Là, vous êtes dans la peau d'un chat.
17: Perdre la vue comme un chat persan, avoir des problèmes de dos comme un berger allemand. Cet été, l'association de défense des animaux Gaïa se déplace partout en Wallonie pour que les passants curieux puissent ressentir ce que les animaux très modifiés physiquement, hypertypés comme on les appelle, ressentent.
16: C'est tout flou, ça devient comme s'il y avait des petites vagues.
17: Autre animal très populaire, le bulldog français et sa respiration typique. Cette race de chien très modifiée souffre en fait de difficultés respiratoires majeures. Pour s'en rendre compte, les visiteurs du bus aménagé peuvent essayer un masque qui reproduit ce que ressent le chien.
18: Oh.
17: Le premier effet que je vous ai vu, c'est l'envie de l'arracher.
18: Directement, c'est compliqué. Je me sens étouffé. On trouve ça mignon, mais on ne se dit pas que c'est si compliqué pour eux de respirer, surtout avec les chaleurs.
17: Et ces problèmes de santé ont un coût aussi pour les propriétaires. Sébastien De Jong, directeur des opérations chez Gaïa.
19: On parle de plusieurs milliers d'euros pour certains pour des opérations. Et donc, personne n'est gagnant. Ni la personne qui va acheter ou adopter l'animal, ni l'animal lui-même.
17: Depuis plusieurs années, de nombreux pays européens, les légifère sur la question. La Norvège ou les Pays-Bas interdisent même certaines races. En Wallonie, le texte est encore en travaux. Depuis plusieurs années, le Conseil wallon du bien-être animal, qui rassemble des vétérinaires et des spécialistes, demande un meilleur encadrement de la reproduction et de la vente de ces animaux.
12: Et aujourd'hui, l'association Gaïa sera sur le marché de Peine pour sensibiliser à ce souci.
0: Au moins 15 morts et 27 blessés en Ukraine, selon les services d'urgence de Kiev.
12: Oui, la capitale et sa région ont été visées par des frappes russes cette nuit. Et l'armée ukrainienne n'a pu abattre aucun des missiles russes. Depuis des semaines, Kiev se plaint de manquer de munitions pour intercepter ses engins. De son côté, la Russie dit avoir visé des entrepôts dans lesquels étaient stockées des armes ukrainiennes. La question du jour, le détroit d'Ormuz va-t-il rouvrir ce mercredi? C'est la date ultimatum donnée par le président américain. Et selon son ministre des Finances, c'est en bonne voie. En tout cas, Donald Trump continue de souffler le chaud et le froid. D'un côté, il déclare « Oui, il y a de très bonnes discussions avec l'Iran pour un accord, j'ai le temps ». Et de l'autre, le républicain assure que les Iraniens seront frappés très fort s'ils ne rouvrent pas rapidement ce détroit.
0: Réunion d'urgence pour le football mondial aujourd'hui.
12: Oui, selon la presse anglaise, dont le Time, Gianni Infantino l'a ordonné lui-même, cette réunion. Le président de la FIFA, la Fédération internationale, qui est lâché par tout le monde, même par ses plus proches collaborateurs, depuis qu'il a proposé d'ouvrir à des investisseurs privés les événements de la FIFA, comme la Coupe du Monde. Face au tollé, il a depuis fait marche arrière, mais il reste isolé et sur la sellette. Quel sera l'ordre du jour de cette réunion? On ne sait rien pour le moment. En tout cas, Gianni Infantino n'est pas du genre à démissionner a priori. Et sur les terrains de football, un partage hier soir pour l'Union Saint-Gilloise et les Norvégiens de Bodø/Glimt. 3-3 pour le troisième tour préliminaire aller de cette Ligue des Champions. Il y aura donc du suspense mardi prochain pour le match retour en Norvège.
0: C'est un indémodable de l'été, les cahiers de vacances.
12: Oui, se poser avec un bic et l'un de ces magazines, car oui, il y a les cahiers pour les enfants, mais il y a aussi les versions pour adultes, un des cartons de cet été. Confirmation dans cette librairie avec Sébastien Remacle.
20: Au début de la période de vacances, toute la table était remplie de cahiers et il ne reste malheureusement que ça. Tout le reste, c'est parti.
21: Dans cette librairie, le succès ne se dément pas. Les cahiers d'exercice pour adultes, ça cartonne. Guy Leleu, gérant d'un magasin club.
22: Nous avons été surpris en ce sens que nous avons doublé les quantités que nous avons reçues initialement. C'est une tendance récente et on enregistre une évolution de chiffre d'affaires de l'ordre de 20% par rapport à 2025.
21: Autre enseigne, même constat, Maxime Bloch est assistant commercial à la FNAC.
23: Ici, en ce moment, on a plus de retours sur les enquêtes et les énigmes. On peut également avoir des options pour la culture générale, pour la science.
21: Charades, histoire, gastronomie, les thématiques se diversifient. Ça change des traditionnels sudoku ou mots croisés. Et cette cliente est prête à se laisser tenter.
24: Les mots fléchés, je trouve ça un peu trop prise de tête. Tandis que découvrir de nouvelles choses, ça peut m'intéresser. C'est un peu le but des vacances aussi, je pense, découvrir de nouvelles choses. Donc ça suit la logique des vacances. Ça plaît à tout le monde apparemment, même aux enfants.
25: Bah, ça a l'air cool en tout cas.
21: Les cahiers d'exercices pour adultes connaissent cet été plus de succès que ceux pour les écoliers. À voir si le mois d'août inversera la tendance.
12: Je réalise avec Kamel Azouz et Dieudonné Piper. C'est pour ces cahiers. Comptez entre 8 et 10 euros. Voilà pour les infos. Belle matinée. On va tout de suite faire le point sur vos conditions de circulation avec vous, Théo Le Chanu. Comment ça se passe? Ah, Théo? Théo n'est pas là, il reviendra un peu plus tard pour faire le point.
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12: Et tout de suite, eh bien c'est reparti pour le 8-9 continue, ça commence même.
0: Ah bah, y a eu le 8-9 déjà, oui. Ça continue jusqu'à 11h.
12: On rajoute un petit
0: mot. Tout ça n'est pas très clair, mais on est là. Merci beaucoup Yasmina.
12: Dans une bonne ambiance.
0: La rédaction revient à 10h. D'ici là, l'info est à retrouver sur le site et sur l'application RTBF Actu.
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0: Et avec toute l'équipe qui est là, Livia, tout va bien?
7: Oui, tout va bien, tout va toujours très très bien.
0: On aura des infos folles jusqu'à 11h.
7: Ouais,
0: avec
7: des histoires
0: vous.
7: De chats.
0: Ah ben, elles, restez là pour découvrir ce qui se passe.
7: Des histoires incroyables sur des chats.
0: Des chats, un chat?
7: Deux chats.
0: Deux chats.
7: Dans l'actu, il n'y a que des chats. Je vous jure.
0: Ça marche bien, les chats. J'aime bien les chats. Marjorie, des trucs et astuces avec vous?
26: Oui. Alors, trucs et astuces aujourd'hui, on apprendra à comment être à l'aise avec quelqu'un.
7: À se rappeler de sa chronique.
26: Ouais, à se rappeler de sa chronique. Non, mais c'est le mobile info m'a perturbé.
0: Ah bah, donc, si vous voyez Théo Le Chanur, on va le voir au studio. Hein.
26: Qu'il revienne,
7: on
26: évidemment.
7: On l'a perdu.
26: Non, mais on va justement essayer de trouver des astuces pour se sentir bien avec quelqu'un. quelqu'un quand on va lui parler. Parfois, on n'ose pas trop, on ne sait pas quoi dire, etc. On va se mettre à l'aise, trouver des astuces pour être bien en quelques secondes.
0: Ah bah, restez avec nous. Les trucs astuces de Marjorie avant 11h. On aura des bons plans sortis aussi pour vous. 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Il y a l'image du jour qui va arriver dans quelques minutes. On va se connecter avec Julien Lapraille dans quelques secondes pour lui annoncer son premier défi de la matinée. Et puis il y aura la musique aussi dans l'émission avec Antoine Armedan qui est notre invité aujourd'hui. Il chante ça.

0: Navig, c'est le nouveau titre d'Antoine Armedan. Il vient nous le chanter en live dans un instant. Mais là tout de suite, on se connecte avec Julien Lapraille.
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0: Julien qui est où exactement ce matin? Bonjour Julien.
2: Oui. Ah bah écoutez mon cher Cyril, vu les indications que j'ai reçues hier soir sur mon message, on m'a dit, va Remouchant, il y a de la vie. Alors, il y a de la vie automobile, ça c'est sûr, mais de la vie humaine, à part un passant de temps en temps, il n'y a pas grand monde. Donc je ne sais pas comment je vais faire avec vos énigmes, parce qu'apparemment vous refaites le père Fouras.
0: Tout à fait, il y a une énigme ce matin pour vous envoyer vers votre premier défi.
2: Ça faisait longtemps.
0: Alors peut-être que vous allez devoir arrêter des voitures pour vous guider, parce que...
2: Ouais, c'est pas un problème, je me mets au milieu de la route. Non, c'est une blague, c'est une blague.
0: Moi-même, ouais, avec l'énigme sous les yeux, je ne sais pas où vous devez aller, pour tout vous dire.
2: Ah, vous-même?
0: Oui. Parce que parfois, ça semble évident.
2: Ah, super.
0: Et ici, vous allez avoir besoin d'aide.
2: Vous êtes à fond aujourd'hui.
0: Est-ce que vous êtes prêt,
2: okay,
0: Julien?
2: Dites-moi. Bah, écoutez, j'ai pas l'impression que vous êtes prêt, mais moi, au moins, j'y suis.
0: Alors, on y va pour l'énigme. Ici, l'équipe peut vous aider aussi si vous avez une idée de l'endroit où il doit aller. Donc là, pour l'instant, il est à Remouchant. Voilà l'énigme. Vous voulez une petite voix ou pas? Vous me dites.
2: Ouais, dites-moi. Oui, la petite voix du père Foura, hein, bien entendu.
0: Allez,
2: attendez, attendez.
0: On y va. Julien.
3: Vous faites bien.
2: Oh, punaise.
0: On peut loger chez moi, mais pas toi.
2: Un hôtel?
0: Pour ton
2: moi,
0: défi,
2: pas un hôtel, mais ça...
0: tes mains et tes jambes seront indispensables. Si tu fais bien les choses, ça remuera. Voilà l'énigme de ce matin.
2: Ça va?
0: Est-ce que vous pensez à quelque chose?
2: Merci. Non, désolé, mon cher Cyril, je parle à un auditeur.
0: Bah, dites bonjour, oui.
2: Ça a arrêté. Ouais, tu peux y aller.
0: Vous faites la circulation en même temps?
2: Au moins.
3: C'est dangereux, ça.
2: C'est vrai. T'as entendu les énigmes? Non. Bah, c'est le carrefour, c'est vrai. Il y a une voiture, il faut y aller, je crois. Désolé.
0: Qu'est-ce qui...
3: C'est là qu'on entend bing.
0: Oui, oui. Donc faites attention si vous êtes du côté de Remouchant, il y a un énergumène au bord de la route. Hein. Donc on peut loger chez moi, mais pas toi. Pour ton défi, tes mains et tes jambes seront indispensables. Si tu fais bien les choses, ça remuera.
3: Ça remuera si tu fais bien.
2: Attendez, attendez, j'ai un auditeur, j'ai une énigme à résoudre. C'est comment ton prénom?
4: Victor.
2: Alors, Victor
0: bonjour
2: de Remouchant.
0: Victor.
4: De Remouchant, oui.
2: Bah, bien vu. Bonjour Victor de la part de Cyril.
4: Bonjour Julien.
2: Voilà, et toute la bande. L'énigme, c'est... Rappelez-moi un peu, père Foucas.
0: Père Foucas. On peut loger chez moi, mais pas toi. Ça, c'est la première partie.
2: On peut loger chez moi, mais pas toi.
4: Ouais.
0: Pour ton défi, tes mains et tes jambes seront indispensables.
2: Pour ton défi, tes mains et tes jambes seront indispensables. Je sais, un peu nul comme truc, mais bon, bref. Et le troisième?
0: Si tu fais bien les choses, ça remuera.
2: Si tu fais bien les choses, ça remuera. Moi, je suppose que c'est une queue. L'hôtel, pas pour les humains. Qu'est-ce que ça peut être? Ah, mais c'est
3: si
2: des animaux.
3: Si tu fais bien les choses, ça remuera.
2: Il y a un hôtel pour chien ou pour chat ici?
4: Ouais, ouais, toi, à Sodos.
2: À quoi?
4: À Sodos.
2: C'est où ça?
4: C'est du côté de Nosevu.
2: C'est où ça, Nosevu?
4: Bah, tu prends la direction de Trois-Ponts.
2: Ouais.
4: Et pour aller à Trois-Ponts, et c'est sur à 7 km d'ici.
2: À 7 km?
4: Ouais.
2: Et Cyril, j'ai combien de temps, moi, pour réaliser le défi? Et si c'est bien ça?
0: Vous avez 3 minutes. Non, le réalisation
2: du défi. À 3 minutes, 7 km, c'est compliqué.
0: Réalisation du défi avant 10 heures, Julien. Donc vous avez le temps.
2: Ok, super.
0: Après,
2: et donc,
0: faites attention parce que si vous prenez la mauvaise direction, c'est défi raté.
4: Du côté de Nosevu, mais c'est Sedos.
2: Sedos, ok. Oh, défi raté, je le sens. Ben non, un hôtel, mais les humains ne peuvent pas y être. Ben, c'est un hôtel pour les animaux.
0: Ah, mais là, vous interprétez.
2: Ben,
0: moi, j'ai juste dit
2: je connais pas.
0: On peut loger chez moi, mais pas toi. Donc peut-être que votre interprétation est bonne, peut-être pas.
2: Ouais, mais si on peut pas loger, si un humain ne peut pas loger, c'est que c'est un animal.
0: Mais le mot humain,
2: c'est un endroit, un hôtel.
3: C'est humain, c'est toi.
2: Mais moi, je ne peux pas. Moi, je suis un humain. Je ne suis pas un extraterrestre, hein, merci.
3: Bon, parfois, on doute. Hein.
2: Oh. Non, mais écoutez, rappelez-moi ton prénom.
4: Victor.
2: Moi, j'ai confiance en Victor.
0: Donc, Victor,
2: t'es fidèle,
0: vous envoie
2: hein, Victor.
0: À 7 km
4: fidèle,
0: de là.
4: Oui, oui.
0: Ok.
2: À 7 km. Et si je me trompe, c'est de ta faute. Hein. Donc, je t'invite à regarder la télé.
4: Ouais,
2: hein, ou écouter Vivacité. Si je dis Victor, tout ça est de ta faute et que c'est le seul défi que je loupe, tu auras ça sur ta conscience à vie.
4: Non, je ne peux pas.
0: Mais, si
2: bon, les amis,
0: pas,
2: on va se mettre.

0: des besoins des bras et des jambes bah, pour aider éventuellement l'animal, si c'est un refuge. Et c'est un refuge de quoi?
1: De chiens, chats, tous les animaux, quoi. Ouais, ouais.
0: Ça s'appelle comment?
1: Oh là là.
0: Ouais, tu connais déjà l'endroit, c'est déjà pas mal.
1: Ouais, ben bah, ouais, ouais.
2: Bah, Victor vous donne une direction.
0: Je sais pas, quoi. Je sais pas. Écoutez, on
2: Julien,
0: va Victor.
2: Vous partez là-dessus ?
0: Je te serre la pince.
3: Julien.
0: Merci Victor en tout cas. Et on peut applaudir et remercier Victor. Enfin, on va l'applaudir pas tout de suite. Hein. Tout le monde te remercie. Enfin, Cyril, peut-être que c'est le bon endroit. Peut-être que c'est le mauvais endroit. Voilà. Mais je crois en toi, moi Victor. Ouais. Allez.
2: Vous prenez cette direction, Julien.
0: Avec plaisir. À bientôt. Allez. Salut à Victor. Bon, mon cher Cyril, je remonte en direction de ma voiture et il y a un théorème un peu plus haut. Je me suis garé pas très loin d'un théorème. Est-ce que vous pensez que je peux aller demander confirmation ou pas?
2: Bah, oui, oui, allez-y.
0: Eh, hey, peut-être qu'ils vont m'offrir un café. Je rêve d'un café, moi.
2: Bah sinon, vous pouvez aussi acheter un café.
0: Bah, pauvre... Ah oui, c'est... oui bah, j'allais acheter. Hein. Vous croyez quoi? Je m'appelle pas Cyril. Hein. Je paye mes consommations.
2: Bien
0: je
2: dire,
0: ne vais
2: on...
0: pas à la cafétéria au 8ème et que je...
2: il est loin ou pas?
0: Attendez.
2: Théroom, comme vous l'appelez.
0: Non, c'est là, c'est à 20 mètres, là.
4: Théroom.
0: Oh, je suis déjà crevé.
4: C'est pas si il parle de théroom, de terreau, de...
0: Bah, un théroom, pardon, excusez-moi. C'est... La pause café, c'est ouvert, c'est marqué ouvert. Ah ben il y a quelqu'un, bah ben oui c'est une boulangerie, c'est normal. Il y a quelqu'un? Attendez. Bonjour. Désolé, je viens vous embêter. Oh, je suis crevé. Dites, c'est comment votre prénom?
5: Corinne.
0: Alors Corinne, bon je fais un petit défi tous les matins, bien entendu, que je relève avec brio, mais ça ils ne me le diront jamais. J'ai une énigme. Vous savez même rappeler l'énigme, mon cher Cyril?
2: Oui. On peut loger chez moi, mais pas toi.
0: Attends. On peut loger chez moi, mais pas toi. Bah, chez moi. C'est pas un humain.
2: Pour ton défi,
0: une bête,
2: tes mains et tes jambes seront indispensables. Et puis la dernière partie, si tu fais bien les choses, ça remuera.
0: Si je fais bien les choses, ça remuera. Et j'ai besoin de mes bras et mes jambes. Donc c'est un hôtel, mais pas pour moi. Donc je suppose que c'est pas pour humain.
2: Parlez-lui de la piste de Victor, voir si elle pense que c'est juste.
0: Oui, j'ai Victor que j'ai rencontré, un fidèle auditeur d'université. T'écoutes université?
5: Oui.
0: Oui, bien sûr, tous les jours. Hein.
5: Non,
0: merci.
5: Bah un petit peu. J'écoute un peu toutes les radios en fait.
0: C'est bien. Elle est commerçante. Hein.
2: C'est très bien.
5: Beaucoup de radios.
0: T'as bien raison. Est-ce qu'il y a Il me parlait d'un refuge à 7 km d'ici. Est-ce que tu connais le nom ou d'un refuge pour animaux ou quoi au caisse ou un hôtel ou un spa, j'en sais rien.
5: Refuge pour animaux. ici à 7 km.
0: À Montsevaux, ou je sais pas quoi.
5: Non-Seveux, peut-être.
0: Oh, je serais, ouais, Non-Seveux, c'est ce que Victor me disait.
5: Oui.
0: Et c'est pas le footballiste, hein, c'est le, l'habitant qui m'a dit ça. T'as compris ma blague ou pas?
5: Non.
0: Mais si, Victor le footballiste. Enfin bref. C'est nul.
5: Okay.
0: Bref, bon. Donc à Montsauveau, il y a un centre de refuge qui me parle.
5: Oui, c'est ça.
0: C'est vrai?
5: Oui.
0: Et c'est pour animaux, c'est pour quoi?
5: C'est pas pour animaux, c'est un centre, un refuge pour personnes. C'est des personnes qui sont...
0: Ah. Ok, bon, bah, on va quand même aller voir.
5: Oui.
0: On verra bien. Moi, mais... bon, je crois en Victor, moi.
5: Allez.
0: Ça va? Bon, ouais. Bon, mais rappelle-moi ton prénom.
5: Corinne.
0: Corinne, on est où ici?
5: On est à Remouchon, chez Pause Café.
0: Allez, super, merci. En
5: merci
0: tout cas,
5: beaucoup.
0: Je vais te prendre un café emporté, ça ne te dérange pas. Hein, on va mettre sur la note de Cyril de Teille. On est quatre, tu peux le mettre. Je vais te donner son adresse, coordonnées de facturation. Il va régler, bien entendu, par QR code. Ça va? Merci. Bon, voilà, mon cher Cyril, je prends mon café.
2: Oui, mais traînez
0: et
2: pas
0: puis,
2: trop. Hein.
0: Bah, écoutez, je vais aller à ce refuge. Hein.
2: Écoutez, vous pensez que c'est la bonne direction? On verra si c'est le cas. On se reconnecte avec vous tout à l'heure. Dans
0: Moi, je crois à Victor.
2: Il y a l'image du jour qui va arriver. Avant ça, il y a Cameron Whitcomb qu'on écoute sur Viva. Juste après ça, à tout de suite.
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0: Bonne matinée sur RTB Vivacité, il est 9h26, voici l'image du jour.
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0: Pour son défi, Julien est en train de prendre la direction d'un refuge pour animaux. On ne sait pas s'il est sur la bonne piste ou pas. Il a eu son énigme il y a un instant, mais on parle d'animaux dans cette image du jour.
2: Oui, tout à fait. On parle de chats. Et on est chez nous, à Bruxelles, puisqu'on est à l'aéroport, Bruxelles Airport. Et figurez-vous qu'en fait, il y a une histoire qui paraît triste au départ. Donc en fait, on a une femme qui vit en Belgique depuis 2011, mais toute sa famille est en Roumanie. Et donc elle va rendre visite à sa fille en Roumanie. Et elle n'a plus son mari, elle n'a pas de famille en Belgique, elle ne vit qu'avec son chat Michou. Et elle va donc rendre visite à sa fille en Roumanie, ouais, avec la cage, le chat, voilà. En Roumanie, tout se passe bien. Puis elle revient chez nous, elle revient chez elle à Bruxelles. Et au moment où elle veut récupérer Michou, on lui donne la cage. Elle sent que la cage est très légère. Michou n'est pas dans la cage.
0: Non.
2: Alors là, déjà, les agents de Bruxelles Airport lui disent « Ah, pourquoi il devait avoir un chat dedans ?» Bah, on met rarement une cage toute seule.
0: On peut transporter juste la cage, mais oui, quand il y a le chat au départ, on aime bien qu'il soit là au retour.
2: Exactement. Et puis, ce qui a un peu choqué cette femme, même beaucoup, c'est qu'en fait, elle doit aller au comptoir de la compagnie pour faire une déclaration de perte et que quand on lui donne le papier, il est mis « bagage endommagé ». Bon, c'est plus qu'un bagage endommagé, ouais, quoi. Elle a perdu son compagnon de vie. Elle rentre chez elle, on lui dit « on va mener l'enquête et si on a tes traces, on vous appellera ». Ça a commencé le 17 juillet.
0: D'accord.
2: Eh bien, hier, elle reçoit un petit appel et on a retrouvé Michou dans l'aéroport.
0: Ah bah c'est une bonne nouvelle, ça.
2: 17 jours plus tard. Et donc, elle a vite pris... Elle dit, le train, il n'y avait pas de train. Enfin, vous voyez, le trafic ferroviaire est ralenti en été. Du coup, elle a payé un taxi. Elle n'a pas beaucoup de moyens, mais elle a payé un taxi. Elle s'est précipitée à l'aéroport. Elle a retrouvé Michou en bonne forme, un peu amaigri. Alors, selon les agents de l'aéroport, on ne sait pas où il était. Ils ont cherché pendant plusieurs jours, ils ont dit bon après on a abandonné, on s'est dit bah il a fui, il est plus dans l'aéroport, et tout d'un coup il est arrivé dans le terminal, on s'est dit tiens il y a un chat, on a regardé les photos parce qu'elle avait donné des photos de son chat, on a identifié, et donc Michou après 17 jours d'errance dans l'aéroport de Bruxelles a été retrouvé et est retourné donc chez sa propriétaire, donc la belle histoire du jour.
0: Malin le Michou,
2: ben
0: essayait
2: oui,
0: d'avoir les croquettes en Fritax.
2: Oui, ou il a peut-être fait un petit aller-retour,
3: quelques
2: je sais pas,
3: voyages,
2: au Mexique.
3: Ouais. Tout du monde. Hein.
2: Et alors, il y a la deuxième belle histoire, toujours avec des chats, qui est sortie dans l'actu ce matin. Alors, on le sait, la France est malheureusement en proie à de terribles incendies. Et donc, qui dit incendie, dit dégâts pour les humains, pour leur maison, mais aussi les animaux de compagnie qui sont perdus parce que dans la précipitation, tu quittes ta maison. Les chats, ils sentent le feu approcher, ils s'échappent. Et donc, il y a une dame qui a été contactée parce qu'il y a beaucoup d'associations qui s'occupent de ces animaux perdus. Et grâce à la puce électronique de Mozart, c'est un chat de 18 ans et pas tout jeune, grâce à sa puce électronique, les associations qui s'occupent de ces animaux suite aux incendies ont retrouvé sa propriétaire. Donc ils étaient à Bordeaux, ils ont retrouvé sa propriétaire à Dijon. 6%. Comment ça se fait que la propriétaire soit à autant de kilomètres? Figurez-vous que quand elle a reçu la photo du chat, parce que pareil, les associations font la photo, on en voit par rapport à la puce, elle avait perdu un autre chat, Gandhi, là, dans... Et elle se dit, c'est bizarre, c'est pas... Et là, elle reconnaît Mozart. Sauf que Mozart, il a été perdu il y a 17 ans.
0: Ah oui.
2: Elle était étudiante, cette femme, et donc de Dijon, elle est allée à Bordeaux étudier, elle avait adopté un chat. Il s'était enfoui à deux reprises, elle l'avait retrouvé. Troisième reprise, jamais 203. Et la troisième fois, elle l'avait recherché pendant des jours, mais elle l'avait jamais trouvé. Et entre guillemets, grâce aux incendies et ces associations qui se sont mis à s'activer, ils ont trouvé un chat. Et donc, elle a retrouvé Mozart 17 ans après l'avoir perdu. Il avait un an quand elle l'a perdu, il en a 18. Et il rejoindra donc sa propriétaire le 23 août prochain.
0: Ce qui peut être perturbant pour lui quand même, après 17 ans d'une autre vie.
2: Mais on ne sait pas où il était en fait, mais comme il était pucé, on a retrouvé sa propriétaire initiale.
0: Dans un instant dans l'émission, il y aura des trucs et astuces avec Marjorie. On fera le point sur le défi de Julien Lapraille et puis on vous emmène découvrir un magnifique festival du côté du Monde des Arts à Bruxelles. Il s'y passe quoi? Réponse dans la suite de l'émission. Là tout de suite, il y a Antoine Armedan qui va venir chanter et c'est juste après ça. Tout de suite, bougez pas.
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3: Antoine Armedon est notre invité ce matin. Tous les jours pendant l'été, on reçoit des artistes qui viennent chanter en live. Voici un extrait de son album Un rêve, une vie. Ça s'appelle Navigue. Antoine Armedon est en direct sur Vivacité et sur la Une.

0: Antoine Armandeau en direct. Ce titre Navigue, vous le retrouvez sur l'album Un rêve, une vie. Merci beaucoup Antoine d'être passé par le 8-9 et le 8-9 continue ce matin.
1: À très vite.
0: Dans un instant, on aura les trucs et astuces de Marjorie. D'abord, on part sur les routes. C'est le Mobile Info. Connexion avec le centre Perec, c'est Théo Le Chanu.
2: Eh bien, quelques éléments à vous transmettre. Ça y est, ça commence à se mettre en place sur les routes. Donc, tout d'abord, un accident à vous signaler sur la E40 à hauteur de Woluwe-Saint-Etienne. Si vous circulez depuis Liège en direction de Bruxelles, deux voies sont actuellement obstruées, donc prudence dans ce secteur. Et puis, sinon, on a également un véhicule en panne sur la E42 à hauteur de Boisden en direction de Mons sur la voie de droite. Et toujours sur la E42 à hauteur de La Louvière cette fois-ci et dans l'autre sens, donc de Mons vers Namur. Vous perdez actuellement 10 minutes dans des chantiers, 10 à 15 minutes pour le moment. Des ralentissements dans les chantiers, on en a aussi depuis hier sur la E40 entre Blégny et Loncin. Alors ici, vous perdez 5 minutes pour le moment dans les deux sens. Et puis sinon, eh bien écoutez, au niveau des ralentissements, c'est un petit peu près tout ce qu'on a, hein, que ce soit pour rejoindre Bruxelles ou sur le ring de Bruxelles. Aucun ralentissement pour le moment à signaler. Et du côté des transports en commun, tout se passe pour le mieux pour le moment.
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0: Avant de vous parler d'un festival, allez découvrir au Mont des Arts à Bruxelles les trucs et astuces de Marjorie.
4: Oui, alors, vous êtes déjà arrivé en soirée, parfois vous connaissez personne, absolument personne, donc on se sent un peu mal à l'aise, on attrape un verre et puis là, quelqu'un arrive près de nous. Voilà, alors qu'est-ce qu'on fait ? Notre cerveau, tout de suite, il se met en mode panique parce que voilà, on connaît personne et on se dit, bah, qu'est-ce que je vais dire ? Je parle de la météo, je parle de mes vacances, de la hausse du prix du pain, je sais pas, on veut tellement faire bonne impression en fait qu'on finit par peut-être être un peu maladroit. Et pourtant, les spécialistes de la communication, eh bien, ils sont assez d'accord pour une chose, pour mettre quelqu'un à l'aise, c'est pas ce que vous dites qui compte, c'est ce que vous allez lui faire ressentir. Et donc, petite solution toute simple, au lieu d'essayer d'être intéressant, soyez intéressé. Justement, posez une question ouverte, un simple « ça va », c'est « oui, ça va, merci », ce sera tout. C'est pas vraiment une vraie question. Par contre, qu'est-ce qui vous a amené ici ? Vous connaissez l'organisateur, vous connaissez l'événement, et tout à coup, la personne, elle va parler d'elle, en fait. Et ça, notre cerveau, il adore. Les chercheurs ont montré que parler de soi, eh bien, ça active les circuits de la récompense. Voilà, en clair, vous racontez une petite anecdote personnelle et ça va procurer une sensation agréable. Et alors, deuxième secret également, quand l'autre répond, faut écouter vraiment. Parce que si on n'écoute pas, on ne sait pas non plus répondre, réagir et raconter, là aussi, peut-être une petite histoire personnelle également. Donc, vous rebondissez sur ce qu'il vient de dire. Ça, c'est aussi la petite astuce. S'il répond qu'il revient d'Italie, ne dites pas « oui, moi aussi, j'étais en Italie ». Non, le but, c'est d'écouter lui, son histoire et de l'accrocher. Qu'est-ce qui vous a plu là-bas ? Qu'est-ce que vous retenez ? Etc.
0: Une interview de la personne.
4: Oui, c'est vrai. Ça, Cyril, je crois que vous devez bien faire, en effet. Il y a un troisième petit truc. C'est appeler la personne par son prénom une ou deux fois. Tout de suite, voilà, ça va mettre un peu plus à l'aise. Voilà aussi une bonne idée, Sophie. Ah oui, merci, cette idée de ville dans ce pays à découvrir, c'est une bonne idée. Ça va tout de suite créer un petit climat un peu plus chaleureux. Bon, c'est pas forcément être drôle, être cultivé, montrer qu'on sait beaucoup de choses, hein, être à l'aise avec quelqu'un, c'est simplement faire comprendre à l'autre qu'il a sa place dans la conversation. Si vous savez plus quoi dire, eh bien, vous pouvez aussi raconter au fur et à mesure vos petites histoires. Et pendant qu'il parle, eh bien, vous gagnez du temps aussi à réfléchir pour la suite.
0: Voilà, des petites astuces. Comment s'en sortir si ça vous fait paniquer.
4: Tranquillement, voilà, pas panique.
0: Vous êtes à l'aise, vous, si vous connaissez personne quelque part, Livia ?
5: Oh, moi, je parlerai qu'un rat mort, alors oui, moi, je pense que ça va, à ce point de vue-là.
0: Bah, si vous parlez avec un rat mort, écoutez bien ce qu'il vous répond.
5: Ouais, ouais.
0: C'est important. Dans un instant, on fera le point sur le défi de Julien Lapraille. Il a lu une énigme tout à l'heure. Va-t-il trouver l'endroit où il doit se rendre ? On verra ça avec lui dans un instant. On ira aussi au Mont des Arts à Bruxelles. Il y a un festival en ce moment. Il s'y passe quoi ? Réponse après Cyl qui arrive sur Viva.
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0: Un incontournable de Seal sur Viva à l'instant. Il est 9h44. On va se connecter avec Julien Lapraille dans quelques minutes. On verra où il en est de son premier défi de ce matin. Déjà trouvé l'endroit où il doit se rendre. Il était à Remouchamps tout à l'heure. Il prenait la direction d'un refuge pour animaux. On verra si c'est là qu'il doit se rendre ce matin. Mais d'abord, un bon plan sorti.
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0: On va vous emmener du côté du Mont des Arts à Bruxelles. On est dans le centre de la capitale et on va s'intéresser au Détour Festival avec Milan Emmanuel qui est avec nous, qui est le directeur du Détour Festival. Bonjour Milan.
2: Oui, c'est plutôt Milan.
0: Milan,
2: cool. Bonjour.
0: Bienvenue bonjour Milan, bienvenue dans l'émission. On parle avec vous de ce Détour Festival. Ça a démarré il y a quelques semaines, c'est jusqu'au 24 octobre. C'est le Festival des Arts Urbains. Il va se passer quoi? Il se passe quoi en ce moment?
2: Il se passe quoi? Chaque mercredi, on est au Mont des Arts de 18 à 21h et on met en avant des styles de danse très particuliers, très différents, autour des danses urbaines, mais pas uniquement. Par exemple, mercredi passé, c'était une compétition de pole dance. Tout à l'heure, c'est une compétition de house dance, donc c'est vraiment des danses urbaines. On s'ouvre vraiment à la danse contemporaine. Il y aura aussi des compétitions de danse expérimentale. Il y aura une compétition de juggling. Mais je vois qu'à l'image, on voit nos amis de la Côte d'Ivoire qui ont fait un showcase la semaine passée. Donc ouais. Voilà, c'est vraiment un moment de partage, de cohésion et de scène ouverte aussi, où tout le monde peut participer.
0: Et pour la scène ouverte, il faut un certain niveau où on pourrait vous envoyer un Julien Lapraille qui n'a pas les mouvements les plus fluides. Mais est-ce que tout le monde peut aller danser?
2: Exactement, Julien est le bienvenu. Notre but, c'est vraiment que le public puisse participer. Déjà, le public est amené à voter. Donc, le public choisit les vainqueurs avec nos flyers, notre programme.
0: Ouais.
2: Donc, c'est vraiment d'intégrer tout le monde à pouvoir participer. Maintenant, il va tomber face à des professionnels de haut vol, des champions du monde.
3: Il va tomber tout
2: court. Mais ça réunit tout le monde.
0: Il y a des chances, ouais.
2: Il va tomber, il va se relever, il va s'amuser. L'important, c'est de partager. Et puis, il y a des moments aussi où on danse tous ensemble. Donc, il n'y a pas besoin d'être professionnel pour venir. Mmh. Et notre public est très familial. Donc, on a vraiment des familles qui viennent sur 3 générations, petits-enfants, mamans, grands-parents, et qui participent et qui sont vraiment fidèles. Donc,
0: et l'endroit est canon. Pour ceux qui ne connaissent pas le Mont des Arts, oui, hein. La vue est magnifique. Et vous avez à chaque fois le mercredi un magnifique coucher de soleil avec le soleil qui va se coucher derrière l'hôtel de ville de Bruxelles alors.
2: C'est très bien. En plus, il y a un peu d'ombre, ce qui est pas mal quand il fait plus de 30 degrés. Donc là, on est à l'ombre, on est au frais. On a de l'eau. On a la chance d'être là. Et puis, pour nous, c'est tout un symbole, en fait. Le monde des arts par rapport aux danses urbaines, ben voilà, ça en dit long. Et sur le monde des arts, c'est vraiment le bon endroit pour nous.
0: Mm-hmm. Concrètement, donc c'est tous les mercredis. On est mercredi. Si ce soir, on veut y participer, ou si le prochain mercredi, on veut y aller, c'est à partir de quelle heure? Est-ce qu'on doit s'inscrire? Comment ça fonctionne?
2: Alors, ça commence à 18h chaque mercredi. Si on veut participer, donc je vous invite à aller voir sur nos réseaux sociaux, sur notre site web, le programme. Si on veut participer, car on met en avant vraiment des styles très pointus. Comme je vous disais, c'est House Dance, mercredi prochain, c'est Power Move. Mais tout le monde peut s'inscrire sur place à 18h.
0: Ok. Et pour le public, c'est gratuit, on vient? C'est tout?
2: Pour le public, c'est gratuit, mais je vous conseille de venir la meilleure place, on prise quand même d'assaut. Je vous conseille de venir 15 minutes avant, comme ça vous avez le temps de vous installer et d'être bien sur les marches du Mont des Arts ensemble.
0: Eh ben, le message est passé, toutes les infos sur détourfestival.be. Merci Milan d'être passé ce matin dans l'émission et vous vouliez ajouter quelque chose?
2: Oui, ce samedi, on est, parce que ça démarre de Bruxelles, mais c'est vraiment international. Ce samedi, on a une sélection en Écosse.
0: Okay.
2: Donc vous êtes la bienvenue au Fringe Festival où on présente aussi des créations de danse, dont les Échos de la rue, qui est un spectacle qu'on accompagne et qu'on présente à cette occasion dans le Fringe Festival. Donc c'est vraiment le but, c'est d'amener la rue à la scène et inversement en fait. D'amener la scène en rue, de créer dans la rue un espace de vie, de théâtre, de solliciter, d'amener la créativité de tout un chacun. Et donc, on accompagne des créations qui vont être présentées internationalement et on l'espère faire de belles tournées dans le monde.
0: Eh ben, on vous le souhaite. Bravo pour ce que vous avez mis en place. En tout cas, c'est le Détour Festival, détourfestival.be pour toutes les infos. Merci Milan, on vous souhaite une bonne journée, bel événement ce soir et pour la suite de l'été. Dans un instant, connexion avec Julien Lapraille. A-t-il réussi à déchiffrer l'énigme de ce matin? La réponse après ça.
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0: Il est 9h50, Julien Lapraille a reçu une énigme tout à l'heure. Je vous la rappelle, cette énigme, on peut loger chez moi, mais pas toi. Il a entendu ça quand il était à Remouchamps. Pour ton défi, tes mains et tes jambes seront indispensables. Et si tu fais bien les choses, ça remuera. Julien, vous étiez tombé sur Victor qui vous a envoyé dans une certaine direction. Oui. Vous êtes où?
7: Alors, je suis à... Rappelle-moi Sabine.
8: Ah, non, ça veut.
7: Non, j'ai du mal à le dire. Alors, je sais pas pourquoi. Bref, c'est pas loin de Remouchamps. Moi, j'ai suivi mon copain Victor, le footballiste. Vous avez la ref?
0: Oui, oui.
7: Ouais, ok, super. Sabine, je suis venu chez toi, je vais te donner les énigmes et tu vas me dire, parce que je suppose que tu es au courant ou pas,
8: oui,
7: ça dépend un
8: ouais,
7: peu,
8: ouais.
7: Si je suis bien là. Père Foucas, vous saurez me rappeler les énigmes, s'il vous plaît?
0: On peut loger chez moi, hein. Mais pas toi.
7: On peut loger chez moi, mais pas toi.
0: Pour ton défi, tes mains et tes jambes seront indispensables. Et si tu fais bien les choses, ça remuera.
7: Pour ton défi, tu as besoin des bras, des mains, etc. Et si tu fais bien les choses, ça remuera. Est-ce qu'on est bien?
8: Oui, on est
7: voilà.
8: Bien.
7: Voilà. J'en étais sûr, mon cher Cyril, que mon pote, mon nouveau copain Victor, notre auditeur, était dans le droit chemin. Donc, du coup, ici, explique exactement l'endroit où je me trouve. Qu'est-ce qu'on y trouve? Des animaux, bien entendu, mais ce n'est pas que, justement, un refuge.
8: Oui, on n'est pas un refuge classique. On est un refuge, mais pas un refuge comme on en voit un peu partout. C'est un refuge où on ne prend en charge que les vieux animaux.
7: C'est-à-dire?
8: Donc, des animaux qui ont plus de 10 ans ou des animaux avec des handicaps.
7: Ok.
8: Donc, on a...
7: Et on vous les amène ou c'est, entre guillemets, vous avez des infos qu'il faut aller secourir, justement?
8: La plupart du temps, je veux dire que quasiment 90% des animaux qui arrivent chez nous, c'est la famille qui vient les amener parce que c'est souvent suite à un décès ou un placement en maison de retraite. Okay. Donc, parfois, les gens ont des animaux, décèdent, passent en maison. En fait, la famille n'a pas toujours la possibilité de les reprendre. Alors, nous, on est un peu la roue de secours.
7: Et puis, c'est surtout un peu comme un hôtel. C'est parce que je me permets de vous détailler un petit peu, chers auditeurs. On rentre dans une maison comme si on rentrait chez soi, avec justement des petits arbustes à gauche, à droite, des fleurs. Enfin, c'est vraiment, en fait, un hôtel. C'est un peu l'indication que Cyril me donnait. C'est un hôtel, mais pas pour moi. C'est vraiment un hôtel où on s'y sent bien. On voit des chats, il y a des chiens, il y a vraiment tout, en fait, quoi.
8: Oui, on a des chiens, on a des chats, on a également des ânes, un poney.
7: Ah oui, quand même.
8: Oui. On a quelques petits animaux de ferme, mais du style poule, des rescapés d'élevage en batterie.
7: Et ça fait combien de temps que ça existe exactement ici?
8: 1989.
7: Et rappelle-moi le nom.
8: La feuille de l'animal et son île d'espoir.
7: 1989.
8: Ouais,
7: et c'est
8: 1989.
7: Toi qui as créé ou c'est...
8: Alors, ce n'est pas moi, c'est ma collègue Irène, mais elle est cachée là dans le fond.
7: Elle se cache.
8: Oui, voilà, c'est ça. Elle l'a créée avec un couple de personnes âgées qui sont décédées il y a déjà de nombreuses années. Nous, on a repris entièrement l'association à partir de 2000.
7: Okay.
8: Donc, ça fait 26 ans qu'on a repris l'association en main. Et voilà, le principe chez nous, c'est une vie semi-familiale. Donc, les chiens sont en liberté dans la propriété. Ici, on ne les a pas encore lâchés.
7: Ouais.
8: Mais les chiens sont tous en liberté dans la propriété durant la journée. Donc, ce n'est pas des cages.
7: Tout à fait. Et c'est ça qui est surprenant. Parce que quand on est arrivé, mon cher Cyril, je voyais bien que c'était une maison. Et puis après, je me rendais bien compte qu'il y avait des grandes cages où c'est très aéré, où on peut se promener, se balader. Et là, on voit tous les éléments à gauche, à droite. Et c'est vraiment, vraiment un camp de vacances, si on peut dire, pour qu'ils se sentent bien, qu'ils se sentent apaisé. Et ce qui est chouette, on a une auditrice qui nous a rejoint. Je me permets de me lever, etc. Alors, rappelle-moi ton prénom.
9: Elisabeth.
7: Alors, Elisabeth, ce qui est très intéressant, c'est Choupette, comment
9: Choupette.
7: Tu m'as... Voilà, Choupette était justement ici.
9: Choupette était ici, elle avait 11 ans.
7: Ok. Donc, vous voyez, nos auditeurs, ils nous écoutent, ils nous entendent, ils connaissent nos endroits, un peu de défis qu'on met en lumière. Et surtout, on a ce côté-là convivial, sympa, qui aime le sourire. Et c'est un peu une seconde famille maintenant que Choupette a.
9: Ah oui, bien sûr, parce que j'ai plein d'animaux, ouais. Tous de refuge, et alors Choupette est intégrée. Ouais.
10: Eh bien, écoute, merci en tout cas. Donc, vous voyez, regardez, mon Victor, le footballiste, il m'a aidé. Ouais. Ensuite, j'ai rejoint ma nouvelle copine Sabine. On n'est pas trop mal, Sabine, tous les deux ici.
8: Non, je crois qu'on est bien installés.
0: Alors, Julien, c'est
10: voilà.
0: Bien vous discuter.
10: Bon, voilà, je vous pense que ce Sabine. Premier défi est réussi.
0: Alors, vous avez trouvé l'endroit.
10: Oui.
0: Bravo. Place.
10: J'ai trouvé l'endroit. On peut m'applaudir.
0: On peut vous applaudir, effectivement. Vous étiez largué tout seul à Remouchamps, vous avez trouvé. Dans un instant, évidemment, Sabine aura quelque chose à vous faire faire. Elle vous annoncera votre défi oui. dans quelques minutes. Julien, tout va bien, vous êtes en forme ce okay. matin.
10: Oh, je me sens. Mais j'ai quelques courbatures.
0: Oh,
10: hein. Vous savez, le surf de v'là une semaine, ouais. j'ai l'impression que ça revient. C'est atroce. Ouais, j'ai encore mal un peu à la nuque. Ah, je me suis réservé un petit massage vendredi à 13h30, si vous voulez tout savoir.
0: Très bien.
10: Et la note de frais, toujours à votre nom. Hein.
0: Évidemment que non. Julien, échauffez-vous, parce que ce sera peut-être nécessaire oui. pour la suite. On se reconnecte avec vous dans quelques okay. minutes à Non se veut pour
10: à tout
0: que
10: à
0: vous
10: l'heure.
0: Découvriez votre défi de ce matin. En attendant, voici Alex Germis sur Viva.

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7: Bon mercredi matin sur RTBF Vivacité, il est tout juste 10h, l'heure du flash, on s'informe avec Mylène Bergmans.
8: Bonjour, opération de déminage en cours dans le sud-est des Pays-Bas en ce moment, une cinquantaine de kilomètres de la frontière belge. Les obus datant de la Seconde Guerre mondiale ont été retrouvés pendant les incendies qui ont lieu en ce moment dans le Limbourg néerlandais. Incendie qui mobilise plus de 300 pompiers depuis lundi quand le feu a démarré dans une réserve naturelle. Là-bas, l'incendie est stabilisé mais pas encore maîtrisé à l'heure actuelle. En France, l'incendie en Drôme est stable, lui, après une nuit plus fraîche et humide. Et malgré tout, deux pompiers sont à l'hôpital ce matin. Ils sont blessés après un accident en début de nuit avec leur camion citerne qui s'est renversé et a fait plusieurs tonneaux. Chez nous, on aperçoit la fin de la deuxième vague de chaleur. L'Institut Royal de Météorologie annonce en tout cas que les températures devraient redescendre sous les 25 degrés demain, ce qui mettra fin donc à l'avertissement chaleur qui est toujours en cours aujourd'hui sur tout le territoire, à l'exception de la côte. Au moins 15 personnes sont mortes cette nuit à Kiev, en Ukraine, dans des bombardements russes. On compte également 27 blessés. Plusieurs entrepôts ont été pris pour cible et sont endommagés dans la capitale ukrainienne et dans sa périphérie. Dans son rapport quotidien ce matin, la défense ukrainienne indique avoir abattu 98 des 115 drones lancés par Moscou, mais précise qu'elle n'a pu intercepter aucun des 28 missiles également tirés par les Russes. Ce qui fait dire à Volodymyr Zelensky que des intercepteurs de missiles balistiques aurait pu sauver des vies. Le président ukrainien qui rappelle à ses partenaires, en particulier les Européens, l'importance d'inclure ce genre de dispositif dans leur livraison d'armes. Le président de la FIFA va-t-il rendre sa démission ce mercredi? Très fragilisé, Gianni Infantino convoque une réunion d'urgence aujourd'hui au Maroc. Après le projet avorté d'ouverture du capital de la Coupe du Monde à des investisseurs privés, un projet très critiqué et qui pour de nombreux acteurs du foot a complètement anéanti la crédibilité de Gianni Infantino à la tête de la FIFA. Depuis lors, plusieurs des soutiens d'Infantino l'ont lâché, parmi lesquels son numéro 2 à la tête du football mondial. Et puis en football, on rappelle le match nul de l'Union Saint-Gilloise hier face aux Norvégiens du Bodø Glimt 3-3 dans le cadre du troisième tour de qualification à la Ligue des Champions. Tout se jouera donc au match retour mardi prochain en Norvège. Les autres clubs belges engagés en Europe, ce sont Anderlecht et la Gantoise qui joueront eux jeudi pour une qualification en Conference League. Voilà pour ces infos, belle journée. Et puis on fait un point sur vos conditions de circulation avec vous, Théo Le Chanu.
9: Oui, on reprend la direction de la E40 de nouveau pour vous rappeler cet accident à hauteur de Woluwe-Saint-Etienne. Si vous circulez depuis Liège en direction de Bruxelles, actuellement deux voies sont obstruées et cela génère 25 minutes de ralentissement. Donc prudence et patience surtout dans ce secteur. Et puis sinon des ralentissements toujours sur la E40 dans ce chantier entre Blégny et Loncin, où là vous perdez 5 petites minutes dans les deux sens. Et d'autres ralentissements également toujours dans les chantiers sur la E42 à hauteur de la Louvière. Si vous circulez depuis Mons en direction de Namur, celui-ci vous concerne, vous perdez pour le moment une dizaine 2 minutes. Et puis sinon, une bonne nouvelle en ce qui concerne le ring de Bruxelles, aucun ralentissement à signaler pour le moment.
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8: Et la suite de votre matinée, c'est avec Cyril et toute l'équipe du 8-9 continue.
10: Jusqu'à 11h, c'est comme ça tous les jours cet été. Merci Milan. La rédaction revient à 11h. D'ici là, l'info est à retrouver sur l'application et sur le site RTBF Actu.
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10: Avec Lydia qui a retrouvé encore une info dingue pour la suite de l'émission.
0: Oui, on va encore parler d'intelligence artificielle. Rappelez-vous, il y a quelques jours, je vous parlais d'un prof qui avait piégé ses élèves. Et là, on va parler, on est au Canada avec un député qui a fait un discours devant l'Assemblée législative, et il a été piégé par l'intelligence artificielle.
10: On verra ce qui s'est passé. Il y aura des trucs et astuces avec Marjorie.
11: Oui, afin de ne plus procrastiner. Est-ce que vous aussi, vous remettez toujours au lendemain ce que vous avez parfois prévu de faire? Je vois qu'il vient. Lui parle. Ben, petite astuce dans quelques minutes.
10: Ne bougez pas. On fera
0: l'état de mon dressing, c'est un an de orange rendement.
10: Oui, bah, vous mettre, en occuperez bien. Demain.
0: Oh, ben demain.
11: Non, voilà, non, demain. Justement.
0: Oh, demain.
10: Mais ça change quoi finalement?
11: Ah bah
10: en plus pour le dressing il sera quand même en désordre.
0: Mais votre mental, il est poussé la porte,
10: ouais,
0: monsieur.
10: Ah, ouais, ouais.
11: Il est un peu plus allégé le mental, non?
10: Oui, c'est vrai.
0: Oui, c'est vrai.
10: Mais après c'est une manière de classer, dire c'est pour demain. Donc on s'allège aussi.
11: Ouais, mais on reporte le truc alors qu'on pourrait l'effacer de sa tête.
0: Mais c'est vrai que ça met des angoisses. Le soir dans ton lit, tu dis aujourd'hui je devais faire ça, je l'ai pas fait.
11: La to-do list, ça c'est encore.
10: Donc on va mieux dormir au passage.
11: Voilà.
10: Les astuces de Marjorie avant 11h, on aura des bons plans sortis pour vous aussi. Le défi de Julien Lapraille également. Et puis là, il y a Nicole qui est avec nous au téléphone. Bonjour Nicole.
0: Bonjour Nicole.
11: Bonjour.
12: Bonjour Cyril, bonjour toute l'équipe.
10: Tout va bien Nicole? Vous avez passé une bonne matinée pour l'instant?
12: Oh ben oui, je vous écoutais, donc tout va bien.
0: C'est gentil ça.
10: Merci d'être là. Nicole, vous nous avez envoyé un petit message.
12: Tous les jours que je vous écoute.
10: C'est très sympa.
12: Comment?
10: Ça, Nicole. Vous nous avez envoyé un petit message pour avoir vos lunettes protectrices pour observer l'éclipse. Ce sera mercredi prochain. Vous avez prévu quelque chose? Il y a de la famille qui vient?
12: Peut-être, ou c'est moi plutôt qui irai chez eux, parce qu'ils ont un ciel tout dégagé ici à Bruxelles.
10: Ouais.
12: Mais j'ai aussi prévu de faire des photos, donc j'unirai deux points de vue.
10: Et bah vous aurez vos lunettes en tout cas, puisqu'on vous offre quatre paires de lunettes protectrices. Elles sont indispensables, on le rappelle, pour observer cette éclipse. Sinon, on va s'abîmer les yeux. C'est important d'aller ou chez le pharmacien ou chez l'opticien pour obtenir ces lunettes protectrices pour l'éclipse. Vous êtes équipé, c'est bon, vous en avez quatre. On vous envoie ça très vite à la maison.
12: Super, je vous remercie beaucoup.
10: De rien, Nicole.
12: Et merci à toute l'équipe parce que vous donnez le sourire.
10: Ah, c'est gentil, merci Nicole.
0: Et on peut partager les photos peut-être sur Ciel Partagé.
10: Bien sûr.
0: Si elle partage ses
12: Oui, je pourrais les envoyer sur Ciel Partagé.
0: Oui,
10: on compte sur vous, c'est le groupe sur Facebook. Et après, vos photos se retrouvent peut-être même sur la une dans les points météo. Nicole, on vous embrasse, passez une excellente journée. On se connecte tout de suite avec Julien Lapraille.
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10: Son premier défi, c'était de résoudre une énigme et de trouver l'endroit où on voulait l'envoyer à Nonceveux. Il a trouvé un refuge un peu particulier, un refuge pour animaux qui accueille animaux en situation de handicap, des animaux qui sont âgés. Parfois, les familles n'ont plus de possibilités pour s'en occuper et ils vivent leur meilleure vie là-bas. Julien, vous êtes avec Sabine qui va vous annoncer votre défi.
13: Tout à fait. Ah elle va me l'annoncer, puis quand je vois tout ce qu'elle a mis sur la table, commence un peu à me dire...
10: Il y a quoi sur la table?
13: Voilà, j'ai deviné. Alors, juste, j'allais vous le détailler, mon cher Cyril, je vois des essuies de bain pour vous frotter le petit dos, mon petit Cyril. Je vois un petit peigne pour vous mettre sur votre petite mèche de côté.
11: Vous allez aller au toilettage.
13: Je vois pour venir vous faire des petites grattes. Pour faire des petites gratouilles au Cyril, son petit dododo. Je vois un petit truc à brosse. À mon avis, c'est pour enlever les petits poils qu'il y a trop. Bref, et puis je vois du shampoing. Donc, je me doute, ma chère Sabine, qu'il va y avoir un petit toilettage, un petit nettoyage.
14: Oui, tout à fait. Donc, en fait, nous avons Jack qui est arrivé chez nous il y a quelques jours d'ici, qui a besoin d'un bon bain.
13: Je ne peux pas choisir. Par exemple, je ne sais pas, il y a le tout petit là-bas, il s'appelle comment, Whiskas?
14: Il s'appelle Patrick.
10: C'est original comme ça.
11: C'est pas une étoile de mer,
13: normalement. Patrick, viens. Patrick, un petit coup de nettoyage, ça fera du bien, là, viens.
14: Oui, mais Patrick, il n'est pas commode, donc on va éviter.
13: Attention,
14: voilà,
13: ok. Donc là, c'est qui que je vais devoir nettoyer, rappelle-moi?
14: Jack, le voilà d'ailleurs,
13: lui
14: qui arrive. Oui, c'est un grand
13: salut
14: chien.
13: Salut mon Jack.
10: Il est pas petit, Jack.
13: Oui, il est gentil. Coucou.
11: Il est beau.
13: Mon cher Cyril, c'est ça le truc. Il mesure quoi?
11: Il est où,
13: 50 cm de haut, va?
14: Oui, c'est un croisé beauceron.
13: Un quoi?
14: Un croisé beauceron.
13: Ah, bon, on dirait une épice.
14: Il y a 10 ans.
13: Ah, c'est mignon.
10: On dirait une épice.
13: Ah, voilà. Voilà. Ah bah, il court en plus. Ah bah voilà. Bah écoutez, donc voilà, bah écoutez, est-ce que je dois mettre une tenue particulière parce que j'en aurai partout ou non ?
14: Non, normalement ça devrait aller.
13: Et le petit bain là, vous donnez ça, est-ce que c'est comme nous, on va dire être humain, tu donnes un bain tous les jours ou toutes les semaines ? Ça se passe comment avec les
14: animaux ? Non, d'habitude on ne leur donne pas de bain, sauf quand ils ont des problèmes de peau en particulier. Okay. Lui, il a énormément de pellicules sur la peau et la vétérinaire qui est justement
13: lui j'ai remarqué ça.
14: A préconisé que... Un bon bain lui ferait du bien.
13: Ah, mais je vais lui faire des petites gratouilles, comme si je ferais un Cyril, là, avec la petite brosse, là. Ouais. Gris, gris, gris, gris, comme ça. J'ai une petite brosse avec des pics, Cyril. Quand je vais lui gratter le dos, je vais penser à vous, de faire des petites gratouilles. D'accord.
10: Oui, bah, soyez gentil avec lui, parce que je sais qu'avec moi, vous essaieriez de me faire mal, mais là, avec le chien, soyez gentil. Est-ce que vous avez déjà fait ça dans votre vie, Julien ?
13: Je ne sais pas. Alors, je vous ai dit, j'ai juste un poisson rouge chez moi. Donc, on n'est pas sauvés. J'ai eu un. Une petite mésaventure avec un chien lorsque j'avais 8 ans. Il m'a fait une petite morsure comme ça. Donc voilà. Mais ça va bien se passer, Sabine. Oui. On est entre bonnes mains. Oui. Rappelle-moi le nom ici exactement du refuge.
14: La feuille de l'animal et son île d'espoir.
13: Donc, il y a de l'espoir, il y a de la vie. Je suis là, je lui fais des petites gratouilles, un petit gazou. Et normalement, il sera content. Hein, non, c'est pas Patrick, c'est
14: non,
13: comment
14: c'est pas Patrick, c'est Jack.
13: Ah oui, Jack, je confonds. Patrick, Jack.
10: Alors, on va
13: Allez, mon Jack.
10: On va laisser vous installer, Julien. Et tout à l'heure, on se connecte avec vous pour votre mission de toiletteur ce matin. C'est donc votre deuxième défi dans ce refuge. À tout à l'heure, Julien, prenez bien soin de Jack. Il est 10h10, dans un instant une chanson de Jean-Luc Fonck, c'est ce qu'on écoutera sur Vivacité. Avant ça, il y a Mentissa qui arrive, et puis ce député pris en flagrant délit d'utilisation d'IA, que s'est-il passé ? La réponse avec Livia après ça.
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0: 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Dans un instant, une chanson de Jean-Luc Fonck, une des 400 chansons, plus de 400 chansons qu'il a réalisées pour le 8-9 avant une nouvelle inédite vendredi. Mais d'abord, une info dingue.
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0: Canada.
2: Oui, on va au Canada, dans la province du Nouveau-Brunswick, hein, au bord de l'Atlantique. Et y avait l'Assemblée législative provinciale, et donc les députés sont là pour faire des discours et surtout répondre aux questions qui se posent pour la province. Et en fait, il y a Bill Oliver, hein, un des députés, qui a fait son petit discours, mais qui a buzzé sur les réseaux sociaux en quelques heures, des milliers, voire des millions bientôt de vues. Pourquoi ? Alors, on a tous déjà utilisé l'intelligence artificielle. Quand on demande à ChatGPT, je ne sais pas moi, est-ce que tu peux m'expliquer la guerre de Troie pour les enfants ? Il fait son petit texte et puis il va faire des suggestions. Si vous voulez, il va faire Troie, le cheval, nanani, nanana. Et puis à la fin, il va vous dire, si vous voulez un texte adapté à des enfants plus petits que 6 ans, voici une version. Si vous voulez, il y a des suggestions il s'adresse à toi comme si. Et en fait, cet homme politique, pour son discours, on a vu qu'il a utilisé l'intelligence artificielle parce qu'à un moment donné, il fait son discours et puis il dit « Voici une version plus naturelle et plus fluide de ce passage qui ressemble davantage à un discours législatif qu'à une série de points succincts. » Et il continue.
0: Et il dit ça.
2: Il l'a dit. Et puis il continue. Et après, il va faire deux fois ce genre de déclaration. « Voici une version plus courte, nanana, et il refait le truc. Bon. Alors, ce qui est inquiétant, c'est pas tellement qu'il utilise l'intelligence artificielle, c'est surtout qu'il ne se rend pas compte qu'il lit les suggestions, ce qu'on appelle des résidus, en fait. Hein.
0: J'en connais qui ont déjà fait ça dans des émissions, je ne donnerai pas de nom.
2: Oui. Et puis, ce qui est le plus inquiétant aussi, c'est que les autres députés, bon, à mon avis, ils l'écoutent peut-être même pas, mais personne ne réagit pendant l'Assemblée. Donc, quand on voit, vous savez, pendant les assemblées comme ça, c'est filmé, c'est rediffusé en live, et c'est comme ça que les gens qui écoutaient, des gens se sont dit « Wow, qu'est-ce qui se passe ?» Mais c'est surtout que les autres ne réagissent même pas. Donc, soit ils font même pas attention que c'est de l'intelligence artificielle, soit ils ne l'écoutent pas du tout. Et alors, ce qui est inquiétant, c'est que ça a fait le buzz, évidemment. Lui, il dit « Oui, j'ai utilisé l'intelligence, j'ai fait une boulette, j'ai pas relu. » Bah oui, c'est une petite boulette, t'es quand même payé pour faire ce discours à l'Assemblée. Hein. Et en fait, il y a une société qui s'appelle iaoriginality.ia. C'est une société qui analyse tous les discours, que ce soit politique ou autre, pour voir où on utilise l'intelligence artificielle, j'arriverai à le dire. Et en fait, ils ont utilisé des logiciels pour analyser les discours de l'Assemblée législative, là, au Nouveau-Brunswick, entre 2022 et 2026.
0: Okay.
2: En 2022, il y avait 3% des discours, enfin, des parties des discours qui utilisaient l'intelligence artificielle. Et là, en 2026, on n'est qu'en août, on est déjà 23%.
0: Ah ouais, c'est énorme, la progression.
2: Ouais. Donc, de plus en plus d'hommes politiques utilisent l'intelligence artificielle pour préparer leurs discours. Bon, jusque-là, on peut tous y avoir accès, ça peut être un outil utile, mais il faut l'utiliser de manière intelligente, bien relire, vérifier les sources, parce que l'intelligence artificielle n'est pas non plus une source hyper fiable, elle fait des boulettes aussi. Et puis surtout, ne lisez pas les suggestions, ce qu'on appelle les résidus, quand l'intelligence artificielle dit « Est-ce que vous voulez une version un peu plus ?» Ben non, ça c'est impossible. Et donc, forcément, ça fait le buzz et il est fort moqué quoi, sur les réseaux au Canada et maintenant à l'international. Figurez-vous que ça a été relayé par Al Jazeera, Euronews, India Today. Donc, dans le monde entier, on sait qui est Bill Oliver, pas tellement pour ses idées et ses prises de position, mais

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1: Nouvelle chanson de Jean-Luc Fonck ce vendredi dans le 8-9. D'ici là, vous pouvez en réécouter plein, par centaines, plus de 400 chansons déjà réalisées. Elles sont sur les plateformes de streaming, sur les albums des chansons du 8-9. Dans quelques minutes, nous allons parler d'un cinéma un peu particulier dans la région namuroise. Pourquoi est-il particulier? Restez là pour le savoir. Et puis on verra comment s'en sort Julien dans son deuxième défi de la matinée. Il devient toiletteur dans un refuge pour animaux. Comment va-t-il réussir le défi? Vous pensez qu'il va être bon ou pas? Est-ce que...
2: Oui.
1: Qui sera plus mouillé? Le chien ou Julien?
2: Ça c'est... Voilà. Heureusement qu'il fait beau pour lui, parce qu'il va sécher plus vite, mais...
3: Mais c'est un grand Julien. Chien quand même, hein. Il a affaire à un grand chien, faut le savoir.
2: Mais il a l'air calme, Jack.
1: Okay. Contrairement à Julien.
2: Que Jack dans l'eau, c'est pas toujours des belles fins. Rappelez-vous du Titanic.
1: Oui, on espère une meilleure fin. On verra comment ça se passe. Connexion avec Julien Lapraille pour son deuxième défi de la matinée. Après ça...
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0: On a un bon plan sortie qui arrive, vous allez être occupé peut-être ce soir. On a des trucs et astuces de Marjorie aussi dans la suite de l'émission. Mais là tout de suite, le deuxième défi de Julien Lapraille. Julien est à Nonceveux ce matin dans un refuge. Un magnifique projet dont vous nous avez parlé tout à l'heure. Et un défi toile étage.
2: Un petit bain.
3: Cyril est compliqué. Oui, Cyril est difficile. Oui, oh, il est énervé. Oh là là. Les chiens n'arrêtent pas de crier après vous, mon cher Cyril.
0: C'est ça. Vous êtes avec Jack, là. Ah.
3: Bon. Oui, je suis avec Jack. Et donc, du coup, bah, avec Sabine, bien entendu, aussi. Donc, ce fameux toilettage. Alors, donne-moi les premières indications. Pratique, sécurité, je veux tout savoir avant de donner ce magnifique bain à mon copain Jack.
4: Alors, au niveau sécurité, l'avantage, c'est
5: qu'il
4: est super sympa.
3: Ok. Donc,
4: pas de risque de morsure, pas de risque de quoi que ce soit.
3: C'est magnifique.
4: Voilà, on va commencer par lui faire un bon brossage pour enlever le poil mort.
3: Ok. Oh, le poil mort. Allez, ouais. Allez, viens, mon Jack.
0: Vous brossez bien gentiment.
3: Dans la longueur,
0: Julien.
3: Dans le sens
4: oui,
3: des poils. Hein.
4: C'est mieux.
3: Voilà, ouais, je pense que c'est votre dos. Voilà, je suis en train de penser, c'est mon petit Cyril que je gratouille là.
0: Bah, il arrête d'aboyer déjà, il est bien.
3: Là, on va aller sur le bas. Ouais, là, sur le bas de la fesse.
2: On pensait qu'il protestait, mais il disait ça y est.
0: Ouais, c'est ça.
2: Il tient la brosse, qu'est-ce qu'il fout ?
3: Ouais, non, il est content, mais il y en a un autre qui a envie aussi. Hein, mon Jack, hein, t'es content. Et on fait ça pourquoi exactement, le fait de le brosser avant de le laver ?
4: Mais c'est surtout pour enlever le plus gros du poil mort.
3: Ok. Ah oui, oh là là. Jut, il a une belle touffe, hein. Oh là là. Ok. Bon, maintenant, c'est bon ou pas ?
4: Voilà. Oui, c'est bon. Maintenant,
3: okay. Ensuite.
4: On peut prendre les bols.
3: Les bols.
4: On va, parce qu'il n'a pas l'air d'être trop d'accord d'aller
3: dans le bain.
4: Dans le bain.
3: Tu veux pas aller dans le bain, tu préfères les douches, toi.
4: Voilà,
3: moi aussi, je préfère les douches, t'as raison.
4: Donc on va le mouiller, il faut bien le mouiller sur tout le corps.
3: Sur tout le corps. Ok, bien, mon Jack. Attends, mon Jack, regarde. Ouh, le cucu, la tête-tête.
4: Il faut pas hésiter à...
3: Ouh, le cucu, la tête-tête, mon Jack.
4: Bien faire rentrer l'eau dans le
3: bain. Attends, mon Jack, oui. Hop là. Oula. Désolé, ça
4: me dérange. J'ai l'habitude.
3: Voilà. Oui. Allez, mon Jack. Voilà. Donc là, je suis en train, chers auditeurs, à m'amuser à arroser Jack, à le mouiller et à, bien entendu, à frotter dans le sens du poil vers la longueur, comme on est sûr. Il est bien mouillé, là, non ?
4: Encore un petit peu. Ici, un peu, c'est un peu.
3: Attends, il s'appelle comment, lui ?
4: Il s'appelle Yoda.
3: Yoda, il n'arrête pas de me
4: dire
3: près de moi, lui.
4: Voilà.
0: Yoda aimerait prendre sa douche. On en parlait tout à l'heure, c'est la particularité de ce refuge, c'est que la journée, les chiens sont en totale liberté. Mm-hmm. Donc, pendant que Julien s'occupe de Jack, il y a Yoda qui vient faire son tour aussi.
3: On a vraiment l'impression, mon cher Cyril, chers auditeurs et amis, c'est vraiment d'être dans une maison, c'est une grande maison, on n'a pas l'impression d'être renfermé, et c'est ça qui est intéressant justement pour les animaux. Alors, c'est ça le shampoing ?
4: Oui, c'est ça.
3: Voilà. Hop là, c'est pour les cheveux, rassure-moi.
4: C'est pas pour les cheveux.
3: Je suis très je suis pointilleux, moi, sur le shampoing.
4: C'est vraiment un shampoing qui est fait pour les chiens qui ont des...
3: Et là, je frotte comme si je me frottais les cheveux.
4: Voilà, c'est ça. Okay. On en met bien...
3: Oh, le jacouille, il est content, hein. Oh, le Jack, il est content. Voilà. Là, je suis en train de maîtriser la bête. Enfin, le chien, pardon, excusez-moi. Je suis en train de maîtriser le chien.
4: Pour bien faire des bons massages.
3: Ouais, bah.
4: Ça,
3: vous savez, Cyril, il aime bien ça. Il fait des petites gratouilles comme ça. Hop là, voilà, gardez-moi ça. Voilà. Je fais des petits trucs, voilà. Et donc, je suis en train de m'amuser avec le bout de mes doigts, chers auditeurs, à faire des petites gratouilles à mon petit Jack, là.
0: Ouais.
3: Et il est apaisé.
4: Il est content, hein.
2: Comme on dit chez nous, il a bon, hein.
0: Ah oui, il est tranquille, Jack, là.
3: Ah, il a bon, lui. Ah, il a bon, là. Ah, il a bon, voilà. Et ensuite ?
4: Alors, on va le rincer un petit coup.
3: Ah, je reprends ma
4: oui.
3: truc, là. Il perd des poils, hein.
4: Ben,
3: on va
4: oui.
3: peut-être faire un petit traitement contre la perte des poils, là, mon Jacques. Hein. Hop là, voilà. Et là, je l'arrose comme ça, on est d'accord. Hein.
4: Oui. Alors,
3: ça s'avole, c'est marrant.
4: Il faut bien repasser un petit coup, maintenant.
3: Et c'est du sport, hein, punaise.
4: Pour bien enlever le shampoing qui se trouve à l'intérieur des poils.
3: Hop là. Est-ce que je fais bien ça, ma
4: Sabine ? Oui.
3: Et tiens, vous êtes combien ici à venir justement au refuge pour vous occuper justement des animaux ?
4: Alors, on est 3 à être en permanence ici.
3: Ouais.
4: Mais on a toute une équipe également d'étudiants, de bénévoles qui viennent promener les chiens, qui viennent s'occuper de l'entretien du refuge.
3: Ah oui, c'est vrai, parce que c'est comme une maison, on le rappelle. Hein.
4: De quoi ? Il y en a qui viennent uniquement pour faire des papouilles, pour faire des câlins aux animaux.
3: Hein, avec mon Jack. Hein. Ok, on a bien rincé ou pas là ?
4: Encore. Parce qu'il faut... Regarde,
2: il est grand,
4: on
2: il faut beaucoup d'eau, beaucoup de
3: choses. J'ai l'impression que j'aurai aucun défi, on ne va pas m'engueuler, Cyril.
0: Mais là, c'est normal, vous devez enlever tout le savon qui est sur Jack. Hein.
3: Oui, bah oh là là, vous aussi vous êtes en train de vous y mettre. Ah, vous êtes de bonne humeur, hein. Oh là là.
4: Faut bien vérifier qu'il n'y ait plus rien qui mousse nulle part.
3: Ouais, voilà. Bah une mousse, bah l'avantage c'est qu'il a le poil noir, donc on voit quand il n'y a plus de mousse. Donc là je suis en train de frotter. Là,
4: encore
3: j'ai bien...
4: un petit peu là. Et puis
3: encore
4: après ce sera bon, oui.
3: Allez. Donc les amis là, chers auditeurs, je me suis amusé à le rincer, lui enlever ses faux poils, enfin ses poils morts.
2: C'est faux poils.
3: À le savonner, des petites gratouilles, des petites papouilles. Ensuite, qu'est-ce que
4: voilà,
3: j'ai fait? J'ai fait de la mousse, là
4: voilà.
3: J'ai rincé.
4: Maintenant, on va essayer d'enlever les surplus d'eau.
3: Je prends un essuie ou pas?
4: On va d'abord essayer avec la main d'enlever les surplus d'eau, comme ça.
3: Ah, viens, mon
4: un peu
3: Jack.
4: Comme on
3: il
4: fait avec
3: plus,
4: nos
3: Jack.
0: On les sort un peu à la main.
3: Il est en train de passer un bon moment.
4: Ouais, voilà,
3: hop là, on les sort à la main, on frotte sur le poil, on va dans le sens du poil, c'est le cas de le dire.
4: Voilà, et puis on prend les essuies et on
3: un
4: lui fait
3: un petit essuie.
4: Séchage.
3: Ah, il est coton, le chéchon, il est coton, le jacouille. Voilà, je fais ça à ma fille, moi. Je m'amuse à mettre sur la tête, ouh, elle est contente. Voilà. Et j'aime bien, voilà, elle aime bien. Et là, je m'amuse à frotter dans le sens toujours du poil, chers auditeurs, pour bien, bien essuyer.
2: Est-ce qu'il va se secouer
3: répète,
4: son petit ventre?
3: Le petit ventre
4: ça,
3: aussi. Est-ce qu'il va se secouer?
4: Ça, c'est la grande question.
3: Ça, c'est la grande question.
2: Attention, Julien.
3: Je prends un deuxième parce qu'il est mouillé, celui-là. Et je vais te mettre un peu de parfum, mon Jack, après, si tu veux. Hop là. Tac là. Voilà.
0: Il est à l'aise, quelqu'un qui n'était pas hyper fan des chiens il y a quelques minutes. Julien, vous gérez.
3: Et c'est pas mal, hein?
4: Ouais.
3: Regardez.
2: Après, ouais, bah,
3: il est hyper apaisé. Hein. Je pense que c'est...
2: Ouais.
3: Ouais, mais je pense que c'est mon aura et mon calme intérieur. Ah, ben bah voilà, c'est il se secoue. C'est moi qui l'apaise, je pense. C'est moi qui l'ai apaisé,
0: doit être ça.
3: Je pense.
0: Est-ce que le boulot est fini
3: voilà,
0: sur Jack
3: ça fait. Ah, attendez, on va voir fini.
4: Oui, encore un petit coup de brosse.
3: Un petit coup de brosse.
2: Spécial.
3: Voilà, donc là, c'est une brosse un peu plus avec des puces, avec des dents un peu plus fermes, on va dire. Et ça enlève de nouveau quelques poils un peu comme ça. C'est vraiment pour que... Il soit picobello pour aller en night, en soirée. Voilà. Et là, il va être bien. Là, il va être bien. Il y a une petite soirée à Remouchin pour les chiens. C'est la Night Dox. J'ai déjà trouvé le nom de la soirée, Cyril. La Night Dox. Vous avez compris ma blague ou pas?
0: Oui, oui.
3: Voilà. Et donc, voilà. Est-ce qu'on est bien, Sabine, là?
4: Bah là, je crois qu'on est bien.
3: On est pas mal. Et ça, il faut...
4: Oh, cela.
3: C'est quoi, Sabine? C'est une petite blague de Laurent, je me permets de faire. Laurent, qui est le caméraman qui me suit au quotidien, c'est une petite brosse comme un peigne avec plein de petits pics. Il m'a dit, tiens, pour Cyril, ça pourra lui servir éventuellement pendant toute l'année. Je sais pas pourquoi il a dit ça, mais c'est pas moi qui vais assumer ça. C'est un petit peigne sympa et on peut se faire une petite mèche, mon Cyril, vous voyez?
0: Ah bah
3: et
0: c'est
3: donc
0: très
3: à
0: bien.
3: Jack, tac, je lui fais une petite mèche sur la tête, je lui gratouille les oreilles, voilà. Et là, je refais des beaux plis sur son pelage.
2: Je fais des plis.
3: Et là, voilà. Jack, t'as pas envie de te secouer une dernière fois? Fais un peu boum, comme ça. Jack, tu peux faire boum, comme ça. Non, il veut pas.
4: Non, encore une chose à faire.
3: Ah, excuse-moi.
4: Un petit soin des oreilles.
3: Donc, ah bah oui, voilà. On va se laver les oreilles. Bah, bah oui, bien entendu. Oh là là là.
4: Alors.
3: C'est quoi, ça?
4: C'est un petit produit lavant pour les oreilles.
3: C'est un petit produit lavant pour les oreilles.
4: Donc, tu peux lui mettre une bonne rasade.
3: Et je fais comment? Je pousse ou...
4: Oui.
3: Donc je pousse avec...
4: Comme ça, tu
3: donc
4: vois,
3: pour vous
4: tu
3: expliquer, chers auditeurs, c'est un tube moelleux, comme ça, avec une petite, un petit tuyau, comme ça,
0: pipette,
3: de 10 ouais. 105 cm.
4: Là, tu peux lui rentrer dans le conduit auditif.
3: Une pipette, ah ouais, c'est ça que je veux
4: dire.
3: Oui,
4: parce qu'où est la tête, faut pas s'étonner. Voilà.
3: Ah
4: oui.
3: Pardon.
4: Voilà. Et l'autre aussi.
3: Et on fait la deuxième. On a, mon Jack, on nettoie les oreilles. Hein,
0: c'est pas son truc préféré.
4: Et puis après, on lui fait un bon petit massage.
3: Oula. Ouh là là là là là.
4: Un bon massage des oreilles. Je te montre.
3: Ça, c'est pas son truc préféré. Hein.
4: Voilà, un bon massage des oreilles.
3: Allez, viens, une petite gratouille, mon Jack. Ouais. Allez, viens, mon Jack.
4: Tu lui fais un petit massage des oreilles?
3: Voilà, un petit massage des oreilles.
4: Ouais.
3: Voilà. Et donc, je termine, chers auditeurs, chers amis en plateau, par un petit massage des oreilles. De la petite tête. Ouais. Et là, il a bon, le Jack. Hein. Et les autres sont jaloux. Hein. Et voilà, voilà, voilà, voilà.
0: Ah, mais bah, il y a du monde qui a débarqué.
2: Il
0: hein.
2: y a Phil.
3: Ouais,
2: ouais.
3: Ah, bah, il y a Patrick.
0: Sabine.
3: Ah, mais vous savez, alors, ce qui est chouette, c'est qu'on a même des auditeurs qui nous ont rejoints. Donc, vous voyez, il y a du monde. Là, il y a de la vie, il y a des gens. Tout le monde est là. On est une petite dizaine entre amis.
0: Sabine, est-ce que Julien a réussi Sabine, son voilà. défi,
3: alors,
0: toilettage?
3: C'est une question.
4: Défi réussi.
0: Bravo,
3: c'est pas beau ça.
2: Bravo. Et bravo Sabine pour tout ce que vous faites au quotidien pour ces animaux.
0: Et justement, si des auditeurs téléspectateurs nous suivent et veulent vous aider, il y a un moyen de le faire?
4: Oui, avec grand plaisir. Bah, vous pouvez aller voir sur notre page Facebook.
5: Oui.
4: On a plein d'informations.
5: Le nom exactement de la page Facebook?
4: Alors, c'est La Feuille de l'Animal et son île d'espoir. C'est un peu long. Mais on a aussi un site internet, c'est www.feuille-animal.be.
5: Ok, et là on a toutes les informations, et si on veut venir donner un coup de main ou éventuellement adopter, on peut se rendre ici près de toi.
4: Oui, tout à fait.
5: Près de vous, parce que vous êtes plusieurs.
4: Oui, parce qu'il y a plein de monde
5: toute l'équipe,
4: ici.
5: Hein. Laurent est en train de filmer tout autour comme ça, il y a toute l'équipe, il y a des auditeurs,
4: tout le monde
5: là, on fait coucou, on dit merci.
2: Bravo à toute l'équipe.
5: Et les amis, on se donne rendez-vous quand? Voilà.
0: Bravo à toute l'équipe et bravo Julien d'avoir réussi votre deuxième défi. Tout à l'heure, on vous annoncera où vous devrez vous rendre demain pour la suite de vos aventures. Là, tout de suite, on part sur les routes, c'est le Mobile Info. On trouve Théo Lechenu au centre Perex.
6: Eh bien, tout se passe bien quasiment sur les routes. Cyril, seulement à vous transmettre quelques petits ralentissements, quelques minimes ralentissements sur le 40 entre Blégny et Lancin, toujours dans ces chantiers où vous perdez 5 à 10 minutes au maximum et cela dans les deux sens. Et puis sinon, on a également d'autres ralentissements, hein, toujours sur le 40, cette fois-ci en arrivant sur Bruxelles. Et donc là, vous perdez également 5 petites minutes avant de rejoindre le ring. Et une fois arrivé sur le ring, c'est également 5 petites minutes à rajouter entre Woluwe et Saint-Etienne et Zaventem. Et pour terminer, en ce qui concerne les transports en commun, eh bien, il n'y a rien à signaler pour le moment.
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0: Dans un instant, on vous emmène dans un cinéma un peu particulier. Restez bien avec nous dans le 8-9 Continuum. On est là jusqu'à 11h. Là, tout de suite, voici les trucs et astuces.
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0: On aurait pu les faire demain, les trucs et astuces. Quoi? Non, on n'a pas reporté.
2: Non, on ne les fait pas demain.
0: Non, on va faire maintenant parce qu'on arrête de reporter maintenant, Marjorie.
2: Oui, c'est vrai. Mais je crois que plusieurs fois par jour, on se dit, c'est bon, je le ferai plus tard. Vous voyez, cette petite voix qui vous revient en tête souvent, c'est un peu l'endroit magique, plus tard. Bah, c'est là qu'on triera nos photos, répondre à ce mail qu'on attend depuis 4 jours, prendre rendez-vous chez le dentiste, commencer le sport, je ne sais pas, trier ses vêtements, ranger ce tiroir de câbles, vous savez, celui où le tiroir fourre-tout. Bon, et on ne sait même plus à quoi servent d'ailleurs toutes ces choses. Bon, le pire, c'est qu'en fait, notre cerveau, bah, il adore ça, dire plus tard. Parce que pour lui, parce que le cerveau est programmé pour choisir ce qui est facile et agréable. Quand c'est un effort à faire, il n'aime pas. Donc, au moment où on commence une tâche, eh ben, il va tout de suite négocier avec vous. Allez, encore une vidéo. C'est un peu comme si c'était le petit diable qui nous parle, j'ai l'impression. Ouais, j'irai après le café, ou je serai plus motivée lundi pour le faire. Et donc, il y a une petite astuce toute simple qui peut casser cette petite négociation. Elle s'appelle la règle des 5 secondes. Vous allez me dire, elle a été créée par l'actrice américaine Mel Robbins. Bon, inventée plutôt. Le principe, il est vraiment bête. Hein. Il est très très bête. Alors, dès que vous pensez à faire quelque chose, vous comptez 5, 4, 3, 2, 1 et vous vous mettez en mouvement. Alors, pas demain, pas dans 10 minutes, tout de suite. Mais pourquoi compter? Alors, on sait tous compter jusqu'à 5, c'est pas le problème.
0: Normalement, oui.
2: Parce que quand on compte jusqu'à 5, ces 5 secondes empêchent votre cerveau de lancer son activité préférée, qui est de trouver des excuses. Je le ferai plus tard. Et là, on ne pense pas. Donc, si vous...
3: on va compter jusqu'à 5 après.
0: Oui.
2: Mais non. Et donc, par exemple, vous allez courir. Vous pensez pas aux 5 kilomètres. Vous vous dites 5, 4, 3, 2, 1... Vous mettez vos chaussures. Votre cerveau, il réfléchit pas. Ah oui, mais en fait, il y a ça. Non, non, c'est juste...
0: Mais alors, il y a le temps de mettre les chaussures et puis il faut encore démarrer. Hein.
2: Non, une fois qu'on les a, c'est déjà ça. C'est pas ça le plus dur?
3: Alors moi, j'ai toutes mes tenues de sport, me servent à regarder des séries.
2: Ah, d'accord.
0: Courir est plus dur que mettre les chaussures.
2: Oui, mais une fois qu'on est en tenue, moi, je me dis, bah, c'est parti, vu que je suis en tenue de sport, mais oui.
3: Mais non. On reste dans le salon. Toutes mes tenues de sport, c'est pour garder la télé ou pour être plus à l'aise pour manger.
0: Mais surtout quand il fait chaud comme maintenant, on est mieux là-dedans. Hein.
2: Ouais, ok. Short, puis oui, mais bon, si vous devez écrire un mail, 5, 4, 3, 2, 1, vous ouvrez la boîte de réception une fois qu'elle est ouverte. Ça y est, c'est lancé en fait. Vous devez vider le lave-vaisselle, 5, 4, 3, 2, 1, on ouvre la porte. Bah, là, on va quand même le vider, le lave-vaisselle, il est ouvert. Bon, ce genre de petites choses qui fait qu'on va...
3: Moi, je prends au fur et à mesure.
2: Ah ouais, vous laissez la vaisselle ouverte et au fur et à mesure une tasse, un couvert.
3: J'avoue, ça m'arrive, pas toujours, mais il y a des semaines où...
0: C'est une chouette armoire. Hein.
3: Oui, mais orange. Hein.
2: Mais l'idée, c'est de quand même pas faire la tâche en 5 secondes, ça on est d'accord. Normalement, une fois qu'on a fait le premier pas, bah, naturellement, on continue. Voilà, vous serez peut-être pas très productif, ça marchera peut-être pas, mais ça pourra aider quand même certains à juste faire le premier pas.
0: Donc comptez jusqu'à 5.
2: Ne pas procrastiner, comptez jusqu'à 5. Tentez, pourquoi pas.
0: Donc là, si on veut écouter par exemple Florent Pagny, plutôt que d'attendre, on compte jusqu'à 5 et on le met.
2: Si ça marche.
0: Donc 5, 4, 3, 2, 1, Florent Pagny.
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0: Bonne matinée sur RTBF Vivacité. Dès 11h, vous allez gagner vos vacances dans les deux fonds la paire. Avant ça, on a encore des choses à faire. On doit annoncer à Julien Lapraille où il devra se rendre demain pour ces deux nouveaux défis. Et puis là, on a un bon plan pour vous.
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0: On va aller au cinéma, on parlait des sorties ciné avec vous tout à l'heure dans le 8-9 Marjorie. On va aller dans un ciné un peu particulier, ciné qu'on adore pendant l'été, on est à l'extérieur.
2: Dehors, j'adore. Ouais.
3: Ah oui.
0: On va en parler avec Caroline Lomba qui est avec nous, qui est la coordinatrice de l'ASBL Cinex. On va parler de ce qui se passe dans le quartier Saint-Nicolas à Namur. Bonjour Caroline.
4: Bonjour.
0: C'est justement aujourd'hui, ce soir, qu'il y a une projection. Il y en aura d'autres également. Mais donc, ce soir, comment ça se passe? Quel film vous allez nous montrer à l'extérieur?
4: Alors, ce soir, donc, on vous donne rendez-vous dès 18h donc, dans la cour du Cinex, accès via la rue Ponty à Namur, dans le quartier Saint-Nicolas, comme vous l'avez dit. Le film qui sera diffusé, ce sera à 21h, parce que, évidemment, on attend la tombée de la nuit, et c'est Astérix et Obélix et l'Empire du Milieu.
0: D'accord. Et voilà, alors, on est dans quelle configuration? Parce que dans les films américains, on voit qu'on est dans la voiture et qu'on doit écouter le son à la radio. Là, on n'est pas là-dessus, hein.
4: Non, on n'est pas là-dessus du tout. Donc là, on est dans une cour avec des chaises, des bancs, voilà. Et après, on invite les gens à venir avec un coussin, quelque chose pour s'asseoir. Voilà. Donc c'est pas du tout du drive-in. On est assis. Voilà. C'est pas tout à fait cette configuration, mais presque. Il y aura de quoi s'asseoir de toute façon pour tout le monde.
0: Donc on est à l'extérieur.
4: Et c'est gratuit.
0: Toute la projection est gratuite.
4: Oui.
0: Génial.
2: Est-ce qu'il y a de quoi gris dessiner actuellement?
0: Ah oui.
2: Ouais. Il y a de quoi grignoter, on imagine.
4: Oui. Donc à partir de 18h, on ouvre déjà le site et donc on accueille tout qui veut venir. Donc pas que les gens du quartier, c'est ouvert à tout le public. Il y aura des jeux en bois, des jeux de société. On fera des petits flash mobs, il y a un stand photo, des ateliers ludiques, quiz, bricolage, coloriage pour les enfants, une ambiance musicale et bien sûr le bar avec des boissons et des petits grignotages pour la soirée cinéma, commencera à 21h.
0: Ça, c'est vraiment le bon plan ce soir. Donc, sortie ciné gratuite au Cinex. On est dans le quartier Saint-Nicolas à Namur pour aller voir Astérix et l'Empire du Milieu. Il y a d'autres dates prévues cet été aussi?
4: Alors, en fait, tout l'été, dans le quartier, il y a des activités qui se déroulent dans la rue Ponty, qui est piétonne tous les jeudis.
0: Ouais.
4: Et puis nous, c'est dans ce cadre-là, justement, qu'on propose cette activité. Et alors, à partir de fin août, le 29, nous ici on organise un blind test et puis après notre saison culturelle reprend avec des spectacles mentalistes, de l'humour, du théâtre, des impros et puis toutes nos activités hebdomadaires qu'on fait toute la semaine avec les habitants du quartier.
0: Et vous trouvez tout le planning sur les réseaux sociaux de l'ASBL Cinex. Merci Caroline d'être passée ce matin dans l'émission et bon ciné ce soir, ciné à l'extérieur. On va être bien.
4: Merci.
0: Et on rappelle que donc vous pouvez vous y rendre gratuitement. Ça, c'est cool. Juste après la pause, on fait le point avec Julien Lapraille. On lui annonce où il devra se rendre demain. Ça va être sportif demain pour Julien Lapraille. Ah oui, aujourd'hui, c'était repos avec le toilettage. Demain, il va devoir courir et pas que. On lui annonce ça dans un instant.
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0: qui a magnifiquement bien réussi son défi aujourd'hui. Julien, content de votre toilettage?
1: Sincèrement, je me suis surpris à moi-même avec ce petit doigté, ce petit massage et mon copain Jack qui là a été épanoui.
0: Le chien que vous avez dû toiletter tout à l'heure. Julien, demain, on sera dans un tout autre style d'aventure.
1: C'est-à-dire ?
0: C'est-à-dire que demain, vous allez prendre la direction de Dinan.
1: Dinan, oui. Si c'est pour manger une couque, on oublie, je suis en train de refaire mes dents, on va se calmer. Hein. Donc, j'ai pas envie d'en faire une troisième fois.
0: Avec les couques de Dinan, c'est assez dur.
2: Non, c'est dur aussi, ouais.
0: Alors, je ne vais pas tout vous dévoiler. Okay. Mais vous aurez demain besoin de votre bouche.
1: Et je m'habille
0: ça, c'est sûr. Oh, habillez-vous pour une partie...
2: Habillez-vous, tout court.
0: Habillez-vous déjà et tenue sportive.
1: Tenue sportive.
0: Ah, et il y aura de la couque de Dinan, on vous donne les éléments demain. Passez une bonne journée.
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10: Bonjour à toutes et à tous. Dernier jour de chaleur aujourd'hui. Les températures maximales atteindront environ 24 degrés à la côte et en Ardennes et 27 degrés dans le centre du pays. Dès demain, l'alerte canicule de l'Institut météorologique sera donc levée. On devrait retrouver un climat plus agréable sous les 25 degrés. Et avec ces températures, on ne chauffe pas beaucoup. Et heureusement, car les prix de l'énergie poursuivent leur hausse en ce mois d'août, l'organisation des consommateurs Testachat conseille donc de ne pas vous précipiter vers un contrat fixe si vous devez changer de fournisseur d'énergie. Actuellement, en Wallonie, les contrats fixes pour l'électricité coûtent en moyenne 15% plus cher qu'en juillet. Pour le gaz, ils sont 26% plus chers que le mois dernier. Si vous avez un contrat fixe conclu avant mars, alors gardez-le car dans ce cas, il vous protège déjà contre la hausse des prix. Des prix de l'énergie qui sont influencés par le contexte géopolitique et notamment la situation dans le détroit d'Ormuz, par où passe une grande partie des réserves de gaz et de pétrole. Un détroit qui devrait très bientôt rouvrir à la circulation maritime, sinon les Iraniens seront frappés très fort. Ce sont les mots de Donald Trump. Le président américain parle aussi d'un accord qui pourrait aboutir dès demain, mais côté iranien, aucune réaction jusqu'à présent. Et puis en Ukraine, 17 personnes sont décédées cette nuit dans des bombardements russes sur Kiev. 44 autres sont blessées. Moscou a détruit plusieurs sites logistiques de la capitale en tirant une centaine de drones et près de 30 missiles à haute vitesse. Aucun de ces missiles n'a pu être abattu par les Ukrainiens. Volodymyr Zelensky a donc à nouveau appelé ses alliés à lui fournir des munitions et des intercepteurs tels que les Patriotes pour détruire ces missiles balistiques russes. Enfin, au Canada, une faille de l'intelligence artificielle coûte très cher à une société spécialisée dans le Bitcoin. Cette entreprise avait parié sur l'IA pour améliorer sa sécurité numérique, sauf que l'ordinateur a laissé passer une faille logicielle. Résultat, des pirates sont parvenus à voler un peu plus de 110 millions d'euros en Bitcoins. Un avertissement pour tout le secteur, a souligné le patron de cette entreprise canadienne. Voilà pour les infos. Merci d'être à notre écoute. Je vous souhaite une belle journée.
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9: On file sur la route avec vous, Théo Le Chanu. Comment ça roule ?
5: Eh bien, plutôt bien, j'ai envie de dire. Quelques ralentissements minimes. Hein. Tout au plus, on perd 5 à 10 minutes entre Blégny et Loncin dans ce fameux nouveau chantier dans les deux sens. Et puis sinon, on a également 5 à 10 petites minutes de ralentissement sur le 40 en arrivant en direction de Bruxelles, donc toujours en venant de Liège. Et une fois arrivé sur le ring de Bruxelles, c'est 5 petites minutes à rajouter entre Woluwe, Saint-Etienne et Zaventem. Concernant les transports en commun, tous les feux sont au vert, donc bonne route à vous.
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9: Bonjour, bonjour à tous, on est ravis de vous retrouver sur Vivacité. Comment ça va mon Martin?
14: Mais ça va très bien, à partir du moment où ça va bien sur la route, je suis à l'heure, je suis en forme, c'est parfait.
9: Ah oui, Martin, il ne lui faut pas grand-chose, mais il ne faut pas grand-chose à personne. Enfin, vous voyez ce que je veux dire? Les gens qui restent bloqués dans des embouteillages, t'arrives toujours un peu tendu. Quand ça roule, t'arrives au boulot serein.
14: Mais oui.
9: Dans quelques instants, on aura une interview de Kevin Torret, chargé de com de la Fédération des gîtes et chambres d'hôtes de Wallonie. On devait la voir normalement lundi.
14: Mais oui,
9: c'était madame la directrice qui n'était pas là. On devait la voir hier, Kevin. Il n'a pas répondu, il était en réunion. On l'aura aujourd'hui pour qu'il nous explique un petit peu le beau cadeau qu'on a déjà eu l'occasion d'offrir lundi, mardi.
14: Et qu'on va encore offrir aujourd'hui, demain.
9: Et qu'on va encore offrir aujourd'hui, jeudi, vendredi. On rappelle que c'est un chèque séjour d'une valeur de 300 €, valable où, Martin ?
14: Dans tous les gîtes de Wallonie.
9: Dans tous les gîtes et chambres d'hôtes en Wallonie. Kevin est avec nous. Bonjour, Kevin.
15: Bonjour.
9: Merci
15: Bonjour,
9: d'être
15: Kevin.
9: Là. Bon, on a eu du mal à vous avoir. Mais maintenant, on vous a, on ne vous lâche plus.
15: Oui, tout à fait.
9: Racontez-nous un petit peu le cadeau que vous offrez, que vous avez déjà offert aux auditeurs de Vivacité.
15: Eh bien, en fait, on offre un chèque séjour de 300 € qui est valable sur tous les gîtes et chambres d'hôtes présents sur notre site. Donc, on a plus ou moins 1200 gîtes et chambres d'hôtes qui sont répartis aux quatre coins de la Wallonie. Donc, qui permet de notamment faire un séjour à deux ou en famille, un petit week-end. Donc, voilà le cadeau qu'on offre aux auditeurs qui participent à votre concours.
9: Alors, on le sait, il y a beaucoup, beaucoup, beaucoup de gîtes et de chambres d'hôtes en Wallonie. Est-ce qu'on pourrait épingler, deux, trois bonnes adresses qui sont vos coups de cœur, Kevin ?
15: Alors, deux, trois bonnes adresses, ça va être compliqué hein, quand on en a 1200, parce que voilà, on a tellement une diversité d'hébergements touristiques ici en Wallonie, notamment sur notre site. Ben, on peut citer des hébergements insolites.
9: Oui.
15: C'est toujours quelque chose qui est assez tendance. Donc, loger dans une cabane, loger dans une yourte, dans un chalet sur l'eau. Ça, c'est vraiment des produits phares. Après, on a des chambres d'hôtes assez cosy où on est notamment accueilli par des propriétaires qui habitent dans la maison, qui nous préparent un petit déjeuner avec des produits terroirs. Ça, c'est toujours aussi... Et puis, on a des grands gîtes qui accueillent des familles, des amis, des amieux qui se retrouvent pour un week-end. Toujours sympa de se retrouver, de partager de bons moments, de se retrouver ensemble. Donc ça, je veux dire, là, c'est un peu les trois produits phares, sans citer aucun en particulier, parce qu'ils sont tellement diversifiés que ce serait compliqué d'en épingler l'un ou l'autre.
9: Et 300 €, c'est le chèque séjour que vous offrez à nos auditeurs. C'est un beau cadeau parce que quand on doit bloquer un week-end, un petit moment entre amis ou en famille, se dire qu'au final, au total, on retire 300 €, mais c'est un beau cadeau que vous faites à nos auditeurs. Un grand merci, Kevin.
15: Merci à vous.
9: On le rappelle, vous êtes chargé de communication pour la Fédération des gîtes et chambres d'hôtes de Wallonie et c'est vous qui offrez le cadeau aux auditeurs de Vivacité tout au long de cette semaine. Martin, pour sélectionner des candidats aujourd'hui, pour que ces candidats puissent remporter ce beau cadeau, que doivent-ils faire ?
14: Ils doivent répondre à cette question de sélection que je vais poser. D'une simplicité écrase, vous répondez au 6003 avec vos coordonnées complètes. Après, si vous êtes sélectionné, on fait connaissance, on papote. Vous choisissez si vous voulez jouer avec Fanny ou avec moi-même. Et puis on est parti, hein, vous aurez 5 propositions par thème. Et c'est celui qui a le plus de points en fin d'émission.
9: C'était super clair.
14: C'était clair. Hein.
16: Mais c'était super clair.
14: Ben oui, c'était. C'est, mais on commence à se familiariser.
16: C'est un système de clair.
14: Voilà, et nous on se familiarise avec le jeu tout
16: évidemment,
14: doucement.
16: Évidemment, ça
14: fait 17 ans qu'on joue.
16: Les gens comprennent encore pas compris le jeu.
14: J'ai
16: pas précisé. Vous pouvez répéter. Donc une question de sélection pour
14: que
16: vous
14: voici,
16: sélectionner. Hein. Vas-y, Martinotte.
14: Quel pays est célèbre pour ses fjords? La Norvège ou la Bolivie?
17: Il a mis des fjords en Bolivie.
16: T'as déjà vu des beaux fjords boliviens?
17: Oui, je n'en ai
16: ça, c'est un beau fjord bolivien.
17: Ça n'existe pas.
16: Allez, vous nous envoyez Norvège ou Bolivie au 60-03. Bonne chance à vous.
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0: James Morrison, You Give Me Something.
1: Oh, comme tu fais bien.
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0: C'est parce que j'ai mangé un concombre.
1: Un système de concombre.
0: Oui.
1: Petit concombre.
0: Ça surprend Martin. Dès que vous mangez des légumes, Martin il est surpris.
1: Bah
0: oui.
1: Le concombre est un fruit.
0: C'est vrai?
1: Oui.
0: Ah oui, c'est vrai parce qu'on le cueille.
1: Comme avec la tomate.
0: Comme la tomate. Eh ben, dès que vous mangez un fruit comme le concombre, ouais, c'est.
1: Ça va, bah, l'un comme l'autre.
0: Un fruit culture.
1: Ce n'est que ça, moi, ce n'est que ça. On est mangé, c'est du concombre.
0: C'est mon Dieu. Bonjour Jean-Yves.
1: Et quelle nouvelle, Jean-Yves?
3: Bonjour Fanny. Bonjour Martin.
1: Vous venez d'où, Jean-Yves?
3: Ottigny.
1: Ottigny, au 1340, tout simplement.
0: Vous faites quoi de beau dans la vie, Jean-Yves?
3: Je suis fonctionnaire.
0: Oui, vous travaillez en ce moment?
3: Non, je suis en congé pour le moment.
0: Ah, et c'est quoi le programme des congés?
3: Ah, bien, écoutez, on revient de Provence, là.
0: Oh, trop bien.
3: Oui, trop bien. Maintenant, il y a un goût de trop peu. Il y a la nostalgie qui est là. Et donc, on a difficile à se remettre dans le petit train-train, on va dire, même si on est encore en congé.
0: Voilà. Mais donc, ce serait bien de remporter un chèque voyage.
1: C'est un peu ça qu'il essaie de faire passer
0: oui,
1: comme message.
0: Ça.
1: C'est ça, hein.
3: Voilà, tout à fait. Ah. Vous avez tout compris.
0: Vous avez des enfants, Jean-Yves?
3: Oui, j'ai une fille.
0: Une fille, elle a quel âge?
3: 21 ans.
0: Une elle grande
1: est...
0: fille.
1: Elle est là près de vous pour jouer, vous êtes oui. Tout seul?
3: Elle est juste à côté.
0: Ah, et c'est quoi son prénom?
3: Camille.
0: Camille, bon, Camille va pouvoir vous aider. Avec qui allez-vous jouer?
3: Avec Fanny.
0: Ah bah super, on va jouer ensemble et on rappelle que le pays célèbre pour ses fjords, c'est bien la Norvège et
1: ah
0: pas
1: oui,
0: la Bolivie.
1: Ah, enfin, tu fais bien de me le dire.
0: Allez Martinotte, à toi de donner les thèmes. Vous avez de quoi noter, Jean-Yves?
3: Oui.
1: Ah ben, c'est parti. Allez, on commence par 5 journalistes télé français. De tous les temps, hein.
0: Oui.
1: 5 journalistes télé français, hommes ou femmes, hein, d'ailleurs.
0: Oui.
1: 5 métiers qui commencent par la lettre A. Je vais faire venir un...
3: Oui. Na.
1: On ne sait pas.
0: On m'a dit A, pas na.
1: 5 joueurs de tennis contemporains, autrement dit,
0: oui.
1: Qui jouent toujours, quoi. Hein.
0: Donc on est bien d'accord que pas Justine Hénin, c'est non.
1: Pas Justine Hénin, pas John McEnroe. 5 joueurs de tennis contemporains.
0: Bah attends, mais moi je ne me souviens plus qui a pris sa retraite et qui n'a pas pris sa retraite.
1: Ah ben ça, il faut vérifier. Hein.
0: Oui.
1: Ça, il faudra aller vérifier. Donc Jean-Yves, ça va aller. 5 joueurs de tennis contemporains, 5 métiers qui commencent par 1. 5 journalistes télé français, hommes ou femmes. Vous avez le temps de la chanson suivante pour trouver vos propositions. La chanson suivante, c'est Gorillaz Orange Country. Et ensuite, on mettra vos réponses en commun avec Fanny.
0: Bonne chance Jean-Yves et merci à Camille de donner un petit coup de main.
3: Merci.
0: À tout de suite.
1: Tout de suite.
3: À tout de suite.
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0: Gorillaz avec Orange County sur Vivacité.
1: Alors Jean-Yves, vous êtes là ?
2: Oui, je suis là.
1: Est-ce que ça a été pour trouver les propositions ?
2: Assez hard hein, sur une chanson, mais
0: ah bon, oui, hein.
1: C'est pareil pour nous. Hein.
0: Bah, non, on peut être honnête un peu avec les auditeurs. Moi, je ne veux pas mentir. Je déteste mentir.
1: Moi, j'aime bien.
0: Je déteste mentir. Martin et moi, on prend un peu d'avance. Parce que comme on est bavard et qu'entre les disques, on pourrait parler, on prend un peu d'avance. Mais donc, on peut s'imaginer que sur un titre, moi, j'y arriverai pas.
1: Oui, hein, et sachez qu'on s'entraide l'un l'autre. Hein.
0: Oui.
1: Ça, c'est important. Hein, l'entraide est importante.
0: Oui. On essaye à chaque fois.
2: C'est gentil.
0: Voilà.
1: Par exemple, ici, elle ne trouvait rien.
0: Non. Et on est une équipe. Hein. Martin, c'est comme mon frère. Enfin, c'est comme mon beau-frère et comme mon beau-père.
1: et son arrière-petit-fils aussi. Allez, on va mettre les réponses en commun plutôt que de sortir de cette pop-pop familiale.
0: N'empêche, on aurait pu être frères.
1: On aurait pu, hein. Ça, peut-être.
0: Mais on a les yeux bleus.
1: On a les yeux. Qui a les yeux bleus?
0: Allez, vas-y.
1: 5 journalistes français de télé de tous les temps. On vous écoute.
2: Alors, Jean-Pierre Pernaut.
0: Oui.
2: Claire Chazal.
0: Oui.
2: Patrick Poivre d'Arvor.
0: Jamais, j'ai refusé de le mettre.
1: Je le savais. Connaissant Fanny, il faut savoir que jamais elle va mettre.
0: Jamais.
1: Il y a des réponses qu'elle ne met plus. Hein.
0: Suivant. Je ne vais pas développer. Jamais.
2: David Pujadas.
0: Ah non, j'ai pas mis Pujadas.
1: J'avais mis à moi avec sa belle petite coupe de cheveux.
2: Et alors Delahousse.
0: Oui, Delahousse. J'avais hésité entre Pujadas et Delahousse, mais j'ai mis Delahousse. J'avais également Harry Roselmack, qui a présenté aussi le JT. Ah, et j'avais aussi Léa Salamé. Ça nous fait 3 points.
1: Ah, oui. 3 points, c'est une bonne moyenne.
0: Oui, c'est très bien. Et on rappelle que Jean-Yves marquera les points.
1: Et il marque les points. Hein. Oui. 5, métier, je dis bien métier, qui commence par la lettre A.
2: Alors, architecte.
0: Oui.
1: Oui, mais ça, c'était certain.
2: Agriculteur.
0: Oui.
2: Ambulancier.
0: Ah non.
1: Il y a eu d'ambulancier.
0: Ambulance.
2: Avocat.
0: Oui.
1: Avocat crevette.
2: Et acteur.
0: Ah non.
1: En fait, c'est mon métier.
0: Mais oui, je sais. Mais oui, mais notre métier aussi, c'est d'être animateur.
1: Animateur.
0: J'avais mis animateur. Ah oui. Et je pensais, c'est drôle, parce que quand vous avez dit agriculteur, je pensais que la suite allait être apiculteur. Comme je pensais que. On a 3 ici aussi.
1: Allez, eh ben, on est dans la bonne moyenne. Nous sommes à 6. 5 joueurs de tennis contemporains. Parce qu'à Liège, on dit.

0: tennis.
1: Alors, Djokovic.
2: Oui.
1: Alcaraz.
2: Oui pour Alcaraz.
1: Sinner.
2: Oui pour Sinner.
1: Zabalenka.
2: Ah non, je ne l'ai pas mise.
1: Zverev.
2: Non plus, j'ai mis Goffin.
0: Mais dites, vous faites, oui. On a quand même mis un peu en belge.
1: Mais Goffin n'est pas pensionné maintenant.
0: Il est sur...
2: Ah, il est pensionné, mais tu ne me l'as pas dit.
0: Mais il ne sait pas encore.
2: Et il m'avait dit aussi de mettre Mertens.
0: Ça, c'est...
1: Mertens, oui.
2: Elle est pensionnée.
1: Goffin a annoncé sa pension en France.
0: Ah, mais il n'a pas encore fini. Il doit encore faire
2: Goffin,
0: son petit match de gala à Barchon.
2: Pensionné. Pension. Goffin... Non, ça m'a pas mis ça. C'est une naturopathe que j'ai.
0: On sait le montant de sa pension. Ben écoutez, ce n'est pas grave parce que 3 x 3, 9 points, c'est très bien pour démarrer. Les autres devront faire mieux. Hein.
2: Ben oui, c'est génial. Ça fait 9 points, c'est fabuleux. Mal, qu'est-ce qu'on nous dit sur ici? Wikipédia nous dit sur David Goffin qu'il est né le 7 décembre 1990 à Raucourt.
0: Oui, près de chez moi, voilà. Ça.
2: Et en fait, moi, j'ai pas réfléchi comme il était à Roland-Garros, j'ai pensé ça.
0: Mais oui, c'est parce qu'il a terminé là-bas, peut-être. Bon, mais c'est pas bien grave, 9 points, c'est bien, hein, cela dit.
2: Non, je veux savoir si il est pensionné ou pas. Attendez, je vérifie, je veux toutes les infos. Qu'est-ce qu'il nous dit? J'arrive pas à trouver. Wikipédia est trop compliqué. Vous dites quoi, vous, Jojo?
3: En tout cas, il est noté qu'il a annoncé la fin de sa carrière à la fin de la saison. Je regarde juste à la fin de la saison.
0: Il a annoncé le 27 mars 2006 qu'il mettra au terme sa carrière de professionnel à l'issue de la saison en cours. Donc, il n'a pas encore tout à fait.
3: Et c'est ce que je viens de dire, Raffieux.
2: Bon, allez, peu importe. C'était juste pour notre culture générale. Donc, on a 9 sur 15. C'est génial, Jean-Yves. Et pour les autres auditeurs, c'est super aussi parce que 10 points, c'est facile aussi à refaire. Jean-Yves, on vous fait des gros bisous. On vous aura peut-être encore au bout du fil tout à l'heure, juste avant 14h. Bisous à Camille. Elle vous a aidé, Camille ?
1: Beaucoup.
2: Ah bah heureusement, oui. Merci Camille. Bon, nouvelle question de sélection, Marcinotte.
0: Quelle est la particularité des personnalités qui chantent dans Mask Singer ? Elles sont déguisées ou elles chantent de deux ?
2: Bah, Mask Singer, c'est dans
0: The
2: le titre.
0: Voice,
2: hein. Bah ouais.
0: Bah oui, hein.
2: Bah ouais. Donc vous nous envoyez la bonne réponse au 60-03.
0: Oui, hein.
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0: 5 aliments.
2: Enfile, Martin! Quand la lumière est rouge, quand il y a le générique de l'infotrafic.
0: Eh ben, on file faire un petit tour sur les routes, tout simplement.
2: Avec Théo Le Chanu, Théo.
0: Allez, vas-y.
2: Désolé.
6: C'est bien ça, tout à fait. Il n'y a aucun problème. Allez, c'est parti. Eh bien, quelques ralentissements. C'est anecdotique, toujours. On perd toujours entre 5 et 10 minutes sur le 40 entre Blégny et Loncin, on le rappelle, dans ces chantiers dans les deux sens. Et puis, toujours sur le 40, on a 5 petites minutes de ralentissement en arrivant sur Bruxelles depuis Liège. Et une fois arrivé sur le ring, on rajoute entre 5 et 10 minutes pour le moment entre Woluwe et Saint-Etienne et Zaventem.
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0: Benson Bo.
1: Les deux font la paire.
0: Bonjour Didier.
2: Quelle nouvelle Didier?
0: Oula.
2: Oula. Didier. Qu'est-ce que cette manière de répondre ça?
0: Didier. Bonjour Didier. Vous nous entendez bien?
3: Oui, je me reçois 5 sur 5.
0: Ah super, parce qu'à un moment donné, on avait Didier, le petit robot de Tubize.
2: Non, attendez, vous venez d'où Didier? Donc de Tubize alors?
3: Ouais, ouais, mais j'allais vous poser ma question de sélection, j'allais dire 1480.
2: Tubize, hein, bien sûr, hein, Clapec, ouais, Tubize et 7, hein, bien sûr.
0: Voilà. Zut, votre question de sélection tombe à l'eau alors?
3: Non, c'est voir si vous étiez apte à jouer avec moi.
2: Ouais,
0: ben, ah ben, on est alors apte à jouer avec vous, apte. Nous le sommes tous les deux.
2: Et apte.
0: Toujours apte. Apte, toujours.
2: Toujours.
0: C'est quoi toi?
2: Apte.
0: Moi aussi.
2: Prompt et apte.
0: Apte. N'empêche, quand tu réfléchis, ce mot est un peu curieux.
2: Mais oui, mais apte. C'est comme le mot prompt.
0: Prompt.
2: Je l'ai fait promptement.
0: Oui, as-tu c'est bizarre. Été prompt? Quel est ton mot préféré dans la sonorité? Pas dans la valeur qu'il représente.
2: Dans la sonorité?
0: Moi, j'adore le mot gorgé. Je trouve que dans la sonorité, il y a un truc de sexuel.
2: Ah oui, gorgé.
0: Gorgé.
2: Ah, moi, léger, je fais toujours comme
0: non,
2: ça.
0: Non,
2: tu
0: non,
2: vois,
0: ça. C'est quoi ton mot préféré?
2: Je sais pas, gourgette.
0: Oh non. Bon, Didier, que faites-vous de beau dans la vie?
3: Eh bien, le plus beau de métier, pensionné.
0: Oh, et vous faisiez quoi auparavant?
3: J'étais dans les ressources humaines.
0: Ah, dans une grosse entreprise?
3: La plus grosse de Belgique.
0: La plus grosse de Belgique.
3: Au niveau des ressources humaines, non?
0: La plus grosse.
2: Chez Sodexo? Non.
3: Sodexo,
2: ça. Il se moque.
0: Je pas.
2: Comment vous avez dit?
3: Parthéna.
0: Ah!
2: Parthéna,
0: oui,
2: mais j'ai dit
0: oui.
2: Les autres, moi. Oui, mais ça va.
0: Non, mais comme ça, on a tout dit. Didier, c'est quoi le programme de vos vacances?
3: Eh bien, ça dépend de vous, hein.
0: Ah, ça dépend de nous, ah, ça dépend si vous gagnez ou pas. On rappelle que dans l'émission Masked Singer, les personnalités sont déguisées. On rappelle que c'est Sandra Kim qui avait gagné la version néerlandophone avec un record d'audience incroyable.
2: André Loufle.
0: Voilà. Didier, avec qui allez-vous jouer?
3: Une revanche à prendre sur Kiki.
0: Pourquoi? Expliquez-nous, vous ne pouvez pas le blairer, moi non plus.
2: Je dirai.
3: On a déjà joué ensemble.
0: Ah, et à l'époque, comment ça s'était passé?
3: Pas trop bien.
0: Ah.
2: Mais on va faire mieux cette fois-ci.
0: Pas trop bien.
3: On disait de faire 10, on avait fait 9.
2: Oui, c'est quand même 9,
0: c'était
2: bien.
0: Mais c'est quand même bien, Didier, vous êtes dur, hein.
2: Mais on va devoir refaire 10 ici, vous savez ça, Didier. Parce que 9, ça ne suffira pas non plus. Donc on se concentre, Fanny va vous donner vos timbres.
0: Vous avez de quoi noter, mon cher Didier?
3: Oui, mais...
0: Allez, on y va. Vous jouez tout seul, Didier, ou quelqu'un vous donne un coup de main?
3: Non, ma charmante épouse, Nadine.
0: Ah, comment ça fait combien d'années que vous êtes mariée avec Nadine?
3: 30 ans.
0: Wow.
2: 30 ans avec Nadine.
0: Nadine, et attends, regarde un peu, c'est les noces de quoi 30 ans? J'aime bien, moi.
2: C'est les noces de quoi?
0: C'est les noces de quoi 30 ans?
2: De chêne? Non.
3: Non.
2: Attendez, je vais vous le dire.
0: On vérifie.
2: Je vérifie tout ça.
0: Ah non, aujourd'hui, c'est l'émission où on vérifie. On a un doute, on vérifie.
2: Oui.
0: On se pose une question, on vérifie. Ou alors on demande à...
2: Ce sont les noces de perles.
0: Oh, il faut lui offrir un beau collier de perles, alors.
2: Un collier perlé.
3: Elle aura un magnifique collier si on gagne.
2: Une valeur de 300 euros.
0: Purée, la pression, Martin, t'as intérêt à tout donner. Bon, alors
2: donne-lui
0: Didier...
2: Donne-lui un peu cet aime, parce que c'est avec moi qui
0: va jouer. Je vais lui donner. T'es prêt, toi aussi?
2: Moi, je suis ready.
0: 5 aliments, Didier et Nadine, avec lesquels on peut faire une brochette. J'ai pensé à un truc aussi.
2: Des connards, une belle brochette de connards.
0: Mais
2: on dit souvent ça. Tu l'as jamais dit.
0: On est à l'antenne.
2: Je sais bien, mais tu ne connais pas cette expression-là. Fameuse brochette, celui-là. Non?
0: Absolument pas.
2: Bon, ça va. Allez, on continue.
0: 5 aliments
2: ne
0: avec.
2: Pas celui-là.
0: 5 aliments avec lesquels on peut faire une brochette.
2: Ah, j'ai envie de le redire.
0: Pardon?
3: Viande ou légumes?
0: Tout ce que vous voulez. C'est tous les aliments avec lesquels vous pouvez faire une belle brochette. 5 inventions qui ont changé le monde. 5 inventions qui ont changé le monde.
2: Change the world.
0: 5 raisons pour lesquelles un enfant boude. 5 raisons pour lesquelles un enfant boude. 5 inventions qui... Pardon?
3: de demander à mes enfants.
0: Ben oui.
2: Vous voulez qu'on leur donne deux, trois raisons de bouder, très bien se passe.
0: Donc, cinq raisons pour lesquelles un enfant boude, cinq inventions qui ont changé le monde et cinq aliments avec lesquels on peut faire une brochette. Nadine, Didier, c'est à vous. On écoute Alain Souchon avec Full Sentimental. Allez, à vous de jouer, les gars.
3: Oui, merci.
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0: Mélenchon avec Full Sentimental. Comment ça a été, Didier?
1: Eh bien, voilà, je termine à l'instant.
0: Ah, oh, ben super.
2: J'espère qu'on sera connectés, hein, parce que ça peut partir dans tous les sens. Hein. Le deuxième thème, par exemple, ça peut...
0: On se concentre et c'est vous qui devez donner les réponses. Hein, Didier, c'est pas Martin qui donne les siennes.
3: Eh, hein. Nani, sûrement pas. Ou alors je prends les 300 euros. Ouais. Hey, oh, oh, oh.
0: Allez, Didier, c'est à vous.
1: Bon.
0: 5 aliments avec lesquels on peut faire une brochette.
1: Alors, au niveau viande, l'agneau.
3: Ah non, ça, l'agneau, j'ai pas mis brochette d'agneau,
0: bon,
3: je l'ai pas mis.
0: Oh, j'adore.
1: Bah ouais, c'est les meilleurs.
0: Oh, c'est les meilleurs. Et moi, je connais quelqu'un qui les fait super bien. Et c'est pour ça que je suis amoureuse de ce garçon. Je gagne que pour ça.
3: Tu veux dire les arrosticini,
0: oh
3: là?
0: Mais il les fait, mais divinement bien.
3: Bah, tu peux dire qu'il m'en passe 12.
0: Ah bah,
3: allez, suivant, donc il en avait pas.
1: Non. Toi, tu n'as pas le droit, Kiki, t'as pas donné.
0: T'as pas donné, tu peux pas, t'auras pas de brochette d'agneau.
3: C'est vrai.
0: Allez, Didier, suivante.
1: Poivron.
3: Ça, j'ai.
0: Ça, il a.
1: Allez, on a un point. Du bœuf.
3: Oui, hein.
0: Oui, hein.
1: Du porc.
3: J'ai pas mis le porc.
0: Il a pas mis le porc.
3: J'ai pas mis
0: le porc. Autant c'en est un.
1: Végétarienne.
0: T'es végétarien, toi, Kiki?
3: Mais non, j'ai mis bœuf.
0: Non, il a mis bœuf.
1: Ah ouais. Et alors, de l'oignon.
3: L'oignon,
0: ah, ça,
3: j'ai.
0: Oui. Ça, c'est...
3: Et moi, j'avais poulet, que vous n'avez pas dit, et scampi. On fait aussi des brochettes de scampi.
0: Ouais,
3: hein.
0: Bon, ça.
3: Mais 3 points, c'est pas mauvais.
0: C'est pas mal.
3: C'est la
0: Allez,
3: vie,
0: on continue sur la lancée. 5 inventions qui ont changé le monde.
3: Alors là, j'ai peur. Parce
0: moi aussi, j'ai peur. Parce que déjà, Martin et moi, on n'était pas d'accord sur les inventions.
1: Électricité.
3: Non, ça déjà, par exemple, je... Ah, quoique.
0: Attends, mais entre parenthèses.
3: Oh, je mets en parenthèse.
1: Thomas Edison. Alors, Internet.
3: Oui.
0: Il a l'Internet.
1: Le téléphone.
3: Oui.
1: L'avion.
3: Non, ça je n'ai pas mis.
1: Et l'automobile.
3: Non, ça je n'ai pas mis non plus.
0: Alors, qu'on a mis entre parenthèses. Il a dit... Vous avez dit quoi, Didier?
3: L'électricité. Moi, j'ai mis la dynamo avec lequel on fait de l'électricité.
0: Bah, c'est Jojo. Ouais. C'est Jojo qui décide. Enfin, moi, c'est trop compliqué pour moi.
3: C'est Zénobgramme.
0: C'est pas et c'est on nous dit dans l'oreille que c'est pas le même inventeur.
3: Voilà, c'est ça. Bon, bah donc non.
2: Pour essayer, mais
4: donc ça fait 2 points.
3: Donc on a 5, il va falloir faire ça.
0: Il y a Didier qui disait quelque chose. Qu'est-ce que tu dis, Didier?
1: Eh ben, je disais que c'était Thomas Edison qui avait inventé l'électricité et
3: la dynamo, c'était Zénobgramme.
1: Ah ouais, bah oui.
0: Didier, ils avaient qu'à tous se mettre d'accord, hein, ces hommes-là.
3: Alors, je vais vous dire ce que j'avais mis d'autre. J'avais mis le cinéma et la radio.
0: Et personne n'a mis la pilule contraceptive.
3: Non, c'est parce qu'on pense aux inventeurs. Tu comprends, Fanny?
0: Moi, ça a quand même changé le monde. Hein.
3: Oui, mais c'est parce qu'on pense aux grands inventeurs.
0: Je sais, excuse-moi.
3: C'est tout. Bon, on a 5 points. Ce n'est pas mal parce que c'est un thème difficile, hein, ça.
0: Ouais. Alors, 5 raisons pour lesquelles un enfant boude.
3: Je ne ferai pas.
1: Alors, on lui fait une réprimande.
0: T'as mis ça, on le gronde.
3: Non, j'ai pas.
0: T'as pas mis on le gronde.
3: Non, j'ai malheureusement.
0: T'as pas mis genre on le dispute.
3: Mais non, j'ai pas mis on le dispute.
0: Mais c'était la base, chérie.
3: Non, on en a parlé avant et c'est après que ça devient la base.
0: Mais je t'ai pas écouté.
3: Voilà, c'est plus ça. Allez, c'est pas grave, on va.
0: Les autres, c'est quoi, Didier?
1: Ben c'est la nourriture.
0: Oui, ça t'a mis.
3: Ne veut pas finir son assiette.
0: Oui, ça t'a mis.
1: Ouais. Aller faire dodo.
3: Ne veut pas aller faire dodo.
1: Refus de faire ce qu'il veut.
3: Ouais, c'est pas super précis à ça. J'ai effectivement...
0: Attends, on va valider après les deux autres.
3: Ouais, ouais.
0: Et le dernier?
1: On lui demande d'arrêter de jouer. Et alors, il boude.
0: Il boude. T'avais mis ça?
3: Non, mais non, il ne veut pas finir son assiette, ça je l'ai mis.
0: Ouais.
3: Ne veut pas aller dormir, j'ai mis refus de lui acheter quelque chose. Maman, tu m'achètes des biscuits.
0: Ah, oui.
3: C'était ça, jouer. Il ne veut pas se laver non plus. Va te laver les dents, non. Et puis tout simplement parce qu'il est puni.
0: Ah, il boude parce que... Oui, mais puni par exemple, ça pour la réprimande, c'est ça.
4: Oui,
0: tu comprends
4: hein.
0: ce que je veux dire? Moi, ça pour moi, ça validait. C'est pour ça que je pensais gronder. Donc pour moi, sur ce truc-là, vous en avez 3.
3: Allez, ok, là on a 3. Alors,
0: je vous en offre un. Ce sera malheureusement pas suffisant parce que vous êtes à 8 points et qu'il fallait faire 10.
3: Vous voyez,
0: mais
3: Didier,
0: c'est ça que je te disais, mon chéri, que tu avais mis gronder, discuter.
3: Ça va alors, c'est bon. Mais Didier, c'est pas mauvais du tout, 8 points. Je trouve qu'on s'est bien débrouillé, mais on avait un questionnaire difficile et vaste. C'est vrai, il faut quand même le dire.
1: Demain, hein.
0: Bah oui, vous pouvez,
3: on
0: ça.
3: Demain.
0: Et que Nadine joue avec moi alors.
3: Mais oui, Nadine jouera avec
0: elle. Bah oui.
3: Et on verra si elles sont aussi fortes que ça.
0: Bah oui, on va vous exploser, les gars. Nadine et moi, on va vous faire des 12 sur 15.
3: Oui, oui.
1: Elle va téléphoner tout de suite, d'ailleurs.
0: Ah bah, malheureusement, tout de suite, je pense que Jordan, notre Jojo, ne pourra pas la prendre par téléphone. Mais demain, pourquoi pas, Nadine, demain?
4: Ah oui, elle va.
0: À partir de demain, elle peut jouer.
4: Elle peut jouer, en espérant qu'elle soit prise. Enfin, qu'elle soit sélectionnée.
0: Qu'elle soit sélectionnée, évidemment. Ça, c'est la baguette magique qui décide. C'est pas nous autres.
4: Bah non.
0: Bon, Didier, on vous fait des gros bisous. Nouvelle question de sélection, mon cher Martin.
3: Qu'est-ce qui permet de couper une planche en bois? Est-ce que c'est une scie ou une lime?
0: Une lime?
3: Une lime.
0: Une scie ou une lime? On coupe une planche en bois avec quoi? Vous nous répondez au 60-03.
3: Je ne sais pas.
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0: Fiona sur Vivacité. Dans quelques instants, on continue à jouer aux deux font la paire avec Martin, avec un nouveau candidat qui sera sélectionné, qui viendra jouer avec nous pour tenter sa chance de remporter un chèque séjour d'une valeur de 300 euros à valoir dans un gîte ou dans une maison d'hôte. On joue avec vous dans les deux font la paire jusqu'à 14h sur Vivacité. Dans quelques instants, les infos.
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8: Bonjour à toutes et à tous. Cet été 2026 offre déjà un premier bilan très positif à Ryanair. La compagnie irlandaise a battu son record de fréquentation en juillet. 22 millions de passagers ont voyagé avec ce transporteur à bas coût, une hausse de 7% par rapport à l'an dernier. De quoi aggraver le bilan carbone de l'entreprise qui peut aussi se féliciter d'être la compagnie la plus émettrice de gaz à effet de serre en Europe. En 2025, Ryanair a émis plus de 16 millions de tonnes de CO2 pour ses vols depuis notre continent. C'est l'équivalent des émissions annuelles de la Croatie. De la pollution, il en est aussi question à Wanze et oui, en province de Liège, cette fois dans l'eau de la Meuse. Des opérations de dépollution sont en cours. C'est d'un site industriel en amont à Andenne que vient le problème. Une cuve a relâché d'importantes quantités de goudron visqueux dans le fleuve. Des enfants jouant sur le site désaffecté auraient ouvert la vanne de la cuve. Le goudron est dit surnageant, c'est-à-dire qu'il reste en surface, ce qui est plus simple à capter pour les barrages absorbants. 3 à 4 km de berges sont souillés. Et puis l'actualité internationale est marquée par ce retour de drones dans le ciel européen, cette fois à Leipzig en Allemagne, au-dessus de l'aéroport de la ville. Un drone a été repéré peu avant minuit à proximité d'un avion ukrainien. Puis les forces de sécurité ont aussi trouvé un objet suspect sur une des pistes de l'aéroport. Le trafic aérien a été suspendu temporairement. La police essaye actuellement de déterminer si il existe un lien entre cet objet et le survol du drone. Autre menace au niveau européen, les feux de forêt. Celui qui s'est déclaré lundi dans une réserve naturelle du Limbourg néerlandais est stable et ne progresse plus. Le danger n'est pas encore totalement écarté car la force des vents ou la hausse des températures peuvent avoir un impact. Mais en tout cas, la situation est sous contrôle. Les hélicoptères bombardiers d'eau sont d'ailleurs restés au sol ce matin. Enfin en sport, 5e étape du Tour de France Femmes qui entre déjà dans sa partie décisive. Après le contre-la-montre hier, les coureuses vont s'attaquer à un parcours aujourd'hui plus montagneux avec 8 difficultés répertoriées. Une étape à suivre sur Ovio et dès 13h30 sur RTBF typique. Merci d'être à notre écoute. Bel après-midi.
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0: Et on file sur les routes, retrouver Virginie Defac. Comment ça roule aujourd'hui, Virginie?
10: Eh bien, on a un accident signalé sur le ring de Bruxelles en circulation extérieure à hauteur de Terveren. Deux bandes de circulation sont neutralisées. Conséquence, vous perdez 10 minutes en direction de Zaventem et dans l'autre sens, 5 minutes perdues dues à la curiosité. Et puis, pour rejoindre Bruxelles, on a quelques ralentissements sur le 40 venant de Liège à hauteur de Woluwe-Saint-Étienne. Vous perdez 5 minutes vers la capitale et puis quelques travaux vous ralentissent, notamment sur le 40 Liège-Aix-la-Chapelle entre Alor et Cherat, avec 5 minutes perdues dans les deux sens.
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0: Et oui, c'est nous autres deuil. Hein, vous en vouliez des autres, pas de bol. C'est nous autres deuil. J'adore faire ça.
13: C'est nous autres deuil, mais moi j'aime bien.
0: C'est nous autres deuil. Un martinote.
13: On va jouer à nous autres deuil.
0: On va jouer à nous autres deuil. Aux deux font la paire, mais on doit accueillir d'abord... Comment s'appelle notre candidat ?
14: C'est Daniel.
0: Bonjour,
14: de Tubize.
0: Daniel. Bonjour, Daniel de Tubize.
15: Bonjour, Fanny.
0: Vous êtes aussi de Tubize comme notre ancien candidat Didier. Vous connaissez Didier ?
15: Oui.
0: Vous le connaissez comment ?
15: C'est un collègue. Ah ! Un ex-collègue.
13: Et il vous a dit, il faut que tu joues à Daniel.
15: Non. Et attendez. Je l'ai entendu.
0: Ah, vous l'avez entendu, donc vous vous êtes dit, ah ben moi aussi j'ai envie de jouer.
13: Si mon collègue joue, moi je joue. Hein. Ah, vous venez de Tubize 1480 aussi, Club Bexat, tout ça. Parfait.
0: Et donc vous.
15: Tubize.
13: Hein. Tubize.
0: Commence pas à aller plus loin.
15: Et alors, à Tubize, il y a quelque chose d'extraordinaire.
13: Le centre.
15: Les étangs de Kirk.
0: Ah, je connais pas.
13: Je croyais que vous alliez me dire le sort des Diables Rouges, moi.
15: Non, oui, mais ça aussi, hein, c'est extraordinaire. Mais les étangs de Kirk, c'est naturel.
0: Ah, incroyable, je ne connais pas du tout.
13: Je ne savais pas.
0: Et vous, Daniel, vous travaillez toujours ou vous êtes aussi pensionné comme Didier ?
15: Non, je suis aussi pensionnée, mais je travaille bénévolement aux étangs.
0: Ah, magnifique. Et quoi, aux étangs, pour les familles qui nous écoutent, qui ont peut-être envie de se balader aujourd'hui, on doit réserver ? Comment ça se passe ?
15: Non, il y a la pêche. Hein.
0: Ouais.
15: Donc, on pêche, il y a deux étangs. Une pêche au cou et une pêche au lancer.
0: Ouais.
15: Et il y a une plaine de jeux, il y a une buvette, on sert du mojito, ta famille.
13: Ah, mais fallait commencer par là. On arrive.
0: Trop bien, Daniel. Et vous y êtes en ce moment ?
13: Non,
15: je n'y suis pas. Il y a quelqu'un d'autre, un collègue qui sert.
13: Qui va sûrement jouer dans 20 minutes.
0: Voilà. Ah oui, c'est tous les collègues. Tous les collègues de Didier vont nous appeler. Donc on va faire une émission spéciale
15: Tubize. Les collègues des étangs. Hein.
0: Ce n'est pas les mêmes. Bon, Daniel, avec qui allez-vous jouer ?
15: Ben avec vous.
0: Ok, super. Martin, alors vas-y, donne les thèmes.
13: Alors, écoutez
0: bien. Que c'est drôle.
13: Quoi ?
0: Regarde un des thèmes.
13: Oui, j'y avais pensé.
0: Ah, moi pas.
13: 5 raisons pour lesquelles un élève est envoyé chez le directeur. Chez le directeur, mon ami. Et ce n'est pas la première fois.
15: D'accord.
13: 5 vêtements que l'on, je dis bien que l'on, porte pour dormir. Est-ce que t'as mis pour aller dormir ? 5 vêtements que l'on porte pour dormir. Et alors, le thème qui a fait tiquer Fanny parce qu'elle va y aller.
0: Je suis en train de le préparer, mon voyage à Barcelone avec mes filles.
13: On va le repréparer maintenant. 5 choses à voir à Barcelone. 5 choses à voir à Barcelone. 5 raisons pour lesquelles un élève est envoyé chez le directeur. 5 vêtements qu'on porte pour dormir. Ça va aller, Daniel ?
15: Ça va aller.
0: Je suis au taquet, Daniel. Je suis hyper concentrée.
13: Alors, vous allez écouter
15: Madonna
13: et Sabrina Carpenter avec Bring Your Love. Et après, on fait le point. À tout de suite, Daniel.
15: À tout de suite.
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0: C'était Madonna sur Vivacité.
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0: Allez, Martin.
2: Allez. Bah oui. Daniel, vous êtes prête?
3: Oui.
2: Vous avez bien trouvé les 15 propositions?
3: Oui.
2: On va comparer tout ça. Vous avez choisi
3: d'accord.
2: de jouer avec Fanny. On va
0: oui.
2: voir si ça correspond. 5 raisons pour lesquelles un élève est envoyé chez le Dirlo.
0: Suspense.
3: Alors, il arrive trop souvent en retard.
0: Oui, retard. Oui.
2: Le retard, hein?
3: Okay. Habillement non conforme.
0: Ah non.
2: Tu n'as pas mis
0: mais moi, mes filles ont envoyé le directeur pour un habillement non conforme. Je vais avec elles.
2: Pour toi, elles ont des habillements non conformes.
3: Non conformes aux règlements
0: intérieurs. Oui, je sais bien. Non, ça, non, j'ai pas mis.
3: Insulter un prof.
2: Il y en avait un qui était champion, qui faisait ça directement.
0: On peut mettre entre parenthèses celle-là, parce que je ne sais pas si c'est... Si, voilà.
2: Moi, je visualise un qui était dans ma classe, qui s'asseyait sur l'appui de fenêtre et qui insultait la prof
0: enfin,
2: directement.
0: Enfin, on ne fait pas ça.
2: Si.
0: Bon, on met entre parenthèses insulter, comme ça on voit un peu.
3: Ouais. Trop souvent absent. Donc,
2: l'absentisme.
0: Ah non, l'absentisme.
2: Parce que si vous voulez.
0: Non, j'ai pas mis ça.
2: Je suis obligée de dormir
0: quand
2: même.
0: Et en dernier, allez.
3: Et alors, harcèlement, quoi.
0: Ah ouais, vous avez été plus hard, c'est vrai. Moi, j'ai été un petit peu plus. Plus moins hard, Daniel. Daniel disait pour insulter ses professeurs, chahuter, c'est insulter ou pas?
4: Non, c'est pas pareil.
0: C'est pas la même chose.
2: Chahuter,
0: c'est
2: pas pareil, hein. Moi, je n'insultais pas, mais je chahutais.
4: Ah oui, ça continue en radio.
0: Voilà, oui, ça continue.
2: Parfait.
0: Alors, non, ici, on fait qu'un point, malheureusement. Moi, j'avais parce qu'il chahute en classe, donc il. Voilà. Parce qu'il distrait un petit peu ses autres camarades aussi. Parce qu'il n'a pas travaillé. Genre, ça fait 10 fois qu'il ne travaille pas, file chez. Et alors, j'avais gardé un truc positif. On l'envoie chez le directeur parce qu'il doit déposer des papiers chez le directeur.
2: Non, plus porter
3: vous êtes gentille.
0: Mais oui, je suis. Oui, en fait, vous voyez que j'étais une bonne élève, je faisais pas tout ça, moi.
2: Moi, j'avais une fois comme punition, j'avais dû recopier 500 fois. Vous imaginez ce que c'est 500 fois.
3: 500 fois.
2: Je ne dois pas déranger le travail des autres en poussant des cris bizarres. Rien que la phrase faisait déjà 2 lignes, donc ça fait 1000 lignes.
0: Mais tu sais.
2: Et ma mère m'avait appris une technique à écrire avec 4 bics en même temps pour aller plus vite.
0: Et
2: mais ça prenait 4 fois plus de temps.
0: Ah ouais. Non, et moi j'étais sage. Une fois, j'ai eu une punition. Je me souviendrai toute ma vie. J'étais en 6e primaire chez Madame Tuvache. Elle s'appelait Madame Tuvache. Et mon grand-père avait été chercher des papiers pour les classes de neige et il avait dit qu'elle s'appelait Madame Tumouche. Bref. Et je suis en train de tailler mon crayon. Mon taille-crayon tombe. Je m'abaisse et je me cogne avec ma copine de classe, Alexandra. Et donc la prof dit Fanny se bat en classe. Je rentre chez moi, je dis, je me suis pas battue. Cette punition, elle est injuste. J'ai ramassé, elle ne m'a pas écoutée. Mon papa m'a dit, ok, je te crois. C'est injuste ta punition, tu ne la feras pas. Et j'ai pas fait la punition.
2: Ah mais voilà. Ton papa est avocat.
0: Mais non.
2: Moi, c'est pas avec ma mère kiné qui lui a appris, qui me montrait comment masser le bras.
0: Non mais si c'est injuste, si t'es puni injustement.
2: Oui, c'est vrai, mais moi j'ai envoyé ma mère 20 fois.
0: Oui, mais toi, t'étais difficile.
2: C'était toujours des trucs. Et pendant que je fais ça, mais j'ai cassé sa latte, mais je
0: mais
2: me
0: non,
2: suis trompée
0: mais
2: de
0: oui, banc. Mais c'était difficile. Bon, allez, on continue ici.
3: Bon, on continue.
0: Allez, on peut encore commettre une erreur.
2: Alors, 5 vêtements que l'on porte
0: plus. Là, ça va, aller.
2: Allez, que l'on.
3: Bah oui, un baby doll.
0: C'est quoi un baby doll?
2: Ex-femme des 60s, petite baby doll.
0: C'est quoi un baby doll?
2: Ce nom venu toutes
3: tes idoles. C'est une sorte de robe de
0: nuit. Une nuisette quoi, une nuisette.
3: Une nuisette.
0: Ah bah oui, j'ai nuisette. J'ai nuisette.
2: Oui, mais ne redites pas nuisette.
0: Non, mais ça, j'ai nuisette, baby doll, j'ai nuisette.
2: Ok.
3: Un pyjama.
0: Oui.
2: Un pyjama.
3: Un t-shirt, un vieux t-shirt.
0: T-shirt.
3: Et alors, une robe de nuit.
2: Mais c'était quand même fort
0: à mettre en... Ah oui, c'est fort nuisette.
2: C'est fort nuisette. Ça, tu ne l'as pas, alors.
0: Non, ça, j'ai pas.
2: Allez, encore un dernier.
0: Et un dernier.
3: Rien. Non.
2: Mais c'est ce que j'ai vu. J'ai
0: non, non, non, non, c'était une blague. C'était un blague.
3: Un caleçon, quoi. Voilà.
0: Alors, j'ai mis un short. Est-ce que c'est pas lié à un caleçon? Je regarde Jojo.
2: Oui, short, c'est caleçon.
0: Short, c'est caleçon.
4: Oui, ok.
2: Allez, 4 points. Okay.
0: Moi, j'avais aussi... j'avais mis... Donc, pyjama, nuisette, t-shirt, short. Et j'avais aussi dormir en sous-vêtements. Genre culotte, quoi. Voilà.
2: Tout simplement.
4: Ouais. Donc, finalement, caleçon, c'était bon.
0: Ah oui, ah oui.
3: Bah oui, caleçon.
2: Écoutez, on a 5 points. Il va falloir faire un 5 sur 5 sur Barcelone. J'espère que vous êtes connectés. Attention, Fanny, il va bientôt. Hein.
3: Oui, alors, la Rambla.
0: Oui, Rambla, ici.
3: La Sagrada Familia.
0: Oui. Avis aux gens qui partent à Barcelone, c'est complet. C'est-à-dire que vous pouvez réserver. Non, vous pouvez réserver vos visites, mais c'est pour fin août. Donc si vous vous mettez maintenant, c'est foutu les gars. Pas grave, ça nous fait deux points.
3: Alors le mercato qui est sur la Rambla, le marché.
2: Ça, tu n'as pas mis un nom.
0: Non, le mercato, j'ai pas mis.
2: Mercato qui est sur la Rambla. Celui. Non, elle avait mis le mercato, mais qui était ailleurs. Mais non.
3: Alors le stade olympique.
0: Ouais, ça, le stade de foot, vous voulez dire.
2: Non, stade olympique, il y a les JO à Barcelone.
0: Non, j'ai pas mis. Oui.
3: Et alors, tout ce qui est les peintures, je ne connais plus le nom, Miro, les, je crois.
2: Vous voulez dire les maisons Gaudi, ah
0: oui.
3: Oui, Gaudi, c'est ça, oui.
0: Ça, oui, j'ai.
2: Bon, allez, on va vous le compter, parce que de toute façon, c'était le dernier.
0: Ouais,
2: ça fait 8 points, ça ne suffira pas malheureusement, Daniel.
0: Mais c'était quand même pas mal.
2: C'était pas mal.
0: Non, ça ne fait pas 8 points.
2: Mais
0: non, on
2: n'a
0: pas 8 points.
2: Oh, 4 et 3.
4: Si, Amchou.
0: Ah oui, c'est ça, 4. Pardon, excusez-moi. Oh, je suis allée de gratter un petit point.
2: Bien joué.
0: Mais ça ne change rien.
2: Voilà,
0: 8
2: voilà.
0: points, vous faites comme Didier. Vous n'avez pas réussi à battre Didier. C'est comme Didier.
2: Ne faites, pas encore, ne faites pas encore rappeler un troisième de Tubize. Hein.
3: Non. Il y a un troisième qui travaillait chez Partena. Hein.
0: Ah donc, et qui était dans votre bureau avec Didier.
3: On travaillait pas ensemble.
2: Il est sur Clabec maintenant, une joueur.
0: Bon, non, mais si vous venez de Tubize, vous pouvez quand même continuer à jouer avec nous. C'est ça qui est chouette, on peut appeler de partout dans le monde.
2: Pas qu'avec Tubize,
0: on ne joue pas qu'avec Tubize.
3: Non, on joue pas qu'avec Tubize, mais on peut jouer avec Saint ou Clabec.
2: Du moment que ça reste dans l'entité.
0: Et rappelez-nous un petit peu les étangs, comment s'appellent-ils encore?
3: Ce sont les étangs de Keurk, c'est Keurck.
0: Ah ben voilà, si vous avez envie d'y jeter un petit œil, allez vous promener, allez vous balader, passer un bon moment, vous restaurer aussi et boire un petit coup tout en pêchant, c'est possible du côté de Tubize. Merci Daniel pour le bon plan.
3: Voilà, et merci de votre bonne humeur.
0: Daniel. Nouvelle question de sélection, mon Martinot chéri de mon cœur.
2: Dans quel film entend-on la chanson Shallow? La la la la la la Land?
0: Mais non.
2: Ou bien A Star Is Born?
0: T'as vu A Star Is Born?
2: J'ai entendu la chanson, mais je n'ai pas vu le film.
0: Et pourquoi t'as pas regardé le film?
2: Je n'aime pas moi les films d'amour, avec une.
0: C'est pas que d'amour. C'est Lady Gaga est une chanteuse incroyable, Lady Gaga joue magnifiquement.
2: Mais pareil,
0: la nuance dans le jeu des comédiens.
2: Ah, j'aime la nuance. Attention que s'il y avait 5 choses que Martha aime dans le jeu des comédiens, la nuance.
0: Tu m'énerves.
2: Allez, dans quel film entend-on Shallow. Star Is Born ou 60-03 ou La La Land si vous avez envie de ne pas être sélectionné. On attend vos réponses et on va écouter Simple Minds de Don't You Forget About Me. Allez.

0: Tant pis pour elle sur Vivacité.
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0: Et oui, on est ensemble jusqu'à 14h sur Vivacité. On est déjà mercredi, hein, Martin.
5: Et on sera tantôt.
0: Et
5: mercredi,
0: c'est notre dernière semaine en plus.
5: C'est notre dernière semaine.
0: Après, on a encore un congé.
5: Après, je peux encore avoir une petite semaine, moi,
0: tu
5: maintenant.
0: Pars ?
5: Non.
0: Non.
5: Non, je vais au Maroc en septembre. Je suis déjà allé au Sénégal en avril, en Italie en mai.
0: Oui.
5: Pour le travail, hein.
0: Pour le travail, c'est tout travail, hein.
5: Et pour le travail et les spritz en Italie.
0: Pour le travail et les spritz. On accueille Adeline. Bonjour Adeline.
5: Adeline.
6: Bonjour.
0: Bienvenue sur Vivacité, vous allez bien ?
6: Bien, merci, et vous ?
0: Oui, vous faites quoi de beau dans la vie ?
6: Je suis infirmière.
0: Ah, très bien. Au boulot aujourd'hui ou en congé ?
5: Au grand hôpital à Verviers.
6: En congé aujourd'hui.
0: En congé. Où ça ?
6: Je travaille à la maison Trepois à Aubel.
5: Mais ce n'est pas loin de chez moi, ça. Et donc, vous venez d'où ? Dans Richappel, on m'a dit ?
6: Oui.
5: 48-41, alors, c'est ça ?
6: Oui.
5: Près de la discothèque La Villa quand j'étais plus petit, mais maintenant ça a changé de nom, c'est... Comment est-ce que ça s'appelle encore ? L'acte 6.
6: L'acte 6.
5: C'est juste.
0: Et c'est quoi, c'est une boîte de nuit ? Ah, tu sors là-bas ?
5: Mon frère avait animé. Hein.
0: C'est vrai ?
5: On est mort dans une soupe à l'oignon à 5h du matin.
0: Adeline, vous allez jouer toute seule aujourd'hui ?
6: Oui.
0: Ou quelqu'un est avec vous pour vous donner un coup de main ?
5: Écoutez, on vous laisse jouer toute seule.
6: Je n'ai que mon petit garçon d'un an et demi.
0: Comment il s'appelle ?
6: Maël.
0: Un an et demi, donc il ne pourra pas beaucoup vous aider. Pendant les congés, vous arrivez à le garder avec vous ou vous devez le caser à gauche, à droite quand vous travaillez ?
6: Il va chez papi et mamie quand on a besoin.
0: Ça, c'est chouette.
5: Allez le mettre chez ma mère, sinon elle
0: est tout près.
5: Elle aime bien.
0: Oui. Et des si petits, elle n'en a plus pour le moment.
5: Elle en a déjà eu, hein ?
0: Ben oui.
5: Et elle a bien travaillé parce qu'ils ont tous grandi.
0: Ben
5: elle
0: oui.
5: On n'a pas perdu un seul.
0: Ben ça, c'est le principal. Adine, avec qui allez-vous jouer ?
6: Avec vous, Fanny
0: Jean-Brun. Ah, cool.
5: Ça, franchement, je suis déçue parce que quand c'est des gens du plateau d'Herve, je suis désolée.
0: Normalement, on doit jouer avec toi.
5: Ça me fait quelque chose.
0: C'est quoi, pour te remonter le moral, on rappelle que Shallow, c'est bien A Star Is Born.
5: Oui, et donc ça me remonte le moral, voilà. Mais t'imagines
0: écoute,
5: pas.
0: Écoute ça. Alors, je ne sais pas si vous avez vu circuler cette vidéo sur les réseaux. Il y a une vidéo qui a pas mal circulé, c'est le jour de la répétition. Et donc, en fait, avant de faire un film, évidemment, avant le tournage, ils se voient, ils travaillent les rôles. Et donc là, ils sont en séance de travail, chacun a son texte, sa brochure devant les yeux. Et donc, ils arrivent au moment où ils doivent interpréter cette chanson. Et il y a Lady Gaga qui va chanter a cappella autour d'une table, hein, comme ça, vraiment une table en U où tous les gens sont là. Elle va chanter et ils sont tous, Bradley Cooper a failli tomber dans les pommes, ils sont tous a cappella. Elle te chante ça comme elle te ferait sa liste de courses et c'est magnifique.
5: Ah, ça me plaît bien. Voir. Je vais regarder ça.
0: Trouvez cette vidéo-là sur les réseaux, ça vous donne des frissons. Grande comédienne. Vous avez vu le film, Adeline ?
6: Non, malheureusement.
0: À voir. Magnifique film à voir. Bon, Martin va nous donner nos thèmes comme ça il va servir à quelque chose.
5: Voilà, histoire que je serve quand même à quelque chose. Hein. Allô ? En direct d'Henri Chapelle, le 5 chansons qui mentionnent une ville.
0: Pas dans le titre, pas spécialement dans le titre. Hein.
5: Oui, voilà, c'est ça. Mais par contre, il faut donner le titre de la chanson.
0: Oui.
5: Mais c'est 5 chansons qui mentionnent une ville.
0: Oui.
5: Henri Chapelle, ma belle, par exemple.
0: Henri Chapelle.
5: 5 personnages qui font peur aux enfants.
0: Oh là là.
5: 5 personnages qui font peur aux enfants. 5 animaux.
0: Question, personnage de film,
5: oui,
0: de
5: fiction,
0: série,
5: hein,
0: de fiction, de livre.
5: Voilà, personnage, okay. Hein, évidemment, okay. Pas des personnes réelles. Hein,
0: Parce que je sais une liste.
5: Mais oui, tout à fait. 5 animaux qui commencent par la lettre L. 5 animaux qui commencent par la lettre L, 5 personnages qui font peur aux enfants, 5 chansons qui mentionnent une ville. Ça va aller, Valentine,
0: Adeline,
5: qu'est-ce que je raconte?
6: Oui.
0: Vous avez des questions?
6: Non, je suis prête.
0: Mais moi aussi, je suis prête. Alors, dis au taquet.
5: Vous avez le temps de la chanson de Kate Bush, Running Up That Hill, mais n'écoutez pas la chanson, vous travaillez pendant ce temps-là. Allez, on se retrouve tout de suite après.

0: bouche running up the road. Ah, on a notre amie Clarisse qui joue en même temps que nous et qui nous envoie des messages, Martin. Oui. Il faudrait peut-être lui dire qu'on doit aussi travailler avec les auditeurs.
1: Oui, il faut aussi travailler avec les auditeurs. En tout cas, elle a déjà gagné 7 voyages, Clarisse.
0: Oui, et ça, c'est pas mal. Hein. Bon, on y va.
1: Alors, Adeline.
0: Adeline, oui. Ah oui.
1: Ça a été pour remplir le bazar ici.
2: Oui, un peu de réflexion, mais ça a été.
1: Un peu de réflexion. Les chansons, je trouve que c'est un super sujet, mais il y en a effectivement beaucoup quand on se creuse.
0: Mais oui, parce qu'en fait, si on cite la ville, ben, t'as plein de chansons qui viennent, mais il faut qu'on ait chacune le même titre, et c'est ça
1: oui,
0: qui est
1: oui,
0: difficile.
1: Oui, il faut quand même les titres, hein. Ouais. Il ne suffit pas de citer 5 villes, hein.
0: Ouais.
1: En espérant qu'il y aura une chanson sur cette ville-là. Alors, 5 chansons qui mentionnent une ville, nous vous écoutons, Adeline.
2: J'ai Malibu de Miley Cyrus.
1: Ouh là là.
0: Ah non, ça je veux pas du tout.
1: Qui n'est d'ailleurs pas une ville, hein, Malibu.
0: Et je sais que notre amie Clarisse qui nous écoute est fan de Miley Cyrus et elle l'avait même pas noté.
1: C'est normal.
0: Non mais je m'inspire aussi d'elle.
2: New York avec toi de téléphone.
0: Oh. Non, j'ai pas cette chanson là.
1: Je le dis. Oui, Waterloo, c'est ça.
2: Waterloo de Abba.
0: Non.
1: Ah là là là là. Ben oui, on a, c'est en entendant ouais, là qu'on se rend compte qu'on a vraiment beaucoup.
2: Viva Las Vegas de Elvis Presley.
0: Oh là là.
1: Oh là là.
0: Ce thème est chiant, Jojo.
3: Ok, je note.
2: Mais Barcelona de
1: Ed. Ah, heureusement, on en avait parlé ouais. avant. Dites, vous savez, moi, ce que je fais dans ces cas-là, c'est que je pars toujours de la Belgique, moi. Quand
0: bah oui, je sais,
1: ça.
0: C'est le conseil que tu donnes et c'est ce qu'on a fait. Moi, j'avais aussi. Et on voulait un petit peu. Donné quand Martin a parlé d'Henri Chapelle, j'ai fait, t'as dit Henri Chapelle, et
1: ouais,
0: moi j'ai fait nanana.
1: Ouais, ouais.
0: C'était Bruxelles, je t'aime. Moi j'avais Bruxelles, je t'aime d'Angèle. On avait Amsterdam de Jacques Brel. J'avais New York, mais j'avais New York de Lisa Minnelli. Frank Sinatra, Lisa Minnelli, sont les deux à avoir chanté. Et j'avais également Je vais à Rio.
1: De Janeiro.
0: Donc là, on n'a qu'un point.
1: Mais effectivement, il y en a beaucoup, beaucoup, je m'en rends compte. Donc un point, il n'y a rien de mal fait.
0: Non, il n'y a rien de mal
1: bon,
0: fait.
1: Mais bon, le thème était compliqué. Ouais, 5 ouais, personnages qui font peur aux F1.
0: Et là, il y a notre amie Clarisse qui nous a envoyé des réponses. Je me suis inspirée aussi d'elle.
1: Bien joué.
0: Comme ça, on est 3 personnes à avoir bossé sur le sujet pour être au traquet avec vous, Adeline.
1: On vous écoute, okay. Adeline.
2: Tout ce qui est sorcière, la sorcière de Blanche-Neige.
0: Oui, j'ai mis sorcière. Mis sorcière.
3: Ok.
2: Les loups. Pour le grand méchant loup.
0: Ah non, j'ai pas le loup.
2: Ah. Les fantômes.
1: Ah, vous n'êtes. En fait, vous êtes parti dans une catégorie de personnages.
0: Non,
1: nous, dans des noms de personnages, ouais. Nous, qu'on a été.
2: Ah, d'accord. Donc, plutôt comme Ursula dans.
0: Ursula, voilà. reste là-dessus. C'est bon, ça Ursula, je l'ai.
1: C'est bien ça.
2: J'ai Scar dans Le Roi Lion.
0: Non, j'ai pas mis Scar.
1: Non. Mais là, On les a tous donnés,
0: mais oui, il y avait moi j'avais mis Voldemort, il y avait Cruella, il y avait Maléfique, il y avait Jafar, il y avait Gargamel. Voilà. Il y en avait une flopée, mais pas en commun. Ici, on a 3 points, donc même si on fait 5,
1: ouais,
0: on
1: ça
0: l'a
1: va être
0: dans
1: juste.
0: Le...
1: Hein. Bon, on va quand même les animaux qui commencent par L pour voir si vous étiez quand même connectés.
2: J'ai mis le lion.
1: Lion.
0: Non, j'ai pas lion.
2: Le loup.
0: Ah non, j'ai pas loup.
2: Le lapin.
0: Oui.
2: Le lama.
0: J'ai lama, oui.
2: Le léopard.
0: Oui.
1: Ça oui.
0: 6 et 3.
1: On aura fait 1, 2, 3. Il y aurait eu un 4e ouais. thème, on peut arriver à 4. Mais là, malheureusement, 6 points, six ça points, ne suffira pas, Adeline.
0: Mais les thèmes étaient difficiles, Adeline.
1: Je reconnais que c'était difficile,
0: franchement,
1: Adeline.
0: Le premier thème, c'est impossible. Et franchement, qu'on ait eu Barcelona, c'est déjà super. Mais on a été inspiré par le thème précédent. Voilà, on a bien bossé quand même, Adeline. On a fait ce qu'on pouvait.
2: Ah oui.
1: Mais vous pourrez
2: dommage.
1: Jouer quand vous voulez,
0: ouais,
1: Adeline. Bon, bah, je vais déjà poser la question pour le dernier candidat de cette heure-ci.
0: Bah, ouais.
1: Le cri du cheval, c'est le rugissement comme le lion ou le hennissement?
0: Les gens, ils doivent envoyer quoi s'ils ne veulent pas être sélectionnés?
1: Rugissement, s'ils ne veulent pas être sélectionnés.
0: S'ils ne veulent pas être sélectionnés, ils envoient rugissement. S'ils veulent être sélectionnés, bah, ils envoient l'autre.
1: Hennissement.
0: Par SMS au 6003.
1: Et nanny, hein.
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3: Les deux font la paire, midi 47, et on accueille Jean. Bonjour Jean.
4: Bonjour Jean.
5: Bonjour, bonjour.
3: Oh, quelle voix peps, dit Jean.
6: Et plaide de peps à Jean.
5: Oh, ben écoutez, quand on est sur Vivacité, on ne peut être que pétillant. Hein.
3: Oh, ben ça c'est sûr.
6: Vous venez d'où Jean, avec toute cette énergie?
5: Ben, j'habite Jodogne, mais d'origine, je suis du sud de la province de Luxembourg. Je suis né à Bouillon.
3: Oula.
6: Alors Bouillon, c'est 6800...
5: 30, je pense.
6: 30, oui, mais j'ai... Oui. Et 1370 pour Jodogne, donc ça va.
5: Voilà.
3: Vous faites quoi de beau dans la vie, Jean?
5: Je suis autocariste.
6: Et vous savez quoi? Non, ça va.
3: Quoi?
6: Si on additionnait les deux, ça faisait 9200. Enfin bon, bref, ça faisait 8200.
3: Mais qu'est-ce qui t'est arrivé?
6: Ben, je suis content parce que c'est pas plus 30.
5: Ça correspond à une ville, ça, non hein?
6: Non, 7200.
3: Non, mais il est content parce que ça fait un chiffre rond, c'est pour ça, mon cœur.
5: Oui, écoutez,
3: moi, je suis super contente quand les gens se réjouissent de petits détails. Là, Martin a assemblé les deux codes postaux et ça fait un chiffre rond. Je suis contente qu'ils ressentent cette émotion. Vous voyez ce que je veux dire, Jean?
5: Ah, ben voilà. Je pense que certains soirs, il n'y a pas que les chiffres qui sont ronds, hein.
3: Oh, Jean!
6: Eh ben,
3: détrompez-vous.
6: Je pourrais être très content aussi si Jean choisissait de jouer avec moi.
3: Vous allez jouer avec Martin, Jean?
5: Avec Martin,
3: Bien.
5: En tant que supporter du Standard, je ne pouvais pas faire autrement.
6: Ouais, tout à fait, Jean.
3: Jean, vous avez des enfants?
5: Oui, j'en ai deux.
3: Deux, ils ont quel âge?
5: Oh yeah, ils sont vieux. Il y en a un qui vient d'avoir ses 42 ans et une fille de 36 ans.
3: En fait, c'est super surprenant, Jean, parce que vous avez une voix tellement jeune et dynamique qu'à mon sens, vous aviez notre âge.
6: Ils vont toujours à l'école.
5: Le fait de côtoyer la jeunesse dans les autocars, je pense.
3: Ah, mais oui, c'est vrai, Martin. Moi, j'ai donné 45 ans max à Jean.
6: Grand maximum.
3: Bah oui.
5: Allez, c'est gentil.
3: Mais Jean, elle a ses enfants en notre âge.
6: Oui, voilà, c'est ça. Âge. Ils ne vont plus à l'école, hein.
3: Ils vont plus à l'école.
5: Non.
6: Vous les avez mis garder aujourd'hui pour pouvoir jouer?
5: Oui, c'est ça, oui, mais à la plaine de jeu.
3: Bon, allez, vous avez de quoi noter, Jean?
5: Oui, bien sûr.
3: Bon, je vais vous donner vos thèmes, c'est parti. Premier thème, on recherche 5 étapes de la préparation d'un voyage.
6: Ah, je parle.
5: 5 étapes de la préparation d'un voyage.
6: Donc, on va faire 5 choses. 1, 2, 3.
3: 3, 4, 5. Et Jean est autocariste, je le rappelle. Je te rappelle un petit indice, Martin.
6: Oui.
3: 5 films de guerre.
5: Oui, 5 films de guerre, oui.
3: Oui. Oui, mais c'est des films où on parle de guerre, quoi. C'est pas
6: où il y a la guerre comme contexte.
3: Il y a la guerre comme contexte.
5: Oui, mais ça peut être des films comiques de toute façon.
3: Bah, évidemment, cher ami. Évidemment.
5: Voilà. Et on s'est bien compris.
3: On s'est bien compris. Mais on ne joue pas ensemble, mon cher Jean.
5: Non, il n'y a pas de souci.
3: Je vais aiguiller mon ami Martin.
6: Je me suis déjà aiguillé tout seul.
3: Ça va. 5 choses pour lesquelles on prend conseil auprès de ses parents. Quand vos enfants ont des conseils...
6: 42 ans, papa.
3: Mais non, mais c'est vrai.
6: On va te demander quelque chose.
3: Bah, évidemment.
6: Quand je conduis un autocar.
3: Mais non. 5 choses pour lesquelles on prend conseil auprès de ses parents. On n'appelle pas papa maman pour rien. Bon, Jean, vous avez le temps d'une chanson. Tove Lou. Ah oui, c'est la super chanson de Stromae. Avec des fleurs.
5: Oui,
3: Tove Lou
5: et
3: Stromae sur Vivacité.
6: Et Jean, après, on gagne. Hein. Moi, je suis motivé.
3: Allez, Jean,
5: on va tout faire. Merci bien.

0: Des fleurs, c'était Stromae et Tove Lo. Comment est-ce qu'on dit alors Tove Lo?
1: Tove Lo,
0: l'artiste suédoise. C'est bien ça? Oui, oui, c'est ça.
1: Oui,
0: sans vivacité.
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5: Comment va notre ami Jean?
6: Ça va très bien.
5: Ça va?
7: Il me semble qu'on va prendre des points, moi, ici, Jean. Concentrez-vous bien.
6: Ben, oui, j'ai juste un petit souci.
5: Qu'est-ce qu'il y a?
6: Le seul mic que j'avais dans la voiture m'a lâché. Donc, je vais devoir faire de tête.
7: Aïe, aïe, aïe, aïe, aïe.
6: Ah, quand on est dans la voiture, on n'a pas forcément 20 bics. Hein.
5: Non, ça, c'est vrai. Enfin, pas tout le monde.
6: Mais moi, ça va aller, on va essayer. Hein,
7: moi, j'en avais 20, mais j'ai fait accrocher par Charleroi et il m'en reste un.
5: Arrête, t'es chiant, parce qu'après les gens, ils vont encore avoir une mauvaise image de Charleroi.
7: Mais je garde une très bonne image.
5: C'est super, on s'est bien amusé. Alors arrête maintenant.
7: C'était super, ça va? Oui, ok.
5: Allez, on doit vite jouer. Jean, 5 étapes de la préparation d'un voyage.
6: Alors, ben, tout simplement la préparation de la valise avec les vêtements.
5: Oui, bien joué.
7: La valise.
6: Voilà. Peut-être vérifier l'heure du billet d'avion pour l'heure de départ, enfin, ainsi de suite, le checking du billet d'avion.
7: Oui, tout ça, c'est le trajet.
5: Trajet.
6: Voilà. Qu'est-ce que j'avais encore pensé? Peut-être se renseigner de la météo sur place quand on arrivera.
7: Ah, ça, je ne l'ai pas fait, mais c'est pas mal.
6: Et qu'est-ce qu'il y a?
7: Il y a encore deux.
6: Oui, il y en a encore deux. Ben, peut-être aussi, si on part en voiture, faire l'entretien de la voiture.
5: Mais il l'a mis, la voiture.
7: Je l'ai mis tel quel, sans mettre le peut-être. J'ai dit...
6: Ah oui, voilà. Donc,
5: entretien
6: c'est
5: du véhicule.
6: Bon aussi.
5: Oui. Et derrière.
6: C'est pas si mal que ça. Et le cinquième, je vais avoir du mal, je pense.
5: Cinq étapes de la préparation d'un voyage, il n'y a rien qui vous vient en tête?
6: Oui, non, je ne sais plus. Je ne vois pas.
5: Donc ici, on a trois points. Qu'est-ce que t'avais, toi?
7: J'avais mis vérifier les passeports.
6: Ah merde, et en plus, je l'ai pensé avant, juste parce que j'ai dit carte d'identité et passeport, et voilà, j'ai oublié de le dire. Si j'avais eu le BIC, ça ne serait pas arrivé.
7: Et vérifier la réservation aussi.
5: Oui. Mais t'avais mis réserver ces vacances.
7: Oui.
5: C'est une des étapes, réserver.
7: Oui, mais il y a aussi
5: vérifier.
7: J'ai aussi peur, moi. Je rappelle l'endroit où j'ai réservé 20 fois pour être sûr.
5: Allez, on enchaîne, parce qu'après, on aura la météo dans 2 minutes.
7: Allez.
6: Dites-moi.
5: Des films de guerre.
6: Alors, le jour le plus long.
7: Ah, mais j'ai mis le plus court, moi. Non, je n'ai pas.
6: Le pont de la rivière Kwai.
7: Je l'ai.
5: Il l'a.
6: Alors, ben forcément, la 7e compagnie.
5: Ça, tu m'énerves parce que je te l'ai dit et tu m'as dit non, je n'aime pas ce film-là. Alors, moi, c'est mon film préféré.
6: Ah oui, c'est bon comme tout. Hein, pourtant,
5: allez, franchement.
7: C'est une pâle copie.
5: Arrête.
6: La grande
7: vadrouille.
5: Voilà. C'est pas une pâle copie.
7: Mais bien sûr que c'est.
5: Mais non, c'est pas une pâle copie.
7: Si.
5: Autre proposition, Jean.
6: Alors, il en reste une, je pense.
5: Ouais.
6: C'est ça?
5: Oui.
6: Ah, ben c'est la même chose, je pense que je vais avoir du mal.
7: Mais il y en a plein.
6: Sûrement quand vous allez me dire, ça va me tomber, mais...
5: Non, vous n'avez pas la musique?
6: Non. Oui, mais je ne vois pas.
5: Ah.
6: Non.
7: Bon, je vais vous dire, c'est dommage parce qu'on est bien parti à chaque fois, on a 5 points. Bon.
6: Mais oui, je sais bien, mais
5: là,
6: bon, voilà, désolé
5: si
6: j'avais eu
5: la musique.
7: La vie est belle, la vita è bella avec Roberto Benigni. La liste de
6: chiffres. Oui, bien sûr.
5: Allez, comme la météo arrive, on va enchaîner.
7: Allez, hop.
5: Les choses pour lesquelles on prend conseil auprès de ses parents.
7: Bon, il faut faire 5 sur 5,
6: on se dépêche. Un crédit pour une maison.
5: Oui.
6: Le choix de l'école pour leurs petits-enfants, peut-être.
7: Non.
5: Donc,
7: moi, je ne l'ai pas mis, ça. Ah, c'est dommage.
5: Non.
6: Peut-être le choix pour une destination vacances.
7: Ça, je ne l'ai pas mis non plus.
5: Oh, zut, je suis triste, Jean. Je voulais qu'on
7: fasse des points.
6: Moi aussi. Ouais,
7: c'est
6: pas grave.
7: Un petit dernier.
6: C'est difficile sans le bic.
5: Bah oui, c'est difficile. Mais Jean,
6: j'ai plein de choses qui me sont...
5: Malheureusement, Jean, ce ne sera pas suffisant. Oui,
6: non,
5: malheureusement.
6: Mais je vous comprends tout à fait.
5: Allez, on écoute vite la météo et Jean, vous rejouez avec nous quand vous voulez.
7: Quand vous voulez, désolé à Jean.
8: Bonne journée à tous. La situation météo reste assez calme aujourd'hui. On note tout de même l'arrivée de ces nuages plus présents depuis ce matin, côté Flandre, avec même à la clé quelques petites ondées Pas de quoi, évidemment, trop se réjouir. Les quantités sont faibles, moins d'un litre, largement moins d'un litre par mètre carré. Ces petites averses pourraient gagner le Sion sans Brémeuse cet après-midi, entrecoupées toujours de belles éclaircies, comme c'est encore le cas sur le sud actuellement. Mais ça restera faible et ça pourrait rester complètement sec sur l'extrême sud. Côté température, on est toujours dans des valeurs estivales, même si c'est un petit peu moins chaud qu'hier, 25 à 27, voire 28 degrés. Et à noter pour ce mercredi, un petit vent modéré cette fois de secteur sud-ouest.
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5: Vous écoutez RTBF Vivacité, les 13h, on s'informe avec Robin Dupulot.
10: La défense aérienne, plus que jamais le talon d'Achille de l'Ukraine. Sur l'importante salve de missiles envoyée par la Russie la nuit dernière, aucun n'a pu être intercepté avec des conséquences dramatiques pour la population. Gros câlin et petite larme à l'aéroport de Zaventem ce matin, c'était le grand départ pour les jeunes qui vont faire une deuxième réto aux États-Unis en famille d'accueil. Une importante quantité de goudron s'est déversée dans la Meuse hier. La pollution provient d'une usine désaffectée à Andenne. On fera le point en direct sur les opération de dépollution dans ce journal. Bonjour à toutes et à tous. Une nuit de terreur à Kiev et ses environs, une de plus. Au moins 17 habitants sont morts dans des frappes russes. La défense ukrainienne n'a pu abattre aucun des missiles envoyés par Moscou. Sandro Calderon, la vie devient invivable, se lamentent les habitants de la capitale ukrainienne.
11: 115 drones et 24 missiles balistiques à haute vitesse ont touché la région de Kiev la nuit dernière, selon un bilan de l'armée de l'air ukrainienne. La Russie affirme avoir visé des centres logistiques de distribution et de transport. Parmi les victimes, 8 ont été retrouvés dans une gare d'un village situé à une trentaine de kilomètres de la capitale ukrainienne. Face à des bombardements russes de plus en plus intenses, des habitants de Kiev décrivent leur lassitude.
12: C'est effrayant de lire les nouvelles parce qu'il s'agit de personnes. Et nous, nous sommes habitués à nous réveiller en pensant « on a eu la chance aujourd'hui ». Et ça, c'est très effrayant. Pour la première fois, l'absence de défense anti-balistique s'est fait sentir avec une telle force. La maison tremblait. Je veux quitter Kiev au plus vite pour que cette horreur, ce cauchemar, prenne fin.
11: Comme l'explique cette femme, aucun missile russe n'a été abattu la nuit dernière. Des intercepteurs de missiles balistiques auraient sauvé des vies, a souligné de son côté Volodymyr Zelensky. Depuis des mois, le président ukrainien se plaint d'une pénurie de systèmes de défense aérien et demande à ses alliés d'augmenter leur livraison.
10: La Russie doit payer pour les destructions qu'elle a causées. Voilà la réaction ce matin de la présidente de la Commission européenne. Ursula von der Leyen qualifie l'attaque, je cite, d'horribles atrocités. C'est probablement lié à la guerre en Ukraine. C'est en tout cas la piste des enquêteurs. L'aéroport de Leipzig en Allemagne a dû interrompre les décollages et atterrissages pour une bonne partie de la nuit dernière. Un drone non identifié le survolait illégalement. Il semblait s'intéresser particulièrement à un avion cargo ukrainien. Cet aéroport est une plaque tournante de l'aide matériel vers l'Ukraine. Un autre avion qui allait atterrir à Leipzig a lui été percuté en vol par un autre objet non identifié. Sans conséquence, il était dérouté vers Hanovre et puis un objet non identifié a aussi été repéré au bout d'une piste. L'aéroport a rouvert ce matin mais partiellement pour permettre le bon déroulé de l'enquête. Aux États-Unis, un homme a été arrêté dimanche soir aux abords du Trump National Golf Club près de Los Angeles en amont d'un dîner de récolte de fonds du parti républicain auquel le président a participé hier soir. Alors l'homme âgé de 38 ans présentait un comportement suspect. Il a été appréhendé par la police locale. Pascal Bustamante, est-ce une menace de plus à l'encontre de Donald Trump?
13: En tout cas, l'homme a immédiatement paru suspect au shérif. Il prenait des photos et des vidéos aux abords du domaine de golf. Il a prétendu être un employé du département d'État en mission, ce qui a rapidement été démenti. Il a été identifié comme Janine Tail et arrêté. Dans sa voiture, la police a découvert un pistolet chargé et des munitions. Ensuite, une perquisition a été menée à son domicile. Les enquêteurs y ont trouvé un arsenal, des armes de guerre, des armes de poing, un gilet pare-balles, des chargeurs à grande capacité, des radios et des documents renfermant ce que la police a qualifié de déclaration inquiétante. Telle a été présentée au procureur de Los Angeles.
10: Alors Pascal, s'il s'agit bien d'une tentative d'assassinat contre Donald Trump, ce n'est pas la première.
13: Ben en effet, en juillet 2024, en pleine campagne électorale, il a été blessé à l'oreille par un tireur embusqué. En septembre de la même année, un homme armé a été arrêté au club de golf de Donald Trump, mais celui de West Palm Beach, alors que le président était en train de jouer un parcours. Et en avril dernier, une fusillade a éclaté lors du gala de la presse à Washington. Des événements, semble-t-il, déconnectés les uns des autres.
10: Merci Pascal Bustamante pour ces explications. Chez nous, une détenue de la prison de Arron, hospitalisée depuis quelques jours dans un hôpital bruxellois, a réussi à s'échapper hier après-midi. Selon des informations, à l'heure actuelle, la détenue est toujours en fuite. Les syndicats de la prison dénoncent le fait que les agents, déjà en sous-effectif, doivent désormais s'occuper des détenus à l'hôpital, alors qu'il s'agit normalement d'une mission de la police fédérale. La source de l'importante pollution de la Meuse, constatée hier à hauteur de Huy, a été identifiée. Il s'agit d'un écoulement de goudron depuis un site industriel désaffecté à Andenne, l'ancienne usine Jumat. La navigation sur la Meuse a repris déjà hier soir. Place à présent à la dépollution du fleuve et de ses berges, notamment à Bazoa, où vous vous trouvez en ce moment, Daphné Fanon.
14: Oui, je me trouve à proximité en fait, du club nautique SB Contreau qui a signalé l'incident hier. Et ici, toutes les activités ont été suspendues et elles ne pourront pas reprendre avant plusieurs semaines, voire plusieurs mois, en raison justement de cette pollution. Et clairement, sur place, les traces sont bien visibles. Une fine pellicule, en fait, irisée, recouvre l'eau le long des berges sur près de 4 km. Et à la surface, on distingue des reflets un petit peu mauves et brillants. L'odeur aussi est également bien présente, ça sent clairement le goudron. Et pour contenir et absorber ces hydrocarbures, la protection civile a installé hier des boudins absorbants, des dispositifs qui devront être remplacés régulièrement, comme nous l'a expliqué Nicolas Hernault, porte-parole du service public de Wallonie.
15: Ces boudins absorbants, ils vont devoir maintenant être remplacés. C'était ceux de la protection civile. Nous, on a désigné une société, on a demandé au propriétaire de désigner en fait, un responsable pour la dépollution. Il s'agit d'UDH, qui est une entreprise bien connue de dépollution. Ils vont à la fois donc, remplacer ces boudins absorbants, s'assurer que le centre nautique qui est en aval, 3-4 km plus loin, va pouvoir reprendre ses activités en toute sécurité. Et évidemment, dépolluer tout le site. Donc ça veut dire excaver les terres, nettoyer cette gaine technique, nettoyer les berges, donc il y en a pour des semaines de travail.
14: Et en fait, c'est une pollution impressionnante car elle est très visible, mais toujours selon le porte-parole du service public de Wallonie, son impact reste limité tant qu'elle demeure en surface. Le département de la nature et des forêts devra toutefois se rendre sur place afin d'évaluer les éventuelles conséquences sur la faune piscicole et donc sur les poissons.
10: Merci Daphné Fanon pour cette intervention en direct. Toujours dans la Meuse, quelques kilomètres plus loin, à hauteur de Sclessin, les pompiers ont repêché ce matin un corps sans vie. Il montrait des traces de coups apparents. Le parquet de Liège a donc ouvert une enquête pour meurtre. Une autopsie complète doit être réalisée dans la journée pour confirmer cette thèse. Les enquêteurs doivent aussi encore identifier l'identité de la victime. C'est le grand jour pour une quinzaine de jeunes Belges. Ils se sont envolés ce matin pour vivre une expérience aux États-Unis, une année scolaire en immersion à l'autre bout du monde. Ils seront hébergés dans des familles d'accueil. Il y a quelques mois, souvenez-vous, le magazine Investigation avait révélé que ce rêve peut parfois virer au cauchemar. Alors quelles sont les précautions prises par les organisateurs? La réponse avec Joanne Monté.
16: Embrassade, larmes à l'œil et drapeau américain. Dans le hall des départs de l'aéroport de Bruxelles National, 15 jeunes filles et leurs parents se disent au revoir pour une année scolaire. Clémence et Iseux sont du voyage.
17: Moi, je vais en Idaho, près de la capitale, Boise.
18: Je pars en Indiana pour une seconde réto. Et je fais une escale à New York pour 3 jours avec l'organisme.
16: L'organisateur belge de ces voyages d'études, le WEP, travaille avec des partenaires locaux aux États-Unis pour trouver des familles d'accueil. Mais avec quelles précautions pour que ça tourne bien ? Mathilde Lefebvre, la responsable.
19: On vérifie les antécédents, l'équivalent du certificat de bonne vie et mœurs pour chaque destination, etc. Et sur place, le coordinateur local, donc une personne de référence, va se rendre sur place, tout vérifier en direct, discuter aussi pourquoi est-ce que la famille souhaite accueillir.
16: La maman d'Iseux est confiante.
18: La famille nous a contactés par email et donc on a organisé un vidéo call. Et donc là, pendant une heure, on a pas mal échangé. Elle a essayé de connaître un petit peu quels étaient les centres d'intérêt de ma fille, qu'est-ce qu'elle avait découvrir.
16: Et c'est l'heure d'y aller. Bye bye Belgium, hello America.
10: Le reportage de Joanne Montet avec Dominique Dussin. Un peu de sport pour terminer. La quatrième étape du Tour de France Femmes. La cinquième étape, pardon. Le parcours mènera le peloton de Mâcon à Belleville en Beaujolais. Une étape de 140 km avec 8 ascensions au programme. La Suissesse Marlène Resser est en jaune après sa victoire sur le contre-la-montre d'hier. Et puis en football, ce parfum de crise à la FIFA. Le président Gianni Infantino est plus que jamais dans la tourmente. Une réunion de crise se tient en ce moment au Maroc, l'un des organisateurs de la prochaine Coupe du Monde. C'est les suites toujours du projet avorté d'investissement privé dans la Coupe du Monde. Voilà pour l'actu. Bel après-midi à notre écoute.
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0: Bonjour et bienvenue à Mâcon sur la route du Tour de France Femmes. Déjà, la cinquième étape aujourd'hui, peut-être une des plus imprévisibles, une des plus attendues, même si on a beaucoup parlé du Ventoux, beaucoup parlé du chrono et de la dernière étape à Nice aujourd'hui. Ludivine Orion, bonjour.
1: Bonjour.
0: C'est une étape qui s'annonce très très intéressante entre les vignobles notamment. Parce que le classement a été complètement bouleversé, la dynamique de la course pourrait s'en voir changer aussi. Et on a une nouvelle leader, la troisième depuis le départ. Marlène Reusser a pris le pouvoir hier. La reine du chrono a été au rendez-vous qu'elle s'était fixée. Par contre, ça a été beaucoup plus compliqué pour Pauline Ferrand-Prévot qui a lâché plus de 2 minutes hier. 2 minutes sur Marlène Reusser, 2 minutes pratiquement sur Demi Vollering. Il va falloir essayer de récupérer ce temps-là. Kim Lecour est dans la même situation. Elle était celle des leaders qui entamaient ce chrono en pole position. On ne savait pas trop ce qu'elle allait pouvoir faire sur ce chrono, puisqu'elle manquait de repères. Eh bien, elle a perdu du temps. Les 8 secondes de bonification qui avaient permis à Kim Lecour d'être en pole position semblent bien loin après le temps perdu dans ce chrono très exigeant. On l'a vu encore avec les images à l'arrivée de toutes ces coureuses exténuées, que ce soit Pauline Ferrand-Prévot, que ce soit Demi Vollering, il faisait chaud. Et il y en a une qui avait énormément de sourires, c'était Marlène Reusser.
2: Ça apporte de se vraiment préparer, de se focusser à 100% sur ce but. Et moi, là, j'ai travaillé beaucoup, beaucoup. C'était un peu dur après. J'avais 2 fois une grande chute. J'ai dû revenir. J'avais des fractures dans le dos. Et ça m'a coûté beaucoup de revenir. Mais que je peux être ici, à la fin, dans cette forme, c'est un grand plaisir.
3: Marlène Reusser, la Suisse.
0: Quand elle parle de ses chutes, elle parle notamment de sa chute au Tour des Flandres, où elle s'était cassé plusieurs vertèbres en compagnie de Kim Lecour, qui s'était également blessé. Et elles ont pu préparer sur le long terme. Finalement, c'est toujours un peu compliqué à dire par après, mais on a dû modifier l'approche et on arrive peut-être avec plus de fraîcheur sur ce Tour de France. Voici l'étape du jour dont on vous a parlé, 2900 mètres de dénivelé. C'est beaucoup, mais c'est surtout 100 temps morts. Les 81 premiers kilomètres, il n'y a pas un mètre de plat. Il y a pratiquement tout au long de l'étape, pas un kilomètre tout droit, vous le voyez. On va zigzaguer, serpenter entre Mâcon et l'arrivée à Belleville-en-Beaujolais. On aurait pu se simplifier la vie, Ludivine, en prenant le long de la vallée de la Saône, en tirant tout droit. Non, on a été chercher pratiquement toutes les difficultés qu'on pouvait entre les deux, dans l'arrière-pays, entre Saône-et-Loire, dans les plaines du Rhône, dans les vignobles, on l'a déjà dit à plusieurs reprises, mais on aura l'occasion, et ceux qui aiment ça auront quelques noms qui résonnent à leurs oreilles. On a eu la Côte d'Or hier avec Gevrey-Chambertin. Aujourd'hui, une nouvelle fois, les vignobles sont à l'honneur avec d'abord les monts du Mâconnais où on produit essentiellement du vin blanc. Et puis, il y aura Pouilly-Fouissé, Juliénas, Côte-Fleurie, Morgon, Côte de Bruy, Beaujolais. Voilà pour les noms des différents vignobles que l'on traversera aujourd'hui. Un peu de vin blanc, beaucoup de vin rouge. On sait que dans le peloton, il y a quelques amateurs et amatrices de vin, notamment au sein de la formation SD Works Pro Time. On sait que les directeurs sportifs ont initié notamment l'Otto Copecchi au vin italien. Peut-être qu'on aura une bonne raison d'ouvrir une bonne bouteille ce soir à Belleville en Beaujolais, au sein de cette équipe qui a vécu peut-être hier, sans doute même sa moins bonne journée depuis le début du Tour de France, avec le temps perdu par Anna van der Breggen dans un exercice où elle espérait sans doute en gagner sur la majorité de ses adversaires. Ça n'a pas été le cas.
4: Oui, tout à fait. On a quand même Michaël Redewald qui fait cinquième, mais c'est vrai que hier, il y a eu plusieurs surprises et Anna van der Breggen en est une. Pas positif, malheureusement. Et on va voir un peu comment on va réagir, si on va savoir réagir aussi, parce qu'il y a vouloir et pouvoir. Je pense qu'aujourd'hui, on va avoir déjà encore plus d'indications de comment est la forme dans les montées. On en a eu hier, comment était la forme dans le chrono et je pense en général aussi. Et voilà, quand on entend Pauline Ferrand-Prévot qui dit qu'elle va essayer de limiter la casse aujourd'hui et pas perdre de temps, ben, je pense que c'est qu'on se sent quand même pas au top top comme on l'était l'année passée.
0: C'est aussi une étape, hein, on a beaucoup de nouveau parlé du Mont Ventoux avec cette longue ascension qui fera pratiquement sans doute un petit peu plus d'une heure d'effort. C'est pas du tout le même type d'effort qu'on va avoir aujourd'hui. Aujourd'hui on a beaucoup de dénivelé mais avec des côtes beaucoup plus courtes. Alors oui, il y a la côte de Sanves qui fait 9,6 km, mais derrière ce sont des côtes ou des cols de 2 km 1, 2 km 700, 4 km 600, 3 km 600, 3 km pour le Mont Brouille à la fin. Alors il y a parfois un petit peu plus de pourcentage dans les pentes, mais ça reste des côtes où l'explosivité, la puissance peut permettre de passer. Et c'est dans ces côtes-là qu'on a déjà vu une Pauline Ferrand-Prévot un peu plus en difficulté, notamment dans la troisième étape.
4: Oui, mais l'année passée, quand elle gagne le Tour, la dernière étape ressemblait plus à l'étape d'aujourd'hui qu'à une étape vraiment de haute montagne. Et elle la gagne en lâchant tout le monde dans la dernière difficulté. Donc je pense que quand on est à 100%, il y a tout qui peut tourner convenablement. Et quand il manque quelques pourcents, c'est complètement différent.
0: Ouais, on est bien d'accord. En fait, on allait dans le même sens, hein, tout simplement en disant que si elle dit « je veux survivre aujourd'hui », c'est peut-être parce qu'elle sait que c'est une étape qui lui convient, peut-être pas tout à fait tout sur à papier, faire. Au vu de sa forme et au vu du profil des côtes. Là où elle a fait la différence l'an dernier, c'était dans le col de la Madeleine, une ascension de pratiquement une heure, où elle a pu prendre son rythme et asphyxier un petit peu la concurrence. Ici, on va être sur du montée, descente, on va tourner à droite, tourner à gauche. Attention aux descentes aussi, hein, aujourd'hui et demain, on sera notamment dans le département de l'Ardèche et on sait que les routes ardéchoises peuvent être piégeuses de ce côté-là. On a parlé déjà un petit peu de la lutte pour le classement général. Aujourd'hui est une journée très importante aussi pour ce maillot à poids. Est-ce que Puck Peterseck, qui n'est entre guillemets que à 3 minutes 30 au classement général, aura la latitude, recevra le champ pour aller chercher des points? C'est tout simplement l'étape de toute cette édition 2026 qui est le plus primé au niveau du maillot à poids. On est à 27 points là où il y en aura 23 le jour du Ventoux, les 3 jours qui viennent, sans oublier tout à fait Nice, mais on a 27 points, 17 points, 23 points en 3 jours, alors qu'il y a, vous l'avez vu, pour l'instant pour la leader uniquement 18 unités. Là aussi, s'il y a des coureuses qui ambitionnent, sans être la grande grimpeuse du classement général, de gagner ce maillot et de le ramener à Nice, bah, il va falloir passer à l'offensive. Ça permet et ça promet en tout cas un début d'étape très difficile, très dur. On va partir directement depuis Mâcon, pratiquement depuis le kilomètre zéro. On va grimper, il y aura pratiquement 12 km d'ascension, presque 13 pour commencer, pour aller chercher le sommet de la côte de Sanves. Alors c'est assez simple, cette côte de Sanves, c'est le versant nord de l'ascension du col de Gerbet que l'on retrouvera 60 km plus loin. En fait, on va faire une grande boucle de 55-60 km pour se retrouver au même endroit. Évidemment, il y aura des côtes, du dénivelé et on aura beaucoup moins de fraîcheur quand on passera la deuxième fois au sommet.
4: Oui, c'est sûr qu'aujourd'hui, ça va être vraiment une étape fatigante, usante, sans être spécialement dur, sans avoir des longues difficultés.
0: Ouais, si on prend chaque côte, il y en a 8 au total séparément, on ne se dit pas que c'est insurmontable. On ne se dit pas, ouais, c'est le Mont Ventoux, c'est le Mont Ventoux, c'est 15 800 à 8%. On n'a aucune côte comme ça, mais on n'aura pas de répit. Et s'il y a un petit moment de faiblesse, on aura du mal à le rattraper, à le digérer. Et c'est ça qui est compliqué. On est plus dans la dynamique de la dernière étape à Nice, hein, avec montée, descente, et pas de temps de repos que dans une étape de montagne que l'on aura le jour du Ventoux. On revient toujours à cette comparaison-là parce que c'est l'étape dont on a le plus parlé. Et si l'organisation a décidé, du côté d'ASO, a décidé de proposer cette étape-ci en intégralité, ben c'est qu'on espère qu'on ait le feu d'artifice du 5 juillet, du 5 août, pardon. J'étais resté sur celui du 14 juillet, mais celui du 5 août.
4: Oui, c'est clair que le fait de l'avoir tout en différé, ça va peut-être exciter un peu le peloton dès les premiers kilomètres, ce qui n'avait pas été le cas quand il y a eu
0: le col de la Faucille, ouais, le premier jour.
4: Le deuxième jour, la deuxième étape.
0: la troisième étape, même si c'était pour le jour où on rentrait en France.
4: Oui.
0: C'est parti, en tout cas, avec pour la première fois de sa carrière, Marlène Reusser en jaune au départ d'une étape du Tour de France. On l'avait dit hier, mais donc, tout simplement, troisième victoire d'étape sur les routes du Tour de France, comme Marianne Vos. Et c'est l'une des rares à pouvoir dire qu'elle a gagné sur les trois grands tours et avoir porté le maillot sur les trois grands tours. Avec Vos, avec Van Vleuten, avec Vollering. On a éclairci aussi un petit peu le tableau au niveau du maillot blanc hier. Et le fait de voir Pauline Ferrand-Prévot aussitôt, aussi près de la voiture, c'est sans doute hein, qu'on a soit la volonté de faire quelque chose, soit la volonté de ne pas se faire piéger.
4: On se souvient à l'étape de l'année passée, la dernière étape où elle s'était vraiment fait piéger dans la descente au début. Bon, ici ça descend pas, ça monte direct. Je pense qu'on se fera pas piéger de ce côté-là, mais c'est sûr que si on veut pas faire un effort après ce départ fictif, ben c'est là qu'il faut démarrer.
0: Il y a 7 km de départ fictif. Alors qu'on doit vous annoncer aussi, alors que Morgane Coston lève la main à l'arrière du peloton, le 10e abandon de ce Tour de France 2026 chez les dames, avec l'abandon d'Anna Ludwig qui était tout simplement classée 138e, et Lanterne Rouge à 1h03min37s de Marlène Reusser, en difficulté depuis quelques jours, à Anna Ludwig, et qui a donc décidé de mettre au pied à terre et de ne pas partir. Voilà, vous avez la confirmation ici de l'abandon du Tossard 146 de l'Allemande de la formation continentale. Une OX.
4: Non, c'est
0: pas une OX.
4: Cofidis,
0: il a changé d'équipe. Premier abandon d'ailleurs au sein de cette équipe Cofidis. Où on attendra sans doute Noskova dans les premiers kilomètres. On l'a vu être attentive et essayer de se placer pour le maillot à poids. Ça sera un des enjeux, on l'a dit, du début d'étape. Parce que les premiers 80 kilomètres seront sans doute rythmés en partie par cet objectif-là. Et puis, après les 6 premières ascensions, il y aura un petit temps de repos, de répit avant d'aller et de passer par Julienas, Romanesh, Torrens, Fleury, Villemorgon, et de se trouver au pied du col de Durbiz. Et là on passera de l'autre côté, c'est-à-dire plus sur la victoire d'étape et éventuellement une lutte pour le classement général, puisqu'on le répète et on le précise, il y aura des secondes de bonification à prendre au pied de l'ascension du Mont Brouilly, et potentiellement un vent plutôt favorable pour rejoindre Belleville en Beaujolais, de quoi favoriser l'initiative, alors qu'il y aurait un deuxième abandon, Tuntje Beekhuis, là, dans la formation 1OX, la rouleuse néerlandaise, Tuntje Beekhuis.
4: Anna Ludwig, c'est sur maladie, hein, donc elle a des problèmes gastro-intestinaux. Depuis le début du tour, ça devenait vraiment trop compliqué et surtout dangereux pour sa santé.
0: Surtout donc, avec la chaleur, hein, déshydratation accélérée encore plus, donc forcément c'est...
4: Les médecins ont décidé que...
0: Il était temps d'arrêter les frais, et c'est très bien comme ça, parce que c'est bien d'être motivé, mais jouer avec sa santé, c'est plus dangereux, évidemment. Et ce n'est pas le but. Même si on veut rester au meilleur niveau. Parce qu'une Anna Ludwig ne devrait pas logiquement se trouver aussi loin au classement général, au vu de ses qualités. Attention, on va pied à terre dans ce virage un petit peu serré. Donc il y aura 6 km, enfin il y avait 7, presque 8 km de fictif qu'il faut ajouter donc aux 140 km officiels de l'étape. Et directement aux avant-postes, une bonne partie de la formation Visma Liesebike, où il y avait particulièrement une coureuse qui avait le sourire hier, c'est Lieke Nooyen, même si elle a sans doute été déçue d'échouer à 4 secondes de la victoire. Elle a quand même réussi une superbe prestation, une descente supersonique, puisque là elle a vraiment été clairement la plus rapide. Elle a sans doute pris plus de risques que d'autres à cet endroit-là, notamment que les candidates au classement général. Et finalement elle passe à 4 petites secondes de la victoire et de ce qui aurait tout de même été une surprise importante. Même si on connaît ses qualités de rouleuse à Lieke Nooyen.
4: C'est un championne du monde devant elle. Donc oui, c'est clair que c'est une grosse surprise quand même.
0: C'est peut-être aussi dans cette équipe des Pays-Bas où la densité est très très très importante, la possibilité éventuellement en fonction du profil au championnat du monde de postuler, que ce soit même au championnat du monde ou au championnat d'Europe. Peut-être que Lieke Nooyen pourrait, grâce à ce résultat, postuler à une place, à une sélection pour un championnat international, ce qui est très très compliqué hein, quand on est néerlandaise et qu'il n'y a que 2 places pour les championnats internationaux.
4: On voit que Laure de Schepper est en train de remonter sur la gauche. On va peut-être essayer de partir dans l'échappée.
0: Attention à ce rétrécissement. On voit le peloton qui s'écrase pour passer. Et quand on n'est pas ici, puisque là on a ralenti devant, mais quand on est vraiment dans l'œuf qui doit s'écraser, ça peut être plus délicat. Ça risque d'être une journée compliquée pour Lorena Wiebes. Est-ce qu'elle peut envisager d'être présente après 39 km 500 et 3 ascensions au sprint intermédiaire de Monsol ? C'est pas certain. De nouveau, comme à chaque fois quand on parle des sprinteuses, ça dépendra de la manière dont on va aborder les premiers kilomètres.
4: Oui, surtout la première côte. Après, c'est 2 côtes qui sont un peu moins longues, pas très très dures. Ce sont 2 côtes de 4e catégorie, de 2 km 100 et 2 km 700. Donc, je pense que si elle passe la première côte, on va peut-être les faire l'effort pour aller moins jusqu'au sprint.
0: Un sprint qui est aussi dans une côte ou dans un faux plat montant au minimum. Donc, même points du maillot vert seront disputés. On sera donc au sprint intermédiaire de Monsol dans une ascension non répertoriée, parce qu'en plus des 8 répertoriés qui donnent des points pour le maillot à poids, il y a d'autres ascensions et notamment celle qui arrive là dans la foulée du sprint intermédiaire de Monsol. On peut s'interroger sur ce qui se passe ou ce qui s'est passé. Là maintenant on est concentré sur la course, mais ce qui s'est passé dans la tête de Pauline Ferrand-Prévot depuis hier soir. Parce que forcément, quand la grande favorite à la victoire finale perd plus de 2 minutes, c'est un coup important. Mais, Ludivine, il reste de quoi faire et de quoi gommer ce retard, à condition forcément d'avoir les jambes. Mais je vous propose d'écouter une des premières interviews que Audrey Degrange et Jean-Paul Anse ont pu réaliser il y a de ça quelques minutes, puisque les coureuses étaient encore à la signature jusque ou passer par le box des interviews jusqu'à 13h35 quand on a pris l'antenne pratiquement. On va écouter ce que Pauline Ferrand-Prévot avait à dire ce matin, quelques heures après ce qui était quand même une déception au niveau du chrono. On écoute la française.
1: Bonjour Pauline, quel regard portez-vous sur votre contre-la-montre? Marion Roux vient de le dire, c'était un premier après un long moment.
5: Ouais, non, c'est sûr que je pense que je suis à ma place. Je m'attendais à finir environ à 2 minutes environ. Après, c'est sûr que voilà, les gens sont peut-être un peu surpris de se dire « Oh, elle fait à 2 minutes », mais je savais qu'il y aurait quand même pas mal d'écart. Et voilà, j'ai aussi donné tout ce que j'avais, donc pour moi, c'est vraiment le principal. Maintenant, ça va être essayer d'aller grappiller quelques secondes avant le Ventoux et puis voir au Ventoux comment je peux faire.
1: Justement, vous disiez peut-être avoir un peu moins de pression maintenant, vous n'êtes plus trop le statut de favorite et que ça vous challengeait aussi, vous aimiez ça?
5: Ouais, non, c'est sûr. Après, j'aime bien tous les statuts, mais celui-ci, on va dire, un peu plus, pas motivant, mais c'est aussi avoir plus la niaque d'y aller et puis d'essayer de grappiller du temps.
1: Qu'est-ce que va être la tactique alors?
5: Comment?
1: Qu'est-ce que va être le plan?
5: Le plan, ça va être de survivre aujourd'hui. Et puis on sait que les 2 dernières bosses sont très très dures. Donc aujourd'hui, ça va être le but de ne pas perdre de temps. Et puis après, voir dans le Ventoux comment on fait.
1: Merci beaucoup, Pauline. Merci.
0: Le message est clair. Peut-être pas nécessairement la grande offensive de Visma qui était envisagée dès hier soir par notamment l'Espagnol Paula Blasi.
4: Ouais, mais non.
0: Ce qu'on dit au micro.
4: Pas, on l'a peut-être prévu, mais on ne le dit pas. Hein. Évidemment, on ne va pas aller dire avant la course qu'on va aller faire la guerre dès les premiers kilomètres. En tout cas, ce qu'on peut remarquer, c'est qu'elles sont toutes devant. Donc, on pourrait s'y attendre, en tout cas.
0: Il pourrait y avoir du bluff, vous croyez, mais est-ce que vraiment, quand on voit
4: la.
0: Elle
4: fait quand même semblant de ne pas avoir compris la réponse, la question, là. Donc, peut-être, oui, peut-être.
0: Quand on voit le déroulé de l'étape, ça peut être très ambitieux hein, de faire ça. Ce que l'on peut dire aussi, c'est qu'on n'a peut-être pas, à part Femke De Vries, qui est une bonne grimpeuse, qui a fait top 10 et qui est même devant, elle au classement général, hein, qui est son équipière néerlandaise, on n'a peut-être pas les coureuses pour l'accompagner très très loin après les difficultés.
4: Aussi, mais
0: par contre, on peut peut-être envoyer une ou l'autre équipière à l'avant en début de course, en espérant qu'elle serve de relais, comme Marion Binet l'avait très bien fait dans le col de la Madeleine l'année dernière. On reste quand même sur le plan au niveau de ses déclarations. Alors, il n'engage qu'à nous de les croire totalement ou en partie. Sur l'aspect, on peut gommer tout ou partie de ce retard dans le Mont Ventoux, qui est sur papier l'ascension qui lui convient le mieux.
4: Si on est comme l'année passée, oui, parce qu'on l'a fait dans la Madeleine, pourquoi on ne le ferait pas dans le Mont Ventoux ? Mais bon, il faut être sûr de son coup. S'il y a encore quelques secondes à prendre, on peut peut-être compter sur l'étape de dimanche. Mais je pense que Demi Vollering est dans une meilleure condition, ou en tout cas que l'écart est beaucoup moins grand par rapport à l'année passée au Tour de France.
0: Il reste 5 étapes et donc 12 500 mètres de dénivelé. Alors qu'il y a un petit problème mécanique pour Noémie Abgral. 12 500 mètres de dénivelé, c'est 2/3 du dénivelé encore à gravir. Et on n'est pas à la moitié de ce Tour de France. Donc oui, on savait que ce chrono pourrait créer des écarts. On ne va pas survendre le suspense. Mais en même temps, il reste énormément d'opportunités pour effacer ce retard. On peut aussi préciser que sur la seule ascension du col de la Madeleine, l'an dernier, les états de forme ne sont pas nécessairement identiques. Mais Pauline Ferrand prévoit avec coller 3 minutes à tout le monde.
4: Oui, c'est ça. Donc, bon, maintenant, oui, il y a Demi Vollering, mais il y a Marlène Rösser. Hein. Quand on voit encore, on se rappelle de l'interview le premier jour, ou avant le tour, elle a quand même été piquée en lui, quand on lui a demandé, si, quand on lui a fait la remarque que les deux autres étaient meilleures grimpeuses qu'elle. En tout cas, hier, elle a confirmé qu'elle était meilleure rouleuse. Maintenant, ça veut dire quand même qu'on est dans une bonne condition et qu'il va falloir contrer avec elle pour le général aussi, je pense.
0: À partir du moment où on est leader, à partir du moment où on a déjà fait deux fois deuxième d'un grand tour, on l'a entendu, elle l'a répété, et c'est aussi la première fois qu'elle aborde le Tour de France en s'étant préparée à 100% pour être leader. Parce qu'on rappelle qu'elle a évolué pendant plusieurs saisons chez SD Works Pro Time, et elle disait dans une interview accordée à nos confrères de l'équipe aujourd'hui, on m'a toujours catalogué rouleuse, mais souvent sans doute un petit peu à tort, où on était un peu trop omnibulé par mes résultats, parce qu'en fait j'ai toujours su grimper. La seule différence, c'est que quand j'étais chez SD Works, je faisais le pied de l'ascension, et puis je me relevais, et je terminais dernière entre guillemets, et on avait l'impression que je ne savais pas grimper, sauf qu'en fait on me demandait de m'économiser et qu'il y avait déjà des qualités. Elle l'a prouvé après quand elle est passée chez Movistar, qu'elle s'est aussi affinée légèrement. Elle dit d'ailleurs qu'elle perd progressivement chaque année un petit peu de poids,
4: ça,
0: sans avoir une énorme différence de kilos sur la même saison, mais elle serait passée sous la barre des 70 kilos pour plus d'un mètre 80. C'est un grand gabarit aussi, donc elle ne fera jamais 55 kilos. Elle devra faire avec ses qualités de puissance aussi et son gabarit, mais elle trouve un équilibre en progressant aussi progressivement de ce côté-là au niveau des performances en montagne. On sait que le poids est un entre guillemets, parce qu'il ne faut pas nous faire dire ce qu'on ne dit pas et qu'il ne faut pas être trop maigre non plus, mais un ennemi pour tout le monde en montagne. Un kilo de plus, ça fait autant de watts à devoir pousser en plus aussi pour toutes les coureuses, quelles qu'elles soient. Donc Marlène Rösser qui est encadrée au niveau des entraînements et dans la vie. On l'a vu hier et on l'a revu à l'image aussi par Hendrik Werner, qui est son coach et son compagnon, et qui est quand même aussi un entraîneur expérimenté. Hein. C'est lui qui a accompagné pendant plusieurs saisons Tom Dumoulin, autre rouleur. Lui, devenu vainqueur de Grand Tour, c'est pas encore pas encore le cas de Marlène Reusser lors de sa victoire sur le Giro 2017. Il a aussi encadré pendant plusieurs saisons Jai Hindley qui a gagné le Giro. Donc il a quelques références, Hendrik Werner. C'est toujours intéressant d'avoir quelqu'un qui a utilisé entre guillemets ce trajet-là avec d'autres coureurs ou coureuses avec un profil légèrement similaire, même si on sait que les entraîneurs doivent s'adapter à la personne avec laquelle elles sont confrontées et pas faire des copier-coller de ce qui a été fait ailleurs avec d'autres personnes, surtout quand on part un homme et une femme. Pour revenir encore une dernière fois rapidement par rapport à Pauline Ferrand-Prévot, on a quand même eu des mots assez durs dans la presse française. Hein. L'équipe, le titre de l'article d'aujourd'hui, c'est « La claque ». On s'est contenté de ces mots-là en disant qu'on parlait d'un gouffre difficile à combler, même si, avec une petite lueur d'espoir, le vent tout peut lui permettre de tout renverser, écrivaient nos confrères de l'équipe. Dans cet article également, parce que c'était un des gros sujets de discussion hier, Ludivine, et on l'a souligné aussi, il est clair que la position de Pauline Ferrand-Prévot sur le vélo de chrono n'était pas la plus académique ou la plus recommandée par les aérodynamiciens ou les spécialistes du bike fitting. Ça nous a interpellés aussi.
4: Oui, clairement, quand on a vu la position, vous avez, on s'est un peu retenu, mais je me suis dit, je n'étais pas du tout une spécialiste chrono, mais j'avais quand même une plus belle position sans avoir tous les moyens qu'on a maintenant en plus. Et quand on dit qu'on a travaillé sur le chrono, sur la position, etc., ben là, on a vraiment du mal à croire parce que la position était vraiment pas bonne du tout. Maintenant, il paraît qu'il y a une explication.
0: C'est l'explication qu'elle a donnée par après. Et c'est pour ça qu'on vous la donne aussi, pour que si vous n'avez pas eu l'occasion de lire cet article, vous ayez le complément d'information. C'est tout simplement qu'elle a effectivement fait beaucoup de tests en soufflerie et que cette position très haute sur la selle et sur le vélo est la conséquence d'une double opération à l'artère iliaque qu'elle a subie en 2019 et en 2020. Pour régler un problème d'endofibrose et qui fait
4: avec
0: et
4: Vollering
0: est impliqué.
4: Non mais ça va, on est juste.
0: Oh, et par contre, il y a une coureuse. C'est une coureuse de chez Cofidis.
4: Ah, de Cofidis, ouais.
0: C'est Emma Comte, la grimpeuse française qui est. Elle était bloquée sous son vélo, ça va aller un petit peu mieux quand on va l'aider à se relever. Visiblement, elle est restée à l'arrêt, c'était plus parce que les pieds étaient restés accrochés au calepied qu'elle était bloquée dans cette position inconfortable. Et ça frotte et c'est tendu dès le début d'étape.
4: Oui, on est sur des petites routes aussi. Hein,
0: donc ça sera le cas toute la journée, attention.
4: Ça va ajouter une difficulté quand même, parce il va falloir rester placé tout le temps.
0: Regardez ici au milieu de l'image, on voit le maillot blanc d'Emmy Vollering. On va rester...
4: Oh,
0: ça tombe devant, en fait, elle est gênée, elle tombe doucement, mais elle essaye d'éviter la chute. Hein. Voilà, vous allez la voir, c'est Emma Comte qui tombe.
4: Dans le peloton. Oh non, elle tombe pas du tout au Vollering.
0: Elle va tomber peut-être ici juste après, voilà, se coucher éventuellement, mais il n'y a pas d'impact et pas de chute.
4: Le vélo est encore même pas.
0: Avec Célia Géry qui a directement vu qu'il n'y avait pas trop de problèmes. Je reviens donc à l'explication de Pauline Ferrand-Prévot avec cette double opération à l'artère iliaque. Elle ne doit pas être, ou elle n'a plus la capacité à être vraiment couchée sur son vélo. On rappelle que l'endofibrose, alors qu'on roule très très vite, on voulait sans doute être placé au pied de la première ascension dans ces routes étroites dont on vous a parlé. Je ne pense pas que ça a un lien avec le fait que Demi Vollering ait été ralenti, mais on avait vu beaucoup de coureuses de la formation Visma aux premières positions. On se demandait pourquoi on demandait à voir ce qui allait se passer. On le voit déjà, on est directement placé dans les premières positions et on veut aborder en tout cas cette première ascension du jour en première position ou dans les premières positions. On rappelle que ce problème d'endofibrose provoque c'est des compressions au niveau de l'artère iliaque, donc sur le haut de la cuisse pour être précis, et ça provoque des perditions de puissance, des sensations de fourmillement, et on peut comprendre qu'avec une faiblesse de ce côté-là, si on ferme l'angle entre le buste et la hanche et le haut de la jambe, ça puisse à nouveau créer des tensions et des points de pression qui empêchent de développer la puissance. Ce qui expliquerait donc cette position, on va dire, non académique. Mais comme on en a discuté un petit peu hors antenne, c'est vrai que sans donner ces informations-là au début de, ou avant de voir les images. Et quand on dit qu'on a beaucoup travaillé, c'est vrai que ça peut un peu interpeller alors qu'on est passé hein, à Fouissé. Je vous avais dit qu'on allait voir des vignes toute la journée. On est en plein dedans, hein, ceux qui aiment ça. Le Pouilly-Fouissé, c'est donc produit dans la région. On est parti pour la plus longue côte du jour, 9,6 km, 4,4%. C'est pas la plus raide, mais c'est parti d'emblée. Je pense, quand on voit les images, on voulait éviter les problèmes chez Visma dans le passage dans le village de Fouissé. On voulait être aux avant-postes. On est présente maintenant. On n'emmène plus grand train puisqu'il n'y a plus d'équipière devant Pauline Ferrand-Prévot. Est-ce qu'on cherche Demi Vollering ou est-ce qu'elle est déjà rentrée?
4: Elle est en train de rentrer
0: ici à l'arrière du peloton.
4: Ah, elle avait un cuissard blanc. Elle est déjà dedans.
0: Effectivement, un petit peu plus haut. C'était ici Beryukova.
4: Je crois que la journée va être vraiment longue pour certaines.
0: Par contre, Antonin Niedermayer a peut-être été... Bloqué dans la chute aussi, hein. Je pense que c'est ça.
4: Non, mais c'est qu'on était derrière, hein, parce que la chute, elle se passe quand même dans le dernier quart du peloton. Et quand on voit les Visma qui sont là, on n'a quand même pas peur d'aller traîner là derrière à ce moment-là de la course. Même si ça ne fait que commencer, pour moi, c'est quand même une erreur tactique.
0: Pour apporter la petite précision supplémentaire aussi, on doit savoir que les routes vont être étroites et que donc même si on se dit une longue côte, on va pouvoir aller remonter facilement des places. On risque de ne pas d'être bouché, bloqué, et avec tous les rétrécissements, et de se mettre potentiellement dans les problèmes.
4: Et on a de la chance qu'elles n'ont fait que le tempo pour le placement, hein, parce que pour la même chose, on embraye dans la côte et on fait tout exploser. Et là, si on doit commencer à remonter tout le monde, tous les groupes qui se cassent, c'est encore un autre effort.
0: Alison Jackson ne sera sans doute pas dans l'échappée du jour. Quand on voit ça, on se déleste directement d'un bidon. On la voit déjà avec son coup de pédale des fins d'étape quand elle est à l'attaque. La canadienne, l'ancienne lauréate de Paris-Roubaix. Je vous propose qu'on passe une première publicité, une minute, et on revient et pour le début peut-être de la grande bagarre, au moins pour prendre l'échappée.
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0: De retour à l'arrière du peloton, vous avez entreaperçu Charlotte Cole, la sprinteuse néerlandaise qui avait tout fait. Elle était même passée par le bas-côté pour se mettre le plus devant possible au début de cette ascension. Elle a vite reculé et se retrouve maintenant déjà distancée. Pour elle, il faudrait qu'il y ait un groupe qui se constitue rapidement, sinon la journée va être très très longue, puisqu'elle était assez bien devant, hein, Alison Jackson, mais qu'elle est en train de reculer et d'être distancée. Comme Danik Engeveld. Peut-être un Robin Clay qui va être dans les premières distancées. C'était souvent le cas, la britannique de la formation Picnic Post-NL. C'est une de ses équipières. C'est Mia Griffin qui est là en avant-dernière position. Par contre, est-ce que c'est pas Monica Trinka-Colonel qui est là à l'arrière? Ça serait très tôt, hein, pour une coureuse qui a normalement des ambitions au classement général et qui est d'ailleurs plutôt encore classée correctement. Ouais, c'est une... Mais ça va tournicoter entre les vignes toute la journée. Et là, le peloton monte tempo. Pas encore d'accélération, mais c'est en train de s'étirer par l'arrière. On voit qu'il vaut mieux être bien placé au mieux, alors qu'il y a une moto de la gendarmerie nationale qui est un petit peu bloquée là, au cœur du peloton. C'est jamais une situation facile, ni pour le motard, ni pour les coureuses. Agréable pour les coureuses qui sont à côté. Karine Redzin, l'américaine, qui va peut-être aller rejoindre Alison Jackson. Je vous propose d'écouter Marion Rousse, qui la directrice sportive, directrice générale du Tour de France, femme, qui dresse le bilan du contre-la-montre et elle nous dit aussi ce que l'on peut attendre, ce qu'elle espère, elle, des prochains jours.
1: Bah Marion, est-ce que le chrono, ça a donné autant de spectacles que vous le souhaitiez?
11: Ah bah je crois, hein, honnêtement, quand on voit les écarts, c'est les premières indications pour le classement général en fait, qu'on a eu avec le chrono. On va dire qu'une certaine logique a été respectée avec Marlène Reusser qui a été chercher et le maillot jaune et la victoire d'étape. Demi Vollering qui a montré depuis le début de l'année qu'elle était vraiment en grande condition. Les bonnes surprises, c'est Neya Doma et Elisa Longo-Borghini, vraiment qui perdent peu de temps finalement sur la championne du monde en titre, alors qu'on sait que c'est pas forcément un exercice qu'elles apprécient. Et la moins bonne, elle vient malheureusement de Pauline, qui a perdu 2 minutes sur Reusser, un peu moins au classement général sur Demi Vollering. Donc voilà, j'ai... surprise, non, parce qu'en fait, on savait pas vraiment où aller. Ça faisait 5 ans qu'elle avait pas fait de chrono, donc on savait vraiment pas, en fait, c'était vraiment le point d'interrogation. Ce que j'ai aimé, c'est sa réaction après le chrono, les différentes interviews, où en fait, elle dit « Ok, j'ai perdu du temps. En revanche, maintenant, il va falloir que j'en regagne quelque part. Donc, pourquoi pas dès aujourd'hui ?» Et puis surtout, évidemment, elle pense beaucoup au Mont Ventoux. Donc, il y aura 2 minutes à combler, ce qui ne sera pas chose aisée. Mais en tout cas, elle y va avec un super moral. Donc, ça annonce une fin de course impressionnante.
12: Comme directrice du Tour, les écarts générés par le chrono, avec les étapes qui arrivent dès aujourd'hui et puis le Ventoux vendredi et même demain, c'est réjouissant quand on voit les écarts.
11: C'était un peu la volonté. On s'était dit, en fait, même chez les hommes, il y a quelques années, quand tu mettais un chrono, ça te tuait la course, presque le suspense de la course. Là, on est dans une génération, que ce soit chez les hommes ou chez les femmes, où quand tu mets des chronos, finalement, ça relance un peu le suspense parce que tu mets des candidates à la victoire finale beaucoup plus nombreuses que si tu n'en mettais pas du tout. Donc il y a des écarts mais qui sont pas du tout rédhibitoires avec le niveau de difficulté qui reste, à commencer par celle d'aujourd'hui. 140 km, 3000 mètres de dénivelé positif, il y a pratiquement pas un mètre de plat, c'est des routes qu'on connaît bien, on vient souvent avec Paris-Nice, avec le Mont Brouilly, donc des descentes aussi qui seront assez techniques, donc il y a vraiment de quoi faire, et ce jusqu'à l'arrivée le Ventoux et la dernière étape à Nice. Donc rien n'est fait.
0: Et de retour donc avec le peloton et Marion Rousse qui semblait assez d'accord avec ce qu'on avait dit sur le parcours d'aujourd'hui et sur la possibilité, mais c'est clair que dans la construction du Tour, c'est intéressant d'avoir beaucoup de difficultés après ce chrono. Et ça met des coureuses en position préférentielle et d'autres, ça les force un petit peu à attaquer. Si on avait mis le chrono après, ça aurait permis à certaines de se replacer. C'est toujours un choix.
4: On est en train de rentrer. Là.
0: Ouais, ça s'est calmé un petit peu, où la pente se radoucit un petit peu. Tout le monde est rentré pratiquement, sauf Charlotte Cole, je pense. En tout cas, c'est le cas d'Ingeveld, de Vrezin, de Jackson et Maconte, qui était tombée tout à l'heure. Plutôt une grimpeuse qu'on aurait tendance à attendre un petit peu plus haut dans le peloton. On l'avait vu à l'attaque notamment de la troisième étape, alors qu'on vous repropose cette image de la roche de Solutré, un escarpement calcaire qui surplombe la commune de Solutré-Pouilly, site classé grand site de France et qui tire sa célébrité de plusieurs éléments remarquables. C'est un phénomène géologique rare dans la région et un site préhistorique important. Elle abrite sur son sommet un milieu spécifique, les pelouses calcicoles du Mâconnais. Elle fut médiatisée à partir des années 1980 par l'ascension annuelle du président François Mitterrand, qui grimpait là-haut en compagnie de ses amis. On doit avoir une belle vue de là-haut. On en a beaucoup parlé déjà Ludivine. Elle était forcément très souriante hier à Marlène Reusser. Elle se retrouve dans une position idéale. La question, je vous propose d'écouter Marlène Reusser et puis on en discutera après, comme ça vous avez le temps d'y réfléchir. Est-ce que l'équipe Movistar a les épaules pour contrôler la course aujourd'hui? En attendant, et avec l'accélération des coureuses de la formation FDJ United, on va écouter Marlène Reusser. Et vous gardez l'image, évidemment.
2: Mais c'est quelque chose d'extraordinaire, avec un grand honneur, vraiment de plaisir.
1: Évidemment, on a envie de le garder, ce maillot. Comment est-ce qu'on va faire?
2: Bah, rester calme et espérer que les gens vivent, elles vont être super bien.
1: Là, vous disiez que vous allez devoir pédaler beaucoup.
2: Oui.
13: Yesterday you talked about the project Dijon. What is the next project? Is that project Nice?
2: Project Macon. Today we have project Macon. Et après on va voir. Then we see. So no, I think it's really day by day.
0: Prendre journée par journée.
2: Today is a really hard day.
0: Aujourd'hui c'est une journée très difficile.
2: It's enough to focus on this one.
0: C'est déjà assez pour se concentrer là-dessus et puis on verra la suite.
4: Il y a des beaux noms là qui sont en train de bouger avec Mavi Garcia.
0: Puck Peterson pour le maillot à poids notamment. Marie Lenette qui a lancé ça. Magdalene Vallière, la championne du monde. Ça fait partie des coureuses qui ont montré le bout du casque.
4: Cavallard qui c'était aussi, je ne retombe plus sur son nom, mais c'était Cavallard de chez SD Works Pro Time.
0: Alors qu'on est à 5 km du sommet et que Peterson emmène. Alors, Ludivine, cette équipe Movistar, alors qu'on enchaîne avec Bredewald, on a sans doute la volonté chez Ezeos Pro Time soit de prendre l'échappée, soit de placer des éléments devant, parce qu'à part Cavallard et Ninkeving, qui est encore placé au général, on n'a pas de vrai profil de grimpeuse. Par contre, si on arrive à passer et à prendre un peu d'avance, on peut envisager même de jouer la victoire d'étape si ce n'est pas la grande bagarre derrière. Et si jamais on est rattrapé, ben on a aussi la possibilité d'aider potentiellement une Anna van der Weggen qui reviendrait. Alors que Wiebes essaye de rester le plus possible aux avant-postes. Qui sait, on parlait de la possibilité de basculer au pas. Il lui reste 4 km 700 pour la côte la plus longue de la journée. Et là, pour le moment, c'est la formation Ezeox Pro Time qui est fortement aux avant-postes. Mais on a tout le monde, hein, puisque Kim Lecour, qui fait partie des coureuses qui doivent essayer de reprendre du temps aussi. Hein, Dominika Vlodarczyk, Marlène Reusser. Il y a du monde bien présente à l'avant. Niewa Doma est très attentive aussi. Votre avis sur la solidité de l'équipe Movistar pour contrôler cette course?
4: J'allais dire Blasi, mais non, Blasi n'est pas encore chez Movistar. Oui, ça va être... ça va peut-être être le gros point faible hein, chez Movistar. On va pas pouvoir contrôler, mais je pense que c'est pas la seule équipe qui n'est pas assez solide. Et
0: oui, mais on a le maillot jaune.
4: Oui, mais une fois qu'on va avoir les meilleurs devant, je pense qu'il n'y aura pas besoin d'équipe. Maintenant, oui, il faut voir surtout comment les autres équipes vont vouloir faire les choses aussi. Pour le moment, en tout cas, il n'y a aucun danger. On voit que les Movistar sont toujours là, avec Lippert, Hostis, je pense, Reusser évidemment. Mais quand même, encore à quelques-unes, tout le monde n'est pas à la rue non plus. Hein.
0: Et ce n'était pas un problème de placement, c'est un problème de jambes aujourd'hui pour Monica Trinkel-Colonel, 16e du classement général à 2 minutes 29, distancée dès les premières pentes ou le début en tout cas de l'ascension, la première moitié de l'ascension de la première côte du jour. Ça annonce soit une maladie, soit une journée sans. Dans les deux cas, ce n'est pas une bonne nouvelle pour l'Italienne qui compte tout de même des solides références dans les grands tours. C'était une candidate à un top 10 sans doute au classement général, 7e les deux dernières années sur la Vuelta, 15e du Giro, et sur la dernière Vuelta elle avait notamment pris la 5e place à l'Esprares, 13e à l'Angliru. C'est pas possible d'être lâché si on est à 100% quand on a les qualités en montagne de Monica Trinka-Colonel. On aurait pu attendre une Anushka Koster à l'attaque, elle est plutôt à l'arrière du peloton aussi.
4: On avait l'impression qu'elle regardait si, ou soit une équipière importante qui est lâchée, soit un petit souci et on attend la voiture.
0: On a aperçu la formation FDJ United Suez peut-être lancer la première offensive avec Marie Lenette. On avait son équipière au micro tout à l'heure, Evita Music, qui nous parle de la journée et de la tactique de l'équipe FDJ United Suez. La grimpeuse française, hein, Evita Music, qui était dans sa région il y a quelques jours et qui donc a été interrogée ce matin par Audrey Degrange et Jean-Paul Hans, l'équipière de Demi Vollering. On va écouter Vita Music. Si on a réglé les petits problèmes techniques peut-être qu'il y avait tout à l'heure quand on a reçu la première fois l'interview.

0: et qui s'est installé à la troisième place du classement général. Et ce que je disais tout à l'heure par rapport au titre et à l'intérêt, la concentration médiatique autour de Pauline Ferrand-Prévot, elle prend la troisième place du général et on en parle à moitié pas, alors qu'elle fait vraiment une très très solide prestation et se positionne comme une candidate à un très très bon classement, Cédrine Kerbaol. Mais on revient avec l'interview à Devita en musique. On écoute la grimpeuse française.
1: C'était une belle journée pour Demi hier, qui n'a pas perdu de temps, pas beaucoup, et qui en plus n'a pas ce poids du maillot jaune. Comment est-ce qu'on a vécu ça dans l'équipe?
2: Non, bah c'est sûr que c'était une très belle journée hier. On savait que ça allait faire des différences au classement général. Et au final, Demi a vraiment fait un super chrono. On est très fiers d'elle. Elle est juste derrière Marlène. Et surtout, elle a pris pas mal de temps sur d'autres très bonnes grimpeuses. Donc non, c'était une très bonne journée.
1: Alors aujourd'hui, ça démarre très vite, très fort.
2: Ouais, non, aujourd'hui, ça va être pour moi une des plus dures étapes du Tour de France. Même, je pense, plus dure que celle du Ventoux, par exemple. Parce que c'est vrai que dès le début jusqu'à la fin, ça fait que monter, descendre, c'est des petites routes. Donc il peut se passer vraiment plein de choses.
1: Comment est-ce qu'on aide Demi dans ce cas-là?
2: Je pense à avoir du monde à l'avance, il y a une échappée. Et après, toujours être autour d'elle, parce que c'est des petites routes, donc il peut arriver pas mal de choses. Et après, rendre la course difficile, parce que c'est une des meilleures du peloton. Donc.
0: Le placement, on en a parlé dans les premiers kilomètres. C'est un rôle qu'on ne voit pas toujours ou qu'on ne se rend peut-être pas compte quand on n'a jamais roulé dans un peloton à quel point ça peut être important d'être piloté sur ces routes étroites par des équipières.
3: Le skipper qui est là à gauche, on a retrouvé des meilleures jambes.
0: Justine Gakir au milieu. Les deux qui avaient reçu l'autorisation ou la mission plutôt même d'aller dans les échappées il y a deux jours, dans le but aussi potentiellement d'essayer d'aider Kim Lecour. Alors on a essayé d'avoir des réactions du côté de la formation AG, qui est l'autre équipe avec Visma, où on a dû encaisser un petit peu le coup hier. On n'a pas réussi à avoir de réaction auprès de l'équipe belge. On ne peut pas vous dire quel est l'état d'esprit, quels sont les plans de l'équipe, même si on va devoir repartir à l'offensive comme on l'avait été dans les premiers jours. C'est une équipe qui a l'habitude de courir de manière entre guillemets agressive, alors qu'une autre grimpeuse qui a normalement des qualités qui lui permettent de rester dans le peloton, Honora Chiaboko, ne doit pas être relâchée en même temps qu'une Anne-Marie Didriksen. Mais c'est compliqué, comme ça avait été compliqué il y a quelques minutes pour Anoushka Koster, pour Maud Reinbeek. Linda Riedmann qui avait fait un top 10 à Genève et qui est maintenant distancée à son tour. Mais on va sans doute, comme vous l'avez dit tout à l'heure, avoir un groupetto qui va se constituer assez rapidement.
3: Les pourcentages vont se calmer aussi un petit peu. Ryan Vos aussi. Hein.
0: C'est tôt aussi pour être aussi vite à l'arrière. Ça confirme sans doute également qu'elle ne va pas tout faire pour passer et pour essayer de prendre des points au niveau du maillot vert. Donc ce n'est pas un objectif. Elle l'avait déjà dit et elle l'avait déjà verbalisé. Il peut y avoir une accélération de Magdeleine Vallière et Constance Valentin, la française de la formation.
3: Niedermayer aussi replacée convenablement. C'était juste. Elle était sûre. Probablement, elle avait été prise probablement par la chute.
0: Constance Valentin, c'est les trois qui ont vraiment accéléré, secoué ce peloton dans cette première ascension. On a dit c'est la plus longue, mais pas nécessairement la plus difficile du jour. Ouais, pour toutes les coureuses qui sont distancées maintenant, on doit se dire 2 km, il faut s'accrocher un maximum, rester le plus proche possible pour essayer de basculer pas trop loin et éventuellement de revenir dans la descente qui va suivre, puisque de nouveau on va descendre et une fois qu'on sera en bas, ça va être une route qui se dresse à nouveau sous les roues, mais ça va être comme ça pratiquement toute la journée, puisque même la portion un peu plus plane, aux alentours de Julienas, n'est pas tout à fait plane. Et maintenant, pour Peterse, on n'a pas réussi à sortir, à se mettre dans un groupe devant. On doit se placer pour défendre le maillot. C'est sans doute une des coureuses, même si on l'avait dit quand elle s'était lancée, elle n'avait qu'un chrono au compteur dans sa vie professionnelle en compétition, donc c'était un peu plus de 6 km à Rotterdam. Elle en a fait 21 hier, ça faisait tout de suite plus de 3 fois plus. Ça s'est pas très bien passé non plus.

0: pour Puck Peterson. On va voir ce qu'elle peut faire dans les prochains jours, et notamment aujourd'hui, pour voir quel sera son objectif. Est-ce qu'on va encore essayer d'aller chercher un classement général? Est-ce que l'on va tout simplement se réorienter vers l'objectif maillot à poids dans cette équipe où les rumeurs annoncent le départ de Yara Castellane après 9 ans au sein de la structure des frères Rodoft, et elle avait commencé par le cyclocross. Yara Castellane, dans cette structure-là, elle va aller découvrir une autre, d'autres horizons, ceux de la formation Human Power. Vous avez une de ses peut-être futures équipières ici dans les dernières positions du peloton, la formation américaine.
1: Pour revenir à Peterse, je pense que la position sur le chrono est aussi quelque chose qui doit être difficile pour elle, parce qu'elle fait quand même beaucoup de VTT où on est quand même beaucoup plus droit sur le vélo, et là on doit passer carrément d'une extrême à l'autre. Donc oui, c'est probablement quelque chose qu'on n'a pas énormément travaillé non plus.
0: Ouais, VTT, cyclocross, mais c'est vrai que quand on prend la position de base, et c'est le cas aussi pour Pauline Ferrand-Prévot. Hein.
1: Ouais, mais elle fait plus de VTT que Puck Peterse, en fait quand même encore, je pense qu'elle fait limite plus de VTT encore que de route.
0: Ouais, elle fait aussi partie de celles qui ont le moins roulé cette saison, Puck Peterse. On est dans le dernier kilomètre de cette ascension, et il y en a qui ont la volonté d'aller chercher les points, hein, clairement. Mais Peterse ne va pas se laisser faire. Elle est donc en tête de ce classement. Il y a 5 points à prendre au sommet.
1: C'est encore long, mais ça, on voit que ça descend, puis ça va remonter un petit peu, et puis ça redescend de nouveau. Et à mon avis, le GPM est au-dessus de la première, enfin, quand ça va remonter un petit peu.
0: Ouais, le GPM, la ligne est tracée dans un peu plus de 500 mètres, et au même endroit pour les deux côtes, hein, la côte de Sanve et le col de Gerbert, qui sont, on l'a dit, les deux mêmes faces d'une même montée. Ça s'est regroupé. Est-ce qu'on va avoir un sprint entre Peterse et Wiebes au sommet, parce que Wiebes est encore là, hein. Ça pourrait être un petit défi qu'elle pourrait se mettre, avoir la meilleure sprinteuse du monde, remporter un sprint au sommet d'un col de deuxième catégorie. C'est quand même intéressant, et ça serait quand même assez étonnant comme image. Plus étonnant, même qu'intéressant, mais on sait qu'elle progresse, et on n'a pas non plus monté cette côte à un rythme ultra soutenu avec des attaques dans tous les sens, mais quand même, c'est à signaler de voir une Wiebes à cet endroit-là. Elle s'est bagarrée pour y être, hein, aussi. On va laisser Peterse. En tout cas, c'est pas Wiebes qui va lui faire un sprint, non. Ni Koch. Peterse, Koch, Vallière et De Skepper ou Gekir.
1: Et y a une c'est course... Gekir, si c'est la AG, c'est ouais, Gekir, mais moi j'aurais dit que c'était plutôt la SD Wars qui prenait les points. Mais bon, c'est un point, donc c'est vraiment pas intéressant.
0: Koch, deuxième.
1: C'est plutôt Bredewald. Bredewald ou Gekir, ouais.
0: Sinon, c'est Bredewald, hein. Il n'y a pas de souci de ce côté-là, mais. Et donc, Peterse, ça nous fait 23 points pour la néerlandaise. C'est les 3 premiers points de Koch. Les 2 premiers points de Vallière. Et le premier point de Bredewald. Donc, c'est une très bonne opération pour Peterse, qui creuse l'écart par rapport à Noskova, qui est donc maintenant relégué à 9 unités. C'est une journée où il y aura beaucoup de points à prendre. On l'a déjà dit, 27 au total. Et comme l'a souligné Marion Rousse, attention, descente technique sinueuse. On vous a parlé de la grande gagnante, Marlène Rösser, de sans doute celle qui est la grande perdante, Pauline Ferrand-Prévot. Il y a une équipe, Ludivine, qui est quand même très très bien positionnée. On l'avait dit au début de la course que c'était sans doute l'équipe la plus solide sur papier. Après ce chrono, elle le confirme, hein, c'est l'équipe UAE avec Langoborghini 5e. Un Blasi 17e, Vlodarčík 11e et on peut même retourner jusqu'à Mavi Garcia 19e. Donc 3 dans les 11, 4 dans les 20. On l'a dit, répété, l'ambiance n'est peut-être pas idéale. Mais tout de même, quand on a cette capacité à peut-être faire bouger les lignes dans ce Tour de France femmes. Parce que s'il y a une équipe qui peut jouer plusieurs cartes en même temps, qui peut essayer de semer un petit peu la zizanie dans un groupe de favorites qui pourrait se détacher, c'est clairement cette équipe-là. Et on n'est pas très très loin finalement au classement général avec Elisa Longoborghini à 1 minute, Blasi à 1 minute 12 et Vlodarčík, même si elle a un petit peu reculé avec le chrono, n'est qu'autour des 2 minutes. Et dans cette équipe, il y a encore Sylvia Persico qui est plus loin, mais Maïva Skiban n'est qu'à 6 minutes. Il y a du monde en tout cas pour dynamiter cette étape et celles qui viendront.
1: Oui, mais il faut avoir envie de le faire, il faut vraiment rouler en équipe et la situation est peut-être plus délicate pour ça pour le moment. Voilà, on verra, mais c'est clair que si UAE décide de faire la course dès maintenant, ou en tout cas dès la prochaine bosse, ça pourrait faire mal et ça pourrait mettre en difficulté les autres équipes, les autres leaders du général qui pourraient être esselés assez vite, et alors que chez UAE, on pourrait être à 3, voire 4 si Maeva Skiban est dans un bon jour. Devant.
0: Et une qui est dans un bon jour, en tout cas qui a la volonté de se montrer, c'est Magdalene Vallière avec Koch, avec Wibos, qui s'accroche toujours, avec Persico justement dont on parlait, après avoir vu Mavi Garcia.
1: Oui, il y a Mavi Garcia aussi qui peut accompagner.
0: Donc elle est 19e au classement général, un petit peu plus proche. Ouais. Mais donc, on a l'avantage d'avoir une francophone dans cette équipe, Maeva Skiban, lauréate de deux étapes l'an dernier. On va écouter ce que la Française avait à dire tout à l'heure, juste avant le départ.
1: Sprat.
0: Avec Sprat qu'on a vu souvent à l'offensive. Et il y a des réactions forcément derrière parmi les équipes de favorites. On écoute Maeva Skiban.
2: Maeva, ça se passe plutôt bien pour l'équipe.
3: Oui, ça va, on n'a pas à se plaindre, ça se passe plutôt bien, ouais.
2: Ouais, bah vous êtes quand même bien classé, trois dans le top 10.
3: Oui, c'est ça. Bon, j'ai pas le classement général en tête, mais oui, il me semble qu'il y a trois filles dans le top 10 ou 12, donc c'est pas mal pour l'instant, ouais.
2: Ça veut dire qu'aujourd'hui, on va un petit peu attaquer, on va un peu faire bouger les choses?
3: On va surtout déjà protéger les leaders, et en fonction de comment vont les leaders, essayer de voir s'il y a un peu de liberté, mais le principal, c'est le classement général et pas les étapes.
0: On n'a pas compris ou pas voulu comprendre la question. Quand on a demandé à attaquer, c'était forcément attaquer, pas elle personnellement, mais l'équipe. Très laconique dans ses réponses, Maeva Skiban. C'est sûr qu'elle n'aura pas la même liberté que celle qu'elle a eue l'an dernier, après l'abandon d'Elisa Longoborghini.
1: Ah non, c'est Fisher Black, oui, c'est pas Sprat, c'est juste.
0: Il me semblait bien, mais.
1: Et encore le petit gabarit là.
0: Parce que mais quand c'est d'autant plus étonnant de voir ni Fisher Black, 23e au classement général, à 3 minutes 07. Effectivement, c'est le petit gabarit comme Sprat. Elle vient d'Océanie comme Sprat, mais c'est la plus jeune des deux. Alors évidemment, ça recasse un petit peu derrière.
1: Castellane qui est en difficulté là.
0: On a fait une croix sur le classement général, sans doute pour une Fisher Black. Si on se dit je suis à 3 minutes, je vais attaquer, ou on va essayer de se replacer par les échappées.
1: Moi je pense que voilà, Lidl Trek fait la course depuis le début, on n'a pas encore eu de réussite. Alors, on a failli avec Marcus deuxième victoire de Webus. On voit qu'elles sont souvent à l'offensive et donc voilà, c'est encore la mentalité aujourd'hui. Et je pense que voilà, on est 23e au classement général, donc on a quand même perdu pas mal de temps. On sait bien que Fisher Black va peut-être pouvoir suivre, mais pas reprendre du temps. Donc c'est pour moi une bonne façon d'essayer quelque chose. Mais de nouveau, on se retrouve tout seul et il n'y a personne qui veut l'accompagner. Et ça, c'est dommage parce qu'on pourrait jouer à beaucoup en essayant plusieurs choses aujourd'hui. Et pour le moment, il n'y a encore rien qui veut se déclencher.
0: On vous propose une vue aérienne de la Madone de Sambre. On est bien au sommet de cette côte-là, dans ce village-là. On se quitte moins d'une minute et on revient avec la suite. Et on verra si un petit peu de compagnie qui s'active pour venir rejoindre Niamh Fisher Black.
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0: Et ça bouge, hein, derrière Neil Fisher Black, mais ça ne sort pas vraiment. On distingue toujours un petit peu les mêmes équipes ou les mêmes profils. Justine Gueckir notamment, Misha Bredewold, ce sont des coureuses qui ont envie de prendre l'échappée. On a Lucinda Brand qui suit les mouvements et qui peut-être pourrait aller rejoindre l'une de ses leaders à l'avant. C'est toujours bien d'être présente à plus qu'une dans une échappée, surtout si on a 122 km à faire. Mais pour l'instant, même si elle prend un petit peu d'écart, elle est toujours toute seule. Annie Fisher Black, et quand on parlait de coureuses que l'on a pas mal citées depuis le début, Magdalene Vallière fait sans doute partie des noms qu'on a le plus nommés, avec Antonia Niedermayer, qui n'est quand même pas si loin en général. Il y a en tout cas une volonté des coureuses, on va dire classées hors du top 10, d'être actives. Et c'est très bien comme ça, hein. Si ça continue à bouger comme ça, ça va justifier, on va dire, le choix de l'organisation de proposer cette étape en intégralité.
1: Juliette Berthet qui était devant, qu'on n'a pas encore vu beaucoup sur ce tour. On a l'habitude de l'avoir beaucoup plus que ça à l'image.
0: Elle est à 18e à 2 minutes 52, Juliette Berthet. Sans être catastrophique, elle n'a peut-être pas fait tous les efforts tous les jours non plus pour être présente dans le groupe et défendre un classement.
1: Bon, on arrive
0: ça ne
1: sur le
0: s'envole
1: terrain.
0: Pas pour Neil Fisher Black. Oui, peut-être qu'on a demandé ou suggéré aux coureuses de la formation FDJ United Suez de s'économiser pour cette deuxième partie, oui. Post-contre-la-montre. On sait qu'on va avoir besoin de monde pour travailler, contrôler, aider aussi Demi Vollering. La mauvaise nouvelle côté belge de ce début d'étape, c'est que l'autoclasse, très très en forme hier, avec cette belle 8e place, faisait partie des coureuses visiblement distancées. À l'arrière du peloton, on avait été la voir pour la féliciter de son beau chrono d'hier et prendre de ses nouvelles. Eh bien, on va écouter ce qu'elle avait à nous dire.
2: Lotte, on va revenir sur ce magnifique chrono. Racontez-nous un petit peu vos instants dans le hot seat.
7: Oui, merci, oui. C'était pour moi une surprise pour être dans le top 10. Mais je suis très, très contente. Je me sens bien et je suis ici pour l'équipe. Mais j'étais aussi contente qu'il y a une chrono parce que oui, je peux tout donner pour moi-même. Donc oui, c'était une surprise et je pense que c'est bon pour la future parce que oui, ma position n'est pas déjà top, donc on peut y travailler et on verra.
2: Ça vous a rassuré aussi pour les étapes comme aujourd'hui où ça va déjà monter dès le début?
7: Oui, oui, je pense depuis maintenant ce sera vraiment dur, mais oui, le leader est Puck. Donc je vais tout donner pour elle et peut-être on peut gagner, on verra.
2: Mais ça veut dire que vous devez rester à côté d'elle ou essayer de prendre une échappée? Comment voyez-vous le plan aujourd'hui?
7: Oui, on va voir qui est dans l'échappée, mais s'il y a des grands noms, je vais suivre ou Sarah ou Yara, mais que oui. Someone de nous, oui, quelqu'un de nous, oui.
0: Elle ne se forme pas avec.
1: Il y a l'impression. Il y a un petit groupe
0: Black.
1: Qui est ressorti là derrière.
0: C'est un petit groupe ou c'est le début du peloton?
1: Il me semble que j'ai vu un petit trou après 10-12 filles.
0: Et on arrivera au pied de la côte suivante, la côte de la Croix de l'Orme. Dans 6-7 km. On est vraiment dans la descente. Maintenant, on était resté un petit peu plus sur un espèce de plateau après la côte de Sambre. Là, on a plongé vers le col de la Croix de l'Orme. Ton pied est à 113, 114 km de l'arrivée. Ah, c'est aussi les coureuses qui vont vouloir y aller dans cette descente. Il y en a peut-être qui ont tendance à être un petit peu plus prudentes.
1: Ah, il y a un groupe, hein. Ah non, c'est le peloton.
0: On a vu aussi sur les vues aériennes, on a revu ce qu'on avait vu pendant le Tour de France, hein, ces bandes d'asphalte peintes en blanc pour éviter que l'asphalte ne fonde trop. Fisher Black qui reste avec sa poignée de secondes d'avance sur le peloton. Et le public toujours aussi présent au bord des routes, toujours aussi inventif aussi pour attirer l'attention et motivé aussi pour encourager les coureuses. Si on va en famille, si on prévoit d'aller en famille, ça peut occuper la matinée, hein, les petits ateliers bricolage pour constituer les pancartes. C'est en tout cas une bonne manière de préparer la journée, de patienter avant que les coureurs ou les coureuses n'arrivent sur les courses. Et Fisher Black qui a déjà gagné une étape, hein, sur un grand tour, c'était sur le Giro. C'était imposé à Toano. Dans une étape de montagne où pour la première fois, l'Euro de Skipper s'était vraiment révélé à ce niveau-là. Elle avait terminé 11e après avoir joué très très longtemps. Donc des places dans le top 10. Mais c'est compliqué pour Fisher Black de vraiment prendre du champ.
1: Oui, maintenant avec son petit gabarit dans la descente, c'est certainement pas à son avantage. On va voir. Dès qu'on va arriver dans le prochain
0: col. Dans 4 km environ, on sera au pied de la côte.
1: Ouais, je vais regarder si c'était une côte ou un col. C'est un col. Donc dans le prochain col, est-ce que le peloton va s'arrêter ou est-ce que le peloton ou est-ce que quelqu'un va relancer le mouvement? Et ça va vraiment dépendre de ça pour voir si Fisher Black va rester devant ou pas.
0: Et pour le moment, c'est un petit peu entre les deux. Il ne faut pas se mettre totalement dans le rouge. Parce que sinon, on ne saura peut-être pas suivre s'il y a un compte qui revient. Ou ça pourrait être des forces qui coûteraient plus tard dans l'échappée. Mais en même temps, il ne faut pas se relever non plus. Donc, il faut trouver l'équilibre. Pour Nifty Fisher Black, dans la descente, c'est un petit peu plus facile à gérer. Mais elle fera sans doute le point au pied de la côte. Et après, quelques centaines de mètres dans celle-ci, voir si l'écart augmente. Parce que là, face à un peloton dans une descente, en n'étant pas, vous l'avez dit, la meilleure descendeuse du peloton. Parce qu'ici, c'est quand même, on voit quelques virages. Ouh là, attention. Elle était un peu surprise par ces virages-là. Attention au peloton aussi, hein, parce que c'est quand même étroit. Il y a quelques virages compliqués. Et c'est pas un endroit où il faut rater son virage, sinon on est directement dans les maisons. Ce sont toutes des informations qui sont transmises, hein, par Radio Tour aussi, auprès des directeurs sportifs. Attention au passage dans le village, étroit.
1: Mais c'est tout ce qui est aussi étudié avant.
0: Pas de tension là, on essaie de prendre des risques. Oui. La trajectoire la plus tendue, oui, mais pas trop à l'intérieur, hein, du virage. C'est quand même 2-3 petites frayeurs pour Nick Fisher Black. Il se retourne. Après, à la vitesse où elle est, 10 secondes, il peut y avoir quelques centaines de mètres.
1: Ça, hein. Ça va vite, en effet.
0: Sur les portions un petit peu plus rectilignes, elle doit quand même entreapercevoir le peloton. C'est la première à avoir réussi à se détacher un tant soit peu du peloton de manière durable, en tout cas. Ce peloton bien étiré. Et cette portion descendante qui devrait peut-être pouvoir permettre à certaines de revenir. S'il y a un groupe qui s'est déjà constitué à l'arrière, un groupe de 24 coureuses où il y a Monica Trinca Colonel, un 16e du général, Nicola Noskova qui pourra... pas donc prétendre au maillot à poids aujourd'hui, la Tchèque. C'est une bonne nouvelle pour Puk Pieterse, qui avait déjà fait le break lors de la côte précédente. Danny Kengeveld, Anneke Dijkstra, Alessia Vigilia, Birjukova, Didriksen, Charlotte Cole, Lilik, Fidanza, Clay, c'est tous des noms qui ont souvent été distancés. Et la nouvelle lanterne rouge, Romina Hinojosa Cruz, la Mexicaine de Lotto Intermarché, est aussi dans ce groupe-là. Gruppetto, donc qui s'est formé assez rapidement, mais qui compte déjà une bonne minute 30 de retard. Attention au délai, hein, dans une étape comme celle d'aujourd'hui, si à un moment la grande bagarre devait se déclencher. Hier, il n'y a pas eu de souci du côté des délais. Un petit peu de marge, même pour les dernières classées.

0: Pluton se reforme et on va se remettre.
1: Ah non. Les délais qui sont de 15% aujourd'hui. Et on replace. Pauline Ferrand-Prévot, on place Pauline Ferrand-Prévot, on place Demi Vollering. Elisa Longoborghini un peu plus seule au milieu du peloton. Et de nouveau, on va aller se placer pour le pied de la côte. Hein. C'est clairement ça l'objectif.
0: On voit, c'est très très étroit ici encore.
1: Et le voilà pour ce virage notamment. Mais toutes les routes sont étroites tout au long de la journée. Encore un petit peu plus souvent dans les côtes. On quitte la route principale pour aller chercher cette côte-là. Et donc 5,5% de moyenne sur 2,1 km d'ascension pour le col de la Croix de l'Orme. 2 et 1 point à prendre au sommet. Et on le voit que l'intention c'est d'être placé au pied et pas nécessairement. Alors que Coq, qu'on avait déjà vu aussi accélérer, essaie de partir une nouvelle fois en contre. Avec Micha Bredewald, l'ancienne championne d'Europe.
0: Oui,
1: et
0: Vos
1: qui essaie de s'accrocher, Peter Se qui contrôle. Et Skiban, qui va essayer d'être à l'avant.
0: La Bouze Berthet.
1: Et on est déjà pratiquement revenu sur Niv Fischer Black. C'est ce qu'on vous disait. On allait très vite avoir une.
0: Skiban qui idée va un peu plus fort.
1: De là, ce qu'elle pouvait faire ou pas.
0: On va pas laisser aller parce qu'elle a déjà quelques points aussi.
1: Et ce qu'on disait à propos d'Oxette, attention, on la laissera plus faire. Après ces deux victoires de l'an dernier, on sait que ça peut être une course très très dangereuse dans les échappées. Skiban, elle a 4 points au maillot à poids. Likenoyen qui paye peut-être un petit peu son bon chrono d'hier. Et l'autre classe, beaucoup moins bien qu'hier. Deux des courses qui étaient dans le top 10. Mais on aurait espéré que c'était un signe positif de la forme évolutive et de l'évolution de la forme de l'autoclasse. Malheureusement, ça ne semble pas être le cas. Il s'est peut-être aussi passé des choses en début d'étape, parce qu'elle était encore tout sourire au moment de l'interview. Elle ne semblait pas dire que les jambes ne répondaient pas, mais on peut avoir comme ça un coup de moins bien dès les premiers. Et une mauvaise surprise.
0: Là, il y a un petit groupe qui est sorti.
1: Il y a un beau groupe même qui est en train de sortir.
0: Du Singekir qui fait l'effort pour essayer de rentrer.
1: Alors, il y a celle qu'on vous a déjà citée, Valier, Peterse, Coq, Fischer Black. Lippert est dans ce groupe, je pense. Spratt, l'autre petit gabarit. Géry,
0: Berthet.
1: Chute dans le peloton.
0: C'est Consoni, ça.
1: 150, c'est Biru, 150, c'est Ostolaza.
0: Oh, ça c'est.
1: Et elle se plaignait de ce qui s'était passé. Elle a l'air de s'être fait très très mal. Chiara Consoni, ça sent malheureusement pour elle l'abandon, je pense. Hein. Parce qu'une chute comme ça en montée et avoir autant de douleur, c'est pas une chute anodine, clairement.
0: Bah, les chutes à l'arrêt font souvent plus mal, plus de dégâts en tout cas que les chutes à grande vitesse où on glisse, on est brûlé partout, oui, mais.
1: On casse moins.
0: Ouais, voilà.
1: Et on est reparti avec un peloton groupé. Et le peloton se reconstitue. On essaiera d'avoir des nouvelles de Chiara Consoni. Peter Se qui contrôle toujours dans l'optique de ce maillot à poids. Pour l'instant, on ne semble pas trop lui contester. Elle l'avait déjà porté il y a de cela quelques années. Non, c'était pas en 2024 l'année où Justin Guéquier a fini par l'emporter. Niedermayer toujours présente aussi dans les premières positions. C'est de nouveau closer et Niedermayer est un petit peu plus loin, je pense. Mais c'est bien qu'on ne soit pas resté sur Chiara Consoni parce que les images de douleur comme ça, c'est pas nécessairement ce qu'on aime voir, mais on aimerait avoir de ses nouvelles et simplement savoir si elle est repartie ou pas, ou si on a cassé potentiellement la clavicule ou autre. Justin Guéquier qui revient en première position.
0: Du pied ou de la jambe, j'ai l'impression, plus dans le bas en tout cas.
1: Si on reste accroché sur les pieds aux pédales, ça peut aussi provoquer des problèmes au niveau du genou. Peter Se avec une équipière devant elle. Et on contrôle. Pauline Ferrand-Prévot attentive. Un Blasi est présent aussi sur la droite de l'image. La maillot blanc qui a quand même mis un petit peu les choses au point, montrant qu'elle était en forme hier, en ne concédant pratiquement rien à Elisa Longo-Borghini sur le chrono, en étant pratiquement dans le même temps au classement général, alors que Vlodarczyk a perdu un peu de temps. On va encore essayer d'emmener Peterse vers quelques points supplémentaires, deux pour être précis. Et là, je ne sais pas qui va lui contester vraiment. Hein. De nouveau, elle fait un petit peu un solo. Elle va monter à 25 unités et ce sera pour soit Niedermayer, soit...
0: Soit son équipière, je pense. Casasola, je pense.
1: Casasola, oui, c'était... logiquement elle qui aurait dû être là. Maintenant qu'elle creuse encore l'écart, il n'y a personne à moins de 10 points désormais de Puk Peterse. Et on est reparti dans une descente avec attention. Quelques virages à négocier. Quelques épingles à venir pour aller chercher très très rapidement dans la côte de Saint-Christophe. Et attention, rétrécissement dans le prochain village, la prochaine traversée de village. Et avec un passage sur une voie. Ah, et quand Sony est reparti. Ça, c'est la bonne nouvelle. Ce maillot à pois qui n'intéresse pour l'instant que Puk Peterse. Elle pourrait faire un grand pas vers le classement final hein, si elle ouais, continue si à prendre tous les points aujourd'hui.
0: Ouais, clairement.
1: C'est bien Casasola qui est passé en deuxième position. Et Casasola, c'est son premier point. De toutes les coureuses qui ont marqué des points aujourd'hui, il n'y avait que Peterse qui en avait déjà. C'est plus proche concurrente. C'était Noskova, on l'a dit, elle est dans le groupe Eto. Auxet, c'était lors de sa grande échappée qu'elle avait pris un maximum de points. Océane Maé, c'était plus compliqué depuis le jour où elle avait pris le maillot. Anushka Koster était également en difficulté. Et Maconte, elle est tombée en début d'étape. On avait bien vu Liane Lippert ici se glisser dans les échappées. Mais là, on est déjà au niveau de la 7e du classement général et avec seulement 6 points ce matin. Donc, pour le moment, c'est un solo de Peterse à ce niveau-là. Un Backstedt qui a bien passé les deux premières difficultés du jour et toujours pas d'échappée après 30 km. En tout cas, d'échappée qui s'est vraiment dessinée.
0: Brandt qui essaye. J'ai pas l'impression qu'il y a beaucoup de conviction dans ces tentatives d'échapper non plus. Il y en avait un petit peu plus Fischer Black et on a vu qu'elle est partie quelques kilomètres, mais. Évidemment, toute seule avec son petit gabarit, c'est pas évident.
1: Est-ce que, vu la difficulté, vu ce qui reste, on se dit pas que c'est presque trop tôt ? Parce que regardez, cette zone après les difficultés, là, on a quand même une longue zone. Il faut avoir quand même pas mal d'avance pour affronter les dernières bosses.
0: Et l'avance, ça va se faire maintenant, mais c'est clair que là, tout le monde veut, toutes les équipes, à mon avis, veulent être dans cette échappée parce qu'on pense que c'est possible d'aller au bout aussi si on a vraiment des bonnes coureuses. Et personne ne veut le manquer. Donc voilà, on voit chaque fois les grosses équipes qui réagissent. Ça s'entend pas spécialement non plus.
1: Mais on veut être devant sans trop faire d'efforts,
0: voilà,
1: j'ai l'impression.
0: Exactement.
1: Ce qui est compliqué. Mm-hmm. Parce que si on veut avoir une chance de gagner, il faut prendre de l'avance et donc prendre des risques. Et à un moment, tout donner. C'est l'heureux de Skipper qui est à côté belge en train de suivre les mouvements avec Justine Gekir. Elles sont là toutes les deux, je pense, quasiment roue dans roue. Et de nouveau, il y a une petite cassure parce que derrière les coureuses qui...
0: Et là, c'est Vollering qui laisse aller la cassure.
1: Elle a une équipière devant et tant que ça ne réagit pas, mais c'est un grand groupe, on va se regarder et qui va rouler. Et c'est toujours un petit peu le même problème. C'est qu'à un moment, si on veut prendre de l'avance, il faut faire des efforts. Voss, c'est une journée difficile pour Voss aujourd'hui. Castellane aussi. C'était une étape pour elle, un peu, Yara Castellane. Quinty Schulz, Mackenzie Copeland, à quelques mètres de l'arrière du peloton. Et une nouvelle fois, on a un groupe qui s'est détaché parce que Vollering avait fait la cassure, mais on ne s'est pas entendu suffisamment. En fait, on veut suivre le mouvement, mais il n'y a personne qui prend les relais derrière.
0: Non, mais il y a peut-être des équipes qui doivent juste suivre et justement faire en sorte que ça ne sorte pas.
1: Bien sûr.
0: Il y a des équipes qui aimeraient bien que ça sorte, mais... On a, je sais pas, j'ai l'impression qu'on... Bah évidemment, à mon avis, la chaleur fait aussi de nouveau quelque chose. On est fatigué des jours avant. Voilà, Justine Guéquire qui s'en va. Ouais. Et là, on laisse aller. Une toute seule, on laisse aller.
1: Sauf Peterson va y aller parce qu'on est à 1,6 km du sommet, déjà, de la côte de Saint-Christophe.
0: Et là, on sent que bah, Peterson, elle est quand même pas très loin en général. Donc, on va pas laisser aller. Donc, tout le monde revient.
1: Les équipières, notamment de Demi Vollering, qui filtrent ça en tête de peloton. C'est pour le moment, si l'échappée ne part pas aussi, et elles ont tout à fait raison de le faire, hein, il faut contrôler un maximum, les équipières de Demi Vollering. On a vu Koch se placer là, à chaque fois devant s'enrouler. Ouais. Et là, c'est Berthe depuis deux fois. Sur les deux dernières accélérations. Et Voss avec... Borghesi. Avec Amanda Rain. Cecchini. Inorossa. Ouais, ça, c'est encore un autre groupe qui est en train de se constituer devant le. Devant le groupe Eto. Et Maconte qui n'a pas réussi à se remettre après sa chute de tout à l'heure. Constance Valentin qui avait aussi essayé d'attaquer à un moment. Les sprinteuses continuent de sauter les unes après les autres. Après, voici Paternoster. Attention hein, pour Justine Guéquire notamment, c'est bien d'être à l'avant, mais c'est des forces qu'il faut calculer, gérer si on veut prendre l'échappée. Quand on regarde le profil, il y a cette longue montée après le sprint intermédiaire ou alors plus simplement la montée du col de Fontmartin qui s'enchaîne assez rapidement avec le col de Gerbet et la côte de Prouzilly. Et puis là, il y a la portion un peu plus plane. Peut-être falloir être patiente pour les coureuses qui veulent prendre l'échappée. Alors que Webus est toujours là hein, pour le sprint maillot vert. Le sprint pour le maillot vert.
0: C'est après cette bosse-ci. Donc une fois qu'on est au-dessus, dans 740 mètres, on descend et puis c'est au début de la côte suivante qui n'est pas répertoriée.
1: Et le sprint est seulement dans 6 km. Peut-être pour les échapper, attendre cela avec la présence de Webus, même si on n'a pas l'impression que c'est SD Works qui contrôle spécialement. Mais Hilda Grangier qui vient d'abandonner, de Sar 134, 11e abandon donc de cette édition.
0: 12e, si c'est. On n'a jamais eu la confirmation de Tuntje Beekhuis.
1: Le même scénario que sur les deux ascensions précédentes. On l'emmène.
0: Skaziger qui, à mon avis, joue à l'élastique, qui revient à chaque fois qu'il y a quelqu'un qui lâche devant elle.
1: On emmène Puck Peterson. Avec Isabelle Holmgren, que l'on voit pour la première fois, qui est la mieux classée des treks au classement général.
0: C'est vrai qu'on n'en parle pas.
1: 12e. Peterson, il n'y a personne qui lui conteste. Hein. C'est un petit peu le même scénario. Qui se répète là aussi. Et elle continue à faire le plein des points pour les poids.
0: Puis maintenant, on va avoir un nouveau sprint en solitaire de Webus pour aller chercher les quelques points, les 25 points du sprint intermédiaire.
1: Ces deux classements qui ne sont pas spécialement disputés pour l'instant. Donc ça fait 27.
0: Ça bouge de nouveau.
1: Dans la descente. Sortie de Saint-Christophe en montagne. Carlotta Cipressi, hein. 30 minutes, c'est sûr que c'est pas un danger. Et le groupe Voss est déjà à presque une minute. Ça peut aller très très vite quand même dans ces ascensions.

0: Arintas qui est dans un petit groupe.
1: Forcément, Weebus va maintenant être très attentive à ce qui se passe.
0: On n'a pas fait tous ces efforts-là pour rien.
1: Si on va se faire un petit plaisir.
0: On va chercher les petits 25 points.
1: On va rouler à bloc pendant 6 km et puis la journée sera gagnée. C'est pas une bonne nouvelle pour Carlotta Cipressi, mais surtout que Weebus est plutôt une bonne descendeuse. Hein. Je pense que, vu le nombre de maillots SD Works Pro Time, même si on l'a pas encore vu à l'avant, Lotte Kopecky est présente dans ce peloton. Ah, une Kopecky...
0: On l'a pas vu lâcher, donc oui. Logiquement.
1: Une Kopecky qui serait encore là. Au pied du Mont Brouilly, qui s'accroche, pourquoi pas hein.
0: Ah oui, tout à fait.
1: Avec sa pointe de vitesse, avec la forme qu'elle a quand même affichée il y a deux jours.
0: Alors, elle a fait un plus qu'il n'est plus là maintenant.
1: Elle a fait une sacrée sortie à haute intensité il y a deux jours. Attends de la digérer hier avec un retour au calme sous la forme d'un chrono, parce que quand on l'avait vu à l'interview, c'était presque ça. Et surtout, par rapport à d'autres, pour le moment, elle n'a pas donné un coup de pédale.
0: Ouais.
1: C'est ce que je disais, c'est Carlotta Cipressi. Je comprends qu'elle ait envie d'attaquer, elle a senti que c'était le moment, mais je pense qu'il aurait mieux valu attendre le sprint. Parce que là, il va y avoir la volonté, l'envie, ne serait-ce que uniquement de Lorena Weebus, de contrôler. Elle ne va pas mettre toute l'équipe SD Works Pro Time à la planche, ça non. Mais il est bien possible qu'elle fasse l'effort pour essayer de sortir et d'aller gagner ce sprint intermédiaire. En parlant des sprints, j'ai vu passer une stat tout à l'heure qui était assez intéressante à ce point de vue-là. C'est que la course qui a gagné le plus de sprints en montagne sur le Tour de France, c'était en tout cas ce matin... Justine Guéquier avec 9. On ne vous a pas parlé du vent aujourd'hui, mais il n'y aura pas normalement de grand impact au niveau du vent. Il est toujours orienté nord-ouest tout au long de la journée. Il y a des moments forcément où vous avez vu la carte en début de course où il sera de face ou de dos, mais jamais non plus très très fort.

Alors, Skarsgård qui est quand même un petit peu mieux hein, que lors des premières étapes. C'est sa forme qui remonte au fil des jours. Elle qui, on l'a dit, a été arrêtée assez longtemps à cause de sa lourde chute au Tour de Suisse. Castellane revient dans le peloton.

0: Il y aura 25 points à prendre. Et on a 30 à l'arrivée. Pratiquement la même chose au niveau du maillot vert. À 5 petites unités près. À 25 secondes. Si Weebus veut passer en tête, elle va devoir faire quelque chose, réagir. Après, elle peut aussi prendre 20 points.
1: 20 points sans effort, ça peut être pas mal quand même.
0: C'est tout aussi bien.
1: Ouais, ouais, clairement. C'est juste pour assurer.
0: On a donc quitté Mâcon en ce début d'après-midi. Préfecture de la Saône-et-Loire. On est en grande partie aujourd'hui. On se partage entre la Saône-et-Loire et le Rhône. La ville de Alphonse de Lamartine, de Georges Duby ou de l'ancienne Miss France Marine L'Orphelin, ville également du footballeur Antoine Griezmann ou du cycliste de Cofidis Nicolas de Beaumarchais. Une ville où on peut admirer le pont Saint-Laurent, la maison de bois, le vieux Saint-Vincent, l'ancienne cathédrale du 11e siècle. Ou le musée des Ursulines, une ville qui a déjà vu passer 4 fois le Tour de France masculin avec une victoire d'Ekimov, d'Indurain, d'Armstrong et de Tosato régulièrement. Un problème pour Cavalard qui s'arrête au bord de la route pour être dépanné. Ça avait souvent été des chronos donc ici à Mâcon. Et souvent à la fin du Tour de France masculin quand on remontait vers Paris. On a aussi accueilli 13 fois le Dauphiné avec des succès plus ou moins récents de Degenkolb en 2011, Bauhaus en 2017, Stewart en 2025 et 4 succès belges à Mâcon. André Dirix en 1971, Freddy Martens en 1975, Patrick Sercu en 1977 et William Tacart en 1980. C'est la première fois que le Tour de France femme fait étape à Mâcon.
1: Et on accélère. Un petit groupe qui sort là avec Weebus
0: au niveau du sprint.
1: Vallière, j'entends plus sur son nom. Persico.
0: Le bloc UAI forcément doit être attentif un peu partout, hein, doit être là au niveau des réactions. Là où on parlait de Movistar, est-ce que Movistar a les épaules pour contrôler? Pour le moment, ils n'en ont pas eu besoin.
1: Non.
0: Et Marlène Brosseur est au chaud au milieu du peloton. Ça fait déjà 40 km de passé sans avoir dû travailler particulièrement. Ouais, 30 secondes d'avance pour Carlotta Cipressi.
1: Oui, qui a fait 23e hier au chrono, donc il y a cette capacité à pouvoir rouler toute seule.
0: Que ça rentre.
1: Tasse.
0: C'est peut-être le groupe avec.
1: Avec Vos, oui.
0: Avec Vos. Voilà, ici maintenant, à l'image. 44e du Tour de Suisse, 45e du Tour d'Italie, Carlotta Cipressi. Oh, attention! Latimier et Etset sont tombés. Et presque reparti pour Etset. Latimier est reparti assez rapidement. Des chutes sans doute qui sont dues à un petit manque de concentration. Alors que Carlotta Cipressi va passer en tête.
1: Oui, ou les filles qui reviennent de derrière, qui veulent reprendre leur place pour essayer de rester avec le peloton le plus longtemps possible. Et donc ça refait de nouveau un peu plus de frottement dans le peloton avec des filles qui sont fatiguées puisqu'on vient de faire un effort.
0: Et peut-être un petit peu moins lucide.
1: Ouais.
0: Et oui, parce qu'il va aller prendre les points, les 20 points. Personne va lui contester dans les courses qui suivent. Il n'y en a pas beaucoup qui avaient déjà marqué non plus de points. Donc elle va encore creuser son avantage. C'est peut-être des points sur lesquels elle ne comptait pas ce matin, mais c'est toujours 20 points de prix hein, pour.
1: C'était Kopecky, je pense, qui était là.
0: Sans doute parce que une fois que le sprint est passé, ça pourrait démarrer pour l'échappée. En tout cas, pour une plus grande échappée que la seule Carlotta Cipressi. D'ailleurs, elle avait 30 secondes d'avance. On est revenu très rapidement à 10 secondes. Ouais, on voit la chute de Headset et de Latimier, et c'était effectivement Kopecky, puisqu'elle est là ici à l'image. C'est Kopecky qui a emmené Webus pour ce sprint. Ça fait 131 points pour Webus. Et derrière, au classement, c'est la deuxième, c'est Auxet avec 55 points, qui n'a pas marqué de points ici. Et Rueg avec 52 points. Et Kopecky, en suivant le mouvement, va peut-être se mettre en deuxième position, puisqu'elle était quatrième avec 51 unités. Et à peine revenue, elle est déjà distancée. Marianne Vos, qui va vivre une journée galère.
1: Avec Loussa de Geest,
0: sa compatriote. Et Amanda Ariane, l'Espagnol de la formation Laboral. Et forcément, quand on a eu la saison perturbée qu'a connue Marianne Vos, sur un grand tour exigeant comme celui-ci, c'est sans doute difficile de pouvoir tenir sur la longueur.
1: Surtout l'hiver, hein, on dit toujours que la saison se fait sur l'hiver, et c'est clair que si elle s'est plus occupée de son papa, l'hiver n'a certainement pas été exceptionnel. Et voilà, on le paye sur ce genre de course, en effet, où tout le monde est au top.
0: Kopecky plus 17 points, elle passe effectivement en deuxième position de ce classement avec 68 points. Langoborghini avait aussi déjà pris quelques points, je pense. Langoborghini avait déjà 20 points, donc elle va grappiller quelques points et quelques places dans ce classement. Et c'est sans doute pratiquement déjà terminé pour Carlotta Cipressi, même s'il a encore 5 secondes d'avance. L'accélération pour le sprint. Et c'est pas une côte répertoriée ici. Encore. Parce qu'on vous annonce, là, on est à 9,5 km du pied, mais on va encore monter après ce sprint de Montsol, avant de plonger vers le col de Fontmartin. Quand on vous dit que même quand c'est pas répertorié, ça monte quand même.
2: On n'a pas l'image, mais on a envie de chialer.
0: Et ce peloton qui a perdu quelques éléments, qui en récupère régulièrement. C'est un petit peu l'élastique. On a quelques coureuses plutôt à l'arrière du peloton. Hein. Vollering, le Courpinard. Et Rueg qui réagit derrière cette nouvelle tentative d'échapper. Avec Niedermayer qui suit encore le mouvement.
1: Bunel, Brandt.
0: Gekir.
1: Et tout le monde est là, hein. Tout le monde suit.
0: Un Vlod Artic aussi pour UAE. Et c'est Pani Wadoma même qui est dans la roue de Koch. C'est une traite de fer oubliée.
1: Ouais.
0: Mais quand on est dans la roue de l'équipière de Vollering, c'est pas le bon plan pour se cacher. On a vu, hein, la réaction de Koch qui se retourne. Mais c'est Pani Wadoma, ok, j'arrête de rouler. Si c'est comme ça, je ne roule pas. On l'a eu à l'interview ce matin, Katarzyna Niewiadoma, donc on va l'écouter. Elle qui a signé. Ah, on l'a pas eu finalement, petit problème technique, hein, désolé, mais on va rappeler quand même qu'elle a signé, Ludivine, le chrono de sa vie, hein, tout simplement. Ouais. C'est pas le meilleur résultat de sa vie dans un chrono. Elle avait fait 9e du dernier chrono du Tour de France à Pau, mais elle avait perdu plus de temps aussi. Et là, vraiment, elle a fait une perf exceptionnelle pour elle à ce niveau-là. On a parlé des grandes gagnantes Vollering et Reusser, mais si on avait dit à Niewiadoma au début de ce Tour de France qu'après le chrono elle pointerait à peine une minute au classement général, je pense qu'elle aurait signé dès demain.
1: Oui, très certainement, hein. Je pense que c'est vraiment une des gagnantes de la journée d'hier.
0: Et vu qu'on était avec les gagnantes, on va rester avec une gagnante, on va écouter Demi Vollering.
3: How are you going to tackle today? Eight categorized climbs, very aggressive stage.
4: Yes, it's a really hard race, and actually I'm really looking forward because, so far the battle was not really, really on, so I'm hoping that today will be a nice fight.
3: And you got the punching bag ready for a fight?
4: I'm ready for a fight, yes. My knuckles are already open, so...
0: Elle est prête pour la bagarre, disait-elle, parce que la course sera dure aujourd'hui. Elle est impatiente d'y être parce que depuis le départ, il n'y a pas vraiment encore eu la grande bagarre et j'espère que ça sera le cas aujourd'hui. Donc envie d'en découdre du côté de Demi Vollering, et on l'a bien compris aussi avec l'attitude de ses équipières depuis le début. Hein. On ne veut pas louper la bonne opportunité, on ne veut pas être piégé, on veut suivre. Et être prête à toute... les éventualités. Mais c'est vrai que le final, on l'a dit, avec ces secondes de bonification, avec ce Montbrouilly et les quelques kilomètres qui suivent, parce qu'il y a descente du Montbrouilly et puis on rejoint Belleville en Beaujolais, ben c'est clairement un final qui peut convenir au côté puncher de Demi Vollering.
1: Oui, tout à fait. C'est... S'il n'y a plus... Je pensais justement à Kim Lecour, à qui ça pourrait bien convenir aussi ce type d'arrivée.
0: Mais qui traîne à l'arrière du peloton. On avait entendu dans Radio Tour qu'elle était déjà en dernière position. Reste à voir si elle est descendue à l'arrière pour voir la voiture, alors qu'elle a des équipières, hein, puisque notamment Laura Descaper est ici en train de prendre l'échappée, comme Justine Gekir, comme c'était le cas il y a deux jours. Mais on a une Laura Descaper un petit peu mieux qu'il y a deux jours, et une Gekir attentive, mais... qui dépense toujours autant d'énergie. Et Coq continue à filtrer. Un Balsamo et Wiebes à s'accrocher. C'est 10 points de plus pour Longo Borghini qui va avoir 30 unités au niveau du maillot vert. Ça va la remettre à proximité du top 10. Mais quand on voit qu'une Balsamo était dans ce groupe et qu'elle n'a même pas essayé d'aller se placer, ne serait-ce que se placer, c'est clair que le maillot vert est loin, loin de ses intentions et de ses ambitions. L'Italienne qui vit un tour plus discret que son tour national. Mais il est évident aussi que ce n'est pas les mêmes profils d'étape.
1: Non, et puis Wiebes est toujours là aussi, en plus. Donc, on ne sait toujours pas et on ne le saura jamais ce que ça aurait donné. Parce que c'est vrai qu'elle était vraiment impressionnante sur les sprints. Mais quand on voit encore l'avance avec laquelle Wiebes gagne les deux sprints ici, je pense que ça aurait été vraiment compliqué si ça n'avait pas été le cas.
0: Vous parlez du Giro, là.
1: Oui.
0: Même si on rappelle que Elisa Balsamo a quand même fait deuxième à Genève et qu'elle était dans le bon groupe avant d'être gênée par une chute. Alors, on ne dit pas qu'elle aurait pu accrocher jusqu'au bout, mais en tout cas, elle était au moment de cette chute, au moment où elle a été gênée par cette chute, elle était au contact. Et donc peut-être qu'elle aurait pu être un petit peu plus proche, en tout cas, de là à dire qu'elle aurait été deuxième ou aller encore un cran plus loin, qu'elle aurait devancé Wiebes. On ne passera pas ce cap-là.

0: On a abordé la partie descendante qui va nous amener au pied du col de Fontmartin, 3 km 600 à 5,7%.
1: Troisième catégorie, qui aura 3, 2 et 1 point au sommet.
0: Ouais, c'est sans doute si il y a la volonté de déclencher une échappée autre hein, que celle tout simplement d'attendre le col, l'enchaînement col d'Urbis-Montbrouilly. C'est maintenant, hein, col de Fontmartin, col de Gervais et côte de Prouzilly. Là, il y a en quelques kilomètres, trois ascensions entre le kilomètre 54 et le kilomètre 75. Donc ça fait en 21 kilomètres exactement, trois ascensions. Si on arrive à emmener les bonnes personnes et pas trop peut-être d'équipières des leaders, ça pourrait se déclencher. Mais on ne connaît pas les intentions des unes et des autres, hein, notamment quand on entend une Vollering qui a dit qu'elle était prête à en découdre. Est-ce que ça veut dire qu'elle a coché cette étape et qu'elle aimerait bien s'imposer? Alors si elle a demandé de contrôler de ce point de vue-là, ça sera sans doute plus compliqué. On va passer notre troisième page de publicité et on retrouvera les descentes, les courses dans la descente en direction du col de Fontmartin. On se retrouve donc dans 1 minute 20 hein, environ.

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6: De retour à 92 km 500 de l'arrivée à Belleville en Beaujolais, lieu d'arrivée de la 5e étape du Tour de France Femmes 2026. Et une nouvelle fois dans la descente, il y a quelques éléments qui raccrochent les wagons. C'est le cas de Carlotta Cipressi qui avait été distancé après son attaque. Sur assez descente rapide. Il pourrait y avoir un tout petit peu de pluie sur la fin de l'étape à certains moments, mais pour le moment c'est grand ciel bleu. C'est un petit peu moins dangereux.
7: Oui, parce que quand il pleut sur des routes sur lesquelles il n'a plus plu depuis longtemps, c'est souvent très très glissant.
6: Nina Berton qui...
7: Oui, on le voyait déjà hier dans le chrono qu'elle était moins à l'aise dans les descentes par rapport à Paternoster.
6: Dans les freins qui crissent, un virage un petit peu serré avec les coureuses de la formation UAE qui étaient à l'avant. Est-ce qu'elle faisait la descente avec Persico, Longo, Borghini? On a quand même des coureuses qui peuvent descendre très très vite.
7: Elles sont là toutes les quatre avec Mavi Garcia et Blasi.
6: Est-ce qu'on nous prépare quelque chose au sein de cette formation? On l'a dit, c'est sans doute la formation qui collectivement, parce qu'on peut encore ajouter à ce quatuor-là, Vlodarčík.
7: De Skipper qui va de nouveau, mais c'est un peu téléphoné, pas assez explosif.
6: Depuis l'avant du peloton, et Bredewald qui se glisse toujours avec Koch, c'est les équipières de Vollering et de Van der Breggen qu'on voit le plus. Et

0: première Visma, c'est Ferrand Prévost, ouais, qui est très très attentif. Vallière est une des plus actives depuis le début. Je pense qu'il n'y a pas, à part les deux échappées solitaires de Fisher Black et de Carlotta Cipressi, qui n'ont pas duré très très longtemps, il n'y a jamais eu un groupe qui est parti sans la championne du monde.
1: Non, non, tout à fait. Elle a essayé plusieurs fois, mais on voit qu'on ne veut vraiment pas laisser sortir n'importe qui non plus.
0: Et c'est le rôle notamment de Franziska Koch. On se rappelle de son petit regard avec Niyo Adoma. Là, elle contrôle, elle regarde qui est là. C'est la portière. C'est elle qui décide s'il y a échappé ou pas.
1: Exactement.
0: On va falloir attendre qu'elle aille chercher des bidons pour attaquer, pour la surprendre un petit peu.
1: C'est pas son rôle. Il y en a des autres pour faire ça. Si elle est là pour filtrer, elle doit sûrement pas aller chercher des bidons. Ou alors il y a peu de filtres.
0: À partir de quand on va laisser un groupe sortir? À partir de quand?
1: Il y a pas vraiment.
0: On va attaquer vraiment.
1: En fait, ça essaye de sortir et puis ça se recalme et puis ça réessaye et puis ça se recalme. Ce serait bien que ça s'enchaîne et puis à un moment.
0: Il y a la course d'usure et la fatigue. Ouais, on dit c'est bon, stop, partez.
1: On commence à en avoir ras-le-bol et on dit allez, on laisse aller maintenant. Évidemment, toujours en filtrant. Mais là, c'est toujours les mêmes qui sont devant. Marcus Vallière, De Skipper.
0: Skiban.
1: Skiban.
0: Peter Seux qui, dès qu'on approche des côtes.
1: C'est Bredewald, non? C'est Cavalard, ça, je pense.
0: Non, c'est Kopecky, ça.
1: Non, c'est pas Kopecky. C'est Ninkeving, ça.
0: Mais de nouveau, hein, il faut mieux attendre le pied de la côte pour avoir un.
1: Ouais, mais chaque fois que c'est sorti, finalement, c'est chaque fois dans les descentes ou au-dessus.
0: Ouais, mais avec un élément. Voilà, ouais. Là, on est au pied, le peloton est étiré, si on veut y aller, c'est le moment. Backstedt qui fait une étape intéressante. Passage à Aurou. On se met devant, on se retourne, on regarde.
1: Là, s'il y a quelqu'un qui peut y aller mettre un bon coup, ça pourrait faire mal, mais celle qui sait faire ça, c'est quelqu'un de costaud, donc c'est peut-être quelqu'un qu'on va pas vouloir laisser sortir. Est-ce que Bredewald n'y allait pas là?
0: Le retour de Cavalard dans le peloton.
1: Stolatza qui est difficile.
0: Qui a un problème, hein. Visiblement, elle parle dans le micro, donc dans la radio. Elle a sans doute soit un problème technique, soit c'est un problème de jambes.
1: Je pense que c'est plutôt un problème de jambes.
0: Elle fait partie des
1: aussi,
0: coureuses qui sont courtisées aussi. Son nom a circulé notamment du côté de la FDJ. Et parce qu'il y a pas mal de coureuses, on s'est fait la réflexion tout à l'heure, Ludivine, en préparant l'étape, qu'il y a pratiquement la moitié du peloton qui est en fin de contrat au terme de la saison. On sait qu'on est en pleine période de négociation. Et si on veut citer les noms les plus importants parmi les coureuses qui sont sur le marché, ou déjà peut-être plus, hein, mais officiellement sur le marché, il y a Katarzyna Niewiadoma, mais on nous a dit qu'elle était proche de s'engager, hein, selon les rumeurs, chez Trek. Anna van der Breggen, que je ne vois pas quitter la formation SDOX Pro Time si elle décide de continuer sa carrière. Elisa Balsamo, c'est un petit peu la même chose, hein, à moins qu'elle sente le besoin de changer d'air après une bonne partie de sa carrière, les plus beaux succès de sa carrière presque chez Lidl Trek. Yara Castellane fait partie de ces coureuses qui sont libres. On vous a dit, les rumeurs l'envoient chez Human Power Health, après elle aussi 9 années au sein de la même équipe. On a, ça c'est pas inintéressant, hein, pour des équipes qui chercheraient une sprinteuse capable de faire des bons résultats. Lara Gillespie est en fin de contrat, la sprinteuse irlandaise de la formation UAE. On vous a dit que il pourrait y avoir pas mal de mouvements au sein de cette formation là pendant l'intersaison. Cédrine Kerbaol, qui est actuellement sur le podium provisoire de ce Tour de France femme, est en fin de contrat. Maintenant, elle se sent très très bien, on a l'impression, au sein de cette formation UIF, où il y a une très bonne entente entre elle, son entraîneur, l'équipe. Au niveau de l'ambiance, on l'a vu très régulièrement, notamment sur le Tour d'Espagne, où elle avait l'air très très bien intégrée dans cette équipe. Donc c'est pas parce qu'elle est en fin de contrat qu'il n'y a pas de négociation pour une prolongation. mais c'est plutôt un mercato qui va concerner les sprinteuses, puisqu'après Balsamo, Gillespie, Consoli, Colslister, Paternoster, Wollaston sont sur le marché. Une Wollaston qui a gagné quelques courses au sein de la formation FDJ United Suez, mais qui n'a jamais eu l'occasion forcément de venir sur un Tour de France, où on mise plutôt sur Demi Vollering, pourrait avoir envie de participer à cette course-là. Ce qui voudrait dire sans doute qu'elle pourrait quitter, mais ça, ce sont des. Il n'y a aucune information à ce sujet-là, mais c'est des profils qui pourraient bouger de ce point de vue-là. Shirin Van Anroy, qui est un petit peu plus en difficulté ces dernières années, est également en fin de contrat chez Lidl Trek. On sait aussi qu'elle, elle a le double projet avec le cyclocross, et donc. C'est parfois plus facile de rester dans une structure qui combine les deux programmes. Notre compatriote Lotte Klaas n'avait signé que pour un an chez Phoenix Premier Tech. Alors qu'on a une accélération de Mavi Garcia. Elle aussi est en fin de contrat, mais normalement elle ne sera plus dans le peloton l'année prochaine puisqu'elle a annoncé sa retraite. Même si on peut toujours revenir sur sa décision. Hein. Avec Mavi Garcia et Misha Bredewald. Bref, il y a du monde sur le marché, en tout cas
1: officiellement. Oui, il n'y a pas encore grand-chose qui a été officialisé. C'est sûr que normalement, si on prolonge, on l'officialise dès que possible. Comme ça, on sait que la coureuse, ça ne sert à rien de venir la courtiser. Mais si ce sont des changements, alors c'était seulement à partir du 1er août qu'on pouvait les annoncer. Donc ça va arriver petit à petit. Je ne pense pas que le Tour de France soit
0: ça viendra après
1: une
0: le tour
1: bonne
0: pour
1: période
0: les grands,
1: pour les données. Oui.
0: Pour les gros changements, on se rappelle de l'année notamment où on parlait beaucoup de l'avenir de Demi Vollering. Il a fallu attendre la fin de saison pour avoir la destination, même s'il y avait beaucoup de rumeurs.
1: Julie Bégaud,
0: c'est Julie
1: Bégaud
0: qui est sortie. Qui est sortie, effectivement, la française. Cette fois-ci, ça va trop vite pour Lorena Wiebes et pour Sylvia Persico. Bon, elle a réussi sa journée aussi à Lorena Wiebes, peut-être même au-delà de ses espérances. Il reste 86 km, mais elle est restée accrochée assez longtemps. Elle a pris des points au niveau du maillot vert.
1: Marion Bunel, hein, ça va pas. On
0: petite
1: pas
0: solidarité.
1: La forme de la Vuelta.
0: Et ce Giro qu'elle devait pas disputer, qu'elle a quand même été disputé, au lieu peut-être de rester en stage ou de se préparer et de récupérer.
1: Elle
0: laisse
1: beaucoup
0: peut-être des traces. Hein.
1: De haut et de bas sur sa carrière, quand elle est vraiment bien, elle est vraiment
0: très, très
1: top.
0: Elle est très très haut et des
1: mais,
0: bas.
1: Mais quand ça ne va pas, ça ne va pas.
0: C'est une question de morale aussi. Avec,
1: ouais, peut-être aussi.
0: Hein. Le moral qui ne suit pas quand les jambes sont un peu moins bien. Ouais. Bégaud, Valière, Peterse, c'est toujours
1: ça
0: un peu le même nom.
1: De
0: Skipper. Je vous propose, puisqu'il reste 1,5 km, d'écouter Julie Bégaud qu'on avait ce matin à l'interview. Alors qu'elle est à l'attaque, à la française.
2: Bonjour Julie, alors comment ça va? Quel regard portez-vous sur vos premiers jours de course et puis alors hier le contre-la-montre?
3: Les deux premiers jours j'étais plutôt bien et le troisième jour j'ai pris un gros coup de chaud et du coup j'ai lâché dans la première bosse à 1 km du sommet, donc j'étais un peu frustrée, mais bon, après j'ai fini groupé tôt et ça a fait une journée un peu plus tranquille. Et le chrono, l'objectif c'était vraiment pour toute l'équipe de le prendre en mode récup, de vraiment juste arriver dans les délais, mais sinon récup, et parce qu'on sait qu'aujourd'hui ça va être très très dur. Et franchement, c'est pas les 3 minutes qu'on a perdu hier qui vont changer quelque chose pour nous. Nous, le but c'est vraiment d'aller dans les échappées, de faire des bonnes étapes. Et donc voilà, on va saisir les opportunités. Je pense qu'aujourd'hui et demain, ça va être des belles étapes pour nous et on espère bien faire.
2: Je pense que vous habitez pas trop loin d'ici. Ce sont des routes donc, que vous connaissez. Vous pensez effectivement pouvoir prendre une échappée. C'est déjà très difficile dès le début aujourd'hui.
3: Bah oui, c'est sûr. Alors le problème, c'est est-ce qu'il y aura des échappées ou pas, enfin, ça dépendra des filles du classement général. Je pense que c'est une étape qui va aussi jouer dans les favorites, mais peut-être qu'on verra deux courses dans la course, une course pour l'étape et une course pour le général. Et nous, on espère pouvoir se glisser dans la course pour l'étape en allant dans l'échappée dès le début.
0: Pour le moment, il n'y a toujours pas d'échappée. Et il y a des courses distancées. Par contre, Correvar, Gontova, hein, qui n'est pas non plus au niveau du Giro. On parlait de Bunel qui n'était pas au niveau de la Vuelta. Gontova n'est pas au niveau qu'elle avait affiché sur le Giro. Sarah Martin était aussi dans les courses distancées. Kerbol et Rueg, alors qu'on a 1 km du sommet, que Skiban, Blasi, Vlodarczyk et Langoborghini sont là. On est vraiment présent en nombre avec Mavi Garcia un petit peu plus loin. Esquipan qui accélère une nouvelle fois avec les équipières dans la roue. Donc on a fait un petit trou.
1: Peter, ça va pas laisser faire.
0: Bah non, on est à 780 mètres du sommet. Elle a fait le plein de points aujourd'hui. Elle va continuer. C'est ces petites courses dans la course, dans des classements où finalement il n'y a pas beaucoup de discussion, parce que ce soit le maillot vert ou le maillot à poids, pour le moment on a vraiment des cavaliers seuls ou presque. Oxet qui est toujours là dans ce peloton, quatrième du général hein, malgré la perte du maillot hier et la perte de 3 minutes. Compte tenu de ce qu'elle avait fait la veille, elle a fait un chrono plus que décent. Oxet. Et voilà, Kopecky ici à l'arrière du peloton. Elle est encore bien là. Elle va prendre son ravito pour espérer jouer quelque chose aujourd'hui. Il faut basculer le col de Gerbet, la côte de Prusilly, et puis récupérer avant le col de Durbise. Ou alors se glisser dans une échappée, hein, ce qui est possible aussi.
1: Un petit groupe qui sort.
0: Parce que le Mont Brouilly est quand même assez explosif. Si on assiste à la même bagarre que celle qu'on a vue entre les favorites derrière les échappées de Oxet et Kopecky, je suis pas sûr qu'avec la forme qu'elle a affichée, elle pourra suivre vraiment dans un Mont Brouilly monté à bloc.
1: C'est 3 km aussi, hein, donc c'est quand même assez long. C'est vraiment la limite entre très très explosif et quand même se sentir vraiment bien pour pouvoir suivre. On est sur un gros pourcentage, donc je pense que ça va être compliqué si ça monte à bloc. Et je pense que là, il y a la guerre qui sera lancée. On va aller pour la victoire d'étape, mais on va aller aussi pour essayer de reprendre du temps ou en prendre encore un peu plus.
0: Et Peter Seuss qui va faire le sprint. Et on suit derrière pour prendre les points qu'on peut, mais on la laisse passer devant.
1: Par contre, il y a un écart là derrière. Il y en a
0: une
1: quinzaine, je dirais.
0: Peter Seuss qui bat en coq pour le trio de tête. Et 30 points pour la Néerlandaise.
1: Ici, on a l'air de se relever un petit peu quand même.
0: On va avoir une longue descente maintenant. Après cette ascension de la quatrième de la journée, il en reste 4 encore. Et au niveau du dénivelé, on est pratiquement à la moitié de ce qui est proposé aujourd'hui aux coureuses. Aller chercher ensuite l'une des côtes les plus difficiles hein, avec le Mont Brouilly, l'autre versant du col de Gerbet, 4,6 km à 6,5%, plus long et un petit peu moins raide que le Mont Brouilly.
1: On a les deux Belges avec un Lord Skipper et Justin Gekir.
0: On est lancé dans la descente. On va passer par le village des Brigands. Vaux-Renard.
1: Quelqu'un de chez Wismal is a bike aussi dans le fond du groupe.
0: Et Meringe, un moulin où j'assais Julier pour aller chercher donc le pied du col de Gerbet. C'est ce qu'on disait en analysant le parcours, c'était peut-être le moment pour essayer de sortir. Après le sprint, dans ce col de Fontmartin, finalement, ça est une nouvelle fois parti après le sommet.

0: Coq qui a désormais 4 points. Esquiban est à 6. Toujours ces paysages de... du pays du Beaujolais dans son ensemble. Hein. De ces vallées de vignes. Ça serait quand même intéressant d'aller faire un tour, pas à l'arrière du peloton, mais dans le groupe de tête pour essayer d'identifier.
1: Il faut y arriver. On est
0: oui,
1: dans
0: mais
1: une
0: je
1: descente.
0: Pense qu'il y a quand même une caméra qui est devant. Donc, j'ai pas dit qu'il fallait se mettre au milieu de la route devant les coureuses, mais si on pouvait voir qui se situe devant, essayer au moins de les distinguer. Évidemment, faut pas prendre de risques pour
1: qu'il faut que...
0: la sécurité des coureuses, mais.
1: Quand il y aura un plus gros écart, on va se retrouver dans une partie qui va remonter. Hein. Il va y avoir une toute petite bosse.
0: On nous annonce que ça sort en contre derrière le groupe. On pourrait avoir un gros groupe alors qui se détache.
1: Ouais, où tout va rentrer. Il y a un petit trou quand même.
0: Peters. De skipper Brandt encore.
1: Je pense que c'est Linkevink qui est de nouveau avec.
0: Labousse,
1: ouais, enfin Berthet maintenant.
0: Berthet Labousse, effectivement.
1: C'est Marie, ouais, à mon avis, Noémie Rueg de IF, il y a quelqu'un de chez IF.
0: Et ça revient avec quelques éléments, mais derrière il y a, une cassure. Il y a peut-être un beau groupe qui est en train de se détacher.
1: Ouais, c'est pas Kerbaol de chez IF.
0: Alors on s'est fait piéger hein, si on a laissé partir Kerbaol. Mais par contre, c'est pas une bonne nouvelle pour l'échapper parce
1: non,
0: que ça
1: non,
0: va
1: non,
0: réagir.
1: Si c'est Kerbaol d'office, ça va réagir.
0: On rappelle qu'il est troisième du général à moins d'une minute.
1: Ça me semblerait bizarre, mais à la position, à la façon de rouler sur le vélo, j'ai l'impression que c'est elle. Mais...
0: les coudes un peu écartés.
1: Ouais, c'est pas facile à voir.
0: Mais je me demande s'il n'y a pas Niedermayer aussi.
1: Non, c'est possible parce qu'elle était devant depuis un moment. Si on est de nouveau à l'arrière du peloton.
0: Esquiban qui était au sommet, Coq qui était au sommet, sont des candidates à être devant. Ni Fisher Black, c'est possible aussi.
1: Il n'y a pas assez d'écart entre l'échappée et le peloton pour voir et qui roule dans le peloton.
0: On nous annonce une vingtaine de coureuses dans le groupe intercalé, enfin dans le groupe de tête maintenant, mais le peloton serait à 10-15 secondes, donc encore assez proche. Alors que le groupe le plus loin de l'arrivée sur le parcours, le groupe Peto, est pointé à 3030 et la plus grosse victime c'est Monica Trinca-Colonel, 16e au classement général. L'autoclasse qui vit une mauvaise journée est aussi dans ce groupe.
1: Ça c'est Berthet, ça c'est celle qu'on a déjà vue. Non, c'est pas Kerbaol parce qu'elle est quelques mètres derrière les autres, logiquement elle devrait plus être devant.
0: Elle devrait même passer devant. Il y a donc deux treks. Est-ce que ce ne serait pas les deux petits gabarits? Spratt et Fisher Black. Fisher Black et puis Spratt dans cet ordre-là sur l'image. À cause de la formation Movistar qui pourrait être Lippert sans certitude. Toujours ici, plutôt à l'arrière du peloton, avec Gontova. On l'avait dit et répété, une des révélations du Giro. C'est pas facile d'enchaîner deux grands tours à haut niveau.
1: Je vais surtout trouver l'équilibre entre pouvoir récupérer et pouvoir reprendre l'entraînement correctement pour la suite.
0: Écart qui part à la hausse avec 25 secondes d'avance. Et Vlodarčík serait en contre intercalé entre le peloton, la 11e du général, hein, Vlodarčík.
1: Avec des skippers qui fait la descente à bloc là.
0: Elle a au moins une équipière devant aussi, Vlodarčík, si elle arrive à rentrer.
1: vraiment un gros gros groupe. Et on annonce ici que Reusser est rentré aussi dans la descente.
0: Je ne sais pas d'où on tient cette information-là, parce que pour déceler un maillot jaune à cette vitesse-là, l'arrière du peloton, moi je ne l'ai pas vu. En tout cas, on va prendre ça avec des pincettes, mais on en saura plus dans environ 3 km, hein, quand on sera dans le col de Gervais. Ça sera plus facile pour la caméra de laisser passer les coureuses et de faire l'inventaire.
1: Si, inventaire, il y a encore besoin, parce que là, on revient à 10 secondes, donc ça veut dire que ça roule à bloc dans tous les sens. Donc ça se tombe en dessous, on aura juste plus d'inventaire à faire, et ce sera tout
0: le
1: groupé.
0: Le pied de ce col de Gerbet qui, dans ses premiers kilomètres et dans ses premières centaines de mètres, avec des pentes à 7-8% au début, c'est pratiquement là que c'est le plus raide. Donc il y a juste un autre passage un petit peu plus loin. Alors là, on
1: Marcus,
0: avec
1: ça c'est le groupe, hein. Marcus Gekir.
0: Donc on a mis les deux,
1: hein, Gekir, de
0: Van Damme pour Visma,
1: Le Mouel.
0: Forcément Vallière, elle n'a pas laissé passer sortir une échappée.
1: Niedermayer est bien là.
0: On avait bien cité Niedermayer déjà.
1: Ça doit être Rueck, ouais, c'est Rueck ça.
0: Et il y aurait Brandt, en plus il y aurait trois Trek.
1: Sprat
0: et Brandt. Vlodarczyk qui fait le bon.
1: Oh, non, c'est pas Brandt, hein. C'est Sprat, Fischer Black et Marcus, je pense. J'ai pas vu Brandt, mais ouais, elles sont peut-être quatre. Hein,
0: quatre,
1: je sais pas.
0: Pas sûr, non. Non, non, c'est effectivement Réjean Marcus. Vlodarczyk. Onzième du général. Qui fait le bon.
1: Ce qui bon.
0: Talita de Jong, vous l'aviez déjà cité.
1: Sarah Van Damme, je pense que vous l'avez dit aussi.
0: Il reste à identifier la coureuse de l'autre course de IF, en plus de Vallière, mais il y a trop de monde et on va trop se regarder. Ah bah, donc on va essayer de relancer.
1: C'est
0: vrai
1: qu'un, l'autre. Ouais.
0: C'est peut-être bien vu de la part de Vallière d'essayer de ressortir avec le Road Escaper. On nous annonce de Vries en plus. Berthe et Koch, oui.

0: Movistar, c'est bien l'e-portec. Et là, c'était assez logique sur les profils. Il nous manque encore, je pense, à identifier la coureuse qui est là pour ma petite entreprise.
1: Non, j'ai dit tantôt, c'était Célia Lemoël.
0: Ah, ben alors, on a tout le monde, je pense. On va faire le point sur ce groupe. Alors que ça se relève dans le peloton, où il y a bien Marlène Reusser, Kim Lecour, Vollering. Ouais, j'allais dire pas mal des représentants du classement général et des mieux classés, mais pas toutes. Hein. Il y a quand même Niedermayer qui est, qui est dans le top 10, Vlodarczyk qui est 11e. Ça fait quand même deux coureuses intéressantes derrière lesquelles on ne réagit pas tout de suite. Et c'est là qu'on va voir qui va réagir derrière. Et notamment, on parlait de la force collective de Movistar, présente ou pas, pour rouler. Eh bien, pour le moment, il n'y a pas grand monde hein, pour rouler. Il y a quand même deux équipières pour Marlène Reusser, mais elle reste en réserve. On est bien pour Kerbaol parce qu'on a des équipières devant. Et c'est sans doute pas à Kerbaol de rouler déjà maintenant ou faire rouler ses équipières alors qu'elle a Vallière et Rueck devant. Mais voilà le groupe avec Femke De Vries, Sarah Van Damme pour Visma Liseback, des équipières donc de Pauline Ferrand-Prévot au pied de la côte. J'ai pas vu Soraya Paladin de la formation Canyon Schramm, mais on va. C'est Niedermayer hein, pour ma part.
1: Oui, c'est Niedermayer.
0: Il y a une petite erreur au niveau de l'incrustation. Il y a donc Koch et Berthet pour FDJ, Niedermayer pour Canyon Schramm, Vlodarczyk et Skiban pour UAE, Lippert pour Movistar, Fischer Black, Marcus et Spratt pour Lidl Trek, De Skepper et Gekir pour AG, Vink pour SD Works Pro Time, Vallière et Rueg pour IF, Peterse toute seule avec le maillot à poids.
1: Et là, c'est sûr que si on laisse le poids sur l'équipe Movistar, il va y avoir un souci.
0: Elles ont pas, elles semblent pas décidées à le faire. Et Kim Lecour, qui fait le pied de la côte à bloc, à 50 secondes de la tête, avec deux équipières devant.
1: Ça, c'est pas malin. Hein.
0: Et en étant loin au général. Soit on partait dans le groupe, soit on attendait, on laissait faire et on. Parce que ça me semble, c'est bien d'être offensive.
1: Surtout
0: mais c'est
1: voit
0: peut-être pas
1: que...
0: à elle de réagir tout de
1: non,
0: suite
1: non,
0: maintenant.
1: Non, c'est pas du tout à elle. Surtout qu'on voit que devant Lourdes Skipper, elle a l'air vraiment bien aujourd'hui. Donc l'arrivée peut bien lui convenir avec une bosse et puis une descente. On a vu que c'était une des meilleures dans la descente aussi. Donc, pour moi, c'est clairement pas à Kim Lecour de rouler là maintenant.
0: Elle peut laisser la pression un petit peu et même si elle veut reprendre du temps aux adversaires, elle aussi peut faire parler son explosivité dans le Mont Brouilly. Elle l'a montré. C'est ce que vous avez dit à propos de Lourdes Skipper fonctionne bien aussi pour Kim Lecour. Sortir dans le Mont Brouilly, descendre et rallier l'arrivée à Belleville en Beaujolais. On a un beau groupe en tout cas ici qui s'est enfin détaché avec 39 secondes d'avance. Le problème toujours, Ludivine, dans ces groupes importants, c'est de trouver l'entente assez rapidement pour que tout le monde passe.
1: Ouais, tout le monde, je pense que tout le monde ne va pas passer.
0: Un
1: mais
0: maximum
1: ouais,
0: de
1: c'est
0: coureurs
1: ça.
0: Se passent.
1: Il faut que celles qui ont envie de rouler, de partir, d'essayer d'aller pour l'étape, ne pensent pas trop à celles qui ne roulent pas. Mais ici, dans le peloton, c'est à l'arrêt complet. Hein.
0: Eh bien, on l'a dit, il y a deux coureuses pour rouler pour Movistar. Pour le moment, il n'y a pas encore péril dans la demeure au niveau du classement général. La mieux classée, c'est Antonia Niedermayer. Elle a 1,43. Donc, on a encore 50 secondes de marge pour Marlène Reusser. Mais c'est très bien vu de la part de Vlodarczyk et de Niedermayer, les deux mieux classés au général, mais pas les deux mieux classés de leur équipe au général. Donc, elles ont chaque fois des équipières mieux classées qu'on va marquer d'abord. Niwa Doma pour Niedermayer, Blasi et Longoborghini pour Vlodarczyk. On avait suggéré que le groupe UAE pouvait essayer de mettre le feu un petit peu. On les avait vues présentes. Elles ont placé deux éléments devant, Skiban et Vlodarczyk. C'est plutôt bien vu. Il reste 3 km 500 alors que c'est assez logique aussi. Elles sont les plus nombreuses, c'est les plus agressives, offensives pratiquement depuis le début de ce Tour de France femme, la formation Lidl Trek. On demande à Amanda Spratt de rouler. On va les laisser quelques instants, ces coureuses du groupe de tête, et on les retrouve pour la suite de cette étape qui est peut-être enfin partie. À tout de suite.
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0: De retour avec finalement la formation FDJ Suez qui avait deux éléments à l'avant. Mais on décide qu'il ne faut pas laisser trop partir ce groupe-là. On s'inquiète de la présence de Vries à 1,47, de Niedermayer à 1,43, de Vlodarczyk à 1,59. On ne veut pas les laisser se replacer. Au moment où l'écart a été monté à plus d'une minute dix, on s'est un petit peu arrêté avant que FDJ United Suez mette en route. Donc au niveau du classement, on a Niedermayer 9e à 1,43, Femke De Vries 10e à 1,47, Vlodarczyk 11e à 1,59, Ninkoving 17e à 2,30, Berthet 18e à 2,52, Rueck 20e à 3,01, Talita De Jong 22e à 3,04, Nifischerbach 23e à 3,07, Peterse 26e à 3,38, Marcus 28e à 3,47. Et il reste encore... ça fait quand même 10 coureuses du top 30 et 3, 9, 10, 11. C'est un groupe intéressant et qui met la pression. Et dans le jeu, qui va rouler la première? C'est FDJ United Suez qui craque en mettant des coureuses à rouler alors qu'on a mis deux éléments devant.
1: Deux éléments là-devant doivent profiter du jeu d'équipe, ne pas rouler et justement essayer de désorganiser ce groupe. Surtout si les équipières ici roulent devant, mais moi je pense que FDJ Suez doit dire ok, on roule, mais vous mettez quelqu'un à rouler. Il y en a encore au moins deux qui sont là. Devant, Lippert, j'imagine qu'elle ne va pas rouler non plus.
0: Ouais, c'est rentré. Shari Bosseuil qui est encore là, après 70 km de course. C'est quand même très très costaud. Elle est en forme, Shari Bosseuil.
1: Je voyais Lily Williams aussi. Je me dis waouh, Lily Williams qui est encore là, c'est dangereux pour le sprint. Mais
0: on
1: n'est
0: pas très très loin non plus, non. Quand on voit que Shari Bosseuil est dans ce groupe qui n'est pas non plus hyper imposant.
1: Non, non, c'est bien, c'est vraiment un bel effort.
0: Au même titre que Kopecky qui est présent dans ce groupe. On a Kopecky et Bosseuil de coureuses rapides au sein du peloton maillot jaune. Et on a dans l'échappée Gekir et De Skepper. Là où on les attendait, on s'attendait à voir les deux coureuses de la formation AG essayer de se glisser dans les échappées. Il nous reste une interview à écouter. C'est l'avis ce matin de Anna van der Breggen. Un peu mi-fig mi-raisin sans doute après le chrono. Elle n'est pas complètement hors du jeu puisqu'elle pointe à 1,17, mais elle aurait peut-être espéré un petit peu mieux. On écoute l'ancienne championne du monde néerlandaise.
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0: Ouais, un petit peu déçue, elle le disait, mais l'information importante, c'est quand même elle qui l'a révélé, c'est son état de forme. Donc, tout simplement, elle n'a pas les jambes depuis le début du Tour de France. Elle ne sait pas vraiment l'expliquer. Elle n'arrive pas à aller loin dans l'effort, ce qui explique sans doute qu'elle a été distancée à plusieurs reprises. Elle n'arrive pas à faire ce pourquoi elle s'est entraînée. J'ai pas du tout les mêmes sensations du coach Giro ou à la Vuelta. J'ai un peu comme bloqué. J'espère que ça va s'améliorer de jour en jour. Est-ce que vous sentez plutôt sur une pente ascendante ou descendante? Elle l'a dit en irlandais, je vais le redire de la même manière. Je me sens constant slecht. Donc je suis constant dans les mauvaises sensations. Est-ce que c'est lié potentiellement au fait que vous enseignez un troisième grand tour? Elle dit c'est possible, mais pour le moment j'ai de toute façon pas le temps de penser à ça. On verra après. Aujourd'hui, c'est quoi vos ambitions? Aujourd'hui, c'est un peu trop tôt sans doute. C'est surtout très dur. J'ai aussi l'impression que les courses du classement général, certaines en tout cas, vont essayer de rétablir la situation après le chrono d'hier. Et donc je vais essayer de m'accrocher. Finalement, vous n'êtes qu'à une 17 au classement général, c'est pas très loin. Ben, c'est vrai que les sensations ne sont pas bonnes, mais au niveau du classement, ça va, donc on verra. Mais pas un gros moral, en tout cas, pour Anna van der Breggen qui s'attend à une journée compliquée aujourd'hui. Et ce à quoi on peut s'attendre, c'est avoir une accélération de Puk Pieterse dans 650 mètres.
1: Mais elle garde le sourire et ça c'est gai parce qu'elle se rend compte que ça va pas, on pourrait être complètement déprimé et c'est pas du tout le cas. Donc ça reste quand même quelqu'un d'exceptionnel avec un palmarès exceptionnel et qui n'est pas abattu pour autant.
0: Elle est revenue pour prendre du plaisir aussi sur le vélo parce qu'elle avait envie, on l'a pas forcée à sortir de sa retraite, elle savait entre guillemets que... Le retour à la compétition n'allait pas être évident pour une coureuse qui s'était arrêtée pendant 3 ans, malgré toutes les qualités qu'elle peut avoir. Mais cette avance, avec 1 minute 30, on peut commencer à avoir des ambitions dans ce groupe.
1: On voit que ça roule vraiment tempo, on prend le temps de prendre les bidons et l'écart continue à augmenter, alors que derrière c'est aussi Evita Music qui roule.
0: Ah, on a reçu une minute quasiment gratuite du peloton qui s'est arrêté de rouler, autant en profiter.
1: Oui, mais ça continue à augmenter, donc c'est intéressant comme échappée. Niedermayer doit se frotter les mains. Voilà, c'est coucou d'ailleurs.
0: Elle nous dit bonjour. Elle la secoue, elle ne les frotte pas. Dans cette échappé, on a donc Femke De Vries qui a réussi un top 10 dans un grand tour. Juliette Berthet qui est montée sur le podium d'un grand tour. La lauréate de Paris-Roubaix, Niedermayer deuxième du dernier Giro. Vlodjarczyk quatrième du dernier Tour de France. Maëva Skiban, lauréate de deux étapes sur le Tour de France l'année dernière. Ninkovink, maillot blanc du Tour de France. Lippert, gagnante d'étape sur le Tour de France, c'était en 2023. Nif Fischer-Black, lauréate d'étape sur le Giro. Rejane Marcus, qui a déjà fait un podium sur un grand tour. Amanda Spratt, qui a déjà fait un podium sur un grand tour. Laura De Schepper, top 10 dans un grand tour cette année. Justine Guéquir, maillot à poids, lauréate d'étape sur le Tour de France. Magdalene Vallière, championne du monde. Noémie Rueg, gagnante d'étape et porteuse du maillot rouge de la dernière Vuelta. Puck Peters, maillot blanc du Tour de France, lauréate d'étape. Talita De Jong, qui a déjà terminé dans le top 10 du Tour de France. Et Célia Mouel, championne de France du chrono. C'est quand même pas mal, hein?
1: Mais on est sur le Tour de France, donc c'est tout à fait normal sur une étape un peu difficile. D'office, si on avait une échappée, ça aurait été des grands noms, parce que surtout la façon dont c'est sorti, c'est pas sorti au premier kilomètre, c'est sorti vraiment à la pédale, dans une bosse, au-dessus d'une bosse. Donc c'est clair que voilà, c'est un beau groupe qui est sorti. Et c'est bien pour la petite équipe, ma petite entreprise, de pouvoir être représentée dans cette échappée, parce que je pense que c'est à peu près la seule équipe pro-team qui est là devant.
0: C'est des pro-teams, sans doute aussi celle qu'on a le plus vue depuis le début, avec la récompense du maillot à poids dès le premier jour. Peter Seki donc monte à 35 unités, puisqu'on ne lui a pas spécialement contesté non plus. Et Evita Music qui fait le tempo. Alors que c'est Émilie Morier qui est là, juste devant Micha Bredewald, qui sera bientôt chez elle, puisqu'elle est originaire d'Orange et qu'elle a grandi avec le Mont Ventoux comme paysage au loin. Balsamo qui est rentré aussi dans ce groupe. Avec Lucinda Brandt, Mireia Benito et Kim Lecourt qui est de nouveau plutôt à l'arrière. Est-ce qu'elle est venue rechercher un éventuel ravito? On a vu que Shari Bosfeit avait une musette autour de la poitrine, autour du torse. Peut-être qu'on essaye de ravitailler Kim Lecourt qui n'a pas pris le ravitaillement, ça arrive parfois. Une minute 40 au sommet et Peter Seck a envie de continuer.
1: Voilà, elle est en train de faire un sans faute dans les points de la montagne.
0: Si elle continue à creuser l'écart de cette manière, il y a encore deux points à prendre à Prouzilly. Avec une minute 40, on peut envisager d'aller au moins jusqu'au sommet du col de Durbuys. Et si on est au sommet du col de Durbuys, on n'est qu'à 20 km du sommet du Mont Brouilly.
1: Et on ne perd que 5 points. De toute façon, si elle ne prend pas le Mont Brouilly, c'est pas à la fin de la journée.
0: Et si on revient sur ce groupe-ci, ce sera de toute façon des courses du général. Et dans les courses du général, au niveau du classement du maillot à poids, il n'y a quand même pas grand monde de très très bien classé. Kim Lecourt, 1 point. Sinon, dans ce groupe, Talita De Jong avec quelques unités.
1: Maëva Skiban, elle est la plus dangereuse. Elle vient encore de prendre les points juste derrière. Peter Seux, donc il vient de prendre 3 points.
0: Elle est à 9 points contre 35, quelque chose comme ça. Niedermayer est passé 3e sans chercher vraiment à le faire. Et Vink, deux coureuses qui étaient là et qui ont pris les points parce qu'elles étaient dans les roues, hein, sans faire d'efforts et sans en faire un objectif. Mais pour l'instant, on est dans une situation un petit peu délicate. Et j'ai l'impression qu'on se sent dans une situation un peu plus délicate chez FDJ United Suez plutôt que chez Movistar. Là, on est dans un bras de fer psychologique et on a clairement décidé de laisser le poids de la course chez Reusser. Enfin, de la part de Reusser vers son ancienne équipière, Demi Vollering.
1: Je pense qu'on fait avec les moyens du bord aussi. On ne va pas aller cramer tout le monde. voilà, on a attendu en se disant s'il roule pas, on fera peut-être l'effort. Mais ici, FDJ Suez a quand même vite pris les commandes. Moi, comme je l'ai déjà dit, je trouve qu'on devrait demander un petit coup de main chez Movistar aussi pour dire ok, on voit que vous n'êtes pas peut-être à même de faire la chasse jusqu'au bout, mais au moins donner un petit coup de main. Et là, c'est Vita Music qui gère tout pour le moment. Et l'équipe d'IF, ils sont encore 4 dans ce peloton, donc 2 devant plus 4 ici dans le peloton, c'est quand même
0: Quasiment toute l'équipe.
1: Ouais, il manque juste Towers, à mon avis, qui n'est plus là.
0: On a stabilisé l'écart. À 1 minute 45.

0: Il y a quelques virages assez serrés à négocier dans cette descente, et notamment et celui-ci.
1: Directement remonté.
0: Et entamé. La côte de Prusilly, 1,6 km à 6,2%.
1: Et dans ce genre d'effort-là, c'est vraiment important de tourner les jambes dans toutes les descentes, parce qu'une fois qu'on est en bas, on remonte directement, on n'a pas le temps de reprendre un petit rythme. Directement, les jambes sont, les muscles sont en action. Et si on n'a pas du tout tourné les jambes de toute la descente, c'est comme ça qu'on attrape, on attrape les grosses pattes.
0: Et on va avoir besoin des jambes dans les kilomètres qui vont venir. On va aussi avoir besoin d'un groupe important pour négocier les kilomètres qui viendront après la descente de Prusilly, quand on aura passé Julienas, avoir un groupe aussi important. Si on s'entend pour cette zone entre guillemets de transition, qui est pas plane, loin de là, mais ça sera nécessaire sans doute si on veut envisager la victoire d'étape. Parce que entre Julienas notamment et le pied du col de Durbise,
1: jusqu'au sommet du col, on a 35 km, donc jusqu'au pied on a une trentaine de kilomètres
0: qu'il faudra gérer au mieux. C'est peut-être là que certaines équipes décideront, dans le peloton, si on a l'intention de gagner l'étape, de mettre en route. On l'avait dit tout à l'heure, dans un groupe aussi important, de 19, il faut pouvoir rouler suffisamment pour ne pas qu'on se fasse taper sur les doigts ou qu'on soit ciblé par les adversaires, mais suffisamment peu que pour profiter entre guillemets du travail des autres et garder assez d'énergie pour jouer la victoire si c'est le cas dans le final. Attention, hein, dans cette côte courte, il y a quand même un passage à 15% et un passage à 9%. Et toujours, Evita Music. Il va aussi vite que le groupe de tête, même un petit peu plus vite pour l'instant.
1: Et quelques secondes.
0: Dans la roue de Vollering, parce que vous parliez de la force de IF. Ouais, chez FDJ United Suez, avec 4 coureuses ici et 2 devant, on est dans la même situation. On avait des doutes, c'est peut-être un grand mot, mais on avait vu quelques signes de faiblesse les premiers jours, on peut s'en rappeler. Mm-hmm. Ici, quand il faut être là, on est là, pour la formation FDJ United Suez.
1: C'est le cas de Hostis aussi, hein. Hostis est toujours ici dans le peloton, alors que les premiers jours, elle était vraiment loin tout le temps. Donc est-ce qu'on lui a dit calme-toi les premiers jours, tu prends vraiment le groupetto tous les jours, t'es jeune, tu découvres, on sait pas comment tu vas durer sur la longueur.
0: Pas d'enflammade.
1: Et alors, on aura probablement besoin de toi après le chrono, donc garde l'effort jusque-là. Et en tout cas, aujourd'hui, elle est là. Donc soit on monte en puissance, soit on a prévu la chose.
0: Hostis, qui était la première coureuse que vous nous aviez présentée parmi les talents à suivre. Qui avez-vous décidé de nous présenter aujourd'hui?
1: C'est celle qui était prévue pour la deuxième étape. Mais bon, comme on a eu des circonstances et des circonstances de course qui ont fait qu'on a parlé des autres, ben aujourd'hui, je vais vous présenter Lise Révol, un nouveau phénomène un peu à la Pauline Ferrand-Prévot, pluridisciplinaire du cyclisme français. Donc elle est née en 2018 du côté d'Avignon. Elle a d'abord pratiqué l'athlétisme et puis la natation. Les deux choses principales pour elle dans le sport, c'est s'amuser et gagner. Son idole, je viens de le dire, c'est Pauline Ferrand-Prévot. Elle adore toucher à tout. Elle veut pas s'ennuyer sur une seule discipline. Elle est très explosive et technique, évidemment. Chez les cadettes, elle a gagné autant la Coupe de France que le Championnat de France en VTT et en cyclocross. En plus des championnes de France sur route, donc on retrouve un petit peu c'est qui que j'avais présenté, la Suissesse
0: Anna
1: Grossmann, qui est un peu championne de son pays dans toutes les disciplines. En 2025, elle est championne du monde chez elle à Liévin, enfin en France en tout cas. Il y a une petite anecdote à propos de ce championnat du monde. Barbara Bukowska qui avait levé les bras à la cloche en pensant que c'était l'arrivée. Et la Française a tenu bon et elle est revenue, elle a gagné la course. Par contre, l'année passée, la Tchèque n'a pas levé les bras trop tôt et c'est elle qui a remporté la course devant Lise Révol. Cette année, elle a décidé de faire aussi un peu plus de route pour voir ce qu'elle valait. Et ben là, tout simplement gagner le Tour des Flandres chez les jeunes, chez les juniors. Donc c'est certainement quelqu'un, une petite pépite à suivre pour le futur.
0: Et encore une jeune Française capable de briller. Donc il y en a eu quelques-unes ces dernières années dans les catégories de jeunes. Si on reprend, Julie Bégaud, Célia Géry, notamment.
1: Ouais, c'est vrai que les Françaises, au niveau de la formation, elles sont quand même, même en général, les Français en général, aussi chez les espoirs, hein, quand on regarde les résultats des championnats d'Europe, championnats du monde, il y a quand même souvent des Français devant.
0: Et Vita Music qui ramène un petit peu le peloton. Seconde après seconde, on est vraiment, je pense, à ce moment-ci dans le contrôle. Hein. L'objectif, c'est de ne plus laisser l'écart grandir. Et on doit aussi gérer son réservoir. Parce que il ne reste, au moment où Evita Music devrait éventuellement se relever, il ne resterait plus que Géry et Krack, sans doute.
1: Ah, ce ne serait pas Berthet qui était souvent devant ?
0: Ou c'est Krack ou Lennet, puisque Koch et Berthet sont devant.
1: Ah oui, Berthet est devant, c'est juste, j'avais oublié. Oui, bah oui, alors ça doit être Krack. Ouais. Ouais, là, on est dans la gestion, on maintient l'écart et ça promet peut-être une tentative d'échapper dans l'avant-dernière ou dans la dernière côte pour Demi Vollering pour essayer de creuser. De rattraper son écart, son retard sur Marlène Reusser. Peut-être simplement la tester aussi, hein, voir comment elle va pouvoir réagir.
0: La Suissesse qui vit une première journée en jaune relativement calme. Hein, alors qu'on est passé à Prugilly avec Peterse, toujours sans faute, 37 unités au total, et Vallière, un point.
1: Je pense qu'elle a plus de capacité aussi à rester calme qu'une Demi Vollering, par exemple, ou comme on l'a vu, Kim Lecour aussi, qui s'est un peu excité sans raison. Oui, on veut probablement aller chercher la victoire d'étape, mais à partir du moment où on a deux équipières, on a vu beaucoup à l'attaque aujourd'hui, donc c'était clairement l'intention de les retrouver devant. Moi, là, on doit pas rouler.
0: Et elles sont très calmes.
1: Oui,
0: justement.
1: En plus.
0: Elles se sont positionnées plutôt à l'arrière. Elles laissent faire pour l'instant. Gekir et De Schepper. Peut-être qu'à un moment, dans la gestion de ce groupe, il faudra envoyer Justine Gekir, si on estime que c'est Laura De Schepper qui a le plus de chances de s'illustrer dans le Mambrouille, à l'avant pour passer des relais et ne pas faire uniquement, entre guillemets, les profiteuse dans cette échappée. Là, autant c'est FDJ United Suez qui gère la poursuite, autant c'est Lidl Trek qui assume la majorité du travail devant.
1: Mais là, c'est sûr qu'on va arriver dans la période, enfin dans l'endroit un peu plus critique pour l'échapper, parce que là maintenant, tout le monde va demander à rouler, demander un petit coup de main. On est sur une partie plutôt descendante, plate descendante. Et donc, il va falloir qu'il y ait un peu plus de monde qui roule devant.
0: Il reste 1000 mètres de dénivelé sur les 2900 à gravir. Et le maillot jaune dans la route, ses équipières qui travaillent pour elle. Second degré, évidemment, hein, d'avoir Reusser dans la roue du train FDJ United Suez. A l'air de rien, des petites cassures dans ce peloton.
1: On a fait la descente un peu rapidement.
0: Et Reusser preuve qu'elle est attentive. Lango Borghini aussi. L'air de rien, on travaille pour les autres. Si on peut les faire travailler avec ces petites cassures de temps en temps, c'est toujours ça de gagner.
1: Ça demande toujours des efforts de refaire ces petits trous-là qu'on a perdus dans la descente. Les autres sont là, là, elle les voit sur le côté.
0: On va faire un joli virage parce qu'il y a quand même 1 minute 30. On est sur la route de Julienas, on est passé par Saint-Amour-Bellevue. Saint-Amour qui est l'un des 9 crus de Beaujolais sur les 10 traversés par cette étape du Tour de France Femmes. Avec Julienas, où on sera bientôt, Chénas, Moulin à Vent, Fleury, Chirouble, où on passera également Morgon, Régnier et Brouilly. Les vignes qui sont sur les pentes du Mont Brouilly. À l'époque des décrets des appellations des crus de Beaujolais en 1936, les vignes situées sur la commune de Saint-Amour sont encore en dénomination Beaujolais Village. C'est un barman à Paris avant-guerre, Louis Dailly, qui, en côtoyant le monde du vin, et a rencontré son épouse originaire de Saint-Véron, donc dans la région. Ils se sont mariés et sont revenus à Saint-Amour pour exploiter le domaine familial. Avec donc maintenant 80 km accomplis, 60 km à parcourir. On peut essayer de faire aussi l'inventaire des coureuses qui sont dans ce groupe-là. On vous a parlé des 3 coureuses du top 11 qui sont présentes à l'avant. Celles qui les précèdent sont dans le peloton. La seule victime au classement général que l'on a pu noter pour l'instant, c'est Trinca Colonel, hein, 16e. Parce que Reusser, Vollering, Kerbaol, Oxet, Longoborghini, Niwadoma, Blasi, Van der Breggen sont bien présentes dans le peloton maillot jaune, au même titre que Holmgren, Allerud, Ferrand Prévost et Kim Lecourt. On a également aperçu Émilie Maurier. Et la suivante qui n'est pas présente dans le top 25, c'est Marianne Vos, qu'on a vu en difficulté. On n'a pas annoncé ni vu revenir là où on avait vu des Balsamo, des Bosseut

0: être aussi bien classé qu'elle après un chrono, être 16e du général et dès la première ascension être distancé. On a très vite compris qu'il y avait un souci avec l'italienne. Essayer de se concentrer un petit peu pour voir qui travaille le mieux ou le plus à l'avant de ce groupe, qui laisse un petit peu faire et voir jusqu'où on va continuer à travailler pour les autres. Hein. On sait que Trek a très très envie d'aller chercher cette victoire d'étape sur les routes du Tour de France Femmes. C'est le seul grand tour où elles n'ont pas réussi à s'imposer. C'est le tour qui leur résiste un petit peu. On est en position de force avec trois coureuses, mais on n'a pas la coureuse la plus rapide de ce groupe, qui est à déterminer, mais entre Sarah Van Damme et Puck Peterson, sans doute pas la coureuse la plus explosive. On peut encore, j'ai oublié Noémie Rueg aussi dans les coureuses rapides. On peut citer dans les coureuses explosives à nouveau Puck Peterson. Donc il va falloir sortir dans les bosses et piéger les coureuses rapides et sans doute les plus explosives. C'est pas une situation facile, hein, même si on est en supériorité numérique.
1: On sortir dans la finale avec Ryan Marcus, hein, qui sait faire des efforts courts et assez violents.
0: Qui travaille,
1: mais je pense que là, allez, on essaye de faire rouler un peu tout le monde. C'est vrai que c'est elles qui sont beaucoup devant. On essaye, hein, mais on voit que ça ne s'entend pas évidemment. Ben oui, Coq, elle ne va pas rouler puisque ses équipières roulent derrière.
0: Non, mais on peut mettre quelqu'un à rouler. Par exemple, Vallière, si on mise sur la pointe de vitesse de Rueg, on a tendance à faire rouler un petit peu plus Vallière.
1: Mais Vallière, c'est une des meilleures, enfin, qui pourrait sortir dans la finale aussi.
0: Il faut
1: aussi,
0: faire des choix.
1: Donc, oui, c'est ça, clairement. Et c'est peut-être le problème qu'on n'arrive pas à aller faire ses choix.
0: Parce que De Vries est bien classé au général et pourrait faire une bonne affaire, mais Sarah Van Damme va plus vite.
1: Ouais. Il y en a quelques-unes qui passent quand même. On va voir un petit peu qui.
0: Berthet reste en queue de peloton, comme les deux courses de la formation AG, comme Linkeving, comme Célia Lemuel, comme Maëva Skiban.
1: A été directement sur la file descendante et du coup, y a plus personne qui roule. Il y en a 4-5 qui roulent et puis c'est tout.
0: Mais c'était le risque. Hein. Ouais. Y a rien à faire dans un grand groupe comme ça, avec des équipes plus représentées. Et puis on avait vu Kim Le Court attaquer, donc on va attendre Kim Le Court et on va pas rouler chez AG. Il y a toujours une bonne raison de ne pas rouler.
1: Ouais. Oui, chez AG, on n'est pas les plus rapides au sprint, donc on peut se cacher aussi derrière ça. On a Kim Le Court qui est là derrière.
0: Kim Le Court et Shari Bosseut, si on veut aller.
1: Plus,
0: on a deux coureuses très rapides avec deux scénarios de course différents. Alors, on met quand même quelqu'un à rouler chez Movistar.
1: C'est Ostitz, un petit gabarit comme ça.
0: Mais on a attendu longtemps avant de se décider. Porter le poids de ce maillot jaune et le poids des responsabilités qu'il implique.
1: Qui est bien là, on la voit là en queue de peloton.
0: Oh, une Linkeving qui est seule, présente devant, qui n'est pas la plus explosive, pas la plus rapide, qui a Van der Breggen, Kopecky derrière, qui est placée au niveau du classement général, 17e, à 2 minutes 30, mais il y en a d'autres devant qui ont plus d'intérêt au classement général. Donc on va essayer de s'économiser un maximum de ce côté-là aussi. Mais c'est ce qu'on disait tout à l'heure, et c'est le problème des gros groupes. Et c'est le problème de cette très très longue section. Si on avait eu 5 ou 10 km, on aurait eu le temps de s'arranger, ou le temps que certaines équipes se disent on veut pas rouler toute seule, on les aurait accomplis. Ici, il y a 30 km. Ça pourrait être un point négatif pour cette échappée, cette gestion de cette situation et de cette partie de transition, on va l'appeler comme ça, entre les premières côtes du parcours et le final plus explosif avec le col de Durbuys et le Mont Brouilly.

0: parce que dans ce groupe où il y avait tout à l'heure Shari Bosoit, mais je me demande si elle n'a pas été distancée dans la côte précédente. On va essayer de confirmer ça.
1: Non, elle est là, elle est à côté encore là. Le cours.
0: Ben, quand on voit la taille de ce groupe-là,
1: Shari
0: Bosoit qui était encore là, elle est vraiment très très en forme. C'est intéressant pour les prochaines séances, pour l'avenir de la carrière de Shari Bosoit, même pour potentiellement.
1: Parchetet est encore là.
0: Ah oui, il y en a d'autres.
1: Il y en a quand même encore d'autres, quoi. Donc, je pense que justement, Bosoit, c'est son avantage, c'est qu'elle sait passer mieux les bosses que les vraies sprinteuses, et il faut que l'étape soit dure pour pouvoir venir s'illustrer. Quand elle a gagné au championnat de Belgique, c'était pas non plus un vrai sprint massif. Hein. On avait vraiment les meilleurs devant.
0: C'était pas un parcours très difficile non plus.
1: La course avait été animée sur la fin. Il y a eu plusieurs échappées. C'était quand même indécis dans la finale. Et donc, souvent, quand c'est comme ça, faut quand même être costaud pour pouvoir venir s'imposer en plus d'avoir une bonne pointe de vitesse.
0: Oui, parce qu'on l'a vu à Genève, elle fait quatrième avec les meilleures sprinteuses du monde, et notamment Wiebes et Balsamo. Elle a un petit cran en dessous en vitesse de pointe.
1: Ouais.
0: Maintenant, le problème, c'est que à partir du moment, mais ça, c'est le même problème pour tout le monde. Hein, on le rappelle, Wiebes, c'est des stats monumentales. C'est 91% de sprints gagnés sur les dernières années. C'est 54 sprints gagnés sur 55 sur les derniers disputés. En même temps, tout le monde est en difficulté face à Lorena Wiebes.
1: Là, elle n'est pas là.
0: Mais on est à 1,41 et. En ce qui concerne les coureuses rapides, que ce soit Balsamo ou Shari Bosoit, il y a quand même encore deux difficultés à franchir. Le col de Durbuy, 3,7 km à 5,8%, et surtout le Mont Brouilly, 2,9 km à 7,6%.
1: Oui, je pense que
0: et
1: ça.
0: Et là, si on peut encore jouer la victoire dans le groupe des favorites, et même si on ne peut pas encore jouer la victoire, on risque de s'attaquer. Et là, face à la toute grosse bagarre, si ça ne se relève pas juste après la descente, tant mieux si Shari Bosoit arrive à suivre, mais à ce stade, on peut avoir des doutes.
1: Non, c'est clair, j'ai des doutes.
0: On
1: ne
0: va pas survendre non plus
1: les
0: chances de gagner d'étape.
1: Au moins, dans la dernière course, ça doit être la bagarre.
0: C'était en tout cas les discours du début de course. Une Demi Vollering qui disait qu'elle était prête à en découdre. On a vu une Kim Lecourt qui avait envie d'y aller à un moment ou à un autre. La seule, et c'est un petit peu normal, qui est vraiment restée très très calme tout au long de la course, c'est Marlène Reusser, mais elle est dans une position beaucoup plus défensive.
1: Ouais.
0: Et Pauline Ferrand-Prévot qui a annoncé qu'elle voulait survivre aujourd'hui.
1: Anna Van der Breggen aussi. Il y en a deux, trois qui veulent faire la course, plus celle-ci.
0: Pour le moment, on reste avec 1 minute 40. Est-ce que... C'est toujours difficile, hein, ce genre de questions, mais je vais quand même vous ennuyer un petit peu, Ludivine. En considérant que pour le moment, on se marque, que ni d'un côté ni de l'autre, que ce soit dans le peloton ou dans le groupe de tête, on y va à bloc. D'être la grande bagarre, peut-être, dans le col de Durbuy, même s'il y a des pourcentages assez intéressants. Combien faudrait-il au pied du Mont Brouilly pour envisager d'aller au bout? Si c'est la grande bagarre dans le peloton derrière l'échappée.
1: Ouais, je sais pas, mais déjà, je pense que dans le col de Durbuy, on va faire une sélection dans l'échappée si on est toujours devant. Mais à l'allure où ça se déroule maintenant, il n'y aura pas de problème. Dans le Mont Brouilly, c'est une bonne question parce qu'on l'a vu lors de l'étape où Kopecky était devant aussi. Les favorites s'attaquent dans la côte et puis après, ça ralentit complètement et ça se regarde. Donc. Ouais, je dirais 1 minute 30 peut-être.
0: Donc avec 1 minute 40, pour l'instant, on est bien. Il faut maintenir cet écart-là. Mais c'est peut-être le calcul qui est fait aussi par la FDJ United Suez. À 1 minute 40, avec Durbuy et Montbrouilly, on peut rentrer et aller gagner l'étape.
1: Oui, peut-être.
0: Envisager de le faire.
1: Voilà, pour faire ça, il faut pouvoir sortir tout seul et pouvoir continuer l'effort, un peu comme Demi Vollering l'a fait lors de la dernière étape du Giro. Mais devant, on n'a pas n'importe qui non plus, c'est surtout ça, hein. Même 1 minute 30. Si on n'a pas. Il y en a qui ne passent pas du tout au relais, donc soit ici dans le peloton ou dans l'échappée devant, c'est juste pareil.
0: Sauf qu'elles ont 1:40 d'avance.
1: Sauf qu'elles ont, voilà, 1:40 d'avance. Ben bon, allez, imaginons, et je pense que ça va se passer dans le prochain col, dans le col de Durbiz, on va faire une sélection dans ce groupe-là, et j'ose espérer quand même qu'il va y avoir une meilleure collaboration sur les quelques-unes qui vont arriver à s'extirper.
0: Le col de Durbiz qui n'est pas impressionnant sur papier, de nouveau c'est toujours la même chose quand on vous donne la distance totale et le pourcentage moyen, mais la deuxième partie du col de Durbiz, le dernier kilomètre 500, demi, ouais. Dernier kilomètre 600, ouais. Est quand même beaucoup plus raide avec des longs passages à plus de 10%, un 200 mètres, 300 mètres à 14%, et sur ces 1600 mètres, il y a au moins 500-600 mètres entre 9 et 14%.
1: Oui, en fait, on nous annonce le col de Durbiz avec une longueur de 3,6, mais quand on regarde le profil, il fait royalement 1,6.
0: Parce que c'est un profil avant, en trois temps. Ouais. D'abord une première rampe
1: en route.
0: De 1 km avec des premiers passages autour de 7%, et puis ça se radoucit, voire ça descend un petit peu, et on entame la dernière rampe. Et attention aussi à la toute dernière rampe, juste avant, si on a encore un petit peu d'énergie, c'est encore 200-300 mètres à 9%.
1: Il y a un passage à 16%, donc c'est sûr que le dernier kilomètre et demi va faire mal. Ça peut être quelque chose de bien pour Puck Peters, ça peut-être, qui est un peu plus dans ce style de côte, mais qui a déjà donné beaucoup d'énergie aujourd'hui.
0: Et on aura l'occasion encore de reparler du Mont Brouilly, mais c'est un petit peu pareil, en étant un petit peu plus raide tout le temps. Mais c'est aussi la partie finale, la deuxième partie de l'ascension qui est la plus raide, avec des passages à 14% et avec, là encore, mais là c'est consécutif, pratiquement un kilomètre à 10%.
1: Oui, pareil, hein, on commence plus doucement et puis sur le dessus de la côte, ça monte vraiment beaucoup plus fort.
0: Si on se projette côté belge, hein, Ludivine, quelle est la plus grande chance, la meilleure chance belge dans cette course? Dans l'échappée ou derrière?
1: Non, pour le moment, c'est dans l'échappée, avec Lorde Skipper, certainement.
0: Et plus Lorde Skipper que Justine Gekir.
1: Oui.
0: Bon, on l'a vu. Sur ce qu'elle a montré.
1: Oui. On l'a vu, on voit qu'elle est bien aujourd'hui. Chaque fois qu'il y a eu un coup qu'elle a voulu sortir, elle était chaque fois avec. Elle a essayé plusieurs fois et là, elle est dans le bon coup. Mentalement, ça doit faire du bien aussi, évidemment. Bon, derrière, je pense que ça va être compliqué pour Lotte de pouvoir passer, et Shari aussi. Si on survit à l'avant-dernière, je crois qu'on va coincer dans la dernière.
0: Petit tour, hein, tout de même de présentation, même si on a dressé rapidement le portrait de cette échappée, en vous citant la plus grande ligne du palmarès de chacune. On va commencer par Femke De Vries, deuxième et quatrième des derniers championnats des Pays-Bas chrono et en ligne. Cinquième du dernier Tour de Suisse avec une victoire le premier jour lors de l'étape de Sandrio. Cinquième des deux dernières étapes difficiles du Tour d'Italie, avec la sixième place au classement général final, une septième place aussi lors du chrono de Nevegal. Dans toutes les étapes difficiles du Giro, elle a terminé au pire neuvième. Donc une coureuse assez passe-partout, qui s'est roulée, qui s'est passé les bosses et qui avait également pris la troisième place en début de saison sur l'UAE Tour grâce à sa troisième place dans l'étape finale de Djebel Hafit. Elle a donc décroché sa première victoire professionnelle il y a de cela quelques semaines sur le Tour de Suisse à Sandrio, en gagnant au sprint face à Lauren Dixon, qui était très en forme, hein, sur ce que l'on a vu au tour d'Italie, dans un sprint à deux. Donc elle a quand même une petite pointe de vitesse. Son équipière Sarah Van Damme va un petit peu plus vite, la Canadienne de Victoria, qui était chez Cerati l'an dernier, qui a été récupérée entre guillemets après l'arrêt de l'équipe par Visma Lease a Bike. Une bonne pioche aussi, parce que c'est une coureuse rapide, on l'a dit. Cinquième et deuxième lors des deux premières étapes du Tour de Suisse. septième du classement général, donc elle fait plus qu'aller vite, mais on se rappelle aussi de ses trois top 10 sur la Vuelta, cinquième, troisième, sixième. C'est pas une grimpeuse à proprement parler, hein, si on regarde ses résultats sur l'Angliru ou l'Esprares, mais on parle quand même d'une coureuse qui termine 26e et 34e de ces étapes-là, 23e du classement général, 13e de Liège-Bastogne-Liège. Bah, c'est pas une surprise. On sait qu'on vous a dit qu'elle avait une pointe de vitesse, mais pour être encore à l'avant dans un groupe comme celui-là, forcément, elle s'est passée les bosses. Elle avait commencé la saison en donnant le ton avec une 5e place lors du Tour Down Under au classement général. Un classement général qui avait été dominé par Noémie Rueg. Quatrième de ce classement général, Dominika Vlodarczyk, deux coureuses qu'elle retrouve aujourd'hui dans l'échappée. Elles pourront partager des souvenirs du début de saison en Australie. Juliette Berthet, une des coureuses qu'on connaît le plus parce qu'on la voit depuis un certain nombre d'années. La première française a gagné une course par étape pour le Tour. C'était sur le Tour de Burgos en 2022. 5 victoires à son palmarès, notamment des titres de championne de France contre le chrono et sur la course en ligne. Des top 10 au niveau du championnat du monde chrono. Une quatrième place et plusieurs top 10 sur le Tour de France femmes, soit en tant que leader, soit même en tant qu'équipière. C'est une des coureuses Ludivine qui avait été notamment le plus impressionnante l'an dernier aux côtés de Demi Vollering sur le printemps des classiques, hein. On se rappelle que ça avait été assez impressionnant.
1: Oui, même sur le Tour de France l'année passée aussi, hein, où elle avait encore fait un énorme boulot le dernier jour en étant lâchée, puis en revenant, en tirant le groupe là avec les leaders du général, et puis de nouveau lâchée. Enfin, elle avait fait ça je ne sais plus combien de fois, mais c'était vraiment, vraiment impressionnant.
0: Notamment dans la dernière étape vers Châtel, oui.
1: Une vraie, vraie équipière.
0: Mais capable de faire des bons résultats très régulières. 9e à Liège-Bastogne-Liège cette année, 4e à l'Esprares, 3e à l'Angliru, 5e du classement général de la Vuelta. Le Tour où elle a reçu la chance de défendre ses chances puisque Demi Vollering n'était pas là. Ça s'est mieux passé que sur le Giro l'an dernier où elle avait eu la même liberté mais elle n'avait pas pu en profiter. 8e du Tour du Pays Basque, 3e du Tour des Pyrénées aussi en préparation, 11e en début de saison aussi à l'Omloop Het Nieuwsblad. C'est une nouvelle fois une coureuse un peu passe-partout, une coureuse qui est toujours placée mais qui gagne peu, souvent aussi parce qu'elle manque d'explosivité dans les dernières lignes droites, et qui s'est donc marié l'hiver dernier avec Clément Berthet, un coureur cycliste professionnel lui aussi. Francisca Coq qui est présente à l'avant aussi, c'est la grande révélation du début de saison, même s'il avait déjà laissé entrevoir de très très belles dispositions, notamment au championnat d'Europe l'année dernière, mais on l'avait catalogué très rapidement au printemps comme le meilleur transfert de l'hiver dernier. Elle a gagné 3 fois cette année Paris-Roubaix et les 2 titres de championne d'Allemagne. Elle sait choisir ses victoires. Mais aussi 3e d'Estrade Bianche, 5e du Nieuwsblad, 10e du Tour des Flandres, 8e d'à travers la Flandre, en travaillant souvent pour Demi Vollering, hein, aussi. Elle a repris un petit peu le rôle de Juliette Berthet l'an dernier en étant l'équipière fidèle et fiable sur les classiques. Elle qu'on avait découvert dans un rôle d'équipière modèle pour Lorena Wiebes et Charlotte Kohl en tête des pelotons, rouler sur les échappées, maintenir les écarts. C'est sûr que si aujourd'hui elle décide de se mettre à rouler à bloc pour Juliette Berthet, ça serait un avantage pour l'échappée, mais vu que ses équipières roulent derrière, on ne devrait pas voir cela. Et pendant qu'on vous présente un petit peu les différentes participantes et peut-être même déjà candidate à la victoire, l'écart augmente, pas énormément, mais 1,53, et on répartit les rôles aussi. Amber Crack roule dans la portion plus plane, on avait mis musique dans les côtes, c'est assez logique, hein, par rapport à la répartition des rôles.
1: Et avec Ostis, qui assume tous les rôles, c'est Movistar.
0: Une autre Allemande présente dans cette échappée, c'est Antonia Niedermayer. 5 victoires à son palmarès, il y en a 6 pour Franziska Koch, qui aime bien la région. On sera demain en Ardèche. Elle y a gagné le Tour international féminin de l'Ardèche en 2022. Elle a aussi gagné une étape du Giro en 2023. Un deuxième du classement général du Giro. cette année, quatrième des championnats du monde chrono en 2024. Une rouleuse grimpeuse originaire de Rosenheim, un petit gabarit d'1m63, j'ai de 23 ans, donc il y a du talent à revendre. Et un Giro, une nouvelle fois, très très solide, très régulier dans les étapes qui comptaient. Quatrième du chrono, troisième à Sante Stefano di Cadore, troisième au Colle del Finestre, troisième à Saluzzo. C'est une cinquième place autour du Pays Basque et une quatrième place à la semaine cycliste de Valence. Une saison très solide pour Antonia Niedermayer qui semble encore avoir passé un cap cette saison, même si elle était sans doute un peu déçue de son chrono d'hier.
1: Oui, c'est sûr que c'est une spécialiste de chrono, on l'attendait peut-être un peu mieux, mais là elle est en train de rattraper le coup aussi. Et c'est vrai qu'on se souvient sur le Giro où elle était vraiment impressionnante, on avait l'impression qu'elle avait pas dur du tout.
0: Qu'elle respirait pas ou ouais. Presque, bouche fermée en tout cas.
1: Mais je pense que c'est sa façon à elle d'être sur le vélo et de ne pas montrer qu'elle a mal aussi.
0: On tournait autour des 1,40, on tourne autour des 1,50. Dominika Vlodarczyk est présente à l'avance. Donc l'une des membres du trio UAI qui est présent dans le top 11. Âgé de 25 ans, quatrième du Tour de France l'an dernier. C'était un magnifique tour pour Team ADQ à l'époque. Team Limad cette saison, depuis quelques semaines même. On ne l'attendait pas l'an dernier à cette quattrième place. Hein. On attendait beaucoup d'Elisa Longo-Borghini. Ça ne s'était pas passé comme prévu pour l'Italienne, mais l'équipe avait réussi à parfaitement se remobiliser avec cette quatrième place de Vlodarczyk, 15 victoires quand même au compteur pour une coureuse qui s'est formée et développée au sein de la formation Atom Wrocław et qui est chez UAE depuis 2024 en World Tour, donc depuis 2024, mais on ne soulignera pas assez le rôle de ces équipes de développement, ces équipes continentales comme l'équipe Atom qui a aussi permis à Agnieszka Skaniak-Sojka d'émerger et de rejoindre le World Tour. C'est la double championne de Pologne en ligne et contre le chrono. Deuxième du Tour des Pyrénées, deuxième à Bagnères de Bigorre dans cette étape-là. Deux étapes sur le Tour du Pays Basque, 9e au classement général. Elle a gagné les deux dernières étapes en se bagarrant régulièrement avec Micha Bredewold. 5e de Milan-San Remo aussi, on se rappelle, qui était présente dans ce final avec Eleonora Gasparini face à Lotte Kopecky. Et comme je le disais tout à l'heure, elle était 4e du Tour Down Under en début de saison. Et pour l'instant, elle est en train de faire un beau rapproché au niveau du classement général, puisque elle serait...
1: Une 59 pour le moment.
0: Oui, mais une 59 de ressort. Oui. Et donc, si elles arrivaient comme ceci, avec ce groupe-ci, elle est à 16 secondes de Niedermayer.
1: Oui. Oui, elle ne prendrait pas le maillot jaune, mais
0: oui.
1: Elle se rapprocherait.
0: Niedermayer qui est donc la mieux classée, et donc la maillot jaune virtuelle encore pour quelques minutes, en tout cas à cet instant, pour quelques secondes. On vous a dit un trio qui se tient de très très près, Niedermayer, De Vries, Vlodarczyk. On vous a déjà parlé de Maeva Skiban qui avait été la grande révélation au niveau des étapes, au niveau français l'année dernière. La France avait gagné une étape sur les éditions précédentes et l'an dernier, avec deux doublés, ceux de Skiban et de Pauline Ferrand-Prévot. On a fait monter le compteur à 5 victoires. Nienke Wink s'était aussi mise à son avantage sur ce Tour de France-là, avec un classement qui lui avait permis de décrocher le maillot blanc. Elle a aussi progressé, continué à progresser en changeant d'équipe. Hein. Elle a été recrutée par la formation SD Works Pro Time à 22 ans. Ça doit être l'avenir des courses par étapes pour cette équipe néerlandaise. 10e de la Flèche Wallonne. Attention, 10e de la Flèche Wallonne, elle doit pouvoir passer le Mont-Brouilly sans trop de difficultés. 14e de Liège-Bastogne-Liège. Après, entre une 10e place et une victoire à la Flèche Wallonne, si on compare à une Puck Peterse, ça peut parfois faire suffisamment de secondes que pour ouais. Ne pas revenir dans la descente qui suit. Mais en tout cas, elle sait gérer les pourcentages importants. Linkoving qui apprend dans un rôle un petit peu plus d'équipière cette année, forcément au sein de la puissante SD Works Pro Time, là où elle était leader chez Picnic PostNL. Liane Lippert qui s'est définitivement transformée en puncheuse. On se rappelle d'elle au championnat du monde 2022, où elle avait sans doute été la plus forte dans les bosses avant que Van Vleuten ne trompe tout le monde, ne surprenne tout le monde et que Kopecky ne prenne la deuxième place. Trois fois championne d'Allemagne aussi, Liane Lippert, et une victoire d'étape, on l'avait dit tout à l'heure, sur le Tour de France. Et on accélère un petit peu dans le peloton, on est descendu sous la minute 40. Les Belges, elles ont deux carrières un petit peu différentes. Si on prend l'Euro de Skipper, on sait qu'elle a commencé par le cyclocross, elle a découvert ses qualités en montagne. On l'a déjà expliqué à plusieurs reprises dans les vacances familiales en Autriche, où elle s'accrochait dans la roue de son papa avant de le lâcher. Et maintenant, il n'arrive plus à suivre. Tout simplement, le papa de Laure, et qui progresse vraiment d'année en année. Elle montre encore ici son tempérament offensif, celui qui lui avait permis de gagner à Chambéry. Justine Gekir, avant de devenir cycliste, était entraîneur personnel dans les clubs de fitness. Elle a découvert ses qualités sur le vélo pendant le Covid, avec les épreuves en ligne. Et enfin, on peut encore parler de Puk Pieterse avant de passer notre page de pub. Puk Pieterse qui gagne peu mais gagne bien. Une étape du Tour de France, la Flèche Wallonne. Et quand on dit gagne peu, on parle de la route, puisqu'elle a un gros palmarès en VTT et en cyclocross aussi. C'est ses deux seules victoires, la Flèche Wallonne et son étape du Tour de France. Mais aussi.
1: Oui, parce qu'elle court peu aussi.
0: Elle court très peu. Et elle est souvent très très bien placée. C'est quasiment madame abonnée au top 10. Cette année, ça se confirme. 6e au Strade, 5e au Trofeo Oro, 12e au Trofeo Binda, 4e à Milan-San Remo, 3e du Tour des Flandres, 2e de la Flèche Wallonne, 2e de Liège-Bastogne-Liège et 4e de la première étape à Lausanne. Tout cela est assez solide et régulier. Elle doit peut-être encore apprendre à gérer ses efforts. C'est ce qu'on disait d'elle l'an dernier. Elle est peut-être parfois encore un petit peu, on va dire, un côté un peu foufou où elle a du mal à bien placer ses efforts au bon moment. Et parfois, au moment clé, il lui manque un petit peu d'énergie. Pour conclure, allez, on se quitte pour la dernière fois de l'après-midi. On suivra l'intégralité des 40 derniers kilomètres de cette cinquième étape du Tour de France. À tout de suite.
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0: On retrouve les coureuses sur la route de Belleville en Beaujolais avec l'écart qui continue de descendre. On a accéléré sans doute en prévision du col de Durbis, peut-être en prévision d'une accélération dans le groupe maillot jaune. On a donc aussi dans ce groupe la championne du monde, Magdalene Vallière, qui s'est révélée ce jour-là vraiment, qui s'est révélée à elle-même aussi, puisque c'était plutôt équipière. Ce jour-là, elle a décroché la plus grande victoire de sa carrière. Depuis le début de la saison, Ludivine, elle assume ce statut de championne du monde. C'est plus la même coureuse.

0: sera jamais une coureuse non plus qui va gagner. Ça sera jamais une coureuse Magdalene Vallière qui gagnera 10 courses par saison. Mais elle est là, 5e d'Estrade, 6e à la Flèche Wallonne et 8e de Liège-Bastogne-Liège cette saison. Alors qu'on a eu un petit souci de micro quand vous nous parliez, Ludivine, de Magdalene Vallière et de la manière dont elle assumait son rôle et son statut de championne du monde.
1: Oui, clairement. Donc je disais qu'elle avait vraiment assumé son statut et que c'était qui tout double quand on allait chercher un maillot comme ça par surprise. Soit on se mettait vraiment la pression pour dire « je dois montrer ce maillot » et alors on fait une saison invisible, soit on fait comme elle, on porte vraiment le poids du maillot et on va à l'attaque, on fait le job qu'on doit faire. Elle a toujours joué son rôle d'équipière quand c'était nécessaire et ça, c'est vraiment, ça caractérise sa personnalité aussi.
0: Vous avez vu tout à l'heure la vue aérienne de la chapelle de la Madone de Fleury avec sa vue magnifique sur la vallée de la Saône. Et sur le village de Fleury, évidemment, l'un des 10 crus du Beaujolais qui bénéficie d'une AOC depuis 1936. Et en 1946, Marguerite Chabert est devenue la première femme présidente d'une cave de coopérative en France. Elle est décédée en 1993. Et sous sa mandature, le terme exact donc de son rôle de présidente d'une cave de coopérative, qui a duré près de 40 ans, la production de Fleury a été multipliée par 6. Côté sport, Fleury a accueilli en 2008 le départ d'une étape de Paris-Nice gagnée à Saint-Étienne par le Finlandais Kjell Kallström.
1: On arrive tout doucement au pied de la difficulté suivante, le col de Durbiz.
0: Et le peloton s'est rapproché à 1 minute 30, pas plus. Pour le moment, c'est suffisant, ça convient, il n'y a pas besoin de mettre une énorme accélération, il faudra encore garder un petit peu d'énergie, il reste aussi 5 km avant le pied du col. Et peut-être que ça va une nouvelle fois modifier le classement. On rappelle qu'avant le chrono d'hier, il y avait 15 coureuses en 24 secondes entre Kim Lecour et Monica Trinka-Colonel, si on acceptait Auxette qui avait profité de sa longue échappée pour prendre 2 minutes d'avance. Si on reprend le classement des 15 candidates au classement général ce matin, elles étaient en 2,15 au lieu donc de 24 secondes. On peut rappeler peut-être les écarts au classement général entre les premières pour voir ce qui pourrait éventuellement changer dans les prochains kilomètres. Ressort à 14 secondes d'avance sur Vollering. Ça veut dire qu'en cas de victoire avec 10 secondes de bonification, éventuellement quelques bonifications décrochées au sprint, bonification de Saint-Lager et pourquoi pas une seconde ou deux d'avance, Vollering peut potentiellement prendre le maillot. Ce sera plus difficile pour les autres. Cédrine Kerbaol.
1: Je croyais qu'elle allait s'arrêter. Mais
0: non, elle s'arrête pour prendre la musette. Et ça fait beaucoup de temps perdu pour aller récupérer le peloton. Elle n'a pas l'air de s'en inquiéter énormément. C'est-à-dire que ça ne roule pas non plus à un train d'enfer. Sans doute Kerbaol est à 54 secondes. Auxette, qui est encore dans ce groupe maillot jaune, est à 56 secondes. Elisa Longo-Borghini emmène un groupe de quelques coureuses qui sont autour de la minute. On peut même y inclure Kerbaol dans une éventuelle potentielle à long terme lutte pour le podium, même si c'est encore trop tôt de séquencer et de bloquer à ce point le classement. Mais Longo-Borghini à 1,03, Nyema Doma à 1,09, Blasi à 1,12, Van der Breggen à 1,17. Et puis alors il fallait aller un peu plus loin pour aller chercher Niedermayer, De Vries et Vlodarczyk, mais elles sont en train de faire une très très belle affaire puisqu'elles sont à l'avant avec 1 minute 30 d'avance. Elles seraient en train de se replacer là quelque part entre Vollering et Kerbaol si la course s'arrêtait maintenant. Villiers-Morgon, 2130 habitants lors du dernier recensement, la fusion de deux villages. Avec le château de Foncrène. qui a été construit par le marquis de Saint-Amour sur l'emplacement d'un ancien château médiéval. Il a fait construire cet édifice au XVIIe siècle. La propriété possède également un parc animalier qui accueille des oiseaux et des biches, qui est ouvert au public, tout comme le château de Foncraine. Il y a plusieurs courses cyclistes de premier plan organisées et accueillies par Villiers-Morgon, à commencer par le Tour de France homme, qui a fait étape en 84 pour un chrono de 51 km. C'était terminé à Villefranche et qui avait été gagné par Laurent Fignon devant Sean Kelly, Bernard Hinault et Greg LeMond. Presque aussi joli que le classement d'hier. En 1980, Jeanne Nilongo y a été sacrée championne de France sur route, donc à Villiers-Morgon. Alors, est-ce qu'on perd du temps? Est-ce qu'on gère? En tout cas, il y a pas mal de coureuses ici qui se sont bien économisées sur les derniers kilomètres. Il va falloir sans doute changer de braquet, c'est sûr, mais d'attitude dès les premiers kilomètres du col de Durby si on veut résister au retour du peloton pour ne pas avoir de regrets.
1: Oui, surtout celles qui veulent aller pour la victoire d'étape.
0: Et qui pointeriez-vous, un petit pronostic dans les courses qui ont le plus de chances d'aller gagner l'étape avec 7 minutes 20 à ce moment-ci d'avance? Si la victoire doit se jouer, ce qui n'est pas encore sûr pour le moment, entre les 19 coureuses de tête, qui a le plus d'atouts? Et à quel scénario on peut s'attendre?
1: Moi, je pense Puck Peterson. Je pense que ça va sortir dans les bosses. C'est une des meilleures, des plus rapides en tout cas, qui peut suivre. Maintenant, il va falloir suivre Niedermayer, Vlodarczyk, voir comment elles sont aussi. Mais là, ça roule un peu plus.
0: Et on emmène chez IF, on essaie plus, de là. Placer Kerbaol. Hein. On est peut-être aussi dans la course au placement avant le pied du col de Durbise. Ah, si on a fait rouler depuis de nombreux kilomètres et qu'on était les premières à réagir chez FDJ United Suez, j'imagine que c'est parce qu'on a l'intention d'essayer quelque chose. Lars Boom disait hier, après l'étape, on a fait un bon chrono, on est content, mais c'est pas pour ça qu'on va attendre le Ventoux.
1: Ben non. Le Ventoux, c'est une chance, mais si on n'arrive pas au Ventoux, et si on se fait prendre du temps encore en plus, pour moi, il faut essayer déjà aujourd'hui, essayer de combler l'écart, d'essayer de prendre encore du temps, ne fût-ce que pour tester ressort, hein, finalement, tenter quelque chose.
0: Oui, et puis sur ce qu'on a vu sur certaines étapes, dans les côtes un petit peu explosives, Pauline Ferrand-Prévot était un peu plus en difficulté, Anna van der Breggen aussi. Si toutes les deux monte en niveau au cours de la semaine, hein, ce qui pourrait être le cas, en une forme ascendante. Toutes les deux sont plutôt des coureuses moteur diesel qui devraient sans doute être un peu plus à leur aise dans l'ascension du Mont Ventoux. Et je ne dis pas qu'on va les mettre définitivement hors jeu aujourd'hui, mais si on peut reprendre ne serait-ce que 10 ou 15 secondes supplémentaires, ce sera déjà ça de gagner.
1: Oui, finalement, on a eu une étape assez calme. Hein, donc si on attaque dans le Mont Brouillé, il reste 10 km à faire à bloc. En descente, en faux plat descendant, donc c'est pas ça qui va entamer les réserves très très loin.
0: Est-ce qu'on pourrait avoir des surprises aujourd'hui suite aux efforts d'hier? Je m'explique, vous avez parlé d'une étape plus ou moins calme, tranquille, en tout cas à un rythme régulier dans le peloton. Est-ce que si d'un seul, ça explose dans le Mont-Brouilly, on pourrait tout simplement se rendre compte qu'on n'a pas les jambes pour réagir?
1: Mais je pense
0: après ce type d'étape, je veux dire.
1: Oui, après ce type d'étape, où peut-être que certaines jambes se sont endormies et de devoir. En fait, on n'a pas vraiment une fois poussé à bloc sur les pédales et on a tourné les jambes. On a été entre les deux, entre vraiment l'endurance et vraiment être à bloc. Et des fois, ça endort un peu les muscles. Et quand il faut y aller, on ne sait pas forcément y aller. Donc, c'est ce genre d'étape qui peut être tout à fait piégeuse.
0: Vous voyez Célia Lemoyle, hein, qui est en train d'essayer d'activer justement les cuisses, de les détendre avant d'arriver au col de Durbise. Parce qu'on a parfois aussi des étapes où ça démarre à bloc pour prendre l'échappée. C'est attaque sur attaque. Et là, on peut se dire, OK, les jambes sont un peu encrassé encore d'hier, mais on nettoie tout ça et on nettoie la tuyauterie. Et Maëva ouais, Skiban ouais. qui y va, alors qu'on est en train d'essayer de faire passer les voitures.
1: Hein, pour, c'est le pire.
0: Signe que le peloton se rapproche et que, vu le nombre de voitures aussi qu'il y a derrière, il vaut mieux essayer qu'elle passe le plus vite possible si jamais ça décide d'attaquer dans le peloton. Donc c'est ça un petit peu l'objectif. Mais c'est le moment choisi par Maëva Skiban pour accélérer et mettre un peu tout le monde en difficulté. Le Road Escaper et Justine Guéquier, qui ont plutôt été attentistes, qui n'ont pas trop roulé, ont pris maintenant, et on l'avait dit hein, qu'il faudrait changer d'attitude, ont pris l'initiative d'essayer de réagir derrière, mais c'est Fischer
1: aussi.
0: Black qui sort. C'est ses équipières hein, qui ont le plus travaillé, sans doute. C'est le Mouel, c'est déjà difficile. Elle est la première à lâcher dans ce groupe avec Noémie Rueg, qui a travaillé aussi à un moment, avec
1: Valière qui
0: Sprat,
1: est costaud,
0: qui avait travaillé. Et on a eu un petit coup de recul
1: aussi
0: pour De Skepper et.
1: J'ai un bidon à terre.
0: Et Guéquier. Ah, Lippert, sur l'explosivité, on l'a dit. Ouais. Il y a quelques années, c'était une des meilleures puncheuses du monde, hein, tout simplement. Amber Crack a fini son boulot. Et voilà l'écart entre l'échappée et le peloton, ou ce qu'il en reste. On va l'appeler le groupe maillot jaune, même si c'est encore la dénomination peloton qui est utilisée dans l'incrustation.
1: Benito
0: Sakic,
1: non, c'est une
0: canonjera. Un Bossoit qui essaye d'être le plus haut possible dans ce groupe. Backstead qui se bat pour revenir dès les premiers hectomètres pour avancer dans ce groupe. Oxet hein, plutôt à l'arrière. Van der Breggen avec Kopecky pour la placer, j'ai l'impression. Le cours plutôt un petit peu à l'image de sa journée, hein, à l'arrière, et là ça grimpe, j'ai l'impression, un petit peu plus vite.
1: Oui, ça grimpe beaucoup plus vite. Hein. On le voit ici.
0: Ici, ça se regarde, hein, ça c'est pas. C'est dommage si c'est le cas, et Guéquier qui va relancer. Mais de nouveau, c'est pas très tranchant, hein, ça, c'est au rythme que ça monte un petit peu plus vite.
1: Il faut voir si on est capable aussi de pouvoir accélérer.
0: Regardez,
1: ici
0: c'est ce qu'on disait, on a été plutôt sur un rythme régulier depuis 30 km et maintenant on a clairement accéléré avec Evita Music. Et Kim Lecour est la dernière à s'accrocher dans la roue d'Holmgren, dans la roue de Blasi. Lango Borghini est là, un Niwa Doma, un Ferrand Prévost aussi, Reusser, un Kerbaul et un Vollering bien sûr. Van der Breggen aussi plutôt dans les dernières positions.
1: C'est Hostis qui a fait un gros boulot aussi. Magalhaes.
0: Hostis et Magalhaes.
1: Ouais, la musique, elle a mis la seconde vitesse, ouais. Voire la troisième.
0: Oui, c'est plus vite que tout à l'heure. Hein. Et la dernière à s'accrocher, c'est Van der Breggen avec le cours juste devant. Ça, c'est Marvin Garcia. Et puis, il y avait le reste du groupe qui arrivait. Je pense qu'il devait y avoir Carvalhar et Kopecky, les coureuses de SD Works. On est passé dans un autre mode. On est revenu d'ailleurs à 1 minute 13. Il reste encore 2 km 500. Et forcément, après une journée, vous l'avez dit, sur un rythme très régulier, une accélération violente comme ça, ça peut faire mal. Hein. Kopecky, elle a distancé.
1: Brandt. Un petit
0: Smulders aussi.
1: Ça doit être Asensio et Maé.
0: Et ça explose un petit peu partout. Maria Rosa Klauser. Kontova, qu'on avait déjà vu en difficulté plus tôt. Oxet, Backstedt.
1: Emily Maurier. Aussi dans ce groupe-là. Et ça, c'est le groupe maillot jaune.
0: Le groupe maillot jaune.
1: Finalement, Backstedt, elle n'est pas si loin.
0: Mais on l'avait vu volontaire au pied de la bosse. Si on remonte. On a Mavi Garcia qui est revenu, Van der Breggen, Holmgren, Reusser, isolé donc, même s'il a Lipper devant, Lecour, Lango Borghini, Kerbaol, Ferrand Prévost, Niwa Doma, Blasi, Vollering, Géry et Musique. Donc Vollering avec sa garde française, on peut y ajouter
1: Berthet.
0: Et la seule équipe doublement représentée, si je ne me trompe pas, c'est même triplement représentée, c'est UAI avec Blasi, Mavi et Longhi.
1: Ouais.
0: ou Ellie, Elisa Longoborghini, et avec encore Vlodarčík devant. Donc les quatre qui sont dans le top 20.
1: Esquivant,
0: ça fait 5.
1: On a encore 5 à,
0: ouais, à l'avant de la, FDJ, la course.
1: Hein. FDJ, c'est la même chose.
0: Et qui est en train de rentrer là pour.
1: C'est Faulkner, ça, chez IF.
0: IF. Moi, bon, c'est les deux groupes, les trois groupes, parce qu'on peut ajouter quand même FDJ United Suède avec Koch et Berthet devant. C'est les trois groupes les plus solides.
1: Ah, ça roule un peu ici, mais tout le monde est encore là. Mais
0: on est revenu à une minute. On a perdu tout à l'heure Célia Lemuel, Amanda Spratt et Réjeanne Marcus. Mais
1: on
0: Amanda
1: perdu
0: Spratt
1: une petite
0: est revenue.
1: Vingtaine de secondes sur la côte.
0: On continue à travailler hein, pour Niff Fisher Black. C'est celle qui avait été protégée. Et on est même rentré pour Célia Lemuel. Preuve que ça n'est pas la grande bagarre encore dans ce groupe. On a peut-être perdu l'un ou l'autre élément, mais pas beaucoup.
1: Et Vlodarčík.
0: 1,1 km du sommet, on est dans les portions les plus difficiles. Lippert qui s'accroche bien avec son mouvement de tête très caractéristique. Vallière, De Vries, Fisher Black. On est dans les pourcentages les plus raides. Et c'est De Vries qui va embrayer. Niedermayer qui coince. Mais les autres aussi. Côté belge aussi, malheureusement, pas de Gekir, pas de Skepper. Et on fait l'effort quand même chez Juliette Berthet pour essayer
1: pas
0: de
1: Peterson
0: limiter.
1: Ouais,
0: Peterson, peut-être les efforts, les différents sprints, la longueur aussi de l'étape, l'enchaînement des efforts depuis quelques jours. Parce que oui, elle a été déjà très très solide dans une Flèche Wallonne. Elle a déjà été très solide sur un Liège-Bastogne-Liège, sur une étape proche de Liège-Bastogne-Liège.
1: Oh là, on va.
0: Elles ne sont plus que 13 dans ce groupe. Et on va approcher de la minute. Oui, parce que c'est une nouvelle fois, vous avez parlé de la deuxième pour musique, c'est la troisième avec Géry.
1: On est prêt derrière.
0: Et Faulkner qui était revenu est distancé. Et prend le temps d'avertir Kerbaol. Et Réjeanne Marcus va être la première revue de l'échappée. Et là, on a augmenté le tempo, on l'avait déjà vu, mais c'était dans cet ordre-là, hein, l'autre jour quand ça avait attaqué.
1: Ouais, Van der Breggen qui confirme coince. Que ça ne va pas comme ça doit aller.
0: Que ça ne va pas quand elle doit aller loin dans l'effort. Un effort constant, ça va, mais quand il faut vraiment pousser le
1: Kerbaol
0: curseur, elle n'est pas capable.
1: Aussi.
0: Avec Kerbaol et
1: le
0: court. Pour Lecour et Van der Breggen, c'est la confirmation d'hier. Pour Kerbaol, c'est le coup de bambou après la joie d'hier. Et l'écart est déjà important. Mais Géry fait vraiment mal à tout le monde. Je pense qu'il n'y a pas. Et attention, Ferrand Prévost est une nouvelle fois plutôt à l'arrière du groupe.
1: Oui, elle a perdu quelques mètres, j'ai l'impression.
0: Et c'est Vollering qui va maintenant. Ça va encore augmenter de tempo. Hein. Celle qui était limite, ça va être compliqué. Reusser s'accroche, Longoborghini le sent. Elle va essayer peut-être de passer Niewadoma. Était une des plus explosives depuis le début. Elle va s'accrocher, elle doit laisser partir Pauline Ferrand-Prévot. Quand c'est raide, c'est trop dur pour Pauline Ferrand-Prévot. Elle n'a pas le même niveau. Blasi a décroché aussi.
1: Et Longoborghini.
0: Et Holmgren est en train de coincer avec Longoborghini. Il reste plus que Niewadoma et Reusser. Holmgren s'accroche, mais il y a un petit trou, je pense, dans la roue de la Suissesse, porteuse du maillot jaune, qui fait forte impression quand même sur ces pourcentages-là. Là où son grand gabarit la désavantage, hein, normalement. Elle répond parfaitement pour le moment. Holmgren, on la connaît. Au Giro, on avait vu. Elle va s'accrocher, revenir. Et Longoborghini n'est pas très très loin. Mais pour les autres, on ne les voit déjà plus. Plus de Van der Breggen, plus de Blasi, plus de Kerbaol, plus de Van der Breggen. De Skepper va être rattrapé comme Skibon, comme Lemuel, comme Rueg et Spratt.
1: Et Spratt, oui,
0: et par contre, il faut trouver sa route là au milieu et on va récupérer des équipières aussi. Hein, avec Koch et Berthet. On va récupérer Lippert aussi.
1: Berthet est là devant, mais Koch n'est plus là.
0: Niedermayer est là pour Niewiadoma aussi. Vlodarczyk est là, mais il y a ni Blasi ni
1: Petersen est pas loin. Elle est là juste derrière.
0: Ni Blasi ni Longoborghini. Et on va arriver au sommet. Pour la première fois, Petersen ne marquera pas de points. C'est anecdotique. Elle a largement conforté son maillot. Et on n'a plus que 39 secondes, 38 secondes d'avance sur le peloton. Le groupe maillot jaune, il n'y a plus de peloton là, elles ne sont plus que 4 ou 5. Au moment de basculer au sommet. Et Gekir qui est un petit peu mieux que De Schepper. Un Vink, un Petersen.
1: Talita
0: de Jong qui s'accroche aussi. Attention, on n'est pas encore battu non plus hein, dans ce groupe-là. Mais voilà déjà le groupe maillot jaune toujours emmené par Vollering qui aura fait toute la fin de la côte en tête. Rue qui se retourne, qui attend. Oh, attention avec la moto. Aïe, je l'avais vu arriver. Malheureusement, elle s'est retournée pour voir où était sa leader Kerbaol. Et elle a dévié un petit peu. Et elle a accroché la moto. La moto n'y est absolument pour rien. Heureusement, je crois qu'il n'y a pas de soucis pour Noémie Rueg. Peut-être un manque de concentration déjà trop projeté dans l'avenir. Ouais, il n'y a pas trop de dégâts, je pense, pour Noémie Rueg. Retour avec le groupe de tête à 15 km 500 de l'arrivée. Avec 40 secondes. On va vous montrer ce qui s'est passé. Elle se retourne et puis elle dévie. Oui, le motard, il ne sait absolument rien faire. Hein. Et Rueg, quand elle vient percuter la moto, elle ne sait plus rien faire non plus. Bon, une minute de retard, on annonce en radio tour au sommet, c'est déjà énorme. La question
1: une trentaine
0: maintenant...
1: de secondes sur le maillot jaune.
0: La question, c'est que va-t-il se passer dans le groupe Vollering maintenant qu'on a passé le sommet? Est-ce qu'on va rouler à bloc? J'imagine que oui. Normalement, on devrait pouvoir récupérer des équipières. On n'avait pas vu Koch alors qu'on est avec ici, Van der Breggen,
1: Ferrand Prévost et Kerbaol,
0: les battus du jour. Sarah Van Damme.
1: Et
0: est intercalé et attend forcément son équipière. On a De Vries devant, on va demander à Sarah Van Damme de rouler. Et on la sent encore une fois pas très à l'aise sur le vélo. Besoin de se rafraîchir. Peut-être un petit coup de chaud aussi. Hein. Les températures étaient encore annoncées au-dessus des 30 degrés en cette fin d'étape. Alors ici, on a récupéré quelques éléments de l'échappée, notamment De Schepper, Marcus. Et Koch est là pour rouler. Et donc là, on ne va pas se poser de questions. Et c'est sans doute des éléments qui restaient le plus intéressant. Hein. Pour ce type d'effort, elle va retrouver son rôle de locomotive de peloton. Franziska Korb, mais il y a quand même encore 39 secondes.
1: Ouais.
0: Et il y en a 40 maintenant sur Pauline Ferrand-Prévot, Anna Van der Breggen, Cédrine Kerbaol. Par contre, Longoborghini n'a pas réussi, je pense, à faire le bon et à revenir sur le maillot jaune, sur le groupe maillot jaune. Elle est quelque part à une dizaine de secondes derrière ce groupe-là et elle est un petit peu isolée, l'italienne. On va, à mon avis, avoir sans doute... Oui, on est encore que dans le col de Durbise. Hein.
1: Oui,
0: il y a encore le Mont Brouilly qui permettra de revenir et les secondes de bonification. Est-ce que l'objectif, c'est de rentrer avant? Il va encore falloir résister au retour des équipières. Et Koch, elle peut tout donner jusqu'à rentrer parce qu'il y a Berthet avant. Il y a Berthet devant encore qui pourrait prendre le relais. La tactique parfaite de l'équipe FDJ United Suez.

0: Air Surf qui a aussi récupéré une équipière. Avec Liane Lippert. Annie Wadoma, Niedermayer devant, mais elle ne va pas se relever. Skiban, Lemuel et Gekir s'accrochent. C'est en train de rentrer avec De Jong, avec Pieterse et Nienke Vink.
1: Et dans la descente, évidemment, Pieterse.
0: Même si c'est De Jong qui fait la descente, ouais. Plutôt. Vladarchik qui emmène devant Berthet. C'est pas Vladarchik, c'est Valir qui emmène devant Berthet. Vladarchik. Niedermayer, De Vries.
1: Ce serait mieux de rouler, moi je trouve, pour Berthet, parce que comme ça on peut aller jusqu'au pied de la côte et elle sera plus utile que si on revient sur elle avant. Tant qu'il y a Coq qui est là, il n'y a aucun souci, et ce serait mieux de pouvoir arriver au sommet de la dernière côte pour l'aider s'il y a encore besoin.
0: Voici le groupe le plus rapide pour l'instant, le groupe maillot jaune qui creuse l'écart par rapport à Pauline Ferrand-Prévot et Anna van der Breggen et Cédric Kerbaol, hein, troisième du général, la française qui était sur son petit nuage hier. C'est plus compliqué aujourd'hui dans une étape qui lui convient moins que le chrono. On est rentré dans les 25 derniers kilomètres de l'étape. Et on a récupéré Sarah Van Damme et Kirsten Faulkner. Deux équipières. Deux coureuses distancées, lâchées à la pédale dans les pourcentages difficiles du col de Durbuy. C'est ce qu'on disait, hein, que sur papier, le col de Durbuy, à peine 3 km 700 à 5,8%. Oui, mais il y avait des passages à 16%. Et c'est dans ces passages-là que Demi Vollering a fait craquer certaines de ses adversaires, pas toutes.
1: C'est Roeg qu'on a récupéré par Faulkner.
0: Ça aurait été mieux.
1: Faulkner, elle est derrière. Ouais. Hein.
0: Ça aurait été mieux.
1: Dans le peloton.
0: Ça aurait été mieux dans ce scénario-là d'avoir Faulkner.
1: Évidemment. Ouais, quoique dans les descentes, pas. Hein. Donc, oui, évidemment, sur le plat, mais il n'y a plus vraiment de plat maintenant.
0: Et on revient encore à 22 secondes. On va rentrer sans doute avant le sprint bonification. Et on va faire rouler les deux équipières. C'est pour ça peut-être que Berthet ne roule pas.
1: Vas-y, pour peut-être 40 secondes le relais. Aussi.
0: 40 secondes, ça veut dire à 20 secondes.
1: De ceux-là, ouais.
0: De ce groupe-ci. Qui serait avec Longo Borghini et Kim Le Court. Qui roule entre les deux chez UAE? Tout le monde doit rouler, hein, de toute façon, ouais, à ce stade.
1: C'est sûr qu'on ne doit pas se poser de questions.
0: On va peut-être récapituler un petit peu, refaire un point de la situation à 23,6 km de l'arrivée. On a un groupe de tête qui, en fait, est le reste de l'échappée qui s'est constitué dans la descente qui a mené au col de Fontmartin avec la Néerlandaise Femke De Vries. Antonia Niedermayer, l'Allemande, la mieux classée au général, avec une 43 de retard sur la maillot jaune. Elles ne sont plus un maillot jaune. Elle n'est plus maillot jaune virtuel depuis de longues minutes maintenant. Femke De Vries, Juliette Berthet, équipière de Demi Vollering, Dominika Vlodarčík, 11e du général, Nienke Vink, équipière d'Anna van der Breggen, mais qui est distancée, Nie Fischer-Black, pour qui on a roulé chez Lidl Trek, la championne du monde Magdalene Vallière, la porteuse du maillot à poids, Puck Pieterse, sans doute candidate, hein, à moins qu'elle coince à nouveau dans les forts pourcentages du Mont Brouilly, mais la côte est un petit peu plus courte. Et une autre néerlandaise, Talita De Jong, dans le groupe de poursuite qui est revenu maintenant à 15 secondes. La jonction est sans doute imminente. Franziska Koch emmène sa leader. Demi Vollering, deuxième du classement général à 14 secondes. Marlène Rösser est présente, la maillot jaune, avec une équipière. Liane Lippert, présente également Katarzyna Niewadoma. On s'attendait, hein, à ce qu'elle soit là sur l'explosivité dans les pourcentages difficiles à la Polonaise qui a réussi le chrono de sa vie hier. Maëva Skiban, rescapée de l'échappée. Liane Lippert, rescapée de l'échappée et équipière de Marlène Rösser. Isabella Holmgren, maillot blanc du Giro, est également présente, comme Amanda Spratt, Justine Gekir et Célia Lemuel. Trois coureuses qui sont issues de l'échappée. Elles sont donc maintenant, tous ces coureuses-là, on a un groupe de 19 qui s'est regroupé. à une bonne vingtaine de secondes, le trio Blasi, Longo, Borghini, Lecour, et encore 30 secondes plus loin. Ferrand Prévost avec Sarah Van Damme, Anna van der Breggen, Cédric Kerbaol avec Noémie Rueig. Donc deux équipières pour rouler pour Ferrand Prévost et Kerbaol, les Françaises qui sont en difficulté dans cette étape, les deux leaders françaises.
1: Et Holmgren qui en passe de prendre le maillot à Blasi si on continue à augmenter l'écart. Il y a 56 secondes qui les séparent. Ah oui, mais il faut lâcher Niedermayer avant.

0: l'ascension.
1: Et Skiban qui doit
0: qui se relève
1: attendre,
0: et qui doit attendre ses deux leaders, Blasi et Longo Borghini. C'est juste parce qu'on évite le terre-plein central. On laisse l'eau d'Arctique, 11e du général, et on demande à Skiban de se relever.
1: Ouais, bah c'est logique, hein. L'eau d'Arctique, elle est bien là. C'est autant laisser celle qui est placée le mieux au général.
0: Et Lidl Trek a encore trois éléments, hein, sinon. Dont deux issus de l'échappée. Ouais. Heliport se sacrifie pour sa leader, la maillot jaune. Toujours roue dans roue. Sur les forts pourcentages de Durbiz, on a été impressionné par Vollering et par les réactions. Elles n'ont rien lâché, vraiment. Ni Reusser, ni Niewadoma. Holmgren a été légèrement distancé avant de revenir. Voilà pour l'état des lieux des coureuses qui viennent du groupe maillot jaune du peloton.
1: Et pour celles qui n'ont pas pu tenir le groupe de Vollering, c'est pas une bonne nouvelle hein, qu'il y ait Lippert et Koch ici devant dans ce groupe, parce que ce sont des fameuses rouleuses quand même. Et là, elles savent bien que dans 6 km, leur étape elle est finie. Elles devront juste rentrer tranquille.
0: Et il reste Juliette Berthet encore hein, pour en plus, ouais, rouler. Donc ça fait quand même 3 éléments pour emmener le groupe un maillot jaune.
1: Et quand on voit ici contre ces 3-là, ça va vraiment être compliqué.
0: Et comme c'est compliqué pour le groupe qui suit, hein, le groupe
1: Ferrand-Prévot, ouais, ouais, ouais.
0: Van der Breggen, Kerbaol. Même s'il y a des équipiers.
1: Maintenant, il y a Skiban qui arrive, hein, donc ça va donner un petit coup de main.
0: Mais qu'est-ce qui va rester comme force aussi à Maëva Skiban? Elle aussi, elle a 6 km à faire à bloc, ouais, on ouais, est d'accord. Mais il faut qu'elle soit capable de rouler plus vite que les trois ensemble. Ou au moins passer quelques relais et permettre de souffler un petit peu plus.
1: Ça fait un quart en plus hein, finalement quand on est 4 au lieu de 3.
0: Et on stabilise à la minute pour Pauline Ferrand-Prévot. Au niveau du maillot blanc, on rappelle un Blasi à 31 secondes d'avance sur Niedermayer. Donc provisoirement, c'est... On change d'épaule et entre Holmgren et Niedermayer, il y a 25 secondes. Pour le moment, avantage de ce côté-là à Niedermayer parce qu'elle a réussi à se glisser dans l'échappée, qu'on l'a laissé partir. On pourrait aussi, même s'il y a ce temps jeu du maillot blanc, demander à Niedermayer de rouler pour Niewadoma si on veut continuer à creuser l'écart et sortir du jeu un petit peu les coureuses qui sont derrière, c'est-à-dire Blasi, Longo Borghini, le court Pienaar, Ferrand-Prévot, Kerbal et Van der Breggen. On parle quand même de la troisième du général et les coureuses qui sont dans le top 10 ou juste à l'extérieur. Mais bon, Niedermayer a cette carotte du maillot blanc et pour l'instant il n'y en a pas besoin, ouais, puisque les adversaires roulent.
1: C'est ça. Autant laisser rouler les autres si elles ne demandent rien. Ici c'est quand même les deux équipes, les deux premières du général, donc avec les deux premières du général, donc il n'y a aucune raison à faire rouler Niedermayer pour le moment.
0: On signalera l'intérêt tactique de placer des équipières dans un très très grand groupe d'échappés où elles n'ont pas spécialement passé beaucoup de relais. On n'a pas vu Franziska Koch rouler à bloc, on a très peu vu Juliette Berthet. Lippert a suivi mais ne s'est pas mise à plat ventre non plus.
1: Justine Guiquier est toujours là, elle s'accroche là derrière.
0: Là il faut... serrer les bretelles, comme dirait Cyril Saugrin, et s'accrocher un maximum. Dans le rêve, on peut espérer basculer avec et profiter du fait que ça se regarde à un moment dans le final, mais ça va être compliqué. Ça va encore s'attaquer. Et c'est un peu illusoire d'essayer d'anticiper, je veux dire, ici, parce que ça roule tellement vite que c'est voué sans doute à l'échec.
1: Ouais, ouais. Ça sert à rien.
0: C'est gaspiller de l'énergie à un moment où on en a besoin.
1: Déjà pour remonter ce groupe-là en file inquiet et en file indienne, on voit qu'il y a quelques mètres chaque fois entre chaque fille. Donc rien que remonter le groupe, ça va déjà faire une belle attaque pour arriver à la hauteur de la première.
0: Skiban qui emmène évidemment. C'est la meilleure nouvelle, c'est presque pour Kim Lecour qui se dit maintenant je n'ai plus besoin de rouler. Je suis dans le train UAI, je suis le contre-la-montre par équipe de l'équipe Emirati.

0: il y a des secondes à prendre. Ouais, 6, 4 et 2 dans 3 km. Est-ce que ça vaut la peine de semer un petit peu la zizanie dans ce groupe pour essayer de prendre ces secondes-là ou pas?
1: Bon, oui, je pense que les leaders doivent aller les prendre. Hein.
0: C'est pas exactement, je pense, au pied de l'ascension du Mont Brouille. C'est un petit peu avant.
1: Un tout petit peu avant, mais vraiment tout petit peu avant.
0: Sarah Van Damme qui ressent le besoin de souffler un petit peu. Et c'est Noémie Rueck qui... Il donne tout ce qui est là, mais on est aussi avec des coureuses, si on compare hein, par rapport à Lippert et à Koch, qui ont été lâchées de ce groupe d'échappées, donc logiquement un petit peu moins fortes que les coureuses qui sont en train de rouler devant. Et dans un coin de la tête, je pense que et Koch et Lippert savaient qu'elles devaient garder un petit peu de réserve pour faire le travail qu'elles sont en train de faire maintenant. Ce qui explique que l'écart augmente potentiellement un petit peu. Et sur les profils, hein, on a Koch qui est une très très bonne rouleuse.
1: Et qui savent aussi que dans 2 km c'est fini, hein. Donc ça veut dire qu'elles peuvent donner, tandis que les autres elles doivent gérer pour pouvoir perdre le moins de temps possible sur la côte.
0: Ou essayer d'aider un maximum dans la côte.
1: Ouais. Ben, on voit que Rösser s'est replacé dans la roue de d'Amy Vollering.
0: Elle n'a pas beaucoup quitté. Hein. Je pense qu'elle.
1: Elle a dû remonter une ou deux Lidl Trek, elle a dû frotter un petit peu. Je pense avec. Je sais pas si c'était qui.
0: Holmgren, sans doute, hein, si on parle des courses qui étaient directement dans la roue.
1: Ouais, c'est ça, c'était Holmgren. Elle lui a fait comprendre que c'était sa place et
0: l'avantage
1: pas la sienne.
0: De porter le maillot jaune.
1: Ouais, mais bon.
0: Et de s'imposer aussi.
1: Ouais.
0: Bah, ça peut jouer hein, parfois d'avoir le maillot jaune.
1: Ah, surtout Holmgren qui est encore assez jeune et qui se dit bon, oui, allez, c'est le maillot jaune, je vais peut-être la laisser passer. Je ne connais pas du tout son caractère, mais. La zone de chais, on vide tout avant.
0: On s'allège avant le Mont Brouille. Tous les grammes sont importants. Et un peu comme ça avait été le cas lors de la dernière étape du Giro, pour le moment c'est un peu du tableau noir pour FDJ United Suez sur l'aspect collectif. C'est à Demi Vollering de finir le travail. Mais de toute façon, même si on ne devait pas gagner l'étape, à l'heure actuelle on est en train de mettre encore plus loin deux concurrentes potentiellement dangereuses, Pauline Ferrand-Prévot, Anna van der Breggen, et la surprenante troisième ce matin en général, Cédrine Kerbaol. Ce qui est quand même important, parce qu'au-delà de l'écart qu'on est en train de creuser, il y a le coup mental, le deuxième jour consécutif. On a compris qu'Anna van der Breggen était déjà dans l'idée, ça va être compliqué parce que mes jambes ne répondent pas comme j'aimerais. On n'avait pas eu cet aveu de faiblesse encore chez Pauline Ferrand-Prévot. Ici, avec deux coups sur la tête consécutifs, on parlait hier de claque. Si ça continue comme ça, elle pourrait peut-être perdre presque autant aujourd'hui qu'hier, hein, Pauline Ferrand-Prévot.
1: Oui, parce que ça va continuer à rouler, je pense, là au-dessus.
0: Et c'était moins attendu. On perd du temps sur le chrono, on pourrait dire je m'y attendais. Perdre
1: du temps aujourd'hui.
0: 1 minute 40 ou plus d'une minute 30 sur une étape comme celle d'aujourd'hui, si on veut gagner le tour, c'est inacceptable. On s'entend, c'est difficile d'envisager une victoire finale sur le Tour de France si on perd autant de temps dans une étape comme celle-ci. Et la difficulté qui se confirme, d'essayer de gagner deux années de suite le Tour de France femmes. On rappelle que depuis 2022, il y a eu quatre coureuses différentes qui se sont imposées. Personne n'a réussi à signer le doublé, même si ici, on est quand même avec une Demi Vollering. Et on s'écarte, on laisse passer Vollering et Rösser qui vont se disputer. Et c'est Rösser qui passe devant. Donc, elle était avec 14 secondes d'avance, elle en a 16.
1: Les points, les secondes.
0: 16 secondes d'avance et toutes les autres vont reculer de 6 secondes par rapport. Et c'est Niewiadoma qui prend les. Ou Vlodarczyk. Donc tout le monde sauf Vlodarczyk qui perd 4 secondes. Elle. Et Vollering qui perd 2 secondes. Il y a 16 secondes entre la première et la deuxième. C'est ce qu'il faut retenir pour l'instant. On s'est bien fait le sprint.
1: Oui, on n'a pas donné sa vie pour le sprint, mais on l'a disputé quand même.
0: On s'est quand même emmené. Et comme c'était prévisible, Koch a été jusqu'au sprint. Berthet enchaîne pour le pied de l'ascension. C'était quand même un luxe hein, d'avoir deux équipières On avait soulevé quelques interrogations à Ludivine sur les premières étapes, ouais, sur ouais, la ouais, forme ouais, de FDJ United Suez, parce qu'on a calculé les efforts. Alors, dans l'ordre, Berthet, alors que Gekir est distancé, Berthet qui emmène Rösser, Vollering, Niewadoma, Vlodarczyk, Holmgren. Ça, c'est pour les premières et les mieux classées au niveau du classement général. Il reste encore De Vries et Niedermayer qui sont bien placés au général, mais qui ont déjà fait quelques efforts sans doute aussi et laissé quelques cartouches dans l'échappée. On est donc parti pour cette ascension du Mont Brouilly. Ascension qui a été visitée à 8 reprises par Paris-Nice, une fois par le Tour de France. Julien Alaphilippe a gagné un contre-la-montre en 2017. Santiago Buitrago s'est imposé au sommet en 2024. Une ascension qui va grimper entre les vignes. Vous voyez ce kilomètre dont on vous parlait tout à l'heure. À plus de 10% avec des passages à 14%. C'est sans doute là que Demi Vollering espère faire la différence. Puck Peeters va essayer de s'accrocher, mais ça sera sans doute difficile de jouer la victoire aujourd'hui pour la néerlandaise qui était déjà un petit peu juste dans le groupe, dans l'échappée pour suivre le rythme. Elle avait été distancée. Si on roule encore un petit peu plus fort dans ce groupe-ci avec les grandes candidates au classement général, ça c'est peut-être pas ce qu'il y a de plus malin de balancer une bouteille d'eau comme ça, sauf que c'est un membre du staff de FDJ, donc je ne vais rien dire parce que c'était sans doute demandé.
1: Et puis pour Puck Peterson, on arrivera seulement dans les gros pourcentages dans le dernier kilomètre, donc là on s'accroche comme on peut, mais je pense qu'on va pas pouvoir s'accrocher
0: longtemps. Va terminer
1: tranquille.
0: On a perdu les équipières hein, qui aussi ont été jusqu'au pied. Et Maïva Skiban qui s'est laissé décrocher du groupe Blasi qui est dans le groupe Ferrand-Prévot. Blasi Longoborghini. Je me demandais ce qu'elle faisait là. Il a fallu quelques temps pour que je remette les éléments dans le bon ordre. Berthet qui continue hein, à imprimer un gros gros rythme. Et c'est peut-être terminé parce que Rösser arrive à sa hauteur, mais elle va encore essayer de donner ce qu'elle peut. Juliette Berthet sur cette route qui se rétrécit aussi. Vollering y va, 1,7 km de l'arrivée. Elle n'a pas attendu les plus forts pourcentages. Niewadoma bondit directement dans la roue.
1: Et Rösser qui reste assis sur sa selle.
0: Vlodarczyk et De Vries qui suivent le tempo. Holmgren qui s'accroche. Fischer Black aussi, hein, quand même encore trois membres de l'échappée qui tiennent. Niedermayer
1: aussi.
0: À 50 cm de la roue de Holmgren. Si ça continue à ce rythme-là, elle aura sans doute du mal à suivre. Et donc c'est fini pour Vink, pour Berthet, pour Vallière, pour Peterson, pour De Jong. Elles ne sont pas très loin, hein. Magdalene Vallière et Talita De Jong. Et comme elle en a l'habitude, hein, assise sur la selle, elle va continuer à appuyer fort sur les pédales, essayer d'asphyxier un petit peu la concurrence. Cette fois-ci, Rösser n'est pas exactement dans la roue. Elles ne sont plus que 4. Holmgren revient avec Fischer Black, les deux coureuses de Lidl Trek, les deux coureuses qui étaient aussi très très bien sur le Giro. Niedermayer et De Vries. Ils sont donc 8. Mais cette fois-ci, Vollering est seul. Elle a fait énormément travailler ses équipières qui l'ont bien aidé et propulsé dans cette situation. Mais il y a deux Lidl Trek, dont une qui était dans l'échappée. Il y a deux Canyon Schramm, dont une qui était dans l'échappée.
1: Elle demande à passer.
0: Elle a vu ou senti qu'elle ne ferait pas tout de suite la différence. Et donc, c'est pas incompréhensible de demander un relais. D'ailleurs, on voit que le groupe qui était bien en ligne
1: se regroupe
0: un petit peu. Ça permet à De Vries de recoller. Mais regardez l'écart hein, par rapport à Pauline Ferrand-Prévot. Cette accélération-là a fait au groupe Ferrand-Prévot-Kerbol-Van der Breggen. L'écart est monté à 1,39. Ouais, ça pourrait approcher les 2 minutes. Si on rajoute les 6 secondes de bonification, les 10 à l'arrivée, ça ne sera pas nécessairement pour la même coureuse, vous allez me dire, mais il va y avoir à nouveau du changement au niveau du classement général. Niedermayer, Vlodarczyk vont faire une bonne affaire. De Vries aussi, hein, celle qui était aux portes du top 10 ou juste dedans, vont aller titiller les places de Blasi, de Longoborghini. Elle n'était qu'à 40 secondes ce matin de ces coureuses-là. Van der Breggen étant encore plus loin, elle va aussi reculer par rapport à ces coureuses-là. Fini, Wadoma à 1-0-9.
1: Kerbaol aussi, on n'est pas très loin.
0: Kerbaol, mais elle avait, là, ouais, il avait 54 secondes, mais surtout par rapport à... Elle avait une minute par rapport à ces causes-là. Mais ça va faire un sacré nettoyage.
1: Au classement général. Maintenant, voilà, on était devant aujourd'hui. C'est pas pour ça qu'on va tenir les autres jours. Il va falloir s'accrocher quand même.
0: Oh, mais quand on voit qu'elles étaient dans l'échappée et qu'elles ont sans doute économisé leurs forces et qu'ici, elles savent encore répondre, je pense qu'elles ont répondu, vous allez me dire, une seule fois sur cette côte-ci, puisqu'elles n'ont pas dû répondre à la première accélération sur le col de Durbis, mais elles ne sont pas à la rue par rapport à ce groupe-là. Hein.
1: Non, non, tout à fait.
0: Et Vollering qui met beaucoup d'énergie.
1: On n'est pas au-dessus du lot, en tout cas, sur...
0: cette ascension-ci.
1: Sur ce type de côte. C'est peut-être pas encore assez long pour elle.
0: Et le fait qu'elle se retourne et qu'elle essaye de voir qui est encore là, on peut lui répondre. Niewa Doma, dans la roue, qui vient mettre la demi-roue hein, pour montrer qu'elle est là. Holmgren, Reusser, Vlodarczyk. Donc on a deux anciennes gagnantes du Tour de France, une porteuse du maillot jaune, une quatrième du classement général, c'était l'an dernier. Fischer Black était dans le top 10 l'an dernier, une porteuse du maillot blanc sur le Giro, une gagnante du maillot blanc sur le Giro qui dispute son premier Tour de France. Et il n'y a que du beau monde de toute façon. Et pour la troisième fois, Vollering se dresse sur les pédales. Elle l'a fait il y a 1,1 km. Elle remet ça dans les passages à 10% au moment où on passe sous les arbres. Il y a eu des reconnaissances qui ont été faites. C'est des endroits visuellement avec des repères intéressants pour savoir que c'est les portions difficiles. Et pour le moment, ça s'accroche dans sa roue. Que ça soit Niemann, Doma, Reusser. Et est-ce que derrière, il y a peut-être Vlodarczyk qui a coincé.
1: Niedermayer qui paraît toujours aussi facile.
0: Et Fischer Black.
1: Oui.
0: Et Holmgren, une nouvelle fois à la limite. C'est les deux de l'échappée. Non, pas Niedermayer. Niedermayer était dans l'échappée.
1: Oui, non, mais.
0: Et encore une fois,
1: autres,
0: à la sortie du virage.
1: Et là, Reusser coince un petit peu. Quelques mètres.
0: Ah, il va falloir que ça vienne vite l'info dans l'oreillette pour motiver Vollering. Est-ce que Niewa Doma peut passer un relais ou pas? Ce rythme-là, c'est compliqué. Je pense qu'il est déjà content d'être dans la roue. Niedermayer s'accroche et Reusser va rentrer. Et Holmgren, à son rythme à chaque fois, elle amortit les accélérations, mais ça sera peut-être compliqué. Il reste plus que 280 mètres. Et c'est la cinquième accélération de Demi Vollering. La quatrième a fait un peu coincer Reusser, la cinquième aussi.
1: Et Niewa Doma qui va y aller.
0: Est-ce qu'elle pouvait passer un relais? Peut-être pas, accélérer certainement.
1: Vollering qui accroche.
0: Et Reusser coince hein, cette fois-ci.
1: Non, elle est là.
0: On ne la voyait pas, mais c'est Niedermayer qui a coincé. Peut-être définitivement. On a les trois plus fortes de ce Tour de France, les deux meilleures du chrono d'hier. La Polonaise qui a fait le chrono de sa vie hier. Donc elles sont toutes les trois en forme et Vollering repasse encore. On va essayer jusqu'au bout de faire craquer Reusser, mais si elle bascule avec quelques secondes de retard avec ses qualités de rouleuse, ça va être difficile hein, de la distancer complètement, mais on peut lui faire mal. Mal pour aujourd'hui, mal pour les prochains jours. Savoir qu'on est à la limite. Elles sont pratiquement à 3 au sommet. Pour l'anecdote, et peut-être pour plus tard, hein, pour le maillot à poids, Vollering prend 5 points. Et 3 pour... 3 pour Niewa Doma.
1: Ouais,
0: et ça, c'est fini derrière. Regardez, elles étaient encore ensemble il y a 500-600 mètres. Niedermayer était même devant Holmgren. Si vous le disiez, hein. Niedermayer, on n'a jamais l'impression qu'elle souffre, mais il y a des moments où elle souffre quand même. C'est la preuve ici, Vlodarczyk. Si ces trois-là peuvent essayer de se regrouper, attention à la descente. Hein. C'est deux coureuses qui peuvent prendre des risques.
1: Le début est assez technique et puis après, on va être plus sur des lignes droites. Donc il faut vraiment tenir le coup là maintenant.
0: Pour Reusser, il faut les garder en visuel en fait. Ben on voulait du spectacle, on en a eu au niveau du groupe des favorites depuis le col de Durbis. Merci aussi à la FDJ hein, qui a pris la course en main, comme elles l'ont fait très régulièrement cette année. Et est-ce que Niewa Doma va pas passer devant? Elle semble un peu plus à l'aise sur cette trajectoire. Vollering va utiliser cette portion rectiligne pour essayer de revenir au plus près. Évidemment, il n'y a pas de voix.
1: 2 minutes.
0: Ben c'est plus
1: 30,
0: qu'hier. Et il y a des secondes de bonification pour tout le monde à l'arrivée, pour ces trois-là. Attention, élément important, mais c'est toujours le cas quand une course explose comme ça sur une course, une côte aussi courte. Il n'y a pas de voitures. Hein, derrière ces coureuses-là, il faudra attendre le pied et peut-être quelques kilomètres pour que les voitures puissent passer. Parce qu'il y a des coureuses partout sur la route. Et donc c'est la moto Shimano qui doit couvrir le trio de tête. Et Kerbaol qui distance Ferrand Prévost et Van der Breggen. Les deux anciennes qui... Les deux revenantes de l'an dernier qui sont en plusieurs difficultés. Et là, il y a autant mal aux jambes que mal à la tête, je pense. On a compris que le rêve de doubler s'était sans doute définitivement envolé. On pouvait entretenir l'espoir hier du chrono en se disant c'était un mauvais jour sur le chrono, sur une discipline qui ne nous convient pas. Mais quand on se retrouvera pratiquement, si on continue comme ça, à 5 minutes, c'est plus une grande performance. Ce qu'il faudra, c'est un miracle hein, dans le Ventoux pour espérer inverser la situation.

0: Elle demande à boire ou elle ne veut pas passer.
1: Oui, ou alors elle... Peut-être les écarts aussi, mais enfin, normalement, il y a les oreillettes pour ça.
0: Ouais, Kerbol qui est 5-6 secondes devant le groupe Ferrand-Prévot-Vandenbruggen. Ça aussi, ça pourrait éventuellement rentrer dans la descente, même si Kerbol est une grande descendeuse. Hein, mais si ça s'entend sur le plat, elles doivent l'avoir juste là. Mais au niveau de l'attitude, on est plus battu ici que devant.
1: Bien sûr.
0: Plus abattu, en tout cas moralement. Eni Wadoma qui passe les relais dans cette descente vertigineuse. Ça va à une vitesse. Quand on voit la taille de
1: elle
0: la
1: veut boire, mais ouais, ouais. Je pense pas qu'on peut encore boire maintenant. C'est
0: normalement, c'était fini avant le pied du Mont Brouilly, si je
1: ne me rappelle. Ah, la
0: pluie de bidon. Encore 7 km. Et ça, si on a l'information, qu'on la transmet dans l'oreillette, c'est elle a besoin de boire et qu'il reste vraiment pas de possibilité. Normalement, on va rechercher dans le communiqué des commissaires. Pour l'étape 5, le ravitaillement sera ouvert à partir du kilomètre 8 et sera terminé à 11 km de l'arrivée, 500 mètres avant le dernier grimpeur. Donc c'était à 500 mètres avant le sommet. Elle n'a pas réussi à attraper de bidon. Normalement, le règlement ne permet pas de le faire. On pourrait... Normalement, la moto fraîcheur ne le fera pas, puisque et si une voiture voulait venir, il y aurait pénalité. Donc je pense qu'on ne prendra pas le risque.
1: Avec des secondes et tout. Tellement qu'on ne va pas prendre le risque.
0: C'est pas ce qui reste dans les bidons. Sans doute un petit peu, sinon on les aurait jetés. Mais aux endroits où on peut. Et là, on est bien couvert si par la garde républicaine.
1: Si on met des masques et qu'on va boire dans le bidon des autres, je comprends plus rien là.
0: Non, je dis, il y a un bidon, il reste un bidon sur les deux vélos.
1: Ah oui, les deux, mais je pensais que vous me disiez qu'elle pourrait donner à boire à...
0: Non, Vollering et Reusser s'entendent bien, s'entendaient très très bien, c'était sans doute les plus proches chez SD Works, mais sans dire qu'elles veulent se tirer dans les pattes, je ne suis pas sûr que même Reusser va demander, il reste 5 km. Voilà, elle demandait si elle pouvait avoir, je pense qu'on a dû lui dire dans l'oreillette, écoute Marlène, on ne peut plus te ravitailler, serre les dents jusqu'à l'arrivée.
1: Boire dans 5 minutes, allez, 6-7.
0: Parce que ça roule à 60 à l'heure, donc ça roule très très fort pour ce trio-là. Premier signe de légère faiblesse, soit attention à Reusser qui est passé pratiquement hors de la route, hein. C'est quoi, c'est s'excuser ou
1: je sais pas. J'ai géré à mon avis. Enfin, je vois ça plus dans son style quoi.
0: Ça va. Elle s'est quand même fait peur. Elle nous a fait peur parce qu'elle est allée un petit peu au-delà d'ailleurs.
1: On avait refait la partie. On voyait que c'était du nouvel asphalte et du coup.
0: À 10 cm près, elle était dans le champ.
1: S'il n'y avait pas ce nouvel asphalte, c'était dans l'herbe et je pense que ça se terminait autrement.
0: Ça aurait pu très mal se terminer. C'est pas pour rien sans doute que pour les virages suivants, Nima Doma est repassé devant pour éviter que tout le monde ne tombe en cas de nouvel écart de Reusser. Donc Reusser qui a récupéré, on le précise, 2 secondes. Elle a 16 secondes d'avance et donc une 11 d'avance. C'est le classement actuel. Il y a 10 secondes, 6 secondes et 4 secondes de bonification encore à prendre à l'arrivée. On a déjà vu des sprints Reusser-Vollering où Reusser battait Vollering.
1: Ah bah, ici, Néo Adoma tentait le coup pour de la rivalité des deux. Qui va réagir si Néo Adoma essaye?
0: Et si Néo Adoma arrêtait de passer?
1: Ah, par exemple, oui. Mais ça, c'est pas dans son caractère.
0: Oui, mais est-ce que dans la voiture, quand on connaît le caractère, au niveau du général, c'est la plus loin des deux, des trois.
1: Ah, mais là, on va se mettre sur le podium, donc on va réfléchir autrement.
0: Oui, mais l'écart, il est fait. Si Niemado...
1: On ne sait jamais les prochains jours.
0: Elle ne gagne pas souvent. Elle a une opportunité.
1: Il est fait sur Ferrand-Prévot, mais il n'est pas...
0: On parle de 20 secondes.
1: Longoborghini est là.
0: On a fait passer la voiture neutre.
1: Il y a 6 secondes avec Longoborghini. Donc là, c'est sûr qu'on est sur le podium.
0: Et regardez derrière, on ne voit pas...
1: Non, on est à plus d'une minute derrière.
0: C'est le problème. C'est pas le problème, c'est pas méchant de le dire, mais à un moment, si on veut gagner des courses, c'est bien de monter sur le podium du Tour de France. Elle l'a déjà fait à 4 reprises, donc en gagnant une fois. Si elle veut gagner une étape... ce qu'elle n'a jamais fait, elle doit peut-être rouler un peu différemment.
1: Ouais, c'est sûr.
0: Et c'est pas l'encourager à ne pas rouler, mais C'est pas la leader du général. Elle est un petit peu plus loin.
1: On essaye, mais on n'attaque pas de devant.
0: Pas en partant de devant.
1: Non. Ça, c'est ce qu'on explique à nos cadettes.
0: Elle doit tenter
1: pour moi.
0: Soit ne plus passer et espérer gagner au sprint, parce qu'elle se débrouille, elle a une pointe de vitesse intéressante, et si elle laisse les autres travailler pendant 3 km, pourquoi pas. On a vu que sur l'explosivité, elle pouvait réagir et répondre à Vollering. Ou alors même essayer, effectivement, vous l'avez dit, de les surprendre. Et je ne sais pas qui va être la première à réagir, parce que ça pourrait jouer en se disant, de toute façon, elle est quand même à...
1: Oui, elle
0: 50
1: est plus
0: secondes.
1: Loin,
0: c'est sûr. Si elle gagne avec 5 secondes d'avance, elle en reprendra 10. 11 même de Rousseur.
1: Si elle en prend 10 de Bonif, elle sera un petit peu moins.
0: Oui. Est-ce qu'on
1: mais on ne va pas compter aux secondes quand on parle de minutes, hein, ça c'est sûr. Hein, d'une minute, pas de deux.
0: En tout cas,
1: il
0: y a un coup tactique à jouer. Elle le fera, elle ne le fera pas. On verra ce qu'elle décide.
1: On resserre les chaussures. Donc, c'est qu'on a l'intention d'aller quand même pour la victoire d'étape.
0: Ouais, ça, c'est quand on est à 3 à ce moment-là, ça serait le minimum.
1: Mais pour gagner, pour moi, elle ne doit pas arriver au sprint. Les deux, elles se valent, mais Niewiadoma est quand même un cran en dessous, je pense. Sauf grosse surprise, mais c'est vrai qu'elle est bien. Elle est vraiment en forme. Elle a géré son chrono hier. Elle est là aujourd'hui.
0: C'est incroyable. Hein. Je le dis, je le répète tous les jours. Il y a un truc magique
1: là
0: avec le Tour de France et Niewiadoma. Il faudrait lui demander. Bah, évidemment, elle se prépare pour être au top de sa forme. C'est clair.
1: Il y a un boost mental aussi hein, quand on sait qu'on revient sur une course qui nous a bien plu, qui a bien fonctionné. Il y a toujours aussi mentalement ce positif.
0: On a deux des quatre coureuses qui ont gagné le Tour de France Femmes depuis 2022. Et on a les deux coureuses qui sont montées sur tous les podiums du Tour de France Femmes. 3 fois 2e et 3 fois 3e. 3 fois 2e pour Vollering, 3 fois 3e pour Niewiadoma. On rappelle qu'elles avaient été séparées par 4 secondes en 2024. Et Marlène Rösser, elle doit encore réussir un très très grand résultat au niveau d'un classement général sur le Tour de France. Elle est dans la forme de sa vie, il n'y a pas de discussion. C'est une des meilleures saisons de la carrière de Vollering. Niewiadoma est au sommet de son art. Elle l'a montré hier sur le chrono. Et ça resserre encore une nouvelle fois les chaussures. Ça va être tendu, c'est 1800 derniers mètres. Elle resserre pour essayer aussi hein, de ne pas attendre le sprint avec ses qualités de rouleuse en sachant que tout le monde est un petit peu à la limite, certainement.
1: C'est une arrivée plus en descente. Un dernier kilomètre, en fait, ça descend comme ça jusqu'à l'arrivée.
0: Le vent ne jouera pas spécialement un rôle.
1: Il y a un dernier virage à 300-400 mètres, je dirais. Donc ça va être important aussi.
0: Oui, il y a un enchaînement même le passage sous la flamme rouge.
1: On a cette grande courbe
0: 40 secondes sur Niedermayer, Holmgren et Vladarczyk. Sur le premier groupe de poursuivantes. Donc, elles n'ont pas arrêté de creuser l'écart. Voilà. Donc la flamme rouge. Vollering et Rösser ont déjà gagné sur le Tour de France. Niewiadoma, je vous vois qui se coule la tête parce que
1: elle va
0: emmener le sprint.
1: Là, elle ne doit plus passer et elle a de la chance. Hein. on va vraiment pour le général chez les trois. Là, maintenant,
0: on allait à bloc jusqu'à 500 mètres ou à 300 mètres et puis qu'on s'expliquait. La route est assez large, on fait le sprint à 3 de front. Et
1: faire du bluff aussi. Hein. Dis oui.
0: En tout cas, pour le moment, ça reste comme ça.
1: Ouais. Voilà, dernier virage.
0: Dernier virage, on sera à 350 mètres de la ligne. Et maintenant, c'est Rösser qui emmène.
1: Elle
0: surprend tout le monde. Et
1: voilà,
0: là, c'est parti pour la victoire. Elle a attendu le dernier moment. Elle va aller chercher son étape sur le Tour de France. C'est la seule qui n'en avait pas encore gagné. On n'ira pas la chercher. Il y aura les bonifs. Il y aura quelques secondes peut-être. Il ne faut pas coincer parce que Vollering va essayer de revenir. Mais Niewiadoma devrait tenir. Hein. Elle est capable d'aller se faire très très mal. Ça écrase peut-être un petit peu, même si on a l'impression que Vollering peut rentrer.
1: Elle croise.
0: Vollering va revenir. Vollering remonte à hauteur du pédalier, à hauteur de la roue avant. Et celle qui va gagner. Elle termine troisième même. Elle a fait ce qu'elle devait, peut-être un peu trop tôt. Vollering était tout simplement trop véloce, trop puissant, trop rapide. Elle s'impose et reprend donc 4 secondes. Elle en avait perdu 2, ça fait 2 secondes entre les deux. La bataille continue entre Vollering et Rösser. Niewiadoma se replace clairement dans la course au podium. Mais quelle course elles nous ont proposé. Ces trois-là étaient au-dessus du lot aujourd'hui. Elles ont peut-être éliminé une grande partie de leurs adversaires pour un bon classement. Et bravo aussi à cette équipe, au plan qui a été établi par la formation FDJ United Suez, parce que les équipières parties en éclaireur ont fait leur boulot. Celles qui étaient dans le peloton maillot jaune l'ont fait aussi. On avait parlé de masterclass collective. Ça a été conclu par un demi Vollering. Et quel sprint, hein. Niwadoma a fait ce qu'il fallait faire. On pensait que c'était gagné. Et puis elle a coincé un tout petit peu sur la fin. Elle a voulu y croire jusqu'au bout aussi. Un Inkovink qui va régler un groupe un petit peu plus loin où il y a Femke De Vries qui perd une minute. Et donc voilà, une nouvelle victoire sur un grand tour pour Demi Vollering qui grignote au classement général.
1: À 12.
0: Oui, on était à 14, on arrive à 12. Ah là là là,
1: pour Niwadoma, c'est
0: pour Niwadoma, vraiment c'est cruel.
1: Ah oui,
0: mais
1: c'est dommage,
0: en même temps, c'est la plus forte qui a gagné
1: sur
0: cette arrivée là. Elle a essayé de jouer tactiquement, ça n'a pas suffi. Peters devance Lecours, Berthet et Longoborghini. Blasis serait sacrifié ou aurait coincé. On l'a pas vu, mais Blasis n'est plus là. Donc ça veut dire que Niedermayer devrait certainement empocher et endosser le maillot blanc. Demi Vollering passe donc à 4 victoires d'étape. Elle n'est devancée que par Lorena Wiebes à ce petit jeu là et on se tombe dans les bras aussi parce qu'on l'a dit, le travail était collectif. Elle a fait un super boulot, Juliette Berthet, dans tout le pied de l'ascension du Mont Brouilly, comme Coq avait fait un gros travail pour amener au Mont Brouilly, comme Célia Géry avait tout fait sauter dans le col de Durbuys avant la première accélération. Et c'est difficile, hein, pour Blasi et Spratt qui en terminent. Voilà seulement le groupe Kerbaol, Ferrand Prévost et Van der Breggen qui va concéder sur la ligne 2.30, un petit peu plus, qui vont s'ajouter au retard. Donc ça veut dire, ouais, pour Kerbaol, il y avait un petit peu moins de retard au début, mais 2.30 plus les secondes de bonification. L'addition est lourde, très lourde pour Ferrand Prévost. À ce moment-là, on pense que c'est gagné. Reusser n'y va pas tout de suite. Et on va revoir, hein, sous cette vue d'hélicoptère, à quel point elle va revenir vraiment centimètre après centimètre dans les dernières dizaines de mètres. Parce que là, il y a 20 mètres de retard.
1: Les Wadoma s'écrase, hein. On voit là, ça commence à diminuer.
0: Elle emmène un trop gros braquet où elle n'arrive plus à l'emmener de la même manière. Il y a plus de vélocité.
1: C'est un sprint de 400 mètres qu'elle a fait. Donc, mais bon. C'était bien vu, je pense qu'autrement elle pouvait quand même pas les avoir. Et Vollery est toujours plus véloce, hein. On le sait, au sprint c'est quand même pas un manche à balai non plus.
0: On l'a vu gagner une étape sur le Giro dans un petit groupe comme ça notamment. Eh bien, on voulait du spectacle dans cette étape, on en a eu. On a eu des rebondissements, on a eu des défaillances aussi à nouveau. La confirmation qu'on était un petit peu moins bien.
2: Pour les 10 premières de l'étape, la 11e est Buck Peters à 1 minute 43, juste devant Kim Le Courpinard, 12e, et Juliette Berthet à la 13e place, Elisa Longoborghini 14e, et Paola Blasi.
0: Alors les écarts.
2: Voilà pour le top 15 de cette 5e étape entre.
0: Si on les a déjà au niveau des classements. On a déjà un classement mis à jour avec Marlène Reusser avec 12 secondes d'avance sur Vollering, on l'a dit, une 17 sur Niwadoma. Niedermayer qui remonte à la 4e place à 2.40, Vlodarczyk 5e, elle gagne des places aussi à 2.54, Longoborghini à 2.58. On écoute Kasia Niwadoma. Je savais que mes chances de gagner par rapport à Demi étaient très très faibles.
3: Maybe they will just look at each other.
0: Donc j'espère qu'elles se regardent.
3: Et
0: je ne sais pas s'il y allait avoir de la tension, qu'elle allait au moins se regarder. J'ai essayé d'utiliser ça à mon avantage. Honnêtement, je pensais que je l'avais. Je devais juste pousser jusqu'à la ligne. Et ensuite, j'ai vu la roue venir sur le côté et je me suis dit
3: M.
0: Vous étiez très très forte dans les bosses aujourd'hui. Cette course est très importante pour moi et pour mon équipe. Je fais toujours le maximum pour être au départ de cette course avec la meilleure des formes. Avec mon coach Louis, on travaille sur tous ces aspects. J'essaye de mettre toutes les pièces du puzzle. Je suis vraiment très contente. Ouais. Il n'y a pas qu'elle qui y a cru. Hein. Tout le monde y a cru. Je remonte le. Je continue hein, le déroulé du classement avec Longoborghini, donc 6e à 2,58. Elle garde plus ou moins sa place, alors qu'on a Justine Gekir aussi à l'interview qui était dans l'échappée aujourd'hui. Je vous propose de l'écouter également.
4: Daar. Maar op het moment dat het al ontplofte, ja, dan ging het hard
0: natuurlijk. Hoe ze explosie, het was direct de strijd voor het klassement. C'était ja, directement la course pour le classement. C'était une journée très difficile.
5: Ja, ik weet niet de situatie, dus ik weet
0: je connaissais pas vraiment la situation. Je sais même pas où Kim en est maintenant. J'ai pas tellement de choses à dire, dit-elle.
5: Ik denk dat gewoon Kim niet op het goede moment bij is gekomen. Dat net een stuk was die te zwaar was. Zeker met dat ze met Longoborghini was. Waardoor ik niet
0: zo veel kan helpen. J'ai pas pu aider Kim au moment où elle était là. C'était dans une portion un petit peu trop rade. À la radio, j'entendais pas spécialement trop. Donc je sais pas vraiment trop ce qui s'est passé.
6: Je was opnieuw sterk of je leek toch?
0: Vous étiez encore forte aujourd'hui.
5: Ik ben wel vrij goed.
0: Je me sentais quand même pas mal.
5: Natuurlijk, ene keer dat ontploft. En als dat
0: bien sûr, quand ça a explosé, face aux courses du top, c'était difficile de suivre.
5: Maar ja. Ik ben wel blij met
0: je suis contente des jambes et de ma condition.
1: Et le tour va lui faire du bien, certainement, pour la fin de saison.
0: Elle termine, Justine Gekir, à 2 minutes 39. Donc elle a été doublée dans le mont Bruit hein, par Kim Lecourt et elle dit qu'elle n'a pas pu l'aider à ce moment-là. Ben oui, quand c'est vraiment trop raide, qu'on a déjà fait des efforts, c'est parfois compliqué. Il faut aussi que, quand on parle de pièces du puzzle, Niwa demain en parlait pour l'entraînement, mais au niveau du plan tactique, il faut que ça s'emboîte parfaitement et ça s'est aussi parfaitement emboîté de ce côté-là chez FDJ United Suez. Au niveau du top 10, donc Holmgren rentre dans ce top 10 à 3 minutes 05, Femke De Vries est 8e à 3,11. Kerbaol passe de la 3e à la 9e place. Elle est désormais à 3,41. Blasi, 10e, dépossédé donc du maillot blanc par Niedermayer et dépassé aussi par Isabella Holmgren, est 10e. Ninkovink passe devant Anna van der Breggen. Elles sont 11e et 12e, les courses de SD Works Pro Time. Kim Lecourt gagne une place et Pauline Ferrand-Prévot recule à la 17e place à 5 minutes tout pile. Justine Gekker rentre dans le top 20 à 7 minutes 52. Les écarts sont quand même assez impressionnants de ce côté. Là. Donc ça va continuer le bras de fer et on se demandait potentiellement si on était parti pour un duel. On est sans doute parti pour un match à 3. Malheureusement pour Niwa demain, elle va partir avec une minute de retard. Il va falloir être très très très solide pour gommer cet écart-là parce que c'était très proche aujourd'hui.
1: On retiendra quand même que au-dessus de la bosse, elle a quand même voulu essayer d'attaquer. Donc je pense que ça promet des belles étapes pour la suite. Voilà, Auxette, toujours avec le sourire.
0: Alors, c'est quand même un gros trou hein, qui s'est creusé, ouais, puisque ouais. Maintenant, entre Niwa demain et son équipière, Antonia Niedermayer, qui est quatrième, entre la donc, troisième et quatrième, il y a 2 minutes 23. Voilà les écarts du jour avec le top 10 du jour. Et dans ce groupe, on peut peut-être écouter Stephen Elko, le patron de FDJ United Suez, ravi, on l'imagine.
7: On était un très gros collectif. Il y en a qui ont douté de nous les premières étapes. Aujourd'hui, on est revenu vraiment au top. Ce que Francie et Juliette ont fait en étant devant, ce que derrière les quatre autres ont fait, voilà. Et après, Demi a assumé. Elle a beaucoup attaqué, ça m'a fait penser un peu au Giro sur les premières étapes qu'on a pris en main. Difficile de lâcher les autres, on voit que le niveau est très serré, mais qu'à la fin c'est la plus forte, elle a tout donné. Maintenant place à la récup et on va faire les calculs, mais demain on va essayer encore de reprendre des secondes chaque journée pour arriver en jaune à Nice.
8: On peut dire qu'on a vu les trois meilleurs ?
7: Je pense qu'on a vu les trois meilleurs de ce milieu de tour. Il peut y avoir encore des surprises, il fait très chaud, il peut y avoir des défaillances, mais là on a vu, voilà, il n'y a pas de surprise. Hein. Hier c'était trois quand même qui ont été très très fortes au chrono, mais on voit qu'il n'y a quand même pas beaucoup de différence entre les trois.
8: Ceci dit, Pauline Ferrand-Prévot, le chrono c'était pas forcément son exercice, on ne savait pas trop où elle se situait. Ici, là on voit qu'elle a lâché.
7: Ouais, après c'est pas un robot, Pauline c'est une grande championne, elle est peut-être pas dans la même forme que l'année dernière, ça c'est clair, mais voilà, je respecte la championne qu'elle est. On a eu aussi des jours sans. sent en nous aussi. Ça va être compliqué quand même pour elle pour revenir, mais elle est, je sais qu'elle va être en charge. Et on a vu aussi une Femke De Vries très forte pour Visma, et je pense qu'elle va aller capable de se mettre à la planche pour Femke De Vries.
8: Merci.
0: Comme elle l'avait fait pour Marion Bunel sur la Vuelta. Hein, donc c'est aussi, et comme elle l'a fait aussi de manière exemplaire sur Paris-Roubaix, alors qu'elle était tenante du titre pour Marianne Vos, c'est aussi l'autre face de la championne Pauline Ferrand-Prévot. On sait qu'il y a énormément de respect de la part de Stéphane Delcourt, donc le grand patron de cette équipe FDJ United Suez, qui disait que c'est peut-être bizarre, j'avais vu passer une interview, ça peut sembler bizarre d'avoir une Française leader d'une équipe néerlandaise et une Néerlandaise leader, qui est leader d'une équipe française, mais en fait c'est sans doute les meilleures coureuses dans la meilleure équipe par rapport à leur profil, par rapport à leur manière d'être. Alors, et dans le moule FDJ United Suez, sans doute que Demi Vollering s'intègre mieux qu'une Pauline Ferrand-Prévot, et c'est pas un problème de le dire, il y a juste des manières de fonctionner dans les équipes qui sont un petit peu différentes. D'ailleurs il expliquait qu'il avait eu des contacts avec son management quand il y avait des questions qu'elle revienne sur la route, mais que ça n'avait pas été beaucoup plus loin. On voit un petit peu comme hier les mêmes images du visage marqué de Pauline Ferrand-Prévot. On l'a dit hier, on pouvait se cacher derrière le fait que le chrono n'était pas un exercice privilégié et qu'on s'attendait à perdre du temps. Aujourd'hui c'est sans doute encore un beaucoup plus gros coup sur la tête pour Pauline Ferrand-Prévot.
1: Mais on avait déjà des signes avant-hier aussi, hein, quand il y a eu quelques accélérations dans la finale. Pauline n'était jamais avec, donc on voyait qu'on n'était quand même pas à 100% comme on l'était à l'année passée.
0: Et quand on n'est pas à 100%, le vélo est très très dur, même cruel, on peut le dire comme ça. Ça ne pardonne pas, jamais. Alors que forcément, ça tranche le visage souriant de Demi Vollering, qui gagne, qui reprend quelques secondes. Ça reste très très serré. On entendait Stéphane Delcourt qui disait on va essayer de reprendre quelques secondes encore demain.
1: Oui, mais je pense que tant qu'on n'est pas devant, il faut essayer.
0: Et même quand on sera devant, à moins que ça craque complètement en face, ça sera sans doute pas gagné avant Nice, hein, à moins d'avoir vraiment une énorme avance. Ce qu'il expliquait sur la fatigue et potentiellement les défaillances, alors qu'on vous propose quelques images qu'on a vues pendant la journée. Au niveau des vignobles que l'on a traversé aujourd'hui, voilà le classement que je vous annonçais tout à l'heure, avec beaucoup de changements, hein. Les belles avancées de Niewiadoma, Niedermayer, Vlodarczyk, une petite place perdue pour Longo Borghini qui finalement limite la casse, même si
1: c'est
0: pas ce qu'on espérait, enfin limite la casse au niveau du classement. Elle perd quand même 1 minute 50. Holmgren gagne 5 places. Femke De Vries progresse aussi dans ce top 10. C'est difficile pour Kerbaol, c'est difficile pour Blasi, qui peut-être aussi s'est mise au service de sa leader italienne. Demain, il y a encore du travail entre Montbrison et Tournon-sur-Rhône. Encore 6 ascensions, dont un col de deuxième catégorie dans le dernier tiers de l'étape, le col de la Louvesque. Et après la dernière difficulté, la côte de Bourcieux-le-Roi, il y aura une petite remontée avec un sprint bonification et une descente avant de plonger sur Tournon-sur-Rhône. Une nouvelle fois, si les leaders sont présents à l'avant à ce moment-là, ben, ça pourrait inciter à s'attaquer pour aller gratter ces petites secondes dont parlait Stéphane Delcourt. Et on a vu aussi Ludivine, et c'est quand même si on le savait sur papier, c'est le cas, c'est un avantage pour Demi Vollering. Des trois, pour le moment, grandes candidates ou les dernières candidates qui restent pour la victoire finale actuellement, les trois premières du général en tout cas, c'est la plus rapide, donc avec des bonifications à l'arrivée, c'est
1: on est avantagé,
0: un
1: hein,
0: avantage.
1: Évidemment.
0: On continue d'accueillir les coureuses cet après-midi, donc à l'arrivée de Belle-Île-en-Beaujolais. On vous propose le classement avec un seul changement finalement, c'est Niedermayer qui endosse le maillot blanc. Marlène Rösser a été au niveau hein, pour sa première journée en jaune. Wiebes a surpris en passant la première voie, si on en cherchait des points, elle a consolidé son maillot vert. Puk Pieterse a fait quasiment le plein de points. Elle ne semblait pas jusqu'à présent en tout cas avoir d'adversaire. Il faut préciser que oui, il y aura pas mal de points au sommet du Ventoux et le dernier jour à Nice, mais si elle continue à prendre des points dans les jours avant, elle pourrait avoir pratiquement validé son maillot, si c'est l'objectif, puisque au classement général, maintenant, elle se retrouve peut-être un petit peu plus loin.
1: Comme ça.
0: On a visité 7 des au niveau du classement. Elle a 37 points et la mieux classée c'est Noskova derrière à 14 points. La mieux classée du général c'est Vollering, elle a 5 points, donc c'est quand même 32 points d'écart, c'est quand même une marge très importante.
1: Surtout que demain c'est le même style d'étape qu'aujourd'hui, donc je pense qu'on va aller clairement pour la même tactique du jour qu'aujourd'hui, aller chercher un maximum de points en début d'étape et voir ce qu'on peut faire à la fin.
0: Un Vollering qui a donc été désigné combative également. Elle a attaqué 5-6 fois dans le Mont-Brouilly. Elle a attaqué une première fois aussi dans le col de Durbuys. Des favorites, c'est celle qui a le plus attaqué. C'est sûr, c'est sans doute ça qui est récompensé par ce prix-là.
1: Et je parlais de Franziska Koch aussi, hein, qui a été qui a fait le filtre toute la journée, qui a roulé dans la finale. Des fois c'est bien de récompenser d'autres coureuses qui le méritent aussi.
0: Et Puck Peterse au général elle est 18e à 5 minutes 30, donc avec les efforts qu'elle a fait ça sera sans doute difficile de grimper au classement. Par contre en plus maintenant avec 5 minutes de retard elle aura potentiellement de la marge pour attaquer et aller consolider ce maillot. Les premières difficultés arrivent assez vite mais ne représentent pas beaucoup de points, hein. Il y a deux fois deux points à prendre dans les deux premières côtes du jour. Faudra voir aussi comment sont les jambes à ce moment-là, mais est-ce que ça vaut la peine d'aller se bagarrer pour sur le premier tiers de l'étape aller chercher 7 points alors qu'on a qu'on a plus de 20 points d'avance.
1: Au moins on a
0: faut voir jusqu'où ça va.
1: On pouvait aller jusque la côte de deuxième catégorie. Là, ça, je pense qu'on assurerait complètement quasiment le maillot.
0: On va faire les calculs, on les fera. On a aussi le sourire, comme hier, chez Marlène Rosser, même si elle sent un petit stigmate qui mélange, hein, qui mêle l'effort à la récupération et un petit peu de douleur, parce qu'on a quand même dû aller loin dans l'effort. Elle s'est fait mal pour rester au contact le plus proche possible dans les ascensions et notamment dans l'ascension du Mont-Brouilly. Et on ne trouvera plus beaucoup de pourcentage aussi raide dans les étapes à venir parce que le Mont Ventoux est plus long mais plus constant autour des 8%.
1: Oui, quelque chose qui...
0: On va écouter Demi Vollering.
9: Why is this one that emotional?
10: Just because today it was just a really cool race, you know, like the whole team, like every single rider of the team was part of it and I enjoyed those victories the most. When everybody put their hard work in it, it's even more special and beautiful because you do it really all together. And I think also like the way how I managed to win that sprint, but it was just I thought I was not going to make it anymore and I somehow made it, so I think it was just really like a relief after the finish line.
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10: Sorry?
9: When Kasia tried to anticipate the sprint, what happened? What did you think?
10: I knew Kasia would go early because she always does, and I knew Marlon would gamble, so I let her gamble a bit to try to make her work, but she didn't. And then I was like, okay, then if you don't do anything, then Kasia's gonna win, so then I don't even try. So I was like, okay, I just have to try, and maybe Marlon come over me, but then at least I tried. So I just gave it my everything until the line. 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
9: You perfectly knows Marlène Rosser, you were your teammate. Do you think she can win this Tour de France? 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
10: Yeah, for sure. For her, it looks very bright now. The only good thing is that that I won already a tour, so Kasia as well. Marlon is the one who never managed to win a tour yet, so she has to work for it as well. Also, so I'm sure it will be a hard battle because she is not a rider who you can beat easily, because she's very strong. But of course, I will try everything to do that.
9: Enjoy the podium.
0: Alors c'est une victoire très particulière parce qu'aujourd'hui c'était vraiment une super course, une course où aussi toutes mes équipières ont apporté leur pierre à l'édifice. Chaque coureuse a vraiment fait partie de cette victoire et j'adore ce genre de moment quand tout le monde travaille fort ensemble, et surtout la manière dont j'ai gagné avec ce sprint. À un moment je pensais vraiment plus revenir, et quand j'ai franchi la ligne il y avait vraiment énormément de soulagement. Qu'est-ce qui s'est passé quand Katarzyna Niewiadoma a attaqué? Mais je savais qu'elle le ferait parce qu'elle le fait toujours. Je savais aussi que Marlène Reusser jouerait un petit peu, c'est ce qu'elle a fait. J'y ai pas été donc tout de suite, je voulais qu'elle travaille, mais à un moment je me suis dit si je ne réagis pas, Kasia va gagner, et donc j'ai préféré essayer quitte à ce que Marlène revienne. Mais finalement ça a fonctionné, j'ai tout donné, ça a été un très très très long sprint et je suis très très contente de l'avoir remporté. Vous connaissez très bien Marlène Reusser, c'est votre plus grande rivale, c'est vrai que pour le moment tout semble brillant pour elle, mais moi j'ai déjà gagné un Tour de France comme Kasia. Marlène, elle doit encore travailler pour y arriver. Je sais que ça sera une bataille très difficile, c'est une joueuse très très forte et qui ne se laissera pas vaincre facilement. Voilà pour les la première réaction de Demi Vollering, la gagnante de l'étape ici, de cette très très belle étape à Belleville en Beaujolais. Nous allons bientôt prendre congé de vous, chers téléspectateurs. On retrouvera un horaire un petit peu plus classique demain autour de 15h45 pour la sixième étape déjà, entre Montbrison et Tournon-sur-Rhône, avec 1153 km de course au programme. Avec sans doute, encore une fois, Ludivine, les mêmes coureuses à l'avant, à moins qu'on ait besoin de se reposer un petit peu. Mais d'après les déclarations de FDJ Suez, on veut continuer la bagarre.
1: Oui, on va continuer la bagarre, certainement. Il va falloir voir le déroulement de la course, mais j'attends plutôt quelque chose un peu comme aujourd'hui. Donc on verra demain si les coureuses pensent la même chose.
0: On souhaite en tout cas le même spectacle, au moins dans le final, que ce soit pour l'échappée ou pour le classement général, mais une étape intégrale qui est passée très très vite, j'espère, pour vous aussi, chez vous. On se retrouve demain pour la suite de ce Tour de France Femmes. À demain.
1: À demain. Ciao.

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0: Il est 19h. Bonsoir à tous et bienvenue dans ce bref résumé de l'actualité. 4 minutes d'information et à la une ce soir, les enseignants qui n'en démordent pas, même si les élèves profitent de leurs vacances en ce moment. Certains professeurs continuent de se mobiliser contre les décisions du gouvernement de la Fédération Wallonie-Bruxelles et notamment celle d'augmenter de 2 heures le nombre d'heures de cours données par les enseignants du supérieur dès la rentrée. Pendant l'été, ils sont plusieurs dizaines à se rassembler. Je vous propose d'écouter à ce sujet Émilie Gouin. Elle est professeure de français à l'Institut des techniques de l'industrie et de l'automobile à Liège.
1: Ce sont des rencontres qui sont chaque fois consacrées à une thématique différente. Donc ici, on a une rencontre consacrée à la question du financement de la communauté française. Et ici, par exemple, on accueille les métallurgistes qui vont témoigner un petit peu des luttes passées et de nourrir un peu notre réflexion sur les luttes à venir. C'est l'occasion de faire des connexions, de réfléchir et aussi de créer du lien entre différents secteurs. Parce que finalement, tous les secteurs sont attaqués en même temps par ce gouvernement actuel. Donc il n'y a pas de raison de cloisonner les luttes. Justement, il faut qu'on se mélange, il faut qu'on soit tous ensemble et qu'on réfléchisse ensemble à la meilleure méthode pour arriver à faire reculer toutes ces mesures d'austérité qui nous tombent dessus.
0: Une interview de François Brébant. Dans le reste de l'actualité, je vous rappelle cette attaque dans le centre de Londres, près du quartier de Covent Garden. 4 hommes ont été poignardés, ils ont entre 34 et 52 ans. Tous ont été emmenés à l'hôpital. Une femme de 47 ans serait à l'origine de cette attaque. Elle a été arrêtée et serait atteinte de problèmes de santé mentale. Au Moyen-Orient, alors que les autorités américaines prétendent toujours qu'un accord pour la rouverture du détroit d'Ormuz pourrait être trouvé dès aujourd'hui avec l'Iran, Téhéran vient d'annoncer il y a quelques minutes avoir trouvé un accord avec le sultanat d'Oman sur un nouvel itinéraire de transit dans le détroit dont ils sont tous les deux riverains. Les autorités iraniennes précisent que les deux pays travaillent encore à une déclaration conjointe, sous réserve qu'aucun autre pays ne viennent entraver le processus, une référence directe à Washington. Téhéran qui précise même si un accord était définitivement trouvé, cela ne signifierait pas pour autant que le passage deviendrait sans risque, puisque les actions américaines continuent de menacer le détroit. Le candidat à l'élection présidentielle et ex-premier ministre Gabriel Attal cible d'une ingérence en provenance de la Russie. Il s'agirait d'une opération numérique de désinformation. La nouvelle a été confirmée par le secrétariat général à la Défense et à la Sécurité nationale française. Il s'agit déjà de la 3e ingérence numérique attribuée à la Russie, visant en quelques jours des candidats à la présidentielle française. Le patron d'Horizon, Édouard Philippe, et le candidat de gauche, Raphaël Glucksmann, ont eux aussi été la cible d'opérations de déstabilisation en ligne. Toutes ces manœuvres sont restées peu visible. Direction maintenant la ville de Haller, sur les hauteurs de Liège, où le site de l'ancien Makro entame sa reconversion. Fermé fin 2022 après 45 ans d'activité, le magasin avait entraîné la perte de 218 emplois. Près de 4 ans plus tard, une partie du site retrouve une activité avec l'ouverture d'une enseigne Colruyt réservée à l'Horeca ou autre commerce de nuit. Une formule qui est en plein développement au sein du groupe Colruyt, comme l'explique Ali Canelli, responsable régional de l'enseigne.
2: Effectivement, on a commencé en 2020 avec notre premier Colruyt professionnel à Bruxelles. C'était un test, nos magasins étaient saturés. Pas d'un test, on est très vite passé à un projet. Aujourd'hui, nous sommes fiers d'ouvrir notre 2e magasin à Liège et notre 8e magasin en Belgique. On a vraiment fait une étude par rapport à quels sont les articles de base qui intéresseraient nos clients professionnels. Nos top vendeurs sont les chips, comme on dit ici, les boissons, les bières, les softs, sur des palettes. Simplicité et volume.
0: Propos recueillis par Marc Hildesheim sur le reste du site de l'ancien Makro d'Haller. Des milliers de mètres carrés toujours en friche. Il est question de développer un pôle mêlant commerce, PME et bureau. Mais ce projet reste suspendu à l'obtention des permis nécessaires. Enfin en sport, c'est la néerlandaise Demi Vollering qui s'est imposée sur la 5e étape du Tour de France. Elle termine juste devant la Suissesse Marlène Rösser qui conserve son maillot jaune au classement général. La Française Pauline Ferrand-Prévot, vainqueur de l'édition précédente, a connu une mauvaise journée en terminant à 2 minutes et demie de la gagnante du jour. La victoire au classement général et un éventuel doublé semblent de plus en plus compromis pour la coureuse française. Fin de ces infos, très belle soirée à notre écoute.
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4: On fait un point sur le trafic et on retrouve Xavier Ponsard sur le 25. Bonsoir Xavier. Ah, je ne suis pas sur le bon canal, attendez, laissez-moi revenir.
5: Voilà,
4: Xavier,
5: ça y est.
4: J'y suis.
5: Bonsoir Quentin. Effectivement, on a des bouchons entre Sprimont et Gomzet. C'est en direction de la Cité Ardente en venant de Bastogne avec un temps de parcours qui dépasse les 20 minutes suite à une zone de chantier qui a débuté ce soir et durant toute la nuit. Zone de chantier aussi qui provoque des bouchons, c'est sur le 40 entre Loncin et Cherat en direction de l'Allemagne. Là, il faut compter une dizaine de minutes. Et puis sur le ring de Bruxelles, encore de légers, vraiment légers ralentissements sur le ring à hauteur de Zaventem. C'est en direction de Grand Bigard.
4: Merci beaucoup Xavier. On fait un petit point dans une heure maintenant. À tout à l'heure.
5: À tout à l'heure.
4: Et bon courage à vous qui êtes sur la route. Soyez prudents.
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0: Harry Styles avec le titre American Girls sur Vivacité.
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0: Bonsoir les amis, ravi de vous retrouver en ce mercredi soir pour ce Viva Musique, 19h, 23h, les horaires de l'été, la semaine, 4 heures de Viva Musique, 4 heures durant lesquelles vous choisissez la programmation musicale avec le message WhatsApp pour pouvoir envoyer votre demande, le 0470 07 20 23 avec déjà Jenny, Joël, Dany, Cédric de Charleroi que j'embrasse. Bonsoir tout le monde, bienvenue, merci d'être aussi nombreux et nombreuses déjà dans ce début d'émission et je sais que vous êtes là aussi de l'autre côté pour certains sans forcément envoyer de message. Eh bien profitez bien de cette belle soirée, on décompresse pour certains après des journées un peu difficiles, soit par rapport à la lourdeur du temps, soit par rapport tout simplement au boulot, en espérant que les vacances se rapprochent pour ceux pour qui c'est difficile actuellement. Nous allons écouter dans quelques instants l'une de vos demandes. Je vous propose de garder un petit peu de surprise pour ce premier titre. Il arrive dans un instant sur Vivacité. N'hésitez pas, vous aussi, à m'envoyer votre demande 0470 07 20 23. C'est entièrement gratuit. À tout de suite.
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0: Mézières. Bonsoir les amis, merci pour vos messages. Il y a quelques instants, on a écouté un premier titre qui était le choix de Jenny qui voulait écouter Fergie avec Fergalicious, un featuring avec Will.i.am. Très grand merci à toi et bonne soirée. Merci beaucoup Jenny pour le message. Merci à vous toutes et tous d'être aussi nombreux et nombreuses. On continue évidemment à vous accompagner avec dans quelques instants un titre que vous avez choisi. Mais avant ça, du Janet Jackson, vous l'avez entendu, le Whoops Now arrive.
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Teddy Swims avec Mr. Know It All sur Vivacité. C'est Viva Musique, toujours jusqu'à 23h. On poursuit avec vos demandes dans quelques instants. Et juste avant ça, un petit Julien Doré.

0: Je sais qu'il va faire plaisir notamment à Thierry Doualin s'il nous écoute actuellement au boulot. Il adore Julien Doré et ça fait plaisir de l'avoir dans la programmation. Et puis dans quelques minutes également, un titre que vous avez choisi évidemment arrive sur Viva.
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Miles Smith avec Nice to Meet You sur Vivacité. Je suis ravi, moi aussi, de vous rencontrer pour ceux qui découvrent l'émission. Et puis sinon, de vous savoir parmi nous pour ceux qui nous suivent régulièrement. C'est Viva Musique jusqu'à 23h. Avec Stéphane qui nous dit « Bonsoir Quentin, je te souhaite une bonne émission. Encore 7 jours de travail, puis c'est les vacances. J'ai hâte, tu m'étonnes. Bon courage pour ces 7 derniers jours. » En vrai, ça va passer super vite. Ça va passer super vite et ensuite, tu pourras profiter à fond. Merci Steph du petit message. Alors, on a Béatrice qui nous dit « Coucou Quentin, si mes calculs sont bons, on ne s'entend plus avant lundi. » Oui, ce soir, effectivement, c'est le dernier jour avant lundi, le retour pour moi. Mais on va en profiter à fond, de ces 4 heures, évidemment. Et je vois que tu nous demandes un petit Saint-André. Bon, on va essayer de se caler ça avec grand plaisir, évidemment. Et pour le moment, eh bien, je vous propose la demande d'Amélie qui nous dit « Heureuse de vous retrouver. » Un petit Sardou, femme des années 80, bonne soirée. Merci beaucoup Amélie pour le message. Et puis on se le cale dans la programmation avec grand plaisir. Ce Michel Sardou.

0: Charlie Puth avec Marvin Gaye sur Vivacité.
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0: Bonsoir Annie de Muriel May qui nous a rejoint. Amélie qui nous dit merci pour le titre qu'elle a choisi de Michel Sardou. Et puis Françoise et Marc de Namur nous ont envoyé un petit message. Et on les salue bien évidemment. Annie de Muriel May, je ne sais plus si je l'ai. Je crois que je l'ai cité ici au début de mon petit message qu'on embrasse. Bref, on écoute vos titres jusqu'à 23h. Dans quelques instants, un de vos titres a été calé. Avant ça, il y a du Alice on the Roof et il y a du Louise Attaque avec Je t'emmène au vent sur Vivacité.
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Alice on the Roof avec le titre Today sur Vivacité, c'est Viva Musique. On est toujours avec vous pour écouter les titres que vous choisissez et ce jusqu'à 23h avec la demande dès maintenant de Dany qui nous a envoyé un petit message un peu plus tôt. Dans son message, il nous dit « Salut Quentin et à l'équipe, possible Led Zeppelin, album Coda 1982, Darlin. Merci à toi et bonjour à tous les auditeurs, excellente soirée. Bisous bébé et bonheur à toi. Merci beaucoup Dany pour le message. Je transmets bien évidemment à la petite famille pour les salutations. Et puis, on l'écoute ce Led Zeppelin. Voici Darlin sur Vivacité. On aura aussi juste après du Florent Pagny avec les Murs Porteurs pour nous accompagner vers 20h.

0: Laurent Pagny avec les murs porteurs sur Vivacité. Ce Viva Musique, toujours jusqu'à 23h, vous le savez, avec vos demandes. On ne manque pas de revenir juste après les informations de 20h pour la suite de cette soirée ensemble. Dany qui nous dit un grand merci Quentin, bonne soirée, bonne nuit à tous. Merci beaucoup Dany. À tout de suite les amis.
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0: Il est 20h. Bonsoir à tous et bienvenue dans ce flash, toute l'actualité résumée en 2 minutes et à la une ce soir, l'Iran qui annonce être sur la bonne voie d'un accord pour la mise en place d'un nouvel itinéraire de transit dans le détroit d'Ormuz. Un accord non pas avec les États-Unis mais bien avec le Sultanat d'Oman, pays riverain de ce détroit stratégique toujours bloqué par Téhéran. Les autorités iraniennes précisent que les deux pays travaillent encore à une déclaration conjointe, sous réserve qu'aucun autre pays ne vienne entraver le processus, une référence directe à Washington. Washington qui maintient qu'un accord avec l'Iran serait imminent, une information qui a toujours été démentie par Téhéran. Le chef Jean Humbert, visé par des plaintes pour violence conjugale, vient d'être placé sous le statut de témoin assisté par la justice française. Le témoin assisté a un statut intermédiaire entre celui de simple témoin et celui de personne mise en examen, qui s'applique pour une personne visée par une enquête lorsqu'il existe des indices rendant vraisemblable sa participation à une infraction, mais sans qu'il y ait d'indice grave ou concordant justifiant une mise en examen. Pour rappel, l'ex-gagnant du concours Top Chef Jean Humbert est visé par la plainte de 6 ex-compagnes. Les faits concernant 4 de ces 6 femmes apparaissent prescrits, selon la justice française. Chez nous, un homme a perdu la vie le long de la côte belge à Bredene, non loin d'Ostende. Ce sexagénaire a été percuté par un tram. Les services de secours n'ont rien pu faire. L'homme est décédé sur place. À Bruxelles, 2 lignes de tram sont d'ailleurs toujours perturbées après la chute d'un arbre sur une caténaire. Une partie du trafic de la ligne 8 et 25 est suspendue. Toutes les informations sur le site de la STIB qui recommande aux voyageurs d'emprunter les T-bus de remplacement. Enfin en sport, je vous le rappelle, la victoire de Demi Vollering sur les routes du Tour de France. La néerlandaise s'est imposée devant l'actuelle leaduse du classement général, la Suissesse Marlène Rösser. Fin de ce flash, merci de nous suivre.
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2: Et on fait à nouveau un petit point sur le trafic avec Xavier Ponsard. Comment ça se passe à cette heure-ci ?
3: Eh bien, Quentin, on a encore de légers ralentissements en province de Liège à vous signaler, principalement sur le 25 entre Sprimont et Chauxfontaine, suite à un chantier de nuit. Il faut ajouter 5 à 10 minutes pour traverser cette difficulté, puis aussi un peu de monde sur le 40 à hauteur de Votem en direction de l'Allemagne.
2: Merci beaucoup, Xavier. Bonne soirée et bon courage à tous ceux qui sont sur la route actuellement. Prudence.
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0: Alex Warren avec le titre Fever Dream sur Vivacité dans ce Viva Musique.
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0: Jusqu'à 23h, c'est Viva Musique. Jusqu'à 23h, nous sommes ensemble pour écouter vos demandes, vos choix par message WhatsApp 0470 07 20 23. C'est entièrement gratuit, donc foncez évidemment. Ou alors par SMS avec le 3063, 50 centimes le message, comme a pu le faire par exemple Catherine de Marcinelle, qu'on embrasse. Didier de Genappe nous a rejoint lui aussi. Bonsoir en tout cas à tous. Merci pour vos messages. Dans un instant, on se cale un titre que vous avez choisi. Avant ça, il y a du Larousseau.

0: avec Larusso, le titre Tu m'oublieras dans quelques instants, et puis Taylor Swift aussi à venir sur Vivacité.
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0: Taylor Swift avec I Knew It, I Knew You sur Vivacité. C'est Viva Musique et jusqu'à 23h, c'est évidemment au rythme de vos demandes. Vous le savez, 0470 07 20 23. Et je saluais un petit peu plus tôt Béatrice de Mézières qui nous a choisi ce soir Les Petits Soldats de Saint-André. Elle nous dit merci beaucoup et bisous à tout le monde. Bisous Béatrice, merci pour le message. Merci pour le titre également qu'on a calé dans les prochaines minutes. Et puis aussi du Louisa et Carbone avec Étincelle à venir très vite sur Vivacité.
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0: super content de l'avoir dans la suite de la soirée. Ed Sheeran, il a sorti plein de super titres qu'on écoute encore aujourd'hui, mais celui-là, j'ai l'impression qu'on l'avait mis un petit peu au placard. Et là, on le ressort. Quel titre, ce Shape of You. Là, et dans un instant, Mentissa aussi, avec Les Enfants Difficiles sur Vivacité.
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Mantissa avec les enfants difficiles. Joël de Chauxfontaine nous a envoyé un petit message plus tôt dans la soirée et nous a dit est-ce qu'on peut passer du Atomic Deluxe ? D'avance, merci, gros bisous, belle soirée. Elle sera excellente pour moi quand on écoute Vivacité. Merci beaucoup Joël pour le message, ça fait plaisir. Et on va écouter du Atomic Deluxe. Je vous propose le titre Guerre éclair qui est sorti dans les années 2000 mais qui reste pour autant plutôt d'actualité.

0: Angèle. Avec le titre « Dis-le sur Vivacité ». Bonsoir à Fred de la Louvière qui nous a envoyé un petit message, un petit SMS au 30 63 50 centimes le SMS. Jenny qui nous dit « Je remercie mon chien Pollux pour la chanson qu'elle a demandé tout à l'heure et qu'on a écoutée en début d'émission. » C'était Fergie avec Fergalicious. On a aussi Joël qui nous dit « Super, merci beaucoup Quentin, quelle vivacité, belle soirée !» Belle soirée également Joël et Cédric qui voulaient savoir si j'ai bien vu son message. Oui, je l'ai vu Cédric, pas de soucis. Béatrice nous dit « Merci Quentin pour Saint-André, très poignante, la chanson « Guerre éclair ». Ben ça c'est grâce à Joël. Merci pour vos messages, allez Somber, Undressed dans un instant, et puis Manon Lisa avec le petit pêcheur.
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1: Manon Lisa avec le petit pêcheur sur Vivacité. Bonsoir à Wendy qui nous rejoint par message et qui me demande un titre que je n'ai jamais vu. Alors c'est le tout nouveau titre, alors je vais voir si on l'a et s'il est déjà rentré dans la bécane, mais sinon ça sera avec grand plaisir évidemment. Dans quelques instants, l'une de vos demandes, tiens, et puis juste avant ça, il y a du Sienna Spiro avec Material Lover sur Vive.

Luz Casal, Piensa en mi sur Vivacité. C'est la demande de Catherine de Marcinelle qu'on embrasse. Merci beaucoup Catherine pour le message. Tia nous a rejoint par SMS elle aussi. 30 63 50 centimes le message. Mais surtout les amis, surtout, je vous invite à envoyer un message par le biais de WhatsApp avec 0470 07 20 23. D'ailleurs Amélie nous y dit magnifique chanson. Merci à la personne qui l'a demandé. Hanson avec Mbop sur Vivacité.

Alex Warren avec le titre Fever Dream sur Vivacité dans ce Viva Musique qui se poursuit au rythme de vos demandes toujours, évidemment. Et jusqu'à 23h, comme ça, nous écoutons vos titres. Et je me rends compte que j'ai un doublon dans ma soirée avec ce petit titre de La Rousseau, Tu m'oublieras, qu'on a déjà écouté tout à l'heure. C'est pas grave, on va le remplacer par autre chose que vous avez choisi. Je vous propose ce titre de Charles et Eddie, Shine sur Vivacité, qui m'a été demandé par message WhatsApp.

0: Merci à Didier de Jeudap qui nous a choisi ce titre, Charles et Eddie avec Shine, qui saura ravir certains et certaines d'entre vous, j'en suis sûr, notamment Tia qui nous écoute ce soir. Merci beaucoup encore à Didier. On se retrouve juste après les informations de 21h et on poursuit notre Viva Musique jusqu'à 23h.
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2: Il est 21h. Bonsoir à tous et bienvenue dans ce flash à la une ce soir. L'Iran, qui dit avoir trouvé un accord avec le sultanat d'Oman pour ouvrir une nouvelle voie de navigation dans le détroit d'Ormuz. Le sultanat d'Oman, pays riverain de ce détroit stratégique toujours bloqué par Téhéran. Alors que les États-Unis et le président Donald Trump maintiennent la pression sur l'Iran pour parvenir à un accord permettant la rouverture de ce détroit. Les autorités iraniennes précisent que les deux pays travaillent encore à une déclaration conjointe sous réserve qu'aucun autre pays ne vienne entraver le processus. Une référence directe à Washington. Mais cet accord entre le sultanat d'Oman et l'Iran ne veut pas dire que le détroit d'Ormuz va rouvrir immédiatement. Précision des autorités iraniennes qui précisent que la navigation dans le détroit reste encore trop dangereuse en raison de l'attitude des États-Unis. Insécurité dans le détroit d'Ormuz, mais aussi dans le golfe d'Aden, le long des côtes du Yémen, où des rebelles houthis pro-iraniens ont attaqué deux pétroliers ce mercredi. Hier, un navire commercial indien avait été ciblés par ces mêmes rebelles yéménites. Les 14 membres de l'équipage avaient été secourus. Chez nous, la Flandre bientôt à sec. 80% des nappes phréatiques du nord du pays affichent un niveau classé faible ou très faible. C'est ce qui ressort du bilan mensuel de la Société flamande de l'environnement. Seuls 4 pauvres petits millimètres de pluie sont tombés durant le mois de juillet. La cellule sécheresse wallonne se réunira demain pour faire le point sur la situation au sud du pays. Et puis à quelques jours de la reprise du championnat de basket, le club de l'Union Montseno, qui évolue en première division belge, annonce un changement de nom. Le club devient le City X Mons, référence à City X, le nom d'une société française d'investissement sportif. En avril dernier, suite à des difficultés financières, le club montois avait été contraint d'initier une procédure de redressement judiciaire devant le tribunal de l'entreprise. Le club a aussi annoncé la nomination d'un nouveau directeur général. Fin de ce flash, merci d'être à l'écoute des différentes antennes de la RTBF.
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0: Vous écoutez Vivacité, c'était Pierre Demar. Je pense à vous sur Vivacité, j'ai un chat dans la gorge.
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0: Eh ben, elle démarre bien cette troisième heure, tiens. Eh ben, je peux plus animer, mais c'est pas grave parce qu'il y a Cédric de Charleroi qui va prendre la relève, tiens, justement. Il aime bien m'envoyer des petits messages dans lesquels il fait l'animation pour son titre demandé. Eh ben, je vous propose qu'on écoute ce qu'il a à nous dire ce soir.
2: Hello tout le monde, j'espère que vous allez bien, que vous vous portez bien. C'est Cédric de Charleroi à vos côtés ce soir, une nouvelle fois. On est ensemble pour C'est Viva Musique. Je suis ravi de vous retrouver. Je suis ravi de passer cette soirée en votre compagnie jusqu'à 23h. On est parti pour voyager, les amis. Car oui, Viva Musique, ça sert aussi à voyager musicalement. Et je vous propose de parcourir les plages que vous voulez. En tout cas, moi, je vous dis qu'une seule chose, vamos a la playa. Et notre guide ce soir, c'est Riguera. Merci d'être avec nous sur Viva. Belle soirée en musique.
0: Merci beaucoup Cédric pour le petit message. Merci Cédric d'avoir pris le relais. 0470 07 20 23, vous aussi envoyez votre vocal ou encore votre message, c'est entièrement gratuit sur WhatsApp. Des titres des années 80 jusqu'à aujourd'hui, on se régale. Vamos.

Qu'est-ce qu'il est beau ce titre de Calogero, le titre Le Portrait sur Vivacité. Didier nous dit merci pour le titre mon ami, super sympathique, belle soirée. Belle soirée Didier, merci d'avoir demandé du Charlie et Direct Shine. Moi c'est Steve Barrow sur Viva. 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

0: avec le titre Loco Loco arrive très vite. Et puis un titre que vous avez choisi juste après sur Vivacité.
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0: Daniel Balavoine avec Mon fils, ma bataille. Je suis en train de perdre ma voix ce soir, hein. Je ne sais pas ce qui se passe. C'est Frédéric de la Louvière qui nous l'avait choisi ce titre et qui nous l'a demandé par SMS. Merci Fred pour le petit message. Ah bah je savais que le titre de Didier allait faire plaisir à Tia. Il a dit merci pour le Eddie, tu as fait mon bonheur. Mais merci Didier, évidemment, d'avoir choisi le titre. Je savais qu'il allait faire une pierre deux coups, notre cher Didier. Dans un instant, on a du Jean-Jacques Goldman. Là aussi, ça va faire bien plaisir. Et puis Puggy également avec Four Minutes arrive sur Viva.
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Jean-Jacques Goldman avec le titre « Je marche seul ». Toujours un plaisir à écouter ce titre. Bonsoir à Marilyn qui nous a envoyé un message, qui nous souhaite une belle soirée. Bonsoir. Je suis vraiment en train de perdre ma voix. Je suis désolé, c'est, je pense, la climatisation du studio qui est en train de me faire perdre ma voix. Et c'est donc Martine qui nous dit aussi « Bonsoir Quentin et tous les auditeurs, excellente soirée musicale ». Merci beaucoup Martine, et qui nous dit peut-être à lundi, ça sera lundi, oui, pour la prochaine émission, en tout cas où je serai. Ça, c'est sûr et certain. Je ne sais plus s'il y en a ce week-end. Je ne sais plus du tout. Je vais vous dire ça dès maintenant, puisqu'il y a du sport là, à partir de demain. Ça, c'est sûr et certain. Et vous retrouverez donc Francis pour une émission de Viva Musique ce dimanche. Oui, il sera bien là après Viva Sport. Voilà, comme ça, vous avez toutes les informations, les amis. Allez, dans un instant, Imani avec Don't Be So Shy. Et puis juste avant ça, il y a Oshi avec le titre Pleurer en dansant sur Vivacité.

plaisir d'entendre ce Imani avec Don't Be So Shy sur Vivacité. Et je vous propose de poursuivre évidemment au rythme de l'une de vos demandes, celle de Tia par SMS qui nous a dit au 30-63, 50 centimes le message. Coucou Quentin, pouvez-vous passer Patricia Cass avec Je voudrais la connaître. Merci beaucoup et bisous à tous. Merci beaucoup Tia pour le message. Et évidemment qu'on écoute ce sublime titre de Patricia Cass. Je voudrais la connaître.

0: Céline Dion avec le titre S'il suffisait d'aimer dans ce Viva Musique. Dans un instant, encore un titre que vous avez choisi. Avant ça, du vélo ensemble.
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0: Et tous les mercredis, Olivier Colme met en avant une attraction touristique proche de l'étape du beau vélo qui aura lieu, je le rappelle, à Fleurus ce samedi. Et là, on voit que Olivier a troqué son polo pour un maillot de bain.
2: Oui, ouais, c'est clair. Il ne faudra pas l'oublier, le maillot de bain ce samedi, parce que l'attraction touristique qu'on va mettre en avant cet après-midi, qui est à proximité directe de cette étape du 8 août à Fleurus, c'est le lac de Bambois. Et c'est Caroline Evras de 365.be qui est parmi nous. Bonjour Caroline.
3: Bonjour.
2: Prête à aller vous baigner alors?
3: Oui, j'ai mis mon plus beau maillot.
2: Je vois. Dommage qu'on est à la radio. Hein. Franchement, ça vaut le coup d'œil. Dans le lac de Bambois, on va s'y baigner, mais pas que. Il y a aussi un jardin magnifique à aller découvrir sur place.
3: Exactement. Donc le jardin, on dit toujours plus souvent le jardin du lac de Bambois. En fait, c'est deux choses. C'est un lac et un jardin. C'est pour pouvoir respirer, ralentir et profiter de la nature en plein air. On y va en famille, on peut faire une pause, il y a une super belle terrasse en plus. Voilà. Et surtout, la beauté de ce lieu, ce sont les jardins. C'est vraiment la beauté du lieu, puisqu'on peut les observer bien sûr, mais ça invite à la découverte, à l'observation, à l'émerveillement, et on a là vraiment une impression de se reconnecter à l'essentiel finalement.
2: Il y a un point super, c'est qu'il y a un réseau autonome de volantes, le Ravel de la Molinier, qui passe juste à côté, donc on peut même y aller à vélo. Et de Fleurus, on pourrait faire le lien, puisque évidemment, nous, le but, c'est de faire le lien chaque semaine entre des attractions touristiques qui sont à proximité des endroits où on vous invite à venir faire du vélo samedi avec Adrien Jovenot qui sera là, mais sur son tandem Sarah Depadua, avec Zapper Palace, avec Thanks to You aussi, et puis des attractions dans le coin, dont ce lac de Bambois. Allez, la petite cerise sur le gâteau pour finir de persuader ceux qui nous écoutent de faire un tour là-bas ce week-end ou pendant cet été.
3: Ah, c'est vrai que le point que je n'ai pas parlé aussi, c'est qu'il y a des très beaux oiseaux. Donc non seulement c'est un lieu de nature magnifique et ça accueille une quantité d'oiseaux qui sont magnifiques à observer. Il y a comme ça des petites comme des cabanes là, comme ça, où on peut observer les oiseaux en toute discrétion. Et voilà, il y a beaucoup d'oiseaux qui nichent là-bas, donc c'est vraiment une parenthèse nature très chouette.
2: Voilà, le combo gagnant de ce week-end, Fleurus et le lac de Bambois, et on découvrira une autre attraction touristique à proximité directe. Ce sera dans C'est déjà le beau vélo, samedi, avec Marie-Pierre Moulignot, entre midi et 13h.
0: Merci beaucoup Olivier pour le petit point justement sur ce qu'il y a à faire là-bas, et on a hâte d'écouter tout ça samedi évidemment ici sur Vivacité pour le beau vélo de Ravel avec cette 6e étape à Fleurus. Allez, Olivia Dean avec Man I Need, et juste derrière un titre que vous avez choisi.

0: Adams, c'est encore plus sympa en version live. Please forgive me, demandé par Annie de Montréal May, qui souhaite une bonne soirée à tous les auditeurs et qui nous dit bisous à ta petite famille. Merci beaucoup, bisous Annie, merci pour le message. Dans un instant, les infos de 22h, on se retrouve juste après.
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2: Il est 22h. Bonsoir à tous et bienvenue dans ce bref résumé de l'actualité. À la une ce soir, cette question: dans quel état se trouve le guide suprême iranien Mojtaba Rahmenei, fils de l'ancien guide suprême Ali Rahmenei, tué lors des attaques israélo-américaines de février dernier? Depuis sa nomination, le nouveau guide suprême n'est jamais apparu en public. Et ce soir, le président iranien Masoud Pezeshkian affirme que la communication avec Mojtaba Rahmenei est très difficile. Blessé lors de ces mêmes attaques israélo-américaines, Mojtaba Rahmenei ne s'exprime que par des communiqués qui lui sont attribués. L'Iran, qui dit aussi avoir trouvé un accord avec le sultanat d'Oman pour ouvrir une nouvelle voie de navigation dans le détroit d'Ormuz. Le sultanat d'Oman, pays riverain de ce détroit stratégique toujours bloqué par Téhéran. Alors que les États-Unis et le président Donald Trump maintiennent la pression sur l'Iran pour parvenir à un accord permettant la rouverture de ce détroit. Le Premier ministre français Sébastien Lecornu a lancé ce mercredi la mission Reconstruction et adaptation des territoires destinés à piloter la restauration des zones sinistrées après les incendies de l'été. Pas moins de 14 000 départs de feu ont été signalés en France ces derniers mois. Cette mission, elle aura pour objectif d'accélérer et de faciliter la reconstruction, le soutien économique et l'appui de la population dans les zones touchées par les incendies. Des incendies qui ont brûlé quelques 120 000 hectares de forêt française depuis le début de l'année. Au Guatemala, l'activité du volcan De Fuego est officiellement terminé. Ce volcan le plus actif d'Amérique centrale, entré en éruption lundi, a provoqué l'évacuation de près de 2000 personnes. En 2018, une autre éruption de ce volcan avait causé la mort de plus de 400 habitants. Enfin, retour chez nous et plus précisément à Bruxelles, où le trafic des trams 8 et 25 a repris normalement. Les deux lignes avaient été interrompues plus tôt dans la journée après la chute d'un arbre sur une caténaire. Fin de ces infos, merci de nous suivre.
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0: Cameronouille de Caen, by Kingdom of Fear sur Vivacité, dans ce Viva Musique, toujours avec vos titres évidemment.
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0: Merci d'être aussi nombreux et nombreuses les amis dans ce Viva Musique, et merci à ceux qui nous rejoignent à 22h05. C'est vous qui faites la programmation musicale jusqu'à 23h, avec d'un côté 30-63, 50 centimes le message, ou alors le WhatsApp, hein. Là c'est entièrement gratuit, 0470-07-20-23. Avec Dany qui fait d'ailleurs une petite déclaration d'amour, hein, à Jenny, sa compagne depuis 18 ans maintenant, qui l'épaule, nous dit-il, une femme formidable. Et merci à elle d'être auprès de nous depuis 18 ans maintenant. Bah, le message est passé et on vous embrasse tous les trois, toi, ton fils et puis Jenny bien évidemment. Merci en tout cas pour vos messages et pour votre présence, et surtout pour les titres que vous choisissez pour nous, avec notamment Marilyn qui nous a dit: bonsoir Quentin, je te souhaite une belle soirée, j'aimerais écouter Orchestral Manoeuvre in the Dark avec Maid of Orleans. Et ben on va écouter ça, cette chanson me donne des frissons à chaque fois que je l'écoute. Et ben la voilà qu'elle est dans notre soirée ensemble, OMD avec Maid of Orleans sur Vivacité.

Elton John et Dua Lipa avec Cold Heart sur Vivacité. Marie nous a envoyé un petit message. Elle nous dit « Bonjour Quentin, j'ai plus de 80 ans et les chansons d'après 80, mais bon, je choisis rien, sauf peut-être Le Soleil Bleu, je crois, pour Marc. Merci. » Merci Marie pour le petit message. Alors je peux comprendre que ça ne soit pas le goût de tout le monde, les années 80 jusqu'à aujourd'hui, que pour certains, les années 60, les années 70, c'était mieux musicalement, même si quand même de très très bonnes choses après les années 80. Mais il ne faut pas hésiter à aller sur Viva Plus aussi, voilà, on dit coucou aux copains de Viva Plus. Et là, pour le coup, on peut choisir des titres des années 60, des années 70 sans aucun souci. C'est vraiment fait pour ça. Merci beaucoup en tout cas Marie de nous avoir quand même envoyé un petit message. On te souhaite une belle soirée. Je vous souhaite de manière générale une belle soirée avec nous. Dans quelques instants, encore un titre que vous avez choisi. Avant ça, il y a du Robbie Williams et puis il y a ce Bruno Mars avec On My Soul sur Viva.

0: Robbie Williams avec Suprême sur Vivacité.
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0: Marc de Namur qui est rentré de son kayak fatigué. Tu m'étonnes, plus à cette heure-ci. Il écoute Viva Musique, ça lui fait du bien. Merci Marc, qu'on embrasse évidemment. Et puis Françoise avec lui. Dans un instant, Pascal Obispo, il faut du temps. Et puis Lynn avec Dans ton téléphone sur Vivacité.
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0: Pascal Obispo avec Il faut du temps sur Vivacité. Et prenez-le le temps dans ce Viva Musique où nous on prend le temps d'écouter vos choix, vos titres, ce que vous me demandez par message, avec notamment le WhatsApp 0470 07 20 23, ou encore les SMS 30 63, 50 centimes le message. D'ailleurs, en parlant d'un titre que vous avez choisi, il y en a un qui arrive juste après ce Joe avec End of Beginning sur Vivacité.
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Jordi avec dur dur d'être un bébé sur Vivacité. Dany qui nous dit dur dur d'être parent dans l'autre sens. Et c'est Marc de Namur et Françoise qui m'ont demandé ce titre ce soir. Merci à eux pour le petit message évidemment. On embrasse aussi Caroline qui est dans la voiture en ce moment et qui voulait écouter du Goldman pour égayer son retour. Goldman qu'on a déjà écouté il y a peu de temps maintenant. Je suis désolé, ça sera pas pour ce soir le Goldman et pourtant... Hein, j'adore Goldman, j'aurais pu le faire. Je pourrais en passer plusieurs par émission. Merci Caroline et prudence sur la route, évidemment, rentre bien. Allez, dans un instant, encore un titre que vous avez choisi. Avant ça, du Marc Lavoine ou encore This Is et Théodora avec Mélodrama sur Vivacité.

Tattoo avec All the Things She Said sur Vivacité. C'est Jenny, on avait une petite place pour mettre un deuxième titre ce soir, qui nous l'a demandé. Alors on l'a mis évidemment, et quel plaisir, hein, vraiment ce titre. C'est pareil, c'était rentré dans un placard, ça faisait un certain temps que je ne l'avais pas écouté. Et ben, quel plaisir de le ressortir. Et je vois que Louis nous a rejoint. Louis qui nous dit, peux-tu mettre Pilé s'il te plaît? Merci et bonne soirée. Alors, on n'est pas dans la même décennie, un titre qui vient de sortir et qui est tout simplement un des cartons du moment, on peut le dire.

Pilé, mauvais Joe. Bon, on va l'écouter pour Louis. Merci Louis pour ce message, a priori le premier en plus chez nous. Merci de nous avoir rejoints ce soir dans ce Viva Musique. Voici mauvais Joe avec Pilé pour aller vers 23h sur Vivacité.

0: Mauvais Joe avec le titre Pilé, demandé par Louis pour terminer cette soirée ensemble en ce mercredi soir. Merci d'avoir été aussi nombreux et nombreuses. Demain, n'oubliez pas, il y a du sport. Et nous, on se retrouve lundi pour un prochain Viva Musique ensemble. Sinon, il y en aura un dimanche avec Francis. Je vous dis à lundi.
1: Madame, Monsieur, bonsoir. Ce soir, le ciel se dégage de plus en plus. La nuit sera assez bien étoilée, avec des températures nocturnes en baisse. Une nuit plus agréable pour trouver le sommeil. De 11 à 16 degrés pour les températures minimales. Demain, jeudi, le soleil sera assez bien présent. Matinée, parfois voilée sur le centre du pays. Et puis l'après-midi, quelques nuages supplémentaires se formeront avec un ciel plus changeant. Mais cette fois, probablement, hélas, pas une goutte de pluie à l'horizon. On retrouvera des températures de saison de 21 à 25 degrés pour vous accompagner l'après-midi. Vendredi, une journée similaire à ce jeudi, des cumulus, de belles éclaircies, une chaleur agréable. Et pour votre week-end, par contre, on doit s'attendre à une nette hausse des températures avec toujours un temps très trop sec.
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0: Il est 23h. Bonsoir à tous et bienvenue dans votre dernier grand résumé de l'actualité de ce mercredi. À la une ce soir, l'Allemagne en état d'alerte après la paralysie de l'aéroport de Leipzig, survolé par un drone muni d'engins explosifs la nuit dernière. Le responsable n'est pas encore connu, mais l'ombre de Moscou plane au-dessus de cette affaire. Moscou qui maintient ses agressions sur l'Ukraine, 17 personnes ont perdu la vie à Kiev et Volodymyr Zelensky le répète, l'Ukraine a besoin de ses alliés pour se défendre. Et parmi ses alliés, la Belgique qui ne parvient quant à elle toujours pas à remettre la main sur une détenue de la prison de Haren, évadée hier après-midi d'un hôpital bruxellois. Les syndicats, vous les entendrez, dénoncent un manque cruel de moyens. Voilà, vous avez le menu, c'est parti pour le journal de 23h. Rien dans cette affaire ne laisse penser à l'action d'un amateur. Propos tenu il y a quelques instants par le ministre allemand de l'Intérieur après que l'aéroport de Leipzig, à l'est de l'Allemagne, ait dû interrompre ses décollages et ses atterrissages une bonne partie de la nuit dernière. L'aéroport de Leipzig ne logistique ou transite entre autres des biens vers l'Ukraine, mis à l'arrêt à cause de survols de drones et la découverte d'explosifs. Pascal Bustamente, l'affaire inquiète les autorités.
1: L'aéroport ne connaît habituellement pas de pause dans le ballet des avions cargo, mais la nuit dernière, les réacteurs se sont tus pendant 2 heures. C'est ce qu'explique Olaf Hopp, le porte-parole de la police de Leipzig.
2: Peu après minuit aujourd'hui, un objet volant non identifié a été repéré ici. L'aéroport ainsi que tous ses partenaires, c'est-à-dire les compagnies de fret basées ici, la police fédérale et la police d'État, ont tous réagi immédiatement et ont restreint et même suspendu les opérations aériennes dans cette zone. Cela a entraîné le détournement de plusieurs avions.
1: Une collision avec un avion ayant décollé suite à la fermeture de l'aéroport a été rapporté. L'avion a pu rejoindre Hanovre à 200 km de là sans dégâts majeurs. Ensuite, un objet a été signalé en bout de piste. Son examen a nécessité l'intervention d'un robot démineur. Ce dernier a découvert un engin explosif qui a été neutralisé. L'enquête se poursuit pour lier ou non les 3 événements. En attendant la conclusion de celle-ci, l'ambassadeur d'Ukraine en Allemagne, Oleksiy Makeyev, a déjà désigné la Russie comme responsable de ce fait de guerre hybride.
0: La Russie qui semble donc menacer discrètement certains pays européens, mais Moscou qui continue aussi d'attaquer l'Ukraine et sans aucune discrétion cette fois. L'Ukraine qui a subi la nuit dernière l'une des attaques les plus meurtrières depuis le début du conflit avec la Russie. Une attaque ciblée sur Kiev qui a provoqué le décès de 17 personnes. Et une fois de plus, le même problème se répète pour l'Ukraine, Sandro Calderon. Aucun missile russe n'a pu être abattu. La défense ukrainienne manque cruellement de systèmes de défense aérien.
3: Oui, Volodymyr Zelensky a exprimé son mécontentement à 2 reprises sur la messagerie Telegram. La première fois, il a souligné que la vie de ceux qui sont morts aujourd'hui aurait pu être sauvée si l'Ukraine avait eu les moyens d'abattre les missiles balistiques russes. Dans le deuxième message, il a déploré l'aide insuffisante de ses partenaires. Cette année, écrit-il, les livraisons de missiles de défense aérienne ont été divisées par 3 par rapport à l'année dernière. Pourtant, les Occidentaux disposent de ces missiles, insiste-t-il. Volodymyr Zelensky parle ici des missiles américains Patriot, mais aux États-Unis, le stock a considérablement diminué à cause de la guerre en Iran. Quant aux Européens, ils limitent les livraisons de Patriot à l'Ukraine pour ne pas affaiblir leur propre défense. Le mois dernier, le président américain Donald Trump avait déclaré qu'il allait autoriser l'Ukraine à produire elle-même des Patriot avant de faire machine arrière. Mais tout espoir n'est pas perdu. Selon l'agence Reuters, des négociations sont en cours entre Américains et Ukrainiens pour parvenir à un accord.
0: Les explications de Sandro Calderon. 23h et bientôt 4 minutes sur les différentes antennes de la RTBF. Et cette question, dans quel état se trouve le guide suprême iranien Mojtaba Khamenei, fils de l'ancien guide suprême Ali Khamenei, tué lors des attaques israélo-américaines de février dernier? Depuis sa nomination, le nouveau guide suprême n'est jamais apparu en public. Et ce soir, le président iranien Masoud Pezeshkian affirme que la communication avec Mojtaba Khamenei est très difficile. Blessé lors des mêmes attaques israélo-américaines qui avaient tué son père, Mojtaba Khamenei ne s'exprime que par des communiqués qui lui sont attribués. L'Iran, qui dit aussi avoir trouvé un accord avec le sultanat d'Oman pour ouvrir une nouvelle voie de navigation dans le détroit d'Ormuz. Le sultanat d'Oman, pays riverain de ce détroit stratégique toujours bloqué par Téhéran, alors que les États-Unis et le président Donald Trump maintiennent la pression sur l'Iran pour parvenir à un accord permettant la rouverture de ce détroit. Au Guatemala, l'activité du volcan De Fuego est officiellement terminé. Ce volcan le plus actif d'Amérique centrale, entré en éruption lundi, a provoqué l'évacuation de près de 2000 personnes. En 2018, une autre éruption de ce volcan avait causé la mort de plus de 400 habitants. Retour chez nous, et je vous le disais en titre, une détenue, qui manque toujours à l'appel dans la prison de Haren. Hier après-midi, une femme de 28 ans s'est évadée d'un hôpital bruxellois où elle était hospitalisée depuis quelques jours pour des raisons de santé et encadrée par des agents de la prison de Haren. Une anomalie dénoncée par les syndicats, car ce sont normalement des policiers fédéraux qui sont censés assurer l'extraction et la surveillance des détenus pour des raisons médicales. Mais aujourd'hui, ce n'est plus le cas. Manque d'effectifs. Surveiller un détenu à l'hôpital mobilise en ce moment 6 agents par jour, intenable pour les gardiens de prison. Je vous propose d'écouter à ce sujet Yacine Sarikaya, vice-président CSC pour les prisons bruxelloises.
4: Nous ne sommes pas formés vraiment pour cela. Nous ne sommes pas armés, nous n'avons pas le matériel pour. Donc si des malfrats voudraient faire évader un détenu, ben nous n'avons pas de quoi riposter. Alors que la DAB, qui a été créée justement pour cela, ben ils ont des moyens de défense plus développés que la nôtre. Et donc c'est pour ça que la DAB, c'est leur tâche et ce n'est plus les tâches des agents pénitentiaires.
0: Des propos recueillis par Maïté Warlon. Prenons maintenant la direction de l'école. Pas de panique pour les élèves qui nous écoutent. Les vacances sont encore loin d'être terminées. En revanche, pour les professeurs, la mobilisation se poursuit bel et bien. Certains enseignants continuent de se réunir pour échanger au sujet des décisions du gouvernement de la Fédération Wallonie-Bruxelles et notamment celle d'augmenter de 2 heures le nombre d'heures de cours données par les enseignants du supérieur dès la rentrée. Une cinquantaine d'enseignants étaient rassemblés cet après-midi sur la place Xavier Nogent à Lyon. Les participants veulent occuper l'espace public pour qu'on n'oublie pas leur cause, mais aussi pour rappeler que la mobilisation reprendra de plus belle dès la rentrée. Écoutez Siam Cherif, elle est professeure de philosophie.
5: Depuis le début de l'été, donc c'est depuis 15 juillet, on se rassemble avec des thématiques différentes. Donc ici, ce ne sont pas des manifestations, mais des rassemblements pour informer et se former aussi, pour entretenir aussi la flamme du mouvement qui a été très présent depuis le mois de mai. Garder l'opinion publique avec nous, parce qu'on est souvent stigmatisé par nos congés. Et le fait de le faire pendant le congé, ça montre qu'on ne veut pas juste ne pas travailler, on veut vraiment se battre pour nos conditions de travail, pour nous, mais aussi pour nos élèves. Et donc, l'enseignement, c'est un des piliers de la démocratie. Et donc, se battre pour ça, c'est se battre aussi pour la démocratie et un modèle de société qu'on enseigne, mais qu'on a envie de voir aussi autour de nous.
0: Une interview de François Brébant sur les routes du Tour de France. C'est la néerlandaise Demi Vollering qui s'est imposée sur la 5e étape. Elle termine juste devant la Suissesse Marlène Rösser qui conserve son maillot jaune. Demain, les coureuses du Tour relieront Montbrison à Tournon-sur-Rhône, une étape de 153 km. Les footballeurs du Sporting Club d'Anderlecht disputeront quant à eux la manche aller du 3e tour préliminaire de l'Europa League face au club grec du PAOK. Coup d'envoi à 19h45. Voilà qui marque la fin de ce journal. Merci d'être toujours aussi fidèle aux différentes antennes de la RTBF.
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8: Aéroport international de Kuala Lumpur, c'est Pagne. Le géant qui accueille plus de 35 millions de voyageurs par an est un des plus impressionnants au monde. Au cœur de la fourmilière, un avion est sur le point de décoller. Zahari Ahmad Shah, commandant de bord malaisien, est installé à son poste, prêt à partir. L'homme de 53 ans est un des plus anciens pilotes de la Malaysia Airlines. Depuis 1981, il a accumulé plus de 18 000 heures de vol. Et son compteur va encore évoluer. Ce soir, direction Pékin pour les 12 membres d'équipage et les 227 passagers du vol MH370. Les voyageurs sont de bonne humeur. Le pilote peut entendre des bribes de discussion, des rires et des clameurs positives qui s'échappent du Boeing 777. Au dehors, il fait nuit. Les lampes puissantes de la piste vont permettre au commandant de bord de parfaitement gérer son décollage. À ses côtés, son copilote, Farik Abdul Hamid, semble serein. il vit son dernier vol d'instruction. Il échange avec la tour de contrôle. La procédure touche à sa fin. Une ultime communication radio permet au commandant de mettre la main sur la manette des gaz. Nous sommes le 8 mars 2014. Il est minuit et 41 minutes heure locale. Et c'est l'heure H de mon histoire. Le chef de cabine, Patrick Gomez, n'est pas de ceux qui pilotent les géants du ciel. Ça n'empêche pas de connaître par cœur l'appareil dans lequel va s'effectuer le vol. L'homme de 55 ans est un employé de la compagnie depuis 1979. Autrement dit, les avions de la Malaysia n'ont plus de secret pour lui. Le 777-9MMRO est un des plus gros appareils de la flotte de la compagnie asiatique. Plus de 50 000 heures de vol depuis sa mise en service en 2002. Le destrier, donc, est déjà un vétéran. C'est aussi un avion qui dispose d'une petite particularité qui le rend reconnaissable entre mille. En 2012, après une belle frayeur, il a subi une collision au sol. Les extrémités de ses ailes sont restées abîmées. Pas de quoi l'empêcher de sillonner le ciel, heureusement. Mais ce soir, le chef de cabine n'a pas d'inquiétude. Le vol est quotidien, et surtout l'appareil sort tout juste de révision. Il est quasi comme neuf. Après un départ serein, l'avion a trouvé son altitude et son rythme de croisière à 35 000 pieds. L'atmosphère à bord est donc particulièrement détendue. Patrick Gomez, dans un grand sourire, salue les passagers et rassure les plus stressés. Il connaît son affaire. Il ne se prive jamais de faire une blague ou de conseiller les hôtesses et les stewards qu'il a formés pour la plupart. Les voyageurs sont nombreux ce soir. Ils viennent de tous les horizons, avec 14 nationalités présentes à bord. On compte des Chinois pour la plupart, ils sont 153. On trouve aussi des Malaisiens, des Australiens, des Indonésiens, des Indiens et même une famille de Français. Les Watrolo viennent de passer quelques jours de vacances à Kuala Lumpur et achèvent, par ce vol, une bouffée d'air frais bienvenue. Le père de famille, lui, est en métropole. Il vient de prendre un poste à Paris. Il s'apprête à sauter dans un avion pour les rejoindre à Pékin. Le tout afin d'achever en famille cette période de congé. C'est une myriade de langues qui s'expriment dans les travées du MH370. Encore quelques minutes et le personnel de bord va commencer à servir de quoi se sustenter et se rafraîchir. La compagnie est réputée pour l'excellence de son service et le professionnalisme de son personnel. Cela ne l'a pas empêché de connaître des catastrophes qui ont fait date. En décembre 1977, un des Boeing 737 de la compagnie s'est écrasé à proximité de Johor. Bilan, 100 victimes. En 95, c'est un mauvais atterrissage qui a coûté la vie à 34 personnes. Mais depuis lors, plus de victimes à déplorer. La structure est devenue l'une des références en Asie. Et ce n'est certainement pas la tranquillité à bord du MH370 qui risque de modifier les impressions positives à ce sujet. Le calme plat règne à bord et le chef de cabine est on ne peut plus satisfait de la tournure que prennent les événements. L'homme regarde sa montre, 20 minutes que l'avion a décollé. Le MH370 est maintenant au-dessus de la mer de Chine. Patrick Gomez reste attentif à ce qu'il peut se passer autour de lui. Ce père de 4 enfants se préoccupe particulièrement du confort des bambins à bord. Il y en a peu ce soir. Beaucoup de voyageurs sont là pour des raisons professionnelles. Une firme américaine, Freescale Semiconductor, est même présente en force avec 20 collaborateurs à bord. Certains d'entre eux, se rassemblant discrètement, ont même improvisé une réunion. Dans le cockpit, tout va bien. La lune, pleine, éclaire faiblement l'immensité d'eau que représente la mer de Chine. L'oiseau de métal, au milieu de ce ciel teinté de nuages, est un point minuscule dans l'obscurité. Pas de quoi inquiéter le commandant de bord. Il s'attend, très prochainement, à recevoir des nouvelles du centre de route de Kuala Lumpur. Le Boeing va bientôt quitter l'espace aérien de son pays d'origine. Il sera ensuite temps de prendre contact avec Ho Chi Minh Ville, la capitale du Vietnam. En somme, la routine, ni plus ni moins. D'ailleurs, l'ambiance entre le commandant et son copilote est très détendue. Les deux hommes, l'air tranquille, profitent de cette situation idyllique pour blaguer et échanger. S'enveloppe pourtant autour de la carcasse de métal un voile épais, sombre. Au cœur de la nuit, l'appareil quitte l'espace aérien de Malaisie. Zahari Ahmad Shah, un grand sourire aux lèvres, enclenche son système de communication. Il s'adresse à Kuala Lumpur. 1h19. Good night, Malaysian. 370. La nuit enveloppe les ailes du Boeing qui entre au Vietnam. C'est toujours l'immensité de la mer de Chine qui s'étale au-dessous. Le continent asiatique, lui, tombe dans les bras de Morphée. La procédure voudrait que le pilote entre en contact avec les autorités de vol vietnamiennes. Il n'en est rien. 1h21, l'avion change de trajectoire. Et au même instant, il disparaît des radars. Dorénavant, le vol MH370 vogue en direction du mystère et de l'abîme. Notre récit du jour est l'un des plus nébuleux de l'histoire de l'aviation. La raison ? L'appareil a disparu, sans laisser de traces, et n'a jamais été retrouvé. Le Boeing a-t-il subi une défaillance ? Un des membres du personnel de bord a-t-il provoqué un crash de manière volontaire ? Ou pire, des militaires seraient-ils à l'œuvre derrière cette ahurissante situation ? Les interrogations durent depuis plus d'une décennie. Où est passé l'appareil du vol MH370 ? Pékin, 7h20. Voilà 45 minutes que les panneaux d'affichage de l'aéroport indiquent, à côté de l'inscription MH370, le mot « retard », sans plus de précision. Dans le hall, les proches et familles des passagers du vol de la Malaysia Airlines s'impatientent. Lorsqu'ils s'enquièrent de la situation auprès du personnel de la structure, ce dernier botte en touche. L'horloge tourne et rien ne permet d'indiquer l'arrivée prochaine de l'avion. Agglutinés face aux panneaux d'information, ils sont des dizaines à attendre des nouvelles de leurs proches. 7h24. Des cris, d'abord épars, puis des pleurs qui se généralisent, parcourent la foule. La Malaysia Airlines vient de publier un communiqué terrible dans lequel elle annonce la disparition du Boeing. Pour les familles, c'est le ciel qui tombe sur leur tête. L'avion n'a pas du retard, non. Il s'est volatilisé. Et puis tout va très vite. Les autorités officielles annoncent que l'avion est perdu en mer, que des recherches vont être menées afin de retrouver la carcasse du 777 et d'éventuels survivants. En réalité, personne ne sait rien. Et les proches des disparus cherchent à se raccrocher à l'infime part d'espoir restante. L'avion va peut-être réapparaître comme par magie. Commence alors une effroyable descente aux enfers. Les événements autour du vol MH370 se sont succédés dans la nuit. Dans une lenteur qui interroge, quasiment 20 minutes après sa disparition des radars, les contrôleurs vietnamiens entrent en communication avec leurs homologues de Kuala Lumpur afin de savoir s'ils peuvent localiser l'appareil. Pourtant, ce n'est qu'à 5h30 que l'alerte est donnée officiellement. En tout début de matinée, la compagnie communique sur la disparition de l'avion. Les médias du monde entier s'emparent de l'affaire et chaque heure qui passe accentue l'épaisseur du mystère. Il n'est pas prêt de se dissiper.

0: Immédiatement, les autorités lancent une première campagne de recherche. Dans le même temps, une enquête est ouverte. Elle se concentre en premier lieu sur les derniers mouvements recensés du Boeing. L'équipage aurait-il volontairement détourné l'avion ? Assez logiquement, les enquêteurs étudient les profils du commandant de bord et de son copilote. Le but, cerner leur personnalité et les relier, le cas échéant, à la disparition de l'avion. Dans le cas de Farik Abdulhamid, 27 ans, les premières investigations ne donnent rien. Ce n'est pas si étonnant. Le jeune homme achève sa formation avec le vol MH370. Il ne semble pas en capacité de prendre seul le commandement d'un tel avion et d'en assurer le détournement. Alors les yeux de tous se tournent vers le seul qui puisse mener à bien une telle opération. Le commandant de bord et tuteur du jeune homme, Zahari Ahmad Shah. Le pilote chevronné de 53 ans et plus de 18 000 heures de vol au compteur est un fidèle de la Malaisie. Il en est l'employé depuis 1981. Aurait-il eu des raisons de détourner son propre appareil ? Ça paraît assez difficile à croire. L'enquête va d'ailleurs dans ce sens, du moins dans un premier temps. Son suivi psychologique ne comporte aucune anomalie. L'homme est une des figures de la compagnie depuis de nombreuses années et fait l'unanimité autour de lui. Comment envisager l'hypothèse d'une prise de contrôle volontaire de son 777 ? Et pourtant, dès les soubresauts de l'affaire, alors que l'hypothèse de voir l'avion réapparaître disparaît d'heure en heure, c'est vers la piste du pilote que la presse se dirige. Les premiers à en faire l'écho sont les Britanniques. Ils n'hésitent pas à entrer en force dans les détails de la vie privée du quinquagénaire. Marié, l'homme semble en conflit conjugal. Il entretiendrait même une liaison, selon certains journalistes. Rapidement, c'est l'escalade. Les hypothèses fusent. On le désigne comme le grand coupable de la disparition du MH370. Mal dans sa peau, le commandant de bord se serait suicidé, entraînant avec lui dans la mort tous les autres passagers et membres de l'équipage. L'étude de son dossier permet de mettre en lumière une énorme interrogation. L'homme n'a pas été convoqué pour une visite médicale d'aptitude depuis 6 ans. Totalement inadmissible, alors qu'ils doivent être vus 2 fois par an. Aurait-il sombré psychologiquement dans ce laps de temps ? À ce stade, tout semble possible. On apprend dans le même temps que le pilote a téléphoné à sa femme peu de temps avant de prendre les manettes de l'avion. Cette piste, qui tient en haleine tous les acteurs du drame les premiers mois, s'essouffle quelque peu et ne convainc pas tout le monde. En parallèle, il y a d'autres voix qui s'élèvent. Elle pense que la théorie de la culpabilité du pilote ne tient pas debout et qu'une vérité bien plus sombre se dissimule derrière la disparition de l'avion. Ils sont encouragés dans cette voie par les balbutiements de l'enquête. Alors que les premières recherches sont lancées en mer de Chine, les autorités se ravisent. Un peu plus d'une semaine après la disparition, elles annoncent que l'armée malaisienne vient de publier un rapport. Le document annonce l'impensable. Les militaires sont persuadés d'avoir capté la présence de l'avion traversant la Malaisie pour prendre la direction de l'océan Indien. Le pilote aurait donc parcouru des milliers de kilomètres avant de se suicider, certainement, en se crachant une fois les réservoirs vides. Pour beaucoup, ça ne tient pas. C'est ainsi que d'autres pistes vont surgir. En premier chef, le chargement transporté par le Boeing ce soir-là est scruté de près. 2 des cargaisons semblent particulièrement étranges. 2 tonnes de fruits pour l'un, alors que la saison de ces produits locaux est passée depuis longtemps. 2 composants électroniques pour l'autre, alors même que ce chargement n'a pas été contrôlé par les douaniers. Que se cache-t-il dans ces caisses ? Mystère. D'autant que les autorités semblent mettre de la mauvaise volonté à communiquer les infos. Mais c'est pas tout. En étudiant les passagers, L'attention des enquêteurs se dirige vers un duo d'Iraniens présents à bord. Alors qu'on se rend compte que les jeunes hommes disposent de faux passeports, la piste des terroristes est activée. Là encore, sans succès. Ce pan de l'enquête arrive à la conclusion qu'ils ont pris une fausse identité afin de pouvoir émigrer en Europe. La porte se ferme ainsi à double tour. La piste de l'accident est aussi évoquée avant d'être refermée. Des alertes auraient été données. Le temps faisant, d'autres hypothèses ont été mises sur la table, parfois sans fondement. On pense surtout à celle qui évoque un détournement orchestré par la Russie. Comment ? En entrant dans le compartiment réservé à l'électronique, un passager russe aurait pris le contrôle de l'appareil. Il faut émettre de grosses réserves à ce sujet. En premier lieu, l'emplacement de cette trappe se trouve dans la zone de travail de l'équipage. Ensuite, parce que les ordinateurs civils n'ont pas la capacité de pirater les logiciels de vol d'un Boeing. Cette théorie, avancée par des journalistes tels que Jeff Wise, ne semble clairement pas crédible. Quoi qu'il en soit, et malgré la multiplicité des possibilités, il convient de s'interroger sérieusement sur le devenir réel de l'avion de la Malaysia Airlines. Des campagnes de recherche gigantesques, durant de longs mois, n'ont rien donné. Mais alors, qu'est-il arrivé au vol MH370 ?
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1: Aujourd'hui, l'heure H retrace l'une des tragédies parmi les plus terribles de l'histoire de l'aviation. Le 8 mars 2014, peu après 1h du matin, le vol MH370 disparaît des radars. Parti de Kuala Lumpur, il devait rallier Pékin en moins de 6 heures. Le Boeing se volatilise. Au milieu de ce marasme, un homme va tenter de percer le mystère. Il s'appelle Guylain Waterloo et il vient de perdre toute sa famille. L'histoire de Guylain Waterloo avec le vol MH370 commence dès le lendemain de la disparition de l'appareil lorsqu'il atterrit à Pékin en provenance de Paris. Sa famille est censée être sur place depuis près de 10 heures. On lui annonce, à son arrivée sur place, la terrible nouvelle. Dès lors, il ne va avoir qu'une obsession, comprendre, percer le mystère et retrouver les siens. Le consul de France lui annonce, sans rien connaître de la situation, que le MH370 s'est abîmé en mer. Où ? On ne sait pas. Comment ? Même réponse. L'homme fait face, comme tous les proches des disparus, à un terrible silence. Son combat commence véritablement une semaine après les faits, au moment où les autorités malaisiennes annoncent que l'avion a pris la direction de l'océan Indien avant de disparaître. Pour Guylain Waterloo, cela ne veut dire qu'une seule chose. On cache aux familles la vérité sur ce qu'il s'est passé. Sa conviction naît autour de plusieurs événements, notamment lorsque les Chinois, via leurs satellites, vont localiser en mer de Chine d'énormes morceaux de carlingue qu'on ne retrouve pas en lançant des recherches sur place. Le père de famille estime que c'est un leurre et que les Chinois n'ont jamais rien localisé. Des débris, on va en retrouver 18 mois après la disparition de l'appareil. Une partie d'entre eux échoue sur l'île de la Réunion, d'autres du côté de Madagascar. On les relie formellement à un Boeing. Leur appartenance au MH370 semble très probable. Pas de quoi convaincre Guylain Waterloo. Dans la même logique, la manière dont sont menées certaines investigations au large de l'Australie interroge. Des navires envoyés par les autorités annoncent, après quelques jours de recherche, avoir perçu le signal des boîtes noires de l'avion. Mais coup de théâtre, lorsqu'ils se ravisent, en indiquant que les signaux venaient finalement des bateaux. Alors, maladresse, mensonge ? Pour Guylain Waterloo, c'est clair. Le vol MH370 a été la victime d'une effroyable machinerie que certains cherchent à couvrir. Et c'est l'histoire, encore elle, qui va finir de lui mettre la puce à l'oreille. Deux mois après le drame, au-dessus de l'Ukraine, un 777 de la même compagnie est abattu par un missile russe. L'acte n'est pas un accident. Et le tribunal de La Haye condamne trois personnes pour le meurtre de 298 passagers. En mai et juillet 2025, des instances internationales ont reconnu la culpabilité de la Russie dans cette affaire. Pour l'homme qui a perdu sa famille, dès qu'il apprend la tragédie, c'est l'évidence. Le MH370, lui aussi, a été abattu volontairement. Depuis les premières constatations et les revirements qui y sont associés, Waterloo estime que la disparition de l'avion est une sale affaire. Au fil de ses investigations, des rencontres qu'il a pu faire et des renseignements qu'il a pu recevoir, qu'ils soient fiables ou non, Guylain Waterloo s'est taillé une opinion. C'est un missile militaire qui a abattu l'appareil de la Malaysia Airlines. Et il a même un coupable, les États-Unis. Oui, d'après lui, l'avion abattu en Ukraine par les Russes aurait servi de réponse proportionnée

0: Même appareil, un Boeing 777, même compagnie. Mais pourquoi diable les Américains auraient-ils abattu un avion de ligne civile? D'après Guylain Waterloo, les colis mystères et ceux qui les transportaient auraient été des cibles et ne devaient pas arriver en Chine. Des preuves, l'homme estime en avoir. La saisie d'un simulateur de vol au domicile du pilote le lendemain de la disparition de l'appareil par le FBI américain à Kuala Lumpur. Anglais et Australiens, eux, sont mêlés au processus de recherche. L'homme estime donc qu'un noyau d'alliance de services secrets est en place pour couvrir les faits. D'autres éléments semblent, selon lui, prouver la participation américaine. L'homme estime que ce soir-là, des Hawkeye, des avions de guet aériens, étaient présents dans la zone. Ça n'a jamais été prouvé. Soyons clairs, cette théorie peut paraître fantaisiste ou tirée par les cheveux. Dans une interview pour le média Légende, l'homme le dit lui-même. En disant ça, je passe pour un complotiste. Plus encore, il insiste sur le fait qu'il n'a pas de preuves et que ce sont de nombreux faisceaux qui me permettent de dire qu'ils sont impliqués. Sans tomber dans les excès liés à ce terme de complotisme, disons effectivement que d'autres voies sont possibles pour expliquer les événements autour du MH370. Toutefois, il n'est pas le seul à croire en cette piste d'une intervention américaine. Il y a notamment le travail de Florence de Changy, correspondante au journal Le Monde, qui va dans ce sens. Selon elle, l'avion contenait une cargaison sensible que les services secrets américains refusaient de voir arriver à Pékin. Ils auraient fait abattre l'avion pour empêcher cette prétendue livraison. L'enquête officielle clôt le sujet en 2017. Les autorités malaisiennes estiment que l'avion s'est volontairement détourné en prenant la direction de l'océan Indien. Il aurait volé pendant près de 8 heures avant de tomber en panne de carburant et de se crasher au beau milieu de l'immensité aquatique, ce qui renvoie à la culpabilité d'un passager ou d'un membre de l'équipage. En l'occurrence, c'est vers le commandant de bord que les soupçons se font de plus en plus pressants. Un rapport indépendant, sorti il y a peu de temps, jette un pavé dans la mare et avance des éléments pour le moins solides. Piloté par Jean-Luc Marchand, un ingénieur satellite, et Patrick Blély, un ancien pilote de ligne et commandant de bord, le document a pour but de faire enfin la lumière sur une affaire décidément bien nébuleuse.
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0: Aujourd'hui, l'heure H est au cœur du mystère. En mars 2014, le vol MH370 disparaît des radars au-dessus de la mer de Chine. Depuis 11 ans, les hypothèses se succèdent sans qu'on puisse trouver une explication qui fasse consensus. De nombreuses théories se font face. Tout récemment, il y en a une qui a beaucoup fait parler d'elle. C'est aussi parce qu'en mars 2025, les recherches pour retrouver l'avion ont repris, avec l'espoir de mettre la main sur l'épave et les boîtes noires du Boeing. Et peut-être bien. On s'en souvient, dans les premiers temps de l'enquête, un faisceau d'indices, notamment dans la presse britannique, a visé le commandant de bord du Boeing 777, Zahari Ahmad Shah. En cause, sa vie sentimentale en dents de scie, quelques soucis d'argent et même un engagement politique en opposition aux dirigeants malaisiens au pouvoir en 2014. D'autres pistes ont alors émergé, donnant du plomb dans l'aile à celle incriminant le pilote de l'avion. Cependant, en 2023, un rapport indépendant mené par Jean-Luc Marchand et Patrick Blély vient donner du grain à moudre à celles et ceux qui croient dur comme fer à la responsabilité du commandant Shah. Au sein de ce document, une théorie simple mais implacable. L'altération émotionnelle du pilote l'a conduit au pied du mur à commettre l'irréparable. Leur conclusion, ils l'obtiennent déjà en démontant les théories précédemment avancées. En premier lieu, celle de l'intervention américaine. D'après eux, impossible que des Hawkeye aient pu entrer en contact radio avec le Boeing 777 sans que personne ne puisse entendre ces communications. Et cela, sans parler du fait que ces types d'appareils n'ont pas la capacité d'abattre un avion. Les deux hommes mettent ainsi à la poubelle les arguments développés par Florence de Changy ou par Guylain Waterloo. En partant du postulat qu'une intervention militaire tierce ne peut pas être possible, il faut se tourner ailleurs. C'est ainsi que le duo se concentre sur l'option de l'action humaine. Et leur regard se dirige rapidement vers le pilote et sa vie dissolue quelque temps avant le drame. Leur thèse soutient qu'au moment d'entrer dans l'espace aérien vietnamien, le commandant de bord a coupé tous les radars et les moyens de communication de l'appareil. Il est à noter que cette manœuvre n'est pas compliquée à opérer. Prenant ensuite la direction opposée à son plan de vol, il aurait volé pendant près de 8 heures. Une fois à court de carburant, peu d'options. Ou l'amérissage, ou le crash en piqué. Selon Jean-Luc Marchand, dans un cas comme dans l'autre, le résultat obtenu fut le même. La mort de tout le monde. Oui, mais alors comment expliquer que le pilote ait pu prendre le contrôle de son appareil si facilement sans que personne, ni passager, ni membre d'équipage, ne donne la moindre alerte pendant 8 heures? Des systèmes de communication permettent d'envoyer des messages. Dans le cas du 777 de la Malaysia Airlines, il ne se passe plus rien un peu plus d'une heure après le décollage. Oui, mais comment est-ce possible? Eh bien, le commandant de bord aurait trouvé un système rendant le reste des voyageurs et membres d'équipage inopérants. Aurait-il porté un masque à oxygène et dépressurisé l'appareil? A-t-il utilisé un autre moyen? Et si oui, lequel? On l'ignore à ce stade. Ce qui est sûr, c'est que l'étude des dernières simulations de vol de Zahri Ahmad Shah est pour le moins troublante. Il a même réalisé un exercice qui l'a conduit au milieu de l'océan, zone dans laquelle il a coupé les moteurs de son appareil de simulation. C'est étonnant, non? Mais c'est pas tout. Quelques semaines avant le drame, le vétéran de la Malaysia Airlines a fermé la totalité de ses comptes bancaires, tout en échangeant à de multiples reprises avec le service médical de sa compagnie. Pourquoi? Quelle est la teneur de ces discussions? On l'ignore. Mais à n'en pas douter, cela renforce la suspicion à l'égard de Zahri Ahmad Shah. Il faut dire que le transpondeur de l'avion a été coupé volontairement de l'intérieur de l'appareil et que cette information pourrait suffire à invalider toutes les théories autour d'une éventuelle intervention tierce. Et si, effectivement, l'homme était arrivé à un tel point de non-retour personnel qu'il s'est résigné à commettre l'irréparable? Oh, les éléments sont sérieux, c'est le moins que l'on puisse dire. Reste à comprendre pourquoi ce dernier s'est décidé à voler des heures plutôt que de piquer immédiatement pour s'écraser au beau milieu de la mer de Chine. Selon les auteurs du rapport, le commandant de bord a cherché à rester le plus discret possible, y compris sur le lieu de sa disparition. En empêchant la traçabilité de l'appareil et son suivi, en choisissant de se fracasser dans une zone d'eau gigantesque, il protégeait ses proches et sa famille des effets de sa culpabilité. À moins que sa volonté profonde fût celle de ne pas pouvoir être accusé avec certitude. C'est une des hypothèses. Tout ça n'est hélas que du conditionnel. À ce jour, la carcasse du 777 n'a toujours pas été retrouvée. Fort heureusement, et malgré l'échec de plusieurs campagnes au fil des ans, certains n'ont pas perdu espoir. Et une entreprise, plus que les autres, espère bien mettre la main sur le vol MH370. L'affaire pourrait bientôt rebondir sur le terrain. En mars 2025, le gouvernement malaisien a signé un accord avec la firme US Ocean Infinity afin de ratisser de nouveau un large secteur de l'océan Indien. Après une première mission qui n'a rien donné en 2018, l'entreprise s'est remise à explorer les fonds marins en se basant notamment sur le rapport indépendant de Marchand et Blély. 6 ans après la fin des dernières investigations, l'espoir est de mise. Bon, pour le moment, ça n'a rien donné. Les recherches ont été suspendues jusqu'au mois d'octobre 2025. En cause, l'hiver austral. Dans cette nouvelle phase de recherche qui s'ouvre, les débris déjà retrouvés sont une pièce essentielle du puzzle. En tout et pour tout, depuis 2014, 43 morceaux de carlingue ont été mis au jour, la plupart entre Madagascar et l'île de la Réunion. Pour 27 d'entre eux, les autorités ont considéré qu'il s'agissait avec certitude de morceaux appartenant au vol MH370. Pour Ocean Infinity, il faut donc continuer de chercher au large de l'Australie. L'espoir de mettre la main sur l'avion et d'obtenir des réponses est bien réel. Contrairement à ce que l'on pourrait croire, de prime abord, le nombre de débris retrouvés est toujours assez faible. Pour la firme, pas de doute. Cela veut dire que l'appareil a percuté l'eau avec une vitesse faible ou modérée. Il semble ainsi tout à fait possible de mettre la main sur la carcasse dans un état décent, et avec elle, les fameuses boîtes noires, qui servent à enregistrer les données de vol, qu'elles soient techniques ou retranscrivant les communications dans le cockpit. Elles seules peuvent nous apporter des réponses claires. Elles seules peuvent nous permettre d'affirmer ou non si la disparition du Boeing résulte d'un acte volontaire de la part de Zahri Ahmad Shah. Reste encore à savoir si elles sont encore en état de livrer tous leurs secrets, autant d'années après les faits. Pour tenter de mettre la main sur l'avion, sa trajectoire estimée a été étudiée. Cela est possible grâce à des pings, qui sont des contacts entre les appareils et les satellites. La société privée Inmarsat en a échangé toutes les heures avec le MH370 après sa disparition des radars. Automatique, ces processus sont indépendants de la volonté de ceux qui tiennent les manettes des avions. Ces fréquences concernent tous les appareils de ligne en vol, même ceux dont les transpondeurs ont été volontairement coupés. Reste donc à espérer la résolution rapide de l'un des plus grands mystères aéronautiques de l'histoire. Au cœur de cette affaire, des pistes, des tentatives de compréhension et, disons-le clairement, peu de certitude. Voilà pour cette histoire que j'ai eu le plaisir de partager avec vous grâce à la plume d'Antoine Charpagne et à la collaboration des équipes de LDV Productions.
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0: Il est minuit.
1: Bienvenue dans ce flash à la une cette nuit. L'Iran, qui dit avoir trouvé un accord avec le sultanat d'Oman pour ouvrir une nouvelle voie de navigation dans le détroit d'Ormuz. Le sultanat d'Oman, pays riverain de ce détroit stratégique toujours bloqué par Téhéran, alors que les États-Unis et le président Donald Trump maintiennent la pression sur l'Iran pour parvenir à un accord permettant la rouverture de ce détroit. Mais cet accord entre le sultanat d'Oman et l'Iran ne veut pas dire que le détroit d'Ormuz va rouvrir immédiatement. Précision des autorités iraniennes qui expliquent que la navigation dans le détroit reste encore trop dangereuse en raison de l'attitude des États-Unis. Le président iranien Massoud Pezeshkian, qui a aussi affirmé que la communication avec le guide suprême Mojtaba Khamenei, qui n'est pas apparu en public depuis sa nomination en mars dernier, était très difficile en ce moment. Mojtaba Khamenei, blessé lors des attaques israélo-américaines en février dernier, qui avait tué son père, l'ayatollah Ali Khamenei. Au Guatemala, l'activité du volcan De Fuego est officiellement terminée. Ce volcan le plus actif d'Amérique centrale, entré en éruption lundi, a provoqué l'évacuation de près de 2000 personnes. En 2018, une autre éruption de ce volcan avait causé la mort de plus de 400 habitants. Chez nous, la cellule sécheresse wallonne se réunira ce jeudi pour faire le point sur la situation au sud du pays, alors que la Flandre, elle, est bientôt à sec. 80% des nappes phréatiques du nord du pays affichent un niveau classé faible ou très faible. C'est ce qui ressort du bilan mensuel de la Société flamande de l'environnement. Seuls 4 pauvres millimètres de pluie sont tombés sur le mois de juillet. Enfin en sport, 6e étape du Tour de France ce jeudi. Les coureuses du Tour relieront Montbrison à Tournon-sur-Rhône, une étape de 153 km. La Suissesse Marlène Rösser porte toujours le maillot jaune. Et puis les footballeurs du Sporting Club d'Anderlecht disputeront quant à eux la manche allée du 3e tour préliminaire de l'Europa League face au club grec de PAOK. Coup d'envoi à 19h45. Voilà qui marque la fin de ce journal. Merci d'être toujours aussi fidèle aux différentes antennes de la RTBF.
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0: Il est 1h.
1: Bienvenue dans ce flash à la une cette nuit. L'Iran, qui dit avoir trouvé un accord avec le sultanat d'Oman pour ouvrir une nouvelle voie de navigation dans le détroit d'Ormuz. Le sultanat d'Oman, pays riverain de ce détroit stratégique toujours bloqué par Téhéran, alors que les États-Unis et le président Donald Trump maintiennent la pression sur l'Iran pour parvenir à un accord permettant la rouverture de ce détroit. Mais cet accord entre le sultanat d'Oman et l'Iran ne veut pas dire que le détroit d'Ormuz va rouvrir immédiatement. Précision des autorités iraniennes qui expliquent que la navigation dans le détroit reste encore trop dangereuse en raison de l'attitude des États-Unis. Le président iranien Massoud Pezeshkian, qui a aussi affirmé que la communication avec le guide suprême Mojtaba Khamenei, qui n'est pas apparu en public depuis sa nomination en mars dernier, était très difficile en ce moment. Mojtaba Khamenei, blessé lors des attaques israélo-américaines en février dernier, qui avait tué son père, l'ayatollah Ali Khamenei. Au Guatemala, l'activité du volcan De Fuego est officiellement terminée. Ce volcan le plus actif d'Amérique centrale, entré en éruption lundi, a provoqué l'évacuation de près de 2000 personnes. En 2018, une autre éruption de ce volcan avait causé la mort de plus de 400 habitants. Chez nous, la cellule sécheresse wallonne se réunira ce jeudi pour faire le point sur la situation au sud du pays, alors que la Flandre, elle, est bientôt à sec. 80% des nappes phréatiques du nord du pays affichent un niveau classé faible ou très faible. C'est ce qui ressort du bilan mensuel de la Société flamande de l'environnement. Seuls 4 pauvres millimètres de pluie sont tombés sur le mois de juillet. Enfin en sport, 6e étape du Tour de France ce jeudi. Les coureuses du Tour relieront Montbrison à Tournon-sur-Rhône, une étape de 153 km. La Suissesse Marlène Rösser porte toujours le maillot jaune. Et puis les footballeurs du Sporting Club d'Anderlecht disputeront quant à eux la manche allée du 3e tour préliminaire de l'Europa League face au club grec de PAOK. Coup d'envoi à 19h45. Voilà qui marque la fin de ce journal. Merci d'être toujours aussi fidèle aux différentes antennes de la RTBF.
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0: deux heures.
1: Bienvenue dans ce flash à la une cette nuit. L'Iran, qui dit avoir trouvé un accord avec le sultanat d'Oman pour ouvrir une nouvelle voie de navigation dans le détroit d'Ormuz. Le sultanat d'Oman, pays riverain de ce détroit stratégique toujours bloqué par Téhéran, alors que les États-Unis et le président Donald Trump maintiennent la pression sur l'Iran pour parvenir à un accord permettant la rouverture de ce détroit. Mais cet accord entre le sultanat d'Oman et l'Iran ne veut pas dire que le détroit d'Ormuz va rouvrir immédiatement. Précision des autorités iraniennes qui expliquent que la navigation dans le détroit reste encore trop dangereuse en raison de l'attitude des États-Unis. Le président iranien Massoud Pezeshkian, qui a aussi affirmé que la communication avec le guide suprême Mojtaba Khamenei, qui n'est pas apparu en public depuis sa nomination en mars dernier, était très difficile en ce moment. Mojtaba Khamenei, blessé lors des attaques israélo-américaines en février dernier, qui avait tué son père, l'ayatollah Ali Khamenei. Au Guatemala, l'activité du volcan De Fuego est officiellement terminée. Ce volcan le plus actif d'Amérique centrale, entré en éruption lundi, a provoqué l'évacuation de près de 2000 personnes. En 2018, une autre éruption de ce volcan avait causé la mort de plus de 400 habitants. Chez nous, la cellule sécheresse wallonne se réunira ce jeudi pour faire le point sur la situation au sud du pays, alors que la Flandre, elle, est bientôt à sec. 80% des nappes phréatiques du nord du pays affichent un niveau classé faible ou très faible. C'est ce qui ressort du bilan mensuel de la Société flamande de l'environnement. Seuls 4 pauvres millimètres de pluie sont tombés sur le mois de juillet. Enfin en sport, 6e étape du Tour de France ce jeudi. Les coureuses du Tour relieront Montbrison à Tournon-sur-Rhône, une étape de 153 km. La Suissesse Marlène Rösser porte toujours le maillot jaune. Et puis les footballeurs du Sporting Club d'Anderlecht disputeront quant à eux la manche allée du 3e tour préliminaire de l'Europa League face au club grec de PAOK. Coup d'envoi à 19h45. Voilà qui marque la fin de ce journal. Merci d'être toujours aussi fidèle aux différentes antennes de la RTBF.
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0: Une heure, 4h30.